0: dit son assiette, c'est red flag. Frérot, elle a juste faim. Hein. C'est pas toxique, c'est la dalle, ça s'appelle. C'est... Après, il y a des red flags. Et quelqu'un dit, ouais, moi, mon red flag, c'est quelqu'un qui met son réveil à 6h du matin, même le week-end. Excuse-le d'être pauvre, hein, il veut bosser, ce monsieur-là. Il y a quelqu'un qui a dit, voilà, moi, mon red flag, une personne qui aime l'eau plate. Donc, en fait, si t'aimes pas les bulles, t'es toxique, quoi, t'es dangereux. Quoi. J'ai vu aussi, mon red flag, c'est quelqu'un qui répond trop vite au message ou trop lentement. Le bon timing, c'est jamais bon, quoi. Il y a un mec, il a dit, moi, mon red flag, c'est une fille qui dit, on verra. C'est pas un red flag, ça. C'est une promesse honnête. Et j'espère qu'elle le verra pas, le mec. Hein. À ce rythme-là, respirer va devenir un red flag. Bientôt, il aspire par le nez, c'est un red flag. Les gens, ils veulent plus une relation, ils veulent un CV sans défaut. Et même là, ils trouveront un red flag dans la photo. Avant, on cherchait l'amour. Maintenant, on cherche la faute. C'est bien ça, le problème.
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2: L'auteur du livre que je vous présente aujourd'hui dans Toujours à la page les a tous interrogés. Ce père de famille qui, après avoir tué femme et enfant, s'inquiète du sort de sa chienne. Ce japonais cannibale interpellé au bois de Boulogne ou encore ce membre de la Société de protection des oiseaux soupçonné d'être un tueur en série. Jacques Poinaz fut commissaire de police, chef adjoint de la brigade criminelle de la police judiciaire de Paris, également chef de l'unité de coordination de lutte antiterroriste. Cet Ardéchois de naissance témoigne de sa carrière dans « Le temps des aveux, le réfrigérateur du japonais cannibale et autres récits de la brigade criminelle », un livre paru chez Mareuil Éditions. Le retour sur 13 des enquêtes les plus marquantes de sa carrière avec, en ligne de mire, à une époque où l'ADN n'était pas encore la reine des preuves, l'obtention des sacro-saints aveux. Des aveux qui viennent ou non, et qui dissimule parfois une partie de la réalité, qui laisse aussi souvent l'enquêteur avec un sentiment de frustration. Jacques Poinaz.
3: Oui, de la frustration, parce que les aveux ne sont pas toujours totalement sincères, ou complets, ou indiscutables. Il y a souvent une fragilité de l'aveu, puisque lorsque les aveux, on se projette déjà dans le procès et la preuve devant les assises pour les homicides. Mais ces histoires, c'est aussi ce basculement de la personne qui avoue, et souvent, même si le policier avant tout est content d'avoir résolu une affaire, parce qu'une affaire criminelle est toujours un poids pour les policiers, mais il y a également parfois un peu de, sinon de pitié, du moins de tristesse de voir un homme qui parfois avait une vie jusque-là normale et qui bascule dans le monde de la prison pour une longue peine.
2: Mais quelle perception vous avez de ça quand vous êtes face à quelqu'un qui n'est pas un criminel aguerri et qui bascule pour des raisons qui paraissent en fait futiles, si on y pense bien?
3: Alors, je crois que ça reste un mystère de l'homme, un mystère de l'humanité. Comment comprendre que quelqu'un qui a jusque-là eu une vie parfaitement banale, d'un seul coup, pour des raisons difficiles à imaginer, passe à des actes terribles?
2: On voit la grande diversité des affaires que vous avez traitées. C'est d'autant plus agréable à lire qu'effectivement, on ne sait jamais où vous allez nous emmener à chacune des histoires. Comment vous avez fait la sélection?
3: J'ai pris celles qui sont restées dans ma mémoire, je dirais, qui m'ont laissé un sentiment, soit de satisfaction, soit d'échec, ou comme celles qui se passent en Ardèche, où je reviens pratiquement dans mon village natal pour enquêter sur une affaire d'explosifs dans la communauté de l'ex-tueur de l'Ardèche, Pierre Conti. Mais souvent aussi parce que ce sont des affaires qui ont quelque chose de particulier, parfois de presque burlesque, parfois de troublant, comme ces adolescents qui, pour donner un alibi à leur ami, inventent un stratagème un peu diabolique. J'ai essayé de montrer que la réalité est souvent plus surprenante que la fiction même.
2: Et c'est sans doute ce qui est le plus fascinant dans chacune des histoires que nous confie Jacques Poinaz. Et ce qui est captivant, c'est ce récit au plus proche du travail de l'enquête et les impressions, les réflexions que partage l'auteur avec nous au fil de chacune. Alors si vous êtes fan de faits divers, jetez-vous sur Le temps des aveux de Jacques Poinaz, paru aux éditions Mareuil.
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4: Ah, quel enfant n'a pas rêvé un jour de devenir pompier, enfant adolescente. Gaëlle Hérault est adjudante, les gens d'ici.
5: Bonjour, je suis l'adjudante Gaëlle Hérault, je suis

0: passer les différentes formations, ça a concrétisé. Et mais aujourd'hui, voilà, je regrette pas et je continue dans ce métier avec passion.
1: Un incendie s'est déclaré.
0: Alors la fameuse question, quand on est femme, est-ce facile de progresser ou d'être pompier? Comme tout métier, lorsqu'on l'exerce avec passion, conviction et beaucoup de sérieux, je pense que tout le monde a sa place. Et la Sarthe représente bien ce corps-là, féminisé au maximum. Chaque pompier se doit de répondre à ses missions. Et là, il n'est plus question de femme ou d'homme. Au moment de partir en intervention, il y a toujours cette phase de gestion du stress, l'adrénaline. On aime cette phase-là, en fait, qui nous porte et puis qui nous galvanise pour la mission à venir. Voilà, au fur et à mesure des années, l'expérience font que ce stress, on le dompte, on le familiarise. Et puis, grâce aux formations, on en fait une clé de réussite, en fait. Mmh. Et on a tous besoin de ce stress-là et de cette adrénaline pour continuer à exercer ce métier. Et toujours cette fameuse question, est-ce que la tenue de pompier peut faire fantasmer? Je suis désolée, alors soit parce que je la vois depuis trop longtemps, pour moi elle s'apparente à mon métier, ma passion, et forcément certains la portent tout de même mieux que d'autres, faut être honnête. Mais après voilà, je suis pas du tout dans le mythe de l'uniforme, peut-être parce que ça fait trop d'années que je le porte. Mais c'est valable aussi pour les autres corporations, hein, gendarmes ou autres. Donc voilà, désolée de mon côté, je rentre pas dans le mythe du pompier en tenue.
2: Un pompier doit toujours être prêt à intervenir.
0: Voilà, c'était l'adjudante Yael Hérault. Merci de m'avoir écouté et gardez en tête, toujours réserver un meilleur accueil possible pour les pompiers qui, sachez-le, au téléphone ou en mission, font le maximum pour vous aider.
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1: Et voici Patrick Citeau pour Nom de Nom, aujourd'hui direction Montmorillon, dans la Vienne. Un musée du macaron y raconte l'histoire de cette petite pâtisserie ronde.
2: Situé boulevard de Strasbourg, ce musée ouvert en 2003 par la maison Ranou-Métivier rend ainsi hommage aux générations d'artisans qui ont bâti la renommée de Montmorillon. Ce musée de l'amande et du macaron vous dévoile ainsi l'histoire et les coulisses de la fabrication de ce célèbre et délicieux biscuit aux amandes. La recette du macaron a a priori été rapportée par Catherine de Médicis au XVIe siècle. À partir de cette époque, ce biscuit fait d'amandes, de sucre et de blanc d'œuf s'est répandu dans de nombreuses villes. On le retrouve ainsi progressivement à Nancy, Amiens ou Saint-Émilion. Il faut remonter au XVIIe siècle pour trouver les premiers macarons sur les étals des marchands de Montmorillon. Le petit biscuit au cœur tendre d'amandes est ensuite devenu la spécialité incontournable de Montmorillon. Aujourd'hui, la maison Ranou-Métivier perpétue cette tradition culinaire. C'est la plus ancienne fabrique de macarons de Montmorillon. Les savoir-faire se transmettent en effet dans cette famille depuis 5 générations. La recette traditionnelle des macarons demeure ainsi inchangée depuis ses débuts.
1: Et notre musée du macaron, en fait, c'est l'occasion de nous plonger au cœur de l'histoire de cette spécialité culinaire fierté de la région.
2: Une spécialité qui doit tout à l'amandier. L'histoire de cet arbre fruitier à travers les continents et les siècles est ainsi une des thématiques proposées. Les défis environnementaux liés à la production de l'amande sont aussi au programme de la visite. L'histoire et la fabrication du macaron a bien entendu toute sa place au cœur de l'espace d'exposition. Les gestes et les outils du biscuitier font également partie de cette immersion au pays du macaron. Un parcours ludique et gourmand qui fera le bonheur des enfants comme des plus grands. Concernant les origines du nom de la commune de Montmorillon, on peut s'appuyer sur une théorie ancienne. Elle précise que la bourgade, située sur une colline, aurait été investie par des Maures en 732, avant ou juste après la fameuse bataille de Poitiers. D'où la déclinaison en Mont de Morillo ou Colline du Mort. Mais le nom d'un des premiers barons de la ville a tout aussi bien pu inspirer cette dénomination. Hugo Banse se fait ainsi appeler Moro Loco, qui dictour Morillo, ou seigneur de la localité mauresque qui se nomme Morillo. Toujours est-il que de Montmorillo au XIe siècle, puis Montmorillom au siècle suivant, la bourgade endosse finalement son nom actuel au XVe siècle.
1: Et ben voilà, alors ça c'est quand même fou parce qu'on remonte le temps grâce à Patrick Citeau qui nous apprend toujours des détails qu'on ignore souvent d'ailleurs sur le nom de nos rues, de nos communes également. 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
3: Wikisdef, petit guide à l'usage des étrangers du sud du péage d'Arras en vacances dans notre belle région.
4: Je ne vais pas vous apprendre que la vie est injuste. Ne vous inquiétez pas, je vais bien, mais force est de constater que la vie est injuste. Prenez par exemple la silhouette des gens. Il y en a de toutes sortes, des petits, des grands, des roux, des blonds, des crépus, courts, longs, carrés, minces, gros ou ronds. Viens avec nous chez les barbapapas. Mais pour certains, la vie est plus dure que d'autres. L'exemple le plus frappant que la vie est injuste, c'est quand ma grand-mère disait en parlant d'une de mes matantes qui essayait à toute fin de maigrir, mais sans succès, quel malheur. Elle peut faire ce qu'elle veut, mais chez elle, tout fait penche. Ne paniquez pas, Wikisdef est là pour vous aider. Tout fait penche. Rassurez-vous, il n'y a rien qui penche et qui va peut-être caire. Non, tout fait penche.
3: Traduction.
4: Tout fait ventre. Ventre, une panse, un penche. Pour illustrer ce que c'est qu'un penche, il suffirait que je me mette de profil. Et vous verrez que là, il n'y a pas que pour ma tante que tout fait penche.
3: Définition.
4: Tout lui fait penche, tout lui profite. C'est le malheur des bons vivants. Quel rapport avec la justice de la vie? Il y en a des. Ils peuvent manger ce qu'ils veulent et ils grossissent pas. Je n'ai même vu manger des tartes au chuc à longueur de journée. Elles et Thomas, elles pouvaient passer derrière une affiche sur la décollée du mur. Et d'autres, ils regardent la vitrine du pâtissier, ils prennent un kilo. Alors, je vous dis pas si on en mange. Le pire, c'est que dans mes prises de sang, les triglycérides, impeccable, c'est le seul truc qui est pas en gras. Alors, je sais pas ce que je range là-dedans, moi. Mais ce qu'il y a de plus sûr, c'est qu'il y a plein de trucs. Un penche, c'est un logement social. C'est en cela que la vie est injuste. Et en même temps, il peut y avoir une sorte de résignation. À la question, t'aurais pas un peu grossi? C'est mieux de répondre, qu'est-ce que tu veux? Chez Mie, tout fait penche que de se vexer.
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5: À la base, le chemin de Saint-Jacques, c'est vrai que ça, c'est plus ou moins spirituel, quand même, quand même. Il faut pas se leurrer.
6: Spirituel, parce que spirituel.
5: Oui, spirituel, pardon. Excusez-moi, spirituel, excusez-moi. Vous l'avez pas enregistré, c'est bon.
7: Virginie et vous.
8: Virginie, on vous attend à 13h ce dimanche, Ville-la-Plaisance, dans le centre-ville de Lodève. Signé Bruno et Lily. Le couple héberge des marcheurs du chemin de Saint-Jacques-de-Compostelle. Et ce dimanche, ils ont invité une trentaine d'hébergeurs héroltais à une journée de rencontre. Avec Théo, le technicien du son, on arrive pendant l'apéro. Dans la cour de leur maison vite, des tables hautes ont été installées. Tout le monde se parle avec le sourire, un verre ou un toast à la main. Quand je suis partie faire ce reportage, je pensais aborder l'hébergement des marcheurs. Pourquoi on héberge, comment? Mais très vite, un autre sujet s'est imposé. La marche. Car s'ils sont devenus hébergeurs, c'est parce qu'ils ont été hébergés. Et que cette rencontre a changé quelque chose en eux pour toujours. Exemple avec Miguel, qui accueille les gens sur Lunas depuis 2016.
5: J'étais marcheur avant d'être hébergeur. Je fais les deux, parce que je continue de marcher. C'est un manque qu'on a dans le cœur, que à un moment donné, on se dit, je disais, ça me manque, c'est un besoin qu'il nous faut combler.
8: C'est-à-dire que tous les ans, vous partez pour marcher?
5: Oui, moi, tous les ans, je fais un chemin ou l'autre. Cette année, j'ai fait le chemin de Saint-Guyen. J'ai fait une partie du chemin de Saint-Guy.
8: Ouais.
5: Et bon, l'an dernier, il y a deux ans, j'ai fait le Camino Primitivo en Espagne.
8: Ah ouais,
5: aussi, qui était magnifique, qui est très beau.
8: Qu'est-ce qui fait qu'à un moment donné, vous vous dites, Miguel, je vais accueillir des gens?
5: Grâce à une pèlerine. Et qui avait eu un souci et qui était tombée. Et je n'avais pas encore le gîte ouvert. Et que grâce à elle, par rapport à ce qu'elle a vécu, ce qu'elle était tombée, tout ça, elle est sortie d'une séparation, d'une maladie. Et je l'ai accueilli, on l'a accueilli ce jour-là. Et donc, ça fait que le déclenchement de pouvoir entamer le gîte.
9: Il n'y a pas de hasard, en fait.
8: Albine, marcheuse et accompagnatrice sur le chemin.
9: Le chemin vient nous chercher et ne nous lâche pas, en fait. Et donc après, ben même après avoir cheminé, il va encore créer des choses pour nous. Et...
8: C'est drôle, vous dites, c'est le chemin qui vient nous chercher.
9: Vraiment.
8: C'est-à-dire que quand on a l'idée, parce que moi, ça m'a déjà traversé, je peux me dire, tiens, je vais faire un bout du chemin de Saint-Jacques-de-Compostelle. Pour vous, c'est pas moi qui décide, c'est le chemin qui vient m'appeler.
9: Totalement.
8: Ça, c'est hyper religieux et mystique, votre truc.
9: Pas du tout, non.
5: Non, pas spécialement.
9: Vraiment...
5: Non, pas spécialement pour moi. Comme on dit, chacun trouve midi à sa porte.
9: Oui, c'est la foi. Et la foi n'est pas forcément religieuse.
8: Mmh. Si après tu deviens toi-même hébergeur, c'est parce que tu n'as pas envie de quitter ce truc-là, tu as envie de continuer.
5: C'est un peu ça, c'est-à-dire retracer la convivialité, tout l'accueil que j'ai eu.
8: Alors voilà. Ça veut dire que vous transformez votre maison à ce moment-là? Comment ça
5: pas
8: se passe?
5: Pas spécialement. Mais oui, mais moi j'ai la chance que je suis dans une villa et que j'ai le rez-de-chaussée à disposition.
8: Et est-ce que c'est payant ou pas?
9: Oui, mais alors oui. C'est
8: dérisoire.
5: Oui, c'est-à-dire on fait des sommes en s'adaptant au pèlerin.
9: De toute façon, c'est ça le chemin. C'est vraiment l'idée, je pense, comme tu le disais tout à l'heure, c'est de rendre ce qu'on a reçu. De continuer en fait le chemin d'une autre façon.
8: Miguel me dit qu'il y a une grande différence entre randonner et marcher. Quand je lui demande laquelle, il me répond « il faut le vivre pour le comprendre ».
5: C'est ça.
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1: Il est un beau voyage qu'on peut faire pas très loin de chez soi. Un voyage dans le Saintois. Une demi-heure d'Épinal, la même chose de Nancy, c'est pas bien compliqué. Hein. Une terre qui tourne autour d'un lieu riche en énergie et en histoire, la colline de Sion. Elle en est le phare et le cœur battant, elle qu'on aperçoit si facilement au détour d'un virage émergeant d'un champ de mirabelliers en fleurs au printemps ou fendant le flot vert des haies, des bois, des plateaux, quand on la distingue au loin, au moment de traverser ce Saintois, à travers sa Via Appia moderne, la Nationale 57. Que voilà un vieux pays dont le nom se perd dans la nuit des temps au point que personne n'est parvenu vraiment à en donner une origine ou une explication. Ben oui, Sion est Sion depuis toujours et tout autour, le Saintois est toujours là. Il a ses hauts lieux, la colline inspirée, avec la basilique, ce superbe émetteur d'espoir vers les nuées, avec les restes de la forteresse de la turbulente famille de Vaudémont, cette famille des cadets des ducs de Lorraine, aussi turbulents que le sont toujours les cadets, hein, et qui sont la boule blanche du billard historique lorrain, arrivant de loin, cognant pile où il faut pour faire virevolter les boules de couleur sans qu'elles ne puissent s'y opposer. Les hauts lieux du Saintois, ce sont les châteaux. Arouet, le palais à la campagne qui plonge ses douves d'un madon, qui plonge ses douves dans un madon à l'image des gens d'ici, finalement. Il est calme, il est cool, mais il peut se réveiller d'un coup et vous rappeler quelle force est la sienne. Torre Eliotet et sa mosquée intérieure, qui rappelle qu'on peut avoir ses racines à un endroit, sa vie à un autre, qu'on peut partir et revenir, comme l'a fait le maréchal Liotet, des ruelles de Nancy et la place Jamal Afna de Marrakech, avant de se poser ici, sur les rives de la colline de Sion. Je n'oublie ni Aboncourt, ni Vendée-les-Ville. Dans le Saintois, il y a les Halles de Vézelise, qui sont de ces monuments qui peuvent témoigner de l'immense variété des envies, des amours, des destins humains, elles qui en ont vu tant passer. Il y a Gélocourt et ses fleurs. Il y a le petit détour bucolique par Vaudeville. Mais j'aurais pu citer tant d'autres villages, si Lorrain, ces villages, rues, qui se laissent traverser par celui qui ne voit rien, mais qui se laissent admirer par celui qui voit tout. Telle grange aux murs sculptés, telle pierre de grès autour des fenêtres de telle vieille église. Le Saintois, c'est un voyage au cœur de la Lorraine de toujours. D'un pays plus vieux qu'elle encore, c'est une sensation d'éternité.
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2: Je rêvais d'avoir une maison à la campagne. Cette maison, c'est comme si j'y étais née. C'est ma maison de famille.
3: Ma maison s'appelle l'Ostao de la Mar.
4: C'est une maison un peu envoûtante.
5: Eh bien, vous voyez, des livres et trois fenêtres qui me donnent le paysage du pays, comme si c'était trois tableaux.
6: Ils ont vécu ici.
7: Thibaut Gaudry.
8: Ah, je m'appelle Nina Simone.
6: L'histoire de Nina Simone, c'est celle d'une petite fille amoureuse de Jean-Sébastien Bach qui rêvait de devenir la première pianiste concertiste noire américaine. Mais qui grandit dans l'Amérique profonde des années 30 et 40, où la ségrégation raciale est de mise.
9: I put a spell on you. J'ai commencé à étudier le classique à 5 ans.
10: Et vous avez continué, vous avez eu vos diplômes.
9: Et après, j'ai obtenu le doctorat de musique de Amherst University.
6: Élève studieuse, oreille absolue et jeune prodige, elle ne parvient pas à intégrer l'école de musique dont elle rêvait, brisant la carrière à laquelle elle aspirait. Et elle emportera le regret et la douleur toute sa vie.
9: I'm sorry that I didn't become the world's first black classic pianist. Oh yeah, I think I would have been happier. I'm not very happy now. Oh yeah.
6: Finalement, c'est par le jazz qu'elle connaît la gloire. Nina Simone devient aussi l'une des voix de la lutte pour les droits civiques des Noirs. Mais avec une sensibilité à fleur de peau, des douleurs de l'enfance qui ne sont jamais loin, sans compter des troubles bipolaires et des phases de dépression, elle finit par quitter les États-Unis, voyage beaucoup, et c'est naturellement en France qu'elle trouve refuge dans les années 80. Elle, la francophile, qui a connu le succès en reprenant Ne me quitte pas de Jacques Brel, et qui a choisi son nom de scène après avoir vu Casque d'or avec Simone Signoret.
11: Ne me quitte pas. Il faut oublier tout.
7: propres souliers qui s'enfouit déjà.
11: Pour Nina Simone, comme beaucoup d'artistes noirs de cette époque, la France est un pays très très important parce qu'on a cette image réelle à l'époque d'un pays ouvert. Par exemple, prendre un bus ou un métro à Paris, ben on prend le métro et le bus avec les Blancs. On n'est pas dans des compartiments séparés. Et la France est une terre d'asile.
6: Elle vit 2 ans à Paris, enregistre quelques chansons et fait quelques concerts, puis en repart, avant de revenir une dizaine d'années plus tard. En 1992, elle s'installe à côté d'Aix-en-Provence, à Bouc-Bel-Air. C'est là qu'un après-midi de juillet 95, excédée par le bruit que font 2 adolescents jouant autour de la piscine de la villa voisine, elle tire un coup de pistolet à grenaille et blesse légèrement l'un d'eux. Elle écopera de 8 mois de prison avec sursis et une obligation de soins. En 1998, elle déménage à quelques kilomètres, à Carry-le-Rouet, où elle s'éteint le 21 avril 2003. Lors de ses funérailles, à l'église de Carry, une sono joue « Ne me quitte pas ». Sa grande amie, la chanteuse Myriam Makeba, est là. Elton John a fait envoyer des roses jaunes, avec un petit mot « Tu étais la plus grande, et je t'aime ». Sa fille, Lisa, prend la parole, pour rappeler combien Nina aimait la France, et demande de ne pas laisser son souvenir s'éteindre. Son souvenir et sa voix sont toujours là. Elle ne nous a jamais vraiment quittés.

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1: Je vous emmène à Gergovie et je vous promets d'avoir un petit peu de vent dans la crinière puisque nous allons faire la connaissance d'une association très utile, SOS Cheval. Mireille Vore qui nous accueille ici à SOS Cheval. On est dans un petit mobilhome sur le terrain, en pleine nature. Là, on s'occupe des chevaux. Mireille, SOS Cheval, vous nous en dites quelques mots ?
2: Oui, bien sûr. Bonjour Patricia.
3: Bonjour.
2: On recueille les chevaux retraités ou réformés de centres équestres, de courses, de laboratoires, des anciennes poulinières, des équidés maltraités, abandonnés, divagants, chacun a sa propre histoire.
1: C'est votre cheval de bataille, si je puis dire, mais vous n'êtes pas toute seule, évidemment, parce que là, il faut plein de bénévoles pour s'occuper de tous ces chevaux.
2: Absolument. Nous ne sommes que des bénévoles, 60 bénévoles, tous complètement investis et ne ménageant ni leur temps, ni leur peine.
1: Une petite dame à côté, là.
3: Denise. Bénévole du lundi matin depuis, je sais pas, 6, 7, 8 ans. Notre mission, c'est de nourrir, vérifier que les chevaux n'aient pas de blessures, regarder si le foin est bien à disposition, de l'eau, et tout va bien.
1: Alors, on y va. On était dans le mobilhome, là, parce qu'il y a un petit peu de vent. Donc, du coup, on s'était mis un peu à l'abri. Bonjour, Sandrine.
4: Bonjour.
1: Vous aussi, alors je vous vois affairée avec des carottes et des pommes.
4: Oui. C'est parce que quand je vais voir nos petits protégés, ben, des fois, on leur fait quelques petites gâteries comme ça pour, voilà, pour les amadouer, pour leur donner confiance, pour ça sert à tout, les carottes, pour les soins.
1: Combien il y a de surface là à peu près ?
2: 16 hectares.
4: Alors lui, c'est le plus jeune de ce pré-là. Et il est très jaloux si on s'occupe des autres. C'est un réformé de course. Il vient de Normandie. Et lui, il a eu une fracture au niveau de l'épaule, de la clavicule. Donc il est réformé. Mais du coup, il est très, très, très demandeur et très jaloux aussi. Voilà, il supporte pas que Nolo s'approche de nous parce qu'il veut qu'on s'occupe que de lui.
1: On n'a pas l'impression de parler d'humain un peu parfois.
4: Ah si, totalement. Si, si. Avec beaucoup plus de sensibilité. Là, c'est Cheyenne. Une petite jument aussi qui est en retraite. On en a beaucoup, beaucoup qui viennent finir leur vie chez nous. Et comme ça, ils ont une jolie fin de vie.
1: Avec des gens qui, manifestement, sont particulièrement bienveillants.
4: Ah, c'est le mot sacré, respect et bienveillance. Oui, sinon, il ne faut pas venir.
1: Viens voir, bébé. Viens.
4: Kira, on a été appelé par les gendarmes. Une famille qui avait beaucoup d'animaux. Et ces personnes, quand elles ont su que les gendarmes arrivaient, elles s'en sont pris aux animaux. Et elle a eu 5 coups de couteau dans le poitrail.
1: J'en emmènerais bien à la maison, mais je manque un peu de place.
2: Quand on ne peut pas devenir famille d'accueil parce qu'on n'a pas de terrain, on peut devenir famille de cœur et parrainer un équidé.
3: Alors ma belle, tu veux que je sois ta tata?
2: Ça serait une très gentille filleule.
4: Oui.
2: Ils ont travaillé toute leur vie au service de l'homme et ça serait quand même profondément injuste qu'ils partent à l'abattoir. Donc nous, on est là pour eux.
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1: Et le cocktail américain, c'est quoi?
2: C'est un cocktail grillé avec une sauce américaine, tomate, échalote, une pointe de cognac, du vin blanc. C'est un peu relevé.
3: Un déca.
4: Pâté, jambon, c'est tout en veillette, gruyère, chantal, rosbif, jambon de pays.
5: Eh ben tout ça, ça valait dans la blanquette.
2: Bon appétit.
6: 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Ce n'est pas le réveil qui sonne, mais les cloches d'un troupeau de salers, vache emblématique du Cantal, et l'ami du petit déjeuner, Michel Soulinque, vous accueille dans sa brasserie, pas le genre à vous servir de la ricorée.
7: Alors la carte de La Loyau, en travaillant la côte de bœuf de Salers, les entrecôtes de Salers, on peut aujourd'hui également manger des côtes de porc du Cantal, la saucisse d'Auvergne à Ligaud, comme vous le voyez, et des tripes à la Normande.
6: Ah, il y a un produit de Normandie, le reste c'est votre région. Hein.
7: On n'est pas chauvin, mais on aime mettre en avant les produits de notre région.
6: Michel Soulinque, un personnage haut en couleur, originaire du Cantal, issu de la diaspora de la Grande Auvergne, monté à Paris pour travailler dur. Les fameux bougnats ont disparu depuis bien longtemps, idem le ventre de Paris et les vieilles halles, transférés il y a 56 ans à Rungis. Archives 1969.
8: C'était le déménagement du siècle. En route pour Rungis, au revoir Paris. Ton cœur avait du mal à respirer, on t'en a greffé un tout neuf, immense, moderne, fonctionnel. Il te faudra bientôt alimenter 12 millions d'estomacs. Ici, rien à voir avec les halles de Baltard. Chaque négociant dispose d'un carreau à trois échelons. Les dépôts en sous-sol, reliés par monte-charge au carreau, et à l'étage, un bureau. Du vrai moderne, tout cela.
6: C'est désormais une deuxième, voire une troisième génération de mandataires, grossistes, caristes, emballeurs, vendeurs, agents commerciaux, livreurs, acheteurs, qui font vivre le marché international de Rungis. De même pour les patrons de brasserie.
7: Moi, je suis là depuis 32 ans, initialement dans un établissement qui s'appelle le Saint-Hubert, dans le pavillon de la volaille et du gibier. Et j'ai repris La Loyau en 2009.
6: Une amplitude horaire large, de 3h du matin à 16h, du lundi au vendredi, 15 employés en cuisine et au service, avec une pointe d'activité entre 5 et 7h du matin et le midi, comme toutes les brasseries traditionnelles. La Loyau, un établissement de qualité, comme les meilleurs morceaux du bœuf.
7: Alors La Loyau, bien sûr, comme ça s'entend, c'est un restaurant de spécialité de viande. On travaille un ou deux plats traditionnels et cuisinés tous les jours, une joue de bœuf, une joue de porc, un pot-au-feu, suivant les saisons. Comme nos ancêtres, les vieux Auvergnats, on aime mettre en avant les produits de notre région, en commençant par le fromage, la charcuterie ou même des viandes. Et cette activité aujourd'hui des restaurants du marché s'est développée sur l'activité du midi, où on travaille la plupart avec une clientèle extérieure du marché. Cette clientèle extérieure du marché a la possibilité de rentrer avec des tickets offerts par les restaurants. Et ils ont la possibilité, effectivement, de manger les produits frais du marché.
6: La Loyau, lieu d'échange et de convivialité, où tout le monde se mélange, à égalité, au comptoir et à table, on croise de nombreux travailleurs du matin, et il n'est pas rare aussi de boire un coup avec quelques fêtards connus ou inconnus. Bref, ouvert à tous, notez bien l'adresse, 3 rues de Salers, ça ne s'invente pas, La Loyau de Michel Soulinque, marché international de Rungis, Chevilly-la-Rue.
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9: Quand on passe le rideau, ça sent le pop-corn, il y a de la lumière qui clignote de partout. Et les gens, ils retombent en enfance et ils s'attendent vraiment pas à trouver ça dans une maison.
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11: Elle, lui, a troqué tout simplement des cartons de souvenirs pour un musée privé de 45 mètres carrés dédié à la piste étoilée. C'est Thomas Joly. Thomas, d'où vous vient cet amour pour la piste étoilée et pour le cirque?
9: Alors que c'est une passion qui me suit depuis que j'ai à peu près 6 ans. Ça a commencé bêtement par une visite à des animaux dans un cirque qui passait à Mèche. Et c'est là que l'amour pour le cirque a commencé. Depuis de nombreuses années, je collectionne pas mal d'objets et de documents concernant le cirque. Et en fait, tous ces objets, ils étaient enfermés dans des cartons. Et donc, j'ai décidé de leur laisser la place qu'ils méritent et de les mettre en lumière et en valeur.
11: Mais alors, du coup, comment on organise sa maison? Parce que j'imagine que plein d'objets, il faut donner des sortes de fonctionnalités, trouver la bonne place. J'imagine que ça se met pas en place du jour au lendemain, Thomas Joly.
9: Non, pas du tout. En fait, quand on a construit notre maison, on a tout aménagé le dessus du garage. Donc, on a rehaussé le dessus du garage. Et ça m'a permis de récupérer une pièce de 45 mètres carrés qui est aménagée du sol au plafond, 100% cirque.
11: Le Thomas Joly qui était en train de mettre en place, en tout cas ce cirque à la maison, de mettre en place ces objets, c'était quoi? C'était Thomas Joly adulte ou c'était l'enfant qui a eu ce choc psychologique qui a mis en place tout ça?
9: On va dire un peu les deux. On va dire le Thomas petit parce que j'ai retrouvé beaucoup de choses que je gardais depuis tout petit. Et le Thomas adulte qui a pris soin de tout bien exposer, de tout mettre en lumière, de tout dépoussiérer, de tout mettre en place pour que ça soit vraiment un vrai musée privé.
11: Est-ce que il y a une pièce, quelque chose en particulier dont vous êtes le plus fier, ou alors peut-être une pièce, un objet que vous aimeriez ou rêveriez d'avoir chez vous?
9: En pièce que j'ai récupérée récemment chez un monsieur qui liquidait son musée. J'ai récupéré une très vieille affiche du Cirque Pinder qui date de 1930. Donc il y a une affiche en papier journal écrit avec de l'encre très bien écrit, qui est vraiment jolie. Et en plus récent, j'ai récupéré deux blasons en métal, pareil du Cirque Pinder, qui étaient édités en très peu d'exemplaires. Et il en reste très peu dans toute l'Europe en état exceptionnel comme je les ai aujourd'hui.
11: Quand des amis, des proches à vous poussent ou ont poussé pour la première fois la porte de ce bel endroit, ça a été quoi les réactions?
9: Les gens ils disent que je suis fou. Quand en fait vous rentrez par la porte et il y a un petit sas avec des rideaux en velours, vraiment comme dans un cirque, on a vraiment l'impression de rentrer dans un cirque. Et quand on passe le rideau, ça sent le pop-corn, il y a de la lumière qui clignote de partout. Et les gens, ils retombent en enfance et ils s'attendent vraiment pas à trouver ça dans une maison.
11: À vous, Jocourt. Thomas Joly a réalisé son rêve d'enfant en transformant une partie de sa maison en un véritable musée du cirque. Une immersion sensorielle unique entre des rideaux de velours, de pop-corn. 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
3: Désolé de vous décevoir si des Marseillais écoutent la radio. Vous avez le droit de rester. Voilà, Jules Pernaut, ce nom ne vous dit sans doute pas grand-chose. Vous explique. Nous sommes en 1915, dans le quartier de la rue des Teinturiers, à Avignon. Jules-François Pernaut, 89 ans, et furax. L'État vient publier une loi interdisant l'absinthe. Problème, l'usine de Jules-François Pernaut produit une liqueur qui a justement un succès fou à base d'absinthe. Le fiston Jules-Félix Pernaut, oui, ils ont quasiment le même nom, âgé lui de 43 ans, décide alors de contourner cette loi et de lancer une nouvelle boisson, l'anis Pernaut. Nous sommes en 1918. Une boisson constituée à partir d'une essence proche de l'absinthe, sauf que là, c'est de l'anis. 6 ans plus tard, le succès est fou. Il est tellement important que les usines déménagent à Montfavet et puis la firme quitte le Vaucluse pour la région parisienne. Alors jusque-là, tout allait bien pour les Pernaut, mais Paul Ricard est arrivé. En 1932, le Marseillais Ricard fait son entrée sur le marché et obtient le droit de vendre sa boisson, anisée à 40 degrés, soit 10 degrés de plus que la bouteille Pernaut. Et puis le génie de Paul Ricard, c'est aussi le marketing. Le nom générique à sa boisson sera Pastis, tiré de pastisson. Voilà, ça veut dire mélange en provençal. Et puis il y rajoutera aussi une promesse inédite, le vrai pastis de Marseille. C'est pour ça qu'on pense en fait que le pastis vient de Marseille. Bref, c'est une boisson qui fait penser au sud, aux vacances et à la Provence. Alors je vous passe des années et des années de guerre. Il faudra attendre 1975 pour justement enterrer l'âge de guerre entre Pernaut et Ricard, avec la fusion et la création du Pernaut Ricard, aujourd'hui leader mondial dans les spiritueux. Allez, sans rancune, c'est bien connu, l'apéro rassemble. Je compte sur vous, hein, avec modération.
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12: Relife PC, c'est une entreprise qui répare les PC grâce au reconditionnement. Ariski Machou, le responsable.
13: On récupère tous les parcs informatiques professionnels qu'on va reconditionner, regarantir 2 ans et redistribuer ça beaucoup aux particuliers ou à d'autres petites structures, avec la spécificité d'être spécialiste Mac sur la région.
12: Alors il dit, je pense, mais quand on voit l'évolution de la boîte, on peut l'affirmer.
13: On a commencé à la Chapelle Craonnaise en 2022, sortie de Covid, dans un cabanon. Aujourd'hui, on est sur un local avec 300 mètres carrés d'atelier et de surface de vente. Donc, on recrute aussi régulièrement.
12: Et oui, parce que le nombre de clients augmente tous les mois sur Laval.
13: Que ce soit en particulier ou en professionnel. Après, nous, on est plus axé sur du réemploi. Donc, on parle plus souvent de tonnage que de PC. On est à 6,8 tonnes l'année dernière de matériel informatique réemployé sur le département. Donc, c'est plutôt pas mal.
12: Et pour récupérer du matériel informatique, il s'associe avec différentes entreprises lavalloises et même certaines du Mans.
13: On met des bacs à disposition, nous, chez eux. Donc, ils remplissent le bac de matériel informatique qui peut encore resservir. Et nous, on fait un enlèvement chez eux où eux nous le livrent suivant les conventions qu'on signe avec eux. Et du coup, nous, de ce matériel-là, en fait, on est fait un tri chez nous où on va reconditionner tout ce qui est possible de reconditionner, envoyer dans les bonnes filières tout ce qui ne peut pas l'être, redistribuer ça sur le marché pour une seconde vie.
12: Et si vous avez un doute concernant la fiabilité de l'ordinateur réparé, je peux vous dire que c'est ultra contrôlé.
13: Sur un ordinateur portable, on est à peu près à 46 points de contrôle avant de le remettre sur le marché.
12: Et si on a encore un doute, Areski ne passe pas par quatre chemins.
13: Moi, c'est ce que je leur dis souvent, j'ai pas forcément envie que vous reveniez tous les trois semaines m'engueuler. On n'est pas sur des marques tête de gondole. Donc du coup, le matériel est beaucoup plus robuste, beaucoup plus performant et adapté à un usage professionnel. Quand il est remis sur du particulier, il peut faire des années avant d'avoir la moindre panne.
12: Et côté prix alors ?
13: C'est forcément moins cher par rapport au prix d'origine de l'ordinateur. Après, c'est vrai qu'on a quand même des ordinateurs qui peuvent monter sur du 550 euros.
12: C'est ça, parce que les PC à l'origine valent souvent plus cher qu'un PC neuf dans un magasin électroménager high-tech, par exemple. Bon, sinon, chérie Life PC, vous vendre un ordinateur, c'est comme une adoption avec un animal.
13: On essaye de faire repartir le bon PC avec le bon client. C'est toujours une question de budget, une question de durabilité. On ne va pas réparer un ordinateur qui ne sera plus à jour dans un an et demi.
12: Areski Machou a encore plein de beaux projets sur le feu avec Relife PC. Il va notamment s'associer avec Maïa, une entreprise d'IA locale et souveraine. Mais ça, c'est une autre histoire.
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14: Bonjour, je m'appelle Jérémy Ferrier, j'ai 40 ans, je vis à Port-Camargue et je suis soigneur animalier à l'Institut Sicorium du Rue du Roi depuis 15 ans.
15: Comment on se dit, petit, je veux faire ça comme métier? Vous vous rappelez du moment qui a été le déclic?
14: Ouais, je pense que c'est une vocation et je me rappelle très bien du moment. À l'époque, j'étais au CP et j'ai reçu un papier du Marineland où j'ai vu tous les mammifères marins et je sais qu'à ce moment-là, je me suis dit, c'est ça que je veux faire plus grand.
15: Est-ce que c'était compliqué à atteindre votre rêve? Les profs vous ont soutenu dans le projet?
14: On va dire qu'il y a maintenant plus de 20 ans que je fais ce métier. Du coup, à l'époque, le métier était moins connu que maintenant. Et quand j'ai demandé pour m'orienter, on m'a dit... Tu veux être éleveur, c'est ça? De chiens, de chats? J'ai dit non, je veux travailler en parc zoologique ou en aquarium. Et du coup, ils m'ont dit, il faut être vétérinaire pour ça. Ce qui était totalement faux. Du coup, au début, oui, j'ai dû galérer, m'orienter vers un schéma plus classique. Et enfin, j'ai pu faire un stage au Sicorium où j'ai rencontré les soigneurs et eux m'ont dit quelle formation fallait faire pour devenir soigneur.
15: Vous dites quoi le matin en vous réveillant?
14: Le matin, quand on arrive, on se dit qu'on a de la chance d'être là déjà, de travailler avec des animaux sauvages. C'est quand même une chance. Surtout, la première chose que je me dis, c'est est-ce que tout le monde va bien?
15: C'est quoi le meilleur souvenir que vous avez eu avec les animaux où on se trouve là au Sicorium? Il y a des otaries, il y a des phoques. Vous avez forcément un souvenir inattendu avec eux?
14: Oui, il y a un souvenir plutôt marquant qui c'était avec mes otaries. Il y avait le mâle dominant et deux femelles. Il y a une femelle qui commençait à être un peu agacée. Du coup, elle n'écoutait plus trop et j'ai eu le mâle dominant qui s'est mis entre elle et moi pour pouvoir recadrer la femelle et la session s'est très bien terminée.
15: C'est quoi le message que vous avez envie de faire passer à la radio?
14: Le message que j'ai envie de faire passer, c'est qu'il faut respecter la vie animale, végétale, que les aquariums et les parcs zoologiques servent à sensibiliser les gens à cette vie-là et à pouvoir les voir en vrai. Je pense que c'est notre rôle d'éducation.
15: C'est quoi qui vous impressionne le plus chez ces animaux?
14: C'est déjà leur adaptation à l'eau. Ils ont des capacités exceptionnelles de nage. La proximité qu'on peut avoir avec eux, quand on les connaît bien et qu'on passe beaucoup de temps avec eux, la confiance qu'ils peuvent nous donner.
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16: Ah, faudra attendre la Saint-Paul pour savoir qui sera le cognon.
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16: Cognon, à rapprocher de quignon, désigne un morceau de pain. Dans le temps, à la messe, on partageait un pain béni qui était offert à tour de rôle par une famille de la paroisse. Celle qui venait d'offrir le pain allait emporter un morceau, le cognon, à celle dont ce serait le tour le dimanche suivant. À Mentoux-Salon et dans les villages voisins, les vignerons n'ont pas choisi Saint-Vincent comme patron, mais Saint-Paul, célébré le 25 janvier. Eh oui, l'hiver, les gens de la terre ont un peu moins de travail, les jours sont courts et on peut faire la fête. À Mentoux, le cognon, c'est celui qui succède au bâtonnier. Dans les années 2000, la fête de Saint-Paul a failli disparaître et il a fallu toute la ténacité de Paul Gilbert, qui avait fondé la confrérie en 1950, pour lui redonner de la vigueur. Traditionnellement, Paul Gilbert entonnait la chanson de Mentoux à la fin du repas. En 2007, il nous a exprimé sa joie de voir revivre la Saint-Paul, a entonné la chanson, mais il l'a jamais terminée, vu qu'il est passé de vie à trépas en chantant le refrain. Voici les paroles de cette chanson, qui se chante sur l'air de la Charibiaude, dont les paroles sont de Jean-Baptiste Magnon, et qu'on chante encore à la Saint-Paul.
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16: Dans notre pays, sans fait de manière, on poste notre vie ben honnêtement. 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Que ça soit chez Pierre, ou ben chez Paul, ou Bourdin ou ben d'en bas, chez le curé ou chez le maître d'école, en vrais amis, trinquons les gars. C'est comme une tous une autre bonne terre, chant heureux tout en travaillant. J'en ai filles, qu'à son genre, t'es fier. Du beurre, du blé, des gavaillants, des poumes des cravères et du bon vin blanc. Si vous passez par Mentoux, venez donc me voir, je vous la chanterai.

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2: Oh, qu'est-ce que je suis contente de vous retrouver, Laurent. Ça fait trop longtemps que je ne vous ai pas vu.
3: C'est très gentil.
2: Oui.
3: C'est réciproque.
2: Ah, merci beaucoup. J'ai essayé de vous courir après, mais alors de cathédrale, en concert, en festival, en studio, c'était impossible de vous attraper.
3: Mais je suis là.
2: Oui, vous êtes là. Alors, vous avez une triple actualité entre votre tournée 21 souvenirs, donc qui sort vendredi, et puis collection que j'ai beaucoup aimé, vos inédits et vos raretés qui sont réunis sur un opus assez exceptionnel, je dois dire. Mais avant tout ça, il faut qu'on parle de l'album de rap le plus chaud de l'hiver sur lequel vous figurez. C'est l'album de This Is. Le titre le plus cool de l'album s'appelle Surfer et This Is a invité Laurent Voulzy.

0: ce temps à vous aimer, Laurent Voulzy, et vous réussissez encore à nous surprendre. Racontez-moi cette aventure avec This Is.
1: Écoutez, je chantais dans... c'était au cours de la tournée des cathédrales.
0: Ouais.
1: Donc je chantais dans une grande église à Paris. Et il est venu me voir à la fin du concert. Et puis il m'a envoyé un petit mot très gentil. Et il m'a fait savoir que... il aimerait bien qu'on se rencontre et peut-être pourquoi pas essayer de collaborer ensemble. Et j'ai trouvé que c'était super sympa, que son courrier était sympa, sa visite était sympa. Et donc je suis allé le retrouver en studio trois fois, une fois à Paris, une fois à Bruxelles et une fois dans le sud. Et puis on s'est mis à faire cette chanson ensemble. Et puis je la trouve très jolie. Voilà.
0: Elle est très belle, très très belle, très réussie.
1: Voilà,
0: surfeur.
1: Ouais. J'avais déjà entendu. Hein, ils avaient déjà fait une belle ébauche au studio que j'avais adoré, et donc j'ai mis ma patte dessus un petit peu, quoi. J'ai beaucoup aimé cette expérience. Voilà.
0: 21 souvenirs sort vendredi. C'est la première fois que vous avez un best-of qui sort en double vinyle, puisque, alors évidemment, vos albums étaient sortis en vinyle à l'époque, et puis après, il n'y avait plus de vinyle, et puis finalement, c'est le retour du vinyle. Est-ce que ça vous réjouit, ça, vous qui êtes fan de musique et oreille très sûre?
1: Oui, oreille très sûre, je ne sais pas, enfin...
0: Oh bah quand même, le son de vos albums, c'est quelque chose.
1: Oui, je mets du temps pour faire mes albums, et je suis beaucoup moins difficile avec les albums des... Si je rentre dans un magasin puis que j'entends dans un haut-parleur une chanson qui me plaît, j'ai envie de l'écouter plus, et j'ai envie éventuellement d'acheter l'album ou je sais pas. Mais c'est comme moi je fais mes disques, alors je suis casse-pied, mais je crois que je suis comme quelqu'un qui serait heureux d'aller manger chez des gens, même si le plat n'est pas révolutionnaire. Par contre, la personne qui fait la cuisine elle-même, elle a peur, elle a envie que son repas soit réussi, quelle que soit la sophistication. Alors, pour en revenir à...
0: Au retour du vinyle.
1: Retour du vinyle, alors. J'étais content. Alors, j'avais dans l'idée, je me disais, je vais faire... Ce serait bien. Il y a des gens autour de moi qui m'ont dit non, on a deux de tes albums, on n'a pas tout, mais pourquoi tu fais pas? Quelques personnes m'ont dit, Laurent, ce serait bien que tu ressortes. Ça fait 40 ans ou 30 ans que t'as pas fait un album complet avec que des chansons que les gens connaissent et tout ça.
0: Ouais.
1: Alors, il y a eu ça. En plus, j'en parle un peu à la maison de disques. La maison de disques dit, c'est marrant que tu parles de ça parce que on y avait pensé, ce serait bien de le faire. Et en plus, on pourrait le sortir en vinyle. Et là, j'ai dit, OK. Ah bah oui. Non, parce que bon, c'est l'époque des vinyles qui m'a donné envie de faire de la musique.
0: Oui.
1: Voilà, donc je sortais des 45 tours.
0: Ouais, on va en parler, parce que vous avez sorti d'ailleurs un 45 tours pour fêter ça. Alors pour ceux qui ont gardé une platine CD, ça sort aussi en CD, bien sûr, c'est 21 chansons, donc 21 souvenirs. On pourrait aussi l'appeler 21 tubes, ce serait moins joli que le mot souvenir, mais c'est vrai, et c'est dingue de se rendre compte, en regardant la liste des chansons, Les Nuits sans Kimouaï, Le Soleil donne, Le Cœur grenadine, Le Pouvoir des fleurs, Paradoxal système, toutes ces chansons de toutes ces époques différentes, on les connaît par cœur, on ne sait plus nos tables de multiplication, mais vos chansons, elles sont collées à nous. Est-ce que vous pensez que vous avez la recette de la potion magique?
1: Non.
0: Alors vous l'avez eu au moins 21 fois.
1: Non mais je crois pas qu'il y ait de recette en fait.
0: C'est vrai.
1: Ou il y en a une très mystérieuse que je ne connais pas, qu'on m'a glissée en douce, mais je la vois pas, je la trouve pas dans mes poches. Non, il y a pas de, franchement, je trouve pas qu'il y ait... Je trouve que j'ai de la chance. Des fois, il y a des gens qui me disent, t'as pas de chance, t'as travaillé pour... Mais non, mais j'ai aussi de la chance. J'ai de la chance d'avoir rencontré Alain Souchon. J'ai de la chance d'être comme je suis, c'est-à-dire de ne jamais être content tout de suite de ce que je fais. Alors, quand j'ai trouvé une musique, deux jours après, je l'écoute le matin, ou je sais pas quand, l'après-midi. Et avec le recul, comme si c'était une chanson d'un autre, et là je me fais pas de cadeau. Je me dis non, là on est à côté. Par contre, quand ça me fait une émotion, à ce moment-là, oui, ouais.
0: Il y a énormément d'émotions, c'est vrai, dans ces chansons, et à les réécouter, bien sûr. Il y en a une qui est étudiée dans les écoles, tellement elle est pleine d'émotions, tellement elle disait des choses quand elle est sortie au milieu des années 80, et elle continue à en dire aujourd'hui au milieu des années 2020. C'est Belle Île en Mer, Marie Galante. Est-ce qu'elle a une place à part dans votre cœur? Elle me semble très intime.
1: Oui. Elle a une place à part dans mon cœur, je crois. C'est peut-être, je dirais peut-être, une des premières chansons dont le texte raconte étant à une double teinte. Mm-hmm. Il y a une surface, puis quand on gratte un peu, c'est un peu une chanson sur la différence qu'on peut avoir avec les voilà, c'est ça me rappelle des souvenirs d'enfance où ma couleur était différente, où je me sentais différent des autres, où certaines personnes, des enfants quelquefois, parce que les enfants sont toujours parfois cruels sans le savoir avec les gens qui sont différents, que ce soit à cause de la couleur.

0: c'est des chansons qui ont tellement une marque, qui ont eu une marque forte, forte. C'est le hasard qui a voulu ça. Et donc, ça a changé ma vie. C'était une reconnaissance, par exemple, pour mon pays d'origine, mon île d'origine, la Guadeloupe. Les gens ont dit, ils étaient fiers que je revendique ça. Ça raconte ma vie, ça me raconte que ça le dit pas vraiment, mais j'étais fabriqué en Guadeloupe. Et ma mère, pour des raisons familiales, non mariée, parce que du coup, mon père ne s'est pas marié avec elle. Alors, on a dit, dans ma notre famille, il faut mieux que tu n'accouches pas ici.
1: Donc, vous êtes né dans le gris par accident.
0: Je suis né dans le gris par accident. Ouais. J'ai traversé la mer dans un bateau dans le ventre de ma mère. Et je suis né à Paris. Et après, j'ai connu, par exemple, les premières vacances ont été en France, sur le continent européen, ont été en Bretagne. Donc, et notamment à Belle-Île, qui est une île où j'allais une fois par an, un jour par an. Donc, Marie-Galante est une île dans laquelle ma mère a habité quand elle était petite. À un moment, elle est en Guadeloupe, mais un petit peu, elle est allée un peu au sud à Marie-Galante à un moment. Donc, quand on a fait... Alain a écrit « Belle-Île en mer ». Quand j'ai fait écouter la musique, il a écrit « Belle-Île en mer ». Et je ne sais pas pourquoi. Peut-être parce que... sans doute parce qu'il avait écrit le nom d'une île. J'ai écrit « Marie-Galante ». Et lui, le génie d'Alain, il a pris « Belle-Île en mer, Marie-Galante » et il a fait un peu un schéma de ma vie, quoi. Voilà, géographique, de chaque côté de l'Atlantique. Voilà, et ça raconte tout ça. Donc ça fait un petit peu air de vacances, ce qui est très bien. Et ça fait un petit peu un peu plus profond aussi, voilà.
1: Laurent Voulzy, vous avez sorti l'album Collection, je le disais tout à l'heure, des inédits, des raretés dessus. Il y a une chanson qui est sortie un an avant Recollection. C'est les radios qui chantent. Et je trouve que c'est bien d'en passer un extrait maintenant parce que, voilà, quand on a grandi en écoutant de la musique à la radio, en découvrant grâce à la radio, forcément, ça nous parle et ça nous touche le cœur. Hein. Lorsque j'ai...

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1: Et bien sûr, j'étais en pension, dans un lycée, j'étais interne à Vitry, et on n'avait pas le droit d'écouter, évidemment, une fois qu'on était couché. Après le réfectoire, on avait une récréation, ensuite on rentrait en études, donc à partir de 8h30, il ne fallait plus dire un mot jusqu'au lendemain matin. Donc alors là, on était en études, ensuite on allait au ciroir pour cirer nos chaussures.
0: Incroyable.
1: Après on montait dans les dortoirs, bien en ordre, ensuite on allait à la toilette et ensuite on se couchait. Il fallait absolument pas avoir de radio, de transistor et tout. Alors moi j'avais amené un petit transistor, je le mettais sous mon oreille et au-dessus de ma tête je mettais mon polochon. Donc je pouvais écouter Radio 1, Radio 2 et tout. Alors j'écoutais les radios, j'écoutais beaucoup les radios anglaises, ouais. J'écoutais aussi un peu les radios françaises et ça m'a fait rêver, la radio m'a donné envie, je commençais à gratter la guitare, je me dis mon rêve c'est un jour de m'entendre à la radio quoi.
0: Ah oui. Ouais. Et alors là, pour le coup, le rêve est réalisé. Est-ce que votre vie d'artiste est aussi belle que la vie rêvée dans la chambre du pensionnat?
1: Non. La vie d'artiste. Ah, vous m'avez dit la vie d'artiste.
0: Ouais. Votre vie d'artiste.
1: Alors ma vie d'artiste. Alors c'est ce que vous me dites. Et bien, ma vie d'artiste. Oui, je trouve que j'ai réalisé des choses qui sont un rêve de ce que je voulais. Après, dans la vie, vous savez, je m'étais dit dans la tête, le bonheur, c'est d'avoir un tube. J'avais, depuis l'âge de 17 ans, 18 ans, 19 ans, 20 ans, 21 ans, 22, tout ça, tout ce temps-là, je me disais, plus ça allait, plus je le pensais, et plus ça me grattait. Le bonheur, c'est d'avoir un tube. Et en fait, non.
0: C'est Rock Collection qui est votre premier tube, en 77.
1: Ah oui, oui.
0: C'est pas le bonheur.
1: Si, ça c'est le bonheur. Mais en fait, le bonheur, c'est un truc global. En fait, en dehors de la musique, il y a la vie, l'autre vie. Et j'ai

0: J'ai passé des moments, j'ai eu à ce moment-là, au moment de Rock Collection, j'avais des tourments dans ma vie sentimentale. Et tout.
1: Des problèmes de filles.
0: Des problèmes d'amour et tout ça. Et donc, on s'aperçoit en fait qu'il y a d'autres choses. En fait, c'est... Et en fait que... Réussir à avoir le tube, c'est génial. D'ailleurs, avant, j'avais un peu connu ça par procuration, puisque j'avais fait un peu avant une chanson avec Alain qui s'appelait J'ai 10 ans. Ouais. Et ensuite, l'année d'après, Je suis bidon et tout. J'avais fait avec lui.
1: Et tube de Souchon. Ouais.
0: C'est lui qui chantait. Et j'étais tellement fier et content. Donc, j'ai l'impression que c'était un peu moi quand même. Mais mon rêve, c'était d'entendre ma voix. Et quand il y a eu Recollection, il y avait ma voix. Et c'était génial. Et en même temps, le bonheur global, c'est pas tout à fait ça. Voilà, c'est ça que je voulais dire. Mais j'ai quand même eu cette chance d'avoir quand même des choses belles dans ma vie, quand même.
1: Bon, et pas que des problèmes avec les filles, puisque vous avez quand même quatre beaux garçons.
0: Oui.
1: qui sont avec vous.
0: Oui, c'était pas forcément des problèmes. Il y a eu des très jolis moments dans ma vie sentimentale, mais j'ai quatre beaux garçons. Oui. Voilà.
1: Voilà, qui sont avec vous sur la nouvelle version de la chanson Le Soleil Donne. Il y a donc Cliff Schneider, Julien Voulzy, Lieutenant Nicholson et Quentin Voulzy. Et vous, alors sur la pochette du 45 tours de cette nouvelle version, c'est génial. Vous êtes une belle brochette comme ça, tous les cinq. Vous êtes fiers, non, d'être avec vos quatre garçons sur cette chanson?
0: C'est émouvant.
1: Ouais.
0: Fier, je sais pas, c'est très émouvant. Quand c'est une émission de télé, hein, c'est Michel Drucker qui m'appelle et qui me dit: Laurent, j'aimerais que je vais faire une émission sur la transmission. Est-ce que tu veux? Est-ce que ça te dit de participer à ça? Est-ce que tu as une idée de ce que tu pourrais faire? Sur le coup, j'étais pas très chaud. Enfin, en même temps, j'aime bien Michel et Drucker et tout ça. Et puis finalement, j'ai dit allez, pourquoi pas. J'ai appelé mes quatre garçons. Je leur ai dit un par un. Je leur ai dit ça vous dirait qu'on chante une chanson ensemble? Parce qu'en fait, j'aurais pas transmis, mais ils se sont transmis tout seuls.
1: Ouais.
0: Mais en fait, par ma présence et par ce que je faisais, il y a une transmission. Je les ai jamais poussés à faire de la musique. Et ils m'ont dit d'accord. Alors j'ai choisi Le Soleil Donne et on s'est retrouvés chez moi et on s'est mis à chanter, à chercher des voix sur Le Soleil Donne. Et là, c'était émouvant parce que c'est la première fois de notre vie qu'on était réunis tous les cinq pour faire de la musique ensemble. Jamais c'était arrivé. Alors c'était un moment très émouvant, voilà. Donc c'est une très très forte expérience, très belle.
1: C'est sur Collection Inédits et Raretés de Laurent Voulzy, une collection dans laquelle vous retrouvez aussi Corazón Granadine.

0: c'est quoi cette petite passion espagnole, Laurent Voulzy?
1: Bah, j'ai fait de l'espagnol à l'école avec Madame Herrera, qui était qui était ma professeure d'espagnol. Et en fait, quand on a il se trouve, coup de chance, Rock Collection est devenu numéro 1 en Amérique du Sud. Et donc, ils m'ont appelé tout de suite, ils ont appelé la maison de disques en disant, il faut aussi une version espagnole et une version anglaise. Donc, on a fait un maxi 45 tours avec la version espagnole et sur l'autre face, la version anglaise.
0: Bah, c'est chouette de partager ces raretés avec nous parce que c'est là, ces versions-là, moi, je les connais.
1: Il
0: n'y
1: a pas beaucoup de gens qui la connaissent, sauf ceux qui l'ont entendu quand ils étaient en Amérique du Sud.
0: Laurent, vous sortez en plus des albums live depuis le milieu des années 90. Donc, ça, c'est chouette parce que ça permet de, voilà, de suivre votre évolution. Alors, petit florilège, le Woolsey Tour de 94.

0: la nature. On dit souvent que les artistes sont soit complètement heureux en studio, soit complètement heureux sur scène, mais jamais les deux. Et vous alors ?
1: Les deux.
0: Ah, c'est vous la licorne.
1: C'est
0: vous
1: licorne.
0: L'exception.
1: Non, j'aime beaucoup. C'est deux mondes différents dans lesquels j'aime bien me promener. Il y a quelque chose évidemment d'instantané sur scène, d'exaltant, de fulgurant, et il y a quelque chose de plus méditatif en studio, de recherche, plus alchimique. Et qui me passionne aussi.
0: Alors ça paraît presque antinomique parce que on vous sent très perfectionniste en studio. Or, la scène, c'est forcément l'endroit de l'accident, l'endroit de la petite fausse note, et ça ne vous dérange pas ?
1: Ah ben non, parce que c'est un autre monde. C'est que c'est. Ouais.
0: On cherche autre chose quand
1: oui,
0: on est
1: oui,
0: sur
1: alors,
0: scène.
1: Je suis quand même. En répétition, je suis un tout petit peu casse-pied. Donc j'essaie que ce soit le mieux possible. Ouais. Puis après, on est en scène et c'est jamais pareil. Aucune salle n'est la même, aucune acoustique n'est la même. Alors on joue avec les éléments. Et évidemment, quand je dis des accidents, oui, il y a des accidents heureux.
0: Ouais.
1: Il peut y avoir parfois un accident malheureux. C'est jamais pareil. Alors c'est un jeu. C'est une façon de faire, on essaie de faire le mieux possible en même temps avec des parties improvisées. Non, c'est une autre façon, mais j'essaie quand même que ce soit beau. Mais en même temps, il y a le côté, par moment, on improvise des choses, on dit des choses qu'on n'a pas dit la veille, on peut changer un ordre de chanson, on peut varier, il y a des variations. J'aime bien les deux. J'aime bien le... Et puis il y a aussi la composition. Là, c'est encore une autre activité.
0: Ça, c'est pas en studio, c'est où pour vous la composition ?
1: N'importe où. Si vous me laissez ici avec une guitare, je vais essayer de faire une chanson. Mais il faut que je sois en général plutôt tout seul, ou avec Alain si on essaie de faire paroles et musique ensemble. Ça peut être n'importe où. Alors évidemment, on essaie de trouver des endroits où quand on sort, c'est agréable.
0: Oui, un peu au bord de la mer.
1: Ça peut. Mais ça peut être à la campagne ou au bord de la mer ou ailleurs. Hein. Mais en même temps, il faut trouver juste un endroit pour être isolé avec un instrument de musique, un clavier ou une guitare. Et puis c'est une autre activité qui est plus solitaire.
0: Ouais.
1: Le studio, c'est différent. Et la scène, c'est encore différent.
0: Alors là, il va vous falloir beaucoup de solitude parce que je sais que vous préparez de nouvelles chansons et aussi une pièce sur Jeanne d'Arc.
1: Ah oui. Voilà, et puis j'ai un projet aussi d'un site qui va s'appeler River Dream, que j'ai une passion pour les rêves, que j'écris mes rêves depuis 1980. Donc j'ai décidé de faire un site où les gens peuvent écrire leurs rêves, une banque de rêves.
0: Il n'y a que vous pour penser à ça ?
1: Ben oui. Et enfin, je sais pas.
0: Mais enfin, sur Internet, les gens, ils écrivent, Laurent, pardon, des horreurs, des insultes, ça se lance des guerres. Et vous êtes dit, mais non, sur Internet, on va écrire nos rêves.
1: Oui.
0: Mais je vous aime tellement, vous êtes le meilleur.
1: Non, mais je trouve ça joli, quoi. On n'analyse pas.
0: Non.
1: Mais en même temps, par exemple, il y a un côté ludique, c'est-à-dire, si vous faites un rêve et que vous êtes à Paris, alors sur la carte, on voit un petit point, c'est que le rêve que vous venez de mettre. Mais si quelqu'un à Munich a fait le même rêve que vous, pof, on voit qu'on
0: a des âmes sœurs.
1: Exactement.
0: Ou cousines.
1: Ça, et puis ce qui m'intéresse aussi, c'est de savoir si à telle période de l'année, à telle lune, nouvelle lune, pleine lune, il y a des rêves communs, il y a une tendance commune dans les rêves. Savoir si éventuellement il n'y a pas des rêves prémonitoires. Est-ce qu'il n'y a pas 1000 ou 2000 ou 3000 personnes qui ont rêvé du tsunami quand il y en a eu un, avant que ça arrive, ou des gens qui ont rêvé que des tours s'écroulaient à New York ou quelque part. Et donc, il n'y a qu'en mettant en notant les rêves qu'on peut savoir s'il y a 200, 300, 4000, 10000 personnes qui ont rêvé de ça. Donc, voilà, ça me passionne. Voilà.
0: Ben maintenant, moi aussi, on va suivre ça de très près. Donc ça va être lancé dans les mois qui viennent.
1: On est en train de fignoler de fignoler l'étude. On travaille avec des gens qui sont des ingénieurs et des informaticiens. Ouais. Et c'est passionnant.
0: Formidable. Bon, avec tout ça, je pense qu'on va se revoir bientôt.
1: Merci beaucoup. Ça y est, c'est fini.
0: Ça y est, c'est fini.
1: Mais c'était sympa. Vraiment, merci beaucoup.
0: Merci.
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2: 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Émilie Mazoyer et Antoine Decaune.
0: Un journaliste, animateur, acteur, cinéaste, genre idéal, papa génial, incorrigible punk, aussi fan de rock que de pop culture, connu des deux côtés de la Manche pour débiter à toute berzingue des intros d'émissions impeccablement écrites et pleines de pirouettes stylistiques et... Je m'incline, c'est lui le plus fort, Antoine Decaune, et en plus il chante.
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0: Bonsoir Antoine.
5: Pas très essoufflé pour quelqu'un qui vient de courir.
0: J'ai essayé, hein.
5: Ouais, vous avez parlé très vite. Alors, il y avait une fausse information quand même dans l'intro.
0: Qu'est-ce que j'ai dit comme
5: bêtise? Je ne chante pas, je suis incapable de chanter.
0: Vous slammez,
5: voilà,
0: Lucky Luke.
5: Voilà, c'est une espèce de slamming, oui, mais faut vraiment pas m'entendre chanter, moi.
0: Bon, d'accord, alors
5: je corrige.
0: C'est bien, mais il fait tout le reste. En tout cas, ce qui est génial, c'est que... En suivant votre carrière, on se rend compte que vous n'aimez pas les choses trop sérieuses, qu'en tout cas, vous craignez fortement les situations qui ont l'air trop sérieuses, et que là, un documentaire, c'est très sérieux. En 4 épisodes, ça devient quand même super sérieux. Est-ce que vous avez longtemps hésité? Parce que j'imagine que ça fait longtemps qu'on vous sollicite, Antoine Decaune.
5: Oui, alors j'ai hésité parce que je trouve ça tellement vaniteux d'avoir un doc consacré à sa pomme.
0: Ouais.
5: Ça me dépasse encore. Mais en fait, ce qui s'est passé, c'est que j'ai travaillé avec les deux jeunes gens qui avaient fabriqué d'abord un documentaire sur Albert Uderzo, auquel j'avais participé. J'avais été le narrateur dans cette histoire. Et j'avais été assez bluffé par le résultat, ce qu'ils avaient réussi à faire, qui était un exercice de haute voltige, parce que Uderzo, c'est un dossier assez compliqué.
0: Oui.
5: Et voilà, on avait bien travaillé ensemble, bien collaboré. Et à la fin de cette collaboration, ils m'ont dit, mais en fait, c'est toi qui dois être le sujet, parce que t'as une histoire qui traverse 40 années de télé, de radio, de tout ce qu'on veut. Et en fait, pris sous ce prisme-là, c'est-à-dire à travers ma petite personne, m'a raconté une époque et les changements d'une époque, ça devenait intéressant.
0: C'est ça, vous avez trouvé le moyen, en fait, dans un docu qui porte votre nom, Antoine Decaune, La vie rêvée d'un enfant du rock, vous avez trouvé le moyen de parler des autres.
5: D'autres choses.
0: Ouais. Il est très fort. On embrasse les deux réalisateurs, Bernard de Choisy et Yannick Saillet.
5: Exactement.
0: Voilà. Alors, qui est Antoine Decaune? À vous de voir.
6: Bonsoir, moi c'est Ouin Ouin. Mais dans ma meute, tout le monde m'appelle Pine d'huître. Rapport à mon totem. L'huître.
0: Mais selon l'humeur...
7: Salut les tapettes. Mais c'est l'embrouille, Didier l'embrouille.
0: Ou encore...
8: Je me présente. Raoul Bitambois. Taureau macho.
0: Ou enfin, un de mes préférés.
9: Je me présente à nouveau... Gérard, langue de pute, chroniqueur à bien pensant hebdo.
0: Voilà, ça c'est un tout petit florilège des nombreux personnages que vous avez incarnés pendant vos 7 années à Nulle part ailleurs, avec des fous rires sur le plateau absolument incroyables. Et en regardant le documentaire, je me suis rendu compte qu'ils vous avaient aussi apporté des soucis, ces personnages-là. Il y a votre père déjà, Georges Decaune, qui trouvait que vous étiez la honte de la famille, surtout avec Raoul Bitambois. Il a su mes moyens. Et puis le monde du cinéma aussi, qui vous a pris moyennement au sérieux au début, quand vous avez débarqué, un peu à cause de ces personnages. Est-ce que vous les avez quand même aimés?
5: Ah ben je les ai aimés passionnément et je continue à les aimer et à les assumer de A à Z. Et puis bon, là vous en avez passé 4, mais je suis un mélange de tout ça en fait.
0: J'ai un
5: tout petit penchant marqué pour Didier, parce que Didier c'est une espèce de double karmique. C'est un garçon qui comme moi s'emporte assez facilement, qui est assez pur dans le fond, mais qui n'a pas les moyens de sa violence.
0: Ouais.
5: On a tout ça en commun tous les deux. Alors lui, il s'en prend plein la gueule en longueur de journée. Moi, j'arrive à esquiver parce que je suis plus souple.
0: Oui, c'est ça.
5: Je suis moins frontal.
0: Moins d'heures à l'hôpital que ce pauvre Didier Lambrouille.
5: Absolument.
0: Alors, ça, c'est sûr. Alors, dans le documentaire, ce qui est absolument incroyable, c'est de voir la liste des personnes, des personnalités qui viennent parler de vous. En fait, c'est le meilleur de chaque monde, hein, pour la musique notamment, puisque c'est le sujet qui nous intéresse ici. Iggy Pop, c'est quand même lui qui...
5: Bah, mon petit Iggy.
0: Il ouvre le docu, il vous interviewe. Il y a Bruce Springsteen, les gars de Gorillaz, ceux du Clash, Stéphane Echer, et puis Aubert et Colinka de Téléphone. Eux aussi, on les voit très tôt dans le doc, parce qu'on apprend qu'en fait, vous étiez proches très jeunes.
5: On est la même génération et on habitait le même quartier, Neuilly-sur-Seine.
0: Oui, mais c'était pas si bourge, dit Jean-Louis Aubert.
5: Non, c'était pas si bourge que ça. Nous, on était dans un Neuilly qui était pas le côté Saint-James. Aristo, moi j'habitais dans une rue par exemple, on était dans une petite maison qui jouxtait une usine de batterie automobile.
0: Ah oui.
5: Vitric,
0: oui.
5: Qui ronronnait nuit et jour, et en face il y avait un terrain vague, et au coin de la rue il y avait un manège de chevaux. Donc il y avait du crottin de cheval sur les pavés dans la rue, enfin c'était super folklore, juste à côté du vieux cimetière. Donc c'était un quartier assez marrant, avec des gens rigolos, et on, comme le dit très bien Jean-Louis, ça jouxtait le Valois, et le Valois, il y avait toutes les petites racailles de Levallois qui venaient se mélanger à nous.
0: François Hollande.
5: Ben oui. et on jouait, oui. Alors moi, j'avais un groupe, Jean-Louis aussi. Alors Jean-Louis a persévéré dans la musique, contrairement à moi. Et on se mélangeait, on faisait des bœufs. Il y avait Olive de Lily Drop aussi. Enfin, ouais. on a grandi ensemble.
0: Et alors, début peut-être de votre ressemblance avec le personnage de Didier Lambrouille. Je ne vais pas révéler toutes les anecdotes du docu, évidemment, vous irez le voir sur Canal. Mais Jean-Louis Aubert révèle que pour faire peur aux gens, vous éteigniez votre clope dans le réservoir
5: mais
0: de votre mobilette.
5: Mais non, il fabule. C'était cinglé, mais pas à ce point-là. Enfin, on n'éteint pas une cigarette sur un réservoir de mob.
0: Normalement
5: enfin,
0: non, pas, mais bon. Non. Didier Lambrouille, je me dis, pourquoi
5: en
0: pas.
5: En revanche, j'avais une petite mob un peu customisée avec la tête de tigre. À la place des poignets, ouais, on avait ça chez Esso à l'époque. Et je frimais beaucoup parce que j'avais une mob avec un phare de crosse.
0: Ouais.
5: La petite grille devant, là. Donc, ça, avec le pot d'échappement un peu relevé.
0: Ça fait dangereux, ça, un peu.
5: Voilà, ça fait dangereux. Ouais. Et je suivais pour impressionner les filles. Je faisais des virages très couchés.
0: À Bagatelle,
5: au terminal des bus. Ouais, non, ça s'est très mal fini, évidemment. Plus d'une fois.
0: N'essayez pas ça à la maison, les amis, les virages couchés.
5: Non, je couchais la bombe, mais pas les filles.
0: Antoine de Caunes à la télé, des Enfants du Rock à Nulle Part Ailleurs, à l'émission d'Antoine, à la radio sur France Inter, avec Pop Pop Pop, avec l'excellente Charline Roux, la presse écrite, oui, c'est possible aussi, Vieux, le magazine qu'on finira tous par lire, la pub, oui, il n'y a pas écrit La Poste, là. Ça, c'était Antoine de Caunes. Une BD également sur les aventures incroyables de son père, Georges, parti s'isoler sur une île déserte alors qu'il n'avait que 8 ans. Antoine, hein, pas Georges, évidemment. Tout ça, c'est vous, et vous n'auriez pas été l'homme que vous êtes sans l'influence et l'amour de l'Angleterre. Ça, c'est ce qu'on apprend dans le docu. Mm-hmm. L'Angleterre, c'est primordial pour vous. Est-ce que vous pouvez nous expliquer ?
5: Oui, alors j'avais une mère qui était très anglophile, génération de l'après-guerre, donc on a été très contents que les Anglais et les Américains soient venus nous filer un coup de main.
0: C'était le bon moment.
5: Pour botter le cul des nazis. Donc, élevé dans l'amour de ce pays et par une mère qui était très très sensible à l'humour anglais, à l'understatement anglais. Et en même temps, elle était extrêmement française, mais c'était pas incompatible. Et donc, j'ai grandi avec ça. Et comme elle produisait des émissions de musique, elle recevait les 45 tours. Et un jour est arrivé Love Me Do, le premier 45 tours des Beatles. Et on a écouté ça, elle et moi, ensemble, en prenant tous les deux le même plaisir.
0: Ah bah tenez, on va faire ça, nous aussi. Love, love, on y est, là.
5: Alors ça, c'est dingue. Ça, c'est fou, vous l'aviez sous la main.
0: On l'avait, parce qu'on est très pointu en musique, et on avait cette petite chanson des Beatles.
5: Ben voilà, on est tombés tous les deux en adoration devant cette chanson-là, parce qu'elle était tellement joyeuse, c'était tellement énergique, positif, puis ça changeait un peu de la variétoche de l'époque, hein, qui sévissait sur les ondes. Donc ça a commencé comme ça, et puis après, le hasard a voulu que je me retrouvasse au concert.
0: Oh là là, je suis fan.
5: Au concert des Beatles, enfin, quand ils partageaient l'affiche avec Sylvie Vartan, Pierre Vassiliou, Trini Lopez, emmené là-bas par la fille du meilleur ami de mon père qui, elle, aimait Sylvie Vartan.
0: Et vous pensiez vous taper le concert de Sylvie Vartan?
5: Oui.
0: Et vous avez vu les Beatles?
5: Et je suis ressorti, alors c'était Saint-Paul sur le chemin de Damas, là. Là, je suis sorti, j'ai vu les lumières. I saw the light in morning light. J'étais métamorphosé. Et ça m'a vraiment ouvert les oreilles dans tous les sens du terme.
0: La musique anglaise, l'humour anglais aussi.
5: L'humour anglais, évidemment. Bah, Peter Sellers, Monty Python, enfin, tout. Les satiristes anglais, Swift. On peut y passer des heures sur l'Angleterre. Mais j'ai grandi et il se trouve que musicalement, c'était une ébullition totale, hein, les années 60. Deuxième partie des années 60, début des années 70, donc c'était dingue ce qui se passait en Angleterre, et j'ai grandi avec ça.
0: Et puis, ensuite, dans votre carrière, quand vous avez eu ce rôle incroyable de passeur, ça c'est au début à la télé, quand vous aviez ce pouvoir, hein, vous parlez de ça dans le documentaire, de faire découvrir à la télévision des musiciens, notamment anglais, qui cartonnaient à Londres et dont on n'entendait absolument pas parler en France, et vous avez réalisé ce truc super grisant, c'est que vous pouviez vraiment avoir un effet sur leur carrière, c'est ce qu'il y a eu avec Dire Straits.
5: Bravo.
0: Il me dit bravo comme si j'allais mettre Bruel à la place.
5: Non, pitié.
0: Vous n'avez eu aucune incidence sur la carrière de Patrick Bruel, mais d'ailleurs, Stress, racontez-moi.
5: D'ailleurs, Stress, en fait, ce qui est marrant, ce qu'on raconte dans le doc, c'est que quand l'album est sorti en France, il est sorti en import.
0: Ouais.
5: En import. Et la maison de disques française, Phonogram, ne voulait pas le presser, disant ça ne marchera jamais, ça n'intéresse personne. Ouais. Et bon, il faut dire que c'était plutôt l'époque de Clash, des Pistols, l'après-Pistols, de Police, de Yann Dury. Enfin,
0: les trucs plus punk.
5: Costello qui démarrait, donc ouais, les trucs un peu. Ou les Ramones, voilà. Et donc c'est vrai que Dire Straits, au milieu de tout ça, c'était le cheveu sur la soupe. Mais j'adorais ce cheveu. Et je ne m'en lassais pas, j'écoutais ça en boucle. On a monté tout un échafaudage pour réussir à les faire venir à Paris, le groupe, parce que la maison de disques ne voulait pas payer pour eux.
0: Ah oui, il fallait payer le bateau et tout, quoi.
5: Ça coûtait 800 livres, hein, c'était pas très cher, mais. Dans la petite cabinette, là, avec leurs trois pauvres amplis. Et donc, ils sont venus, on a fait l'émission, et juste après la diffusion de l'émission, il y a eu une demande phénoménale. Ils ont été obligés de rouvrir les usines la nuit pour presser faire le disque en français.
0: Mais waouh !
5: Bah waouh !
0: Non, mais ça fait des émotions,
5: oui,
0: ça.
5: Ben oui, parce qu'en fait, moi, mon métier, c'est ça, en fait, la base. Notre métier, Émilie. On est des passeurs, on est là pour aider, pour filer un coup de main, pour. Il n'y a rien de plus gratifiant que de sentir que ça sert à quelque chose, quoi.
0: Ouais.
5: Et comme cette émission, à l'époque, c'était une mission autant qu'une émission, c'était une poche de résistance, ça faisait plaisir quand il y avait un écho, quoi. Boop. Il fait avec le micro, là.
0: Et d'ailleurs, je vous recommande, ça c'est dans le premier épisode des 4 de La vie rêvée d'un enfant du rock, ce docu canal sur Antoine Decaune. On découvre les coulisses de ces émissions rock'n'roll qui trouvaient leur place dans la grille télé, quelque part dans le moment de Jacques Martin. On vous voit aussi lancé par.
5: Entre présence du Seigneur et l'école des fans. Ouais.
0: Et on voit Léon Zitrone qui vous fait un lancement magnifique.
5: Ah, ça, aux enfants du rock.
0: C'est quand même.
5: Avec une petite moumoute.
0: Assez dingue, effectivement. Alors, dans le documentaire, on rencontre vos trois sœurs. Mmh. Car dans la vie, vous avez trois sœurs. Et on rencontre vos frères choisis. Parce que il y a toujours un frangin quelque part avec vous. Alors à la télé, il y a Jackie au début, il parle pas, mais il est là, ça vous rassure. Il y a José Garcia dans Nulle part ailleurs, il y a Jean-Paul Gaultier dans Eurotrash, le programme qui vous fait cartonner en Angleterre.
5: Il y a Laurent Chalumeau.
0: Et il y a Laurent Chalumeau ou encore Peter Stuart qui eux sont des auteurs, donc qui sont des frères de l'ombre, mais des frères quand même. Ça c'est vraiment quelque chose qui est récurrent. Tout seul, vous voulez rien faire.
5: Tout seul, je ne veux rien du tout, moi. Je marche bien en binôme, je marche bien en équipe, ou alors je peux écrire tout seul dans mon coin, mais ça m'arrive. Mais j'ai jamais autant de plaisir que quand je travaille au ping-pong avec un pote. Ça devient toujours des potes. Hein.
0: Ouais.
5: C'est
0: ça qui est fou. Ça fait des amitiés, des frères, vraiment.
5: Oui, hein. Oui, très rapidement, la frontière entre le partenaire de travail et l'ami s'estompe.
0: Ouais.
5: Et vraiment, c'est des potes, c'est des gens qui comptent pour moi, qui sont toujours mes amis aujourd'hui, même si on travaille moins ou plus ensemble. Non, c'est des rencontres capitales, ça.
0: Alors, il y a les frères avec qui vous travaillez, ceux qui vous stimulent, ceux qui vous donnent la bonne idée au bon moment, le bon coup de fil à passer pour, après avoir été viré. Parce que vous êtes fait pas mal virer. On apprend ça aussi dans le docu.
5: C'est une constante,
0: quand même.
5: Je me suis fait beaucoup lourder.
0: Beaucoup lourder, Antoine Decaune.
5: Ne vous inquiétez pas, on se fait lourder et puis on revient.
0: Donc, ceux qui sont là aussi dans ces moments-là. Et puis, il y a celui qui vous fait pleurer. pendant un concert où il rejoue pour vous la musique qu'il avait composée pour le film que vous avez réalisé, Monsieur N, le film sur Napoléon. C'est Stéphane Escher. Bah, alors lui, j'ai l'impression qu'il a une place à part et vraiment, il vous ouvre le cœur.
5: Ben oui, d'abord Stéphane vient de sortir un des plus beaux albums de l'année. Poussière d'or, c'est juste une splendeur ce disque. Je dis pas ça parce que c'est un pote, vraiment, c'est un disque que j'ai écouté beaucoup cet été, parce que je devais écrire un petit truc sur lui, donc je l'ai écouté en boucle au mois d'août, et ça a accompagné ma vie, et ça l'accompagne encore aujourd'hui, 6 mois après, ce qui est toujours bon signe. Et Stéphane, oui, c'était un... C'est quelqu'un dont j'ai toujours suivi le parcours avec passion, parce qu'il est passé de Gros Zone, de sa musique avec les machines.
0: Extrême.
5: Jusqu'à aujourd'hui. Et puis quand j'ai eu ce film sur Napoléon, ça s'est imposé à moi. C'était lui qui devait faire la musique et personne d'autre. Ouais. Parce que j'aime bien travailler avec des gens qui sont pas déjà rompus à l'exercice, qui n'ont pas trop de tics, qui fonctionnent pas en automatisme, voilà, qui arrivent très très frais. Et à qui on dit généralement, mais c'est pas possible, tu as jamais fait.
0: Et il l'a fait.
5: Ah bah moi, pour moi, c'est le bon argument. Tu l'as jamais fait, donc tu vas faire des étincelles.
0: Vous êtes un homme de cœur, oui. Et vous êtes un parrain, mm-hmm, engagé pour Solidarité SIDA.
5: Un président d'honneur.
0: Président d'honneur de Solidarité SIDA.
5: Et je donne, en tant que président.
0: Ben oui, ben bravo, je vous félicite.
5: Je donne, et pas que des leçons.
0: Oui. Président d'honneur, donc.
5: Oui.
0: Solidarité SIDA, qui est une magnifique fondation qui va aider les associations de terrain pour lutter contre le SIDA, mais aussi pour, mm-hmm, aider celles et ceux qui sont malades, encore aujourd'hui.
5: Et puis raviver un message de prévention, ouais, qui s'est totalement dilué avec le temps.
0: Ah mais oui, les gens ne savent plus, capote.
5: Non, on ne sait plus. On ne sait plus. Il y a 40%, je crois, des adolescents aujourd'hui qui, ouais, sont séropositifs. C'est complètement fou. Complètement fou.
0: 40% ouais, des adolescents
5: 40%, ouais, qui sont contaminés.
0: Mais dans le monde?
5: Non, ici, chez nous. Plus personne ne fait attention à rien, et on ne met plus de préservatifs.
0: Alors, mettez des préservatifs.
5: Donc, il y a un taux de contamination qui a bondi littéralement ces derniers mois.
0: Ah, donc plus 40%, et Solidays.
5: Ouais, c'est pas anodin, et c'est, ouais, un truc dont on meurt encore. Certes, il y a des trithérapies, il y a des barrages thérapeutiques, évidemment, mais non, c'est une catastrophe. Donc, on est là pour répéter à satiété ce message, protégez-vous.
0: Et la tête de proue de l'engagement de Solidarité SIDA, c'est un grand festival qui a lieu tous les ans au début de l'été, à côté de Paris, à l'hippodrome de Longchamp. Ça s'appelle Solidays. Ça fait du bien, ça, quand on fréquente des milieux aussi chouettes, mais aussi parfois superficiels que la musique, la télé, le cinéma, d'aller se frotter aux associations.
5: Ah bah oui, oui. Moi, c'est un petit bonheur tous les ans, à chaque fois que je me promène sur le site de Solidays. Je passe du temps au village associatif. On, ouais, invite tous les ans une cinquantaine d'associations, quoi, c'est pas plus d'ailleurs, qui travaillent sur le terrain de la solidarité au sens large, le SIDA évidemment, mais pas que. Et alors ça, c'est totalement revigorant de voir, ouais, l'engagement de tous ces jeunes gens, le temps qui passe, l'énergie qu'ils mettent. Même à commencer par les bénévoles, hein, qui nous, oui, aident. Il y a 3000 bénévoles qui nous aident à construire ce site barnumesque tous les ans. Et voilà, on n'existerait pas sans eux. Donc, je suis très très oui, pour un vieillard chenu comme moi, oui, c'est très très revigorant. Et gratifiant.
0: Un vieillard. Il y a des mamies de Trouville dans le documentaire, elles disent que vous n'êtes pas un vrai vieux. Alors, moi je crois toujours les grands-mères.
5: Faut toujours croire, quand
0: même. Antoine Decaune, il y a en tout cas de très belles images, hein, de Solidays dans ce docu La vie rêvée d'un enfant du rock qui est dispo sur Canal, les 4 épisodes. Et puisqu'on parlait d'activités revigorantes, je crois que vous, c'est rencontrer à intervalles le plus régulier possible un certain Bruce Springsteen. C'est une passion qui vous prend à la fin des années 70 et qui ne vous a pas quitté.
5: Au milieu des années 70, en fait, ouais, quand je suis tombé sur Born to Run, 75, à un moment où le rock m'ennuyait. Il était devenu un peu pompeux, ouais, post-néo-symphonique, enfin, il se prenait au sérieux, quoi, le rock progressif, tout ça. Je m'intéressais d'ailleurs autant au jazz, au mélange jazz et rock, parce, ouais, qu'il y avait des nouvelles pistes là qui s'ouvraient avec Miles Davis et toute la bande. Mais il y a cet album, en 75, Born to Run, qui est une illumination. vraiment. Et je suis revenu un peu en arrière après en écoutant le premier album Greetings from Ashbury Park et puis le second The Wild Innocent and the History Shuffle qui sont aussi vachement bien.
0: Et pas facile à prononcer.
5: Non, pas facile à prononcer.
0: Mais bravo.
5: Je me suis beaucoup entraîné. et à partir de là, ça a été j'ai aimé passionnément cet artiste-là. Ouais. Alors avant de le rencontrer dans des circonstances les plus favorables possibles et
0: dans sa loge en plus. Génial après un concert.
5: Après un concert présenté par un ami commun. Donc voilà, on a eu une relation qui est partie sur les bonnes bases.
0: Il vous trouve charming.
5: Charming, yes.
0: Un charming Frenchman, elegant. Charming, elegant Frenchman.
5: Vous avez l'air d'en douter, Emily.
0: Mais non, mais moi je suis d'accord avec Bruce. Je suis souvent d'accord avec Bruce.
5: C'est vrai.
0: Ceci dit,
5: c'est
0: bien.
5: C'est bien.
0: Et vous, dans le quatrième épisode du docu qui s'appelle Fendre l'armure, ou quelque chose comme ça, pardon, je ne l'ai pas de tête, si on fendait l'armure, quelque chose comme ça, si on attaquait l'armure, c'est-à-dire à quel point c'est une forteresse imprenable, le cœur d'Antoine Decaune, et bien là, vous dites que oui, par exemple, les histoires de figures paternelles, avec Bruce, vous pouvez en parler.
5: Oui, parce que, souvent les garçons ont des relations complexes avec leur père.
0: Oui.
5: On n'est pas des cas isolés.
0: Puis ils ont des relations aussi complexes avec leurs sentiments, pour les exprimer.
5: Oui, bien sûr. Alors, moi j'ai eu un père assez absent, qui partait vivre des aventures extraordinaires à l'autre bout de la terre. Enfin, l'absence, ça veut dire qu'il n'était pas là. Et lui, Bruce, il avait un père présent, mais qui était un homme malheureux, qui était un prolo, qui avait perdu son boulot, qui avait tendance à picoler, qui était un père difficile pour lui, quoi. Donc oui, ça a été un sujet de conversation. D'abord, il en a magnifiquement parlé dans son livre de mémoire, Born to Run, qui s'appelle aussi Born to Run.
0: Qui s'appelle La Bible, chez Antoine.
5: Non, qui est vraiment un très beau livre que je conseille. Ouais. Essayez de le lire en anglais si vous lisez bien l'anglais, parce qu'il y a vraiment toute la scansion springsteenienne dedans. Dans la traduction française, on y perd un peu. Mais c'est un très très beau livre, parce que c'est un livre d'une franchise, d'une honnêteté incroyable. Il parle de ça, il parle de cette relation difficile avec son père, il parle de la dépression qui l'a frappé de plein fouet quand il avait 30 ans, au moment du succès phénoménal de The River. C'est arrivé. Enfin, c'était même au moment de Born in the USA.
0: Ouais.
5: Et il s'est pris ça en pleine gueule. Il a fait cet album Nebraska qui a donné lieu à un film là, qui est sorti
0: très récemment.
5: Il y a peu de temps. Donc c'est un type passionnant. C'est un artiste que j'aime, que je vénère, mais je suis pas un idolâtre. Je suis pas là à genoux devant Springsteen en disant tout ce qu'il fait est formidable et tout. C'est juste que humainement, c'est un modèle. Voilà.
0: Et est-ce qu'il pourrait vous inspirer, parce que j'ai fait le compte tout à l'heure, entre la télé, la radio, le magazine du vieux, donc votre entrée en presse écrite, la pub, la BD, vous lui écririez une chanson ?
5: Moi ?
0: Ouais.
5: Oh.
0: C'est un truc que vous n'avez pas encore
5: Alors,
0: fait ?
5: Non, mais il a besoin de personne pour écrire des chansons. Hein.
0: Je sais bien, mais...
5: Il écrit lui-même de magnifiques textes, parce que c'est un auteur aussi, Bruce, c'est pas juste un... je pousserai pas l'outrecuidance jusque-là.
0: Non.
5: Non.
0: Alors, c'est quoi votre prochain terrain de jeu auquel on ne s'attend pas? Vous avez tout fait quasiment.
5: Bah, oui, alors j'ai un projet de série en tête.
0: Ah.
5: Voilà. Sur lequel je suis en train de travailler. Et que j'espère pouvoir faire aboutir dans les 2-3 ans qui viennent.
0: Bon.
5: Voilà.
0: Ça, c'est une très bonne nouvelle. J'avais envie, puisqu'on arrive à la fin de cette interview, de vous reposer la première question qu'Iggy Pop vous pose dans le documentaire. Alors, est-ce que vous avez réussi votre vie ?
5: Je lui réponds ce que je vous réponds là. Je ne sais pas si je l'ai réussi, mais j'ai le sentiment de ne pas l'avoir tout à fait raté et que ça aurait pu être bien pire. Voilà.
0: J'adore. Antoine Decaune, La vie rêvée d'un enfant du rock, c'est vraiment à voir sur Canal. Et si vous voulez pas vous abonner, prenez les codes de quelqu'un. Hein. Ça marche pour Netflix, ça peut marcher pour Canal aussi. Voilà. Mais il faut absolument voir ce film en 4 épisodes. Encore, je le répète, les 4 sont disponibles sur Canal, sur l'app Canal, MyCanal, le replay, etc. C'est absolument partout. On se dit au revoir en écoutant Iggy.
5: Avec plaisir, Iggy.

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2: Ah, Valou et Chonchon, c'est nous. Bonjour la France. C'est mon dernier bonjour la France.
3: Bonjour.
2: Ah là là, comment ça va, Eric Bastien?
3: Oh, écoute, c'est un peu tristouné, mais je sais qu'on va se marrer pendant une heure une dernière fois. Et ça fait plaisir. Écoutez,
2: comment ça va, Maître Kikandon?
4: Oui, parce bonjour à tous.
2: Oui, Maître Kikandon est là. Bah écoutez, elle a eu envie.
4: Pour la dernière, voilà. Je me suis dit que j'allais venir avec vous à vos côtés. Oh là là. Voilà, parce que vous allez me manquer. Alors, je prends un peu de dose de Valérie et de Eric.
3: Et n'oubliez pas, Maître Ki, Maître Kikandon.
2: Non, voilà. Mais c'est surtout, attendez, elle déconne pas, Maître Kikandon, tout l'été, vous allez entendre sa douce voix.
3: Ah oui.
2: Puisque c'est elle qui va animer le best-of d'Au Taquet tout l'été, jusqu'au 31 août.
4: À partir de lundi, voilà, exactement. On écoutera les meilleurs moments de la saison avec tous les deux.
3: Ah, il y en a eu.
2: Oui. Je ne sais pas comment.
4: On a fait des choix.
2: Céline et toi, vous avez choisi les meilleurs moments, puisque vous avez été formidables.
3: Ouais. Alors, 31 août, quand même. Hein.
2: Ben oui.
3: Génial.
2: Alors, ma petite Catherine, tu n'es pas sans savoir que pour la dernière, la personne à côté de moi a eu trois candidats.
3: Eh oui, encore une fois.
2: Voilà.
3: Bien sûr.
4: Pardon. Mais il suffit d'en avoir une seule, Valérie. Hein. Ça se trouve.
3: Et c'est ce qui m'est arrivé la semaine dernière.
2: Voilà. Oui,
4: on n'a pas besoin d'en avoir plusieurs.
3: Et oui, hein. J'en avais qu'un et je l'ai mené à la finale. Elle peut y arriver, Valérie.
2: Elle peut, bien sûr, pauvrette.
4: Elle va y arriver, Valérie.
2: Ah, merci, ma chérie. Allez, on accueille tout de suite les quatre finalistes de la semaine.
3: Mais vous n'avez pas dit ce qu'elle avait gagné.
2: Mais j'allais le dire. En fait, vous êtes tellement pressé que non seulement vous me coupez la parole, mais en plus, vous ne me laissez même pas le dire dans l'ordre.
3: Jusqu'au bout, vous avez m'engueulé.
2: Jusqu'au bout.
3: Ah, vous aimez ça.
2: Donc, je vous rappelle que Alban, Samuel, Laurent et Sylvie vont s'affronter pour gagner premier prix.
3: Bah oui.
2: Évidemment, un voyage à La Ciotat pour le Ici Live Festival. Trois nuits d'hôtel, deux concerts par jour, accès aux coulisses, le voyage évidemment en train et puis même une croisière en bateau. Donc ça, c'est quand même assez bien. On n'a pas le droit de dire qui sont les artistes. Moi, je peux juste vous dire qu'il y aura les Beatles, les Rolling Stones et probablement David Bowie.
3: Et François Feldman. Hein,
2: et voilà.
3: Ah bah oui.
2: Et si on ne gagne pas ça, on gagne
3: quoi ? Attendez, c'est l'émotion quand même.
2: Allez.
3: C'est quand même la dernière fois que je

0: envers la dernière machine à café que t'as gagné aujourd'hui.
1: Alors celle-là, j'espère qu'il y aura un tampon spécial.
0: Ah oui, on va la dédicacer.
1: Des verres en verre avec un filament d'or au nom de toute l'équipe. Ça aurait été
0: et
1: super.
0: Et n'oublions pas, Tcho.
1: Tcho.
0: La légende.
1: Si tu nous écoutes, on t'aime. Allez, on accueille Alban, Samuel, Laurent et Sylvie.
2: Excusez-moi. Comme c'est la dernière.
0: Ah, j'étais sûre. Ça.
2: On a quelqu'un qui nous a laissé un petit message.
1: Oh mon Dieu !
2: Quelqu'un que vous aimez beaucoup.
1: Ah.
2: Quelqu'un dont vous parlez régulièrement et qui va vous donner le sourire.
1: Oh miel !
0: C'est Joe Malango ?
2: Ah, c'est peut-être que c'est Joe.
1: Oh, c'est Joe. Je ne sais pas.
2: On voit ça.
3: Bonjour Valérie et Eric, c'est Nadine Mousselet.
1: Oh Nadine !
3: Je sais que comme toujours, vous êtes au taquet avec votre bonne humeur et votre joie de vivre.
0: C'est la vraie ?
3: Alors merci à vous de nous emmener dans des mondes un peu plus joyeux que ce qu'on vit actuellement. J'ai beaucoup d'amis qui m'ont parlé de votre émission. Malheureusement, moi, j'ai pas toujours l'occasion d'écouter.
0: C'est énorme.
3: Mais je sais que, voilà, vous nous entraînez dans des grands moments de délire et c'est très agréable.
1: Oh.
3: Donc, je vous souhaite un bel été pour cette dernière émission et j'espère de tout cœur qu'on pourra vous retrouver plus tard pour d'autres moments de joie et de bonheur.
0: Ah, c'est génial.
1: Mais c'est génial. J'ai envie de chialer, merci Nadine.
0: Nadine Mousselet.
1: La vraie. C'était obligé.
0: Merci Nadine.
1: Oh là là, merci l'équipe d'avoir contacté Nadine. Merci Nadine.
0: C'est une vraie surprise, on est au courant de rien.
1: Oh là là là.
0: C'est vrai qu'on a un peu chambré toute l'année
1: mais
0: sur les livres de Nadine Mousselet.
1: Mais c'est magnifique, on adore Nadine.
2: Nadine, tu sors donc un nouveau livre.
1: Puzzle macabre.
2: Voilà.
0: Puzzle macabre.
1: Mais attendez, parce que j'adore, parce que vous êtes vachement raccord avec mon mec. Mon mec m'a acheté tous les bouquins de Nadine Mousselet.
0: C'est génial.
1: Pour cet été, j'en ai 4 à lire. Je vous ferai des photos sur les réseaux.
0: D'ailleurs, Valérie, dans le château des Oliviers. Gérard est amoureux.
1: Ah ben oui,
0: de Nadine. Mais que va-t-il leur arriver ?
1: Ah mon Dieu. Ah,
2: bon, merci beaucoup. Allez, à Nadine.
0: Merci, Nadine Mousselet.
1: Merci.
0: C'est une super surprise.
1: Oh là là, magnifique. On accueille Alban, Samuel, Laurent, Sylvie et Nadine. Comment ça va les amis ?
4: Bonjour, ça va bien.
0: On se demande ce qui va nous arriver d'ici 13h.
1: Alors, évidemment, j'ai eu une seule candidate cette semaine. Tout le monde me l'a dit. J'ai eu Alban. Merci Alban d'avoir gagné. Hein. Ça va Alban ?
4: Oui, très bien. Au taquet.
1: Ouais, bah, j'espère que tu vas l'emporter
0: c'est
1: pour ma dernière. Et donc, nous avons dû évidemment faire des équipes. Donc, Alban, tu vas commencer avec moi et Samuel
0: et
1: va jouer avec Eric. Ça, c'est la première demi-finale. Et ensuite, nous aurons Laurent. Laurent, ça va ?
5: Ça va, les amis ? Comment allez-vous ?
0: Ouais, bien sûr.
1: Bah, écoute, mon chat, tu vas jouer avec moi après. Voilà, contre Sylvie qui jouera avec Eric. Eh ben voilà.
0: Sois pas déçu, t'inquiète.
1: Il est pas déçu, je crois qu'il est ravi.
0: Non.
1: Allez, on attaque tout de suite avec Alban. Alors, Alban qui joue avec Isidro Mardèche, qui a marqué quand même énormément de points lundi. 21 points, hein. Je pense que on peut parler d'un triomphe.
0: Mais
1: hein.
0: Détendez-vous, là, c'est ça va.
1: Voilà, alors elle habite à Lévance, en Ardèche. Elle a une fille, elle est mariée à Victor, elle a un chat, un petit chat qui s'appelle Céleste. Voilà, alors, est-ce que tu as passé une bonne semaine ? Est-ce que tu te sens prête à partir à La Ciotat ?
4: Eh ben oui, motivée, j'ai fait le sac, le maillot de bain, tout ça, je suis prête.
0: Ah ouais, elle y croit, non ?
1: Eh ben c'est bien. Alors ma petite chérie,
2: la raison d'y croire.
0: Bah oui, oui, bien sûr, oui.
1: Il faut y croire, comme Lara Fabian. Allez, j'y crois encore. Donc, dans le tension, on va partir avec Terminator. Tu l'as vu le film Terminator ?
4: Pas du tout.
1: Ah, magnifique. Bon, ça m'arrange pas. Alors écoute bien, dans le premier volet... le premier épisode de la saga Terminator, Schwarzenegger n'a prononcé que 17 répliques. Est-ce que c'est vrai que dans le premier Terminator, il a prononcé que 17 répliques ? Vrai ou faux, top chrono, 5 secondes.
4: Oui, on va dire, c'est vrai.
1: Eh ben, t'as bien raison, c'est vrai. Oui, évidemment. 58 mots, hein, c'est James Cameron qui a choisi pour renforcer le côté un peu mécanique du Terminator. Premier point.
0: Bon, Samuel, qui évidemment était victorieux avec moi le 14 juillet, qui lui aussi a fait 21 points, je vous le dis tout de suite, hein, il est à égalité pour l'instant, il est à niveau. Ça va mon Samuel ?
5: Ça va nickel.
0: Ah super. Ici héros, 41 ans, à Saint-Genier-des-Fonts, te dit, mais t'étais en vacances, t'étais ailleurs, il me semble.
1: Mais il est toujours ?
5: Je suis toujours.
0: Mais t'es où là ?
5: À Malmort.
0: À Malmort, là. C'est toi qui faisais des barbecues. C'est ça, Samuel,
5: c'est ça.
0: Hein ouais, voilà.
5: C'est ça.
0: Je me souviens très bien. Bon, mon petit Samuel, tu sais que, bah voilà, j'ai 3 candidats. Tu fais partie de ce trio. Ne me déçois pas. Ah non.
1: Ah non.
0: C'est la finale. On est vendredi. C'est la toute dernière d'Otake. Tu sais que j'ai quand même envie de gagner. Alors, Samuel, allons-y tout de suite. On perd pas de temps aujourd'hui. On y va.
1: On
0: joue
1: y va.
0: Avec France Gall. Un écran.
6: Il jouait du piano debout. C'est peut-être un détail pour vous. Mais pour moi, ça veut dire beaucoup.
0: Catherine qui commence à jouer aussi du piano debout. J'ai déjà vu
2: non,
0: faire.
2: Non, vaut mieux pas.
0: Les codes-barres. Tu sais, les codes-barres dans les supermarchés ou ailleurs, bon voilà. Les codes-barres ont été inspirés des touches d'un piano. C'est pour ça qu'on a écouté cet extrait. Vrai ou faux, top chrono, on y va, 5 secondes. Samuel.
5: Oui.
0: Ouais, attention, 5 secondes, en plus, un qui quand on est là, ça rigole pas. Non, c'est faux. Les codes-barres n'ont pas été inspirés des touches d'un piano. Ça

0: boucle des records, hein, ça a été homologué. Hein, 6,50 m la coiffure, hein, j'ai le chiffre. Hein.
1: Mais arrêtez, 6,50 m de coiffure.
0: Il fallait prendre une échelle pour aller dans ses cheveux.
1: Bon, allez, ça suffit.
0: Et alors, c'est quoi les anecdotes, Émilie Mazoyer?
1: Eh bien, parce que chaque année, elle accueille des gens, elle les appelle les pouilles qui font du camping chez elle.
0: Chez Desirless?
1: Oui, dans la Drôme-Ardèche, évidemment. D'ailleurs, je sais pas si elle habite pas juste à côté de chez Alban. Voilà.
0: Eh ben, on a qu'à offrir, on va offrir ça à la rentrée.
1: On va offrir ça
0: un séjour chez Desirless.
1: Allez, bisous à tous. 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
1: Allez, Alban, t'as marqué un premier point, c'est magnifique. On est super contents. J'espère que tu vas en marquer deux. T'es prête à marquer deux points avec le quiz musical ou bien?
3: J'espère. C'est deux points, c'est ça?
1: C'est un point par chanson que tu vas me trouver.
3: Ah, ok, ça marche.
1: Non, franchement, t'as 48 ans. Oui. Franchement, on a pris des tubes, là, tu devrais trouver.
3: Ok, voilà. J'espère.
1: Mais oui, bien sûr que tu vas trouver. Alors, écoute, croise tes doigts, prends tes porte-bonheur, tout ça, tout ça.
3: Mm-hmm.
1: Bah, je te rappelle que tu as de la dent de ta fille, normalement, en porte-bonheur.
0: Oui, c'est vrai. Oh là là.
3: Voilà. C'est bon, je l'ai.
1: Tu l'as? C'est bon?
3: Oui.
1: Allez, écoute la première chanson.
3: The winner.

0: c'est qui chante?
1: Oh là là, c'est une vieille chanteuse.
2: Oh non, non,
0: non, non, non, non, non.
2: Déjà, tu parles
3: dis-toi hasard, dis-toi hasard, Alban.
0: Allez.
1: Céline Dion, mais je dis...
2: Oh, oh non,
0: oh non, oh non.
2: Bonjour, merci, au revoir, Céline Dion.
0: C'est Abba. Oh, oui,
1: c'est Abba, mais bien sûr.
2: C'est un clin d'œil à la maroufle, les Suédois d'Ikea.
0: Là, là, là, là, là, là. Bon, alors, normalement... La deuxième chanson, t'es obligé de trouver, là. Franchement. Allez, mon dernier espoir. On écoute.

0: Pap, pap, pap. Qui c'est qui chante?
1: Oh là là, David Bowie.
0: Ouais, je vais...
2: Qu'est-ce qu'elle a dit, là?
0: Il y a un deuxième qui chante, mais bon, il l'avait chanté tout seul. C'était évidemment David Bowie, mais pas que, c'était avec Queen.
1: Ah oui.
0: Mais je te le donne parce que bon.
2: Ah, parce que c'est la dernière, hein, ça va. Hein.
0: Ouais, ouais.
1: Oh là là.
3: Puis surtout, elle m'a payé avant Alban.
0: Ah, ouais, ça, bah c'est oui. Bien. Vous voyez, on aurait dû faire ça. Un petit chèque à Maître Kikando et hop.

0: Samuel, je serai aussi faible que elle. Je t'accorderai tout ce que tu veux.
1: Je serai
0: que elle, là, les deux, là, vous accordez des points, là, voilà. Bon, Samuel.
1: Pas comme si t'avais pas triché toute l'année. Hein.
0: J'ai jamais triché de ma vie. En même temps, j'ai jamais gagné non plus. Donc, si, enfin, bon, bref. Samuel, tu as déjà. Ah, t'as zéro? Il a zéro, Samuel?
1: Oui, Alban a deux.
0: Ah, mince. Bah, dis donc.
2: Bah, un.
0: Ah, oui, oui. Mais bon, dis, t'as envie d'aller à Ciotat ou pas, mon Samuel? Parce que là, faut. Bah, oui, il va falloir réagir. Alors, écoute, Samuel, on va partir sur le quiz musical. Toi, t'es de la génération un peu comme, bah, finalement, comme Alban et moi. Hein, voilà, on est dans la petite quarantaine. Donc,
1: la petite quarantaine?
0: Oui, la petite quarantaine. Lui, il a 41 ans. Ah, vous parlez de moi, oui. Bon, bah, ça va, 46. Ouais. Hein.
1: Bah, c'est presque 50.
0: Je voulais juste préciser que tous les quiz, tous les extraits aujourd'hui ont été choisis par l'ensemble de l'équipe. Donc, c'est un peu nos chansons préférées. Voilà, on ne dira pas qui aimait bien Abba. Mais bon, voici un extrait. C'est parti.
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0: Voilà.
1: Voilà.
0: Voilà.
1: Oui, bah ça c'est sûr. Hein. Pendant des heures.
0: Qui c'est qui avait choisi ça, NTM?
1: Bah,
0: c'est toi qui voulais écouter.
1: Qui voulait écouter NTM, à part moi.
0: La fièvre, et ben voilà, oui, on n'en voit même pas le chrono. Hein.
1: Bah non.
0: Ça marque un point.
1: Pendant
0: un point,
1: des heures.
0: C'est bien.
1: Eh oui.
0: Voici un deuxième extrait, on fait très simple, hein, c'est du qui chante. Alors ça fait le bonheur de mon adolescent, je m'en souviens. Très joli.

0: c'est qui?
1: On a eu bon doudou, 10 secondes.
2: Lenny Crow.
1: Comment vous m'avez dit?
2: Lenny
1: Crow.
0: Lenny Crow.
1: Lenny Crow.
2: Non, non. Cyril Crow.
1: Cyril Crow.
3: Cyril Crow.
1: C'est parti de la série des inventions de noms. Alors écoutez, comme vous avez accordé.
0: Oui, ça hein, va, on va lui donner.
1: Cheryl Crow. Alors,
0: non,
1: pas
0: c'est
1: vraiment.
0: Cheryl.
1: C'est Cheryl Crow. Cheryl Crow.
2: Bah, j'ai appris mauvais anglais.
0: Ouais. T'es sérieusement en train de donner des leçons d'anglais à Samuel?
1: Cheryl Crow.
0: Cheryl Crow. Bah, ça fait 2 pour Alban, 2 pour Samuel. Bah, ça, c'est plutôt bien, j'ai envie de dire. Et là, tout de suite, vous vous rappelez, j'ai révolutionné le parquet de Danse avec les Stars. 2016, je deviens la première danseuse étoile de France.
1: Il y a une plaque, d'ailleurs, sur le plateau.
0: Plaque sur le plateau, bien sûr. Et le générique de Danse avec les Stars, et on avait même fait le clip à la Tour Eiffel avec lui, c'était ça, Kungs, The Girl.
1: Ah, c'est bon,
0: et
1: ça.
0: Eh ben ouais, vous écoutez ici, et voilà, on danse dans Danse avec les Stars.
1: Ben, on y va.
0: Eh ben, bien sûr.

0: avec This Girl, qui pourrait être d'ailleurs l'hymne de votre Dami d'Hollande. Hein.
1: Oui, non, mais si, c'est pas vrai. Ça que j'ai choisi.
0: En tous les cas, voilà. Je salue tous ceux et celles qui ont rejoint le Dami d'Hollande ces dernières semaines. Et si vous souhaitez rendre hommage, je le rappelle, à Valérie Dami d'Hollande, tout au long de l'été, on en a beaucoup parlé cette
1: oui.
0: saison. Il y a cette statue. Rappelons où se trouve cette belle statue.
1: Montélimar.
0: Vous allez à Montélimar, sur la place publique à Trinité-Condon.
1: D'accord.
0: Il y a une statue de 15 mètres de haut quand même, ouais. avec Valérie Dami d'Hollande en salopette.
1: Bien
0: les
1: sûr.
0: Gens se prosternent.
1: Bien
0: les
1: sûr.
0: Gens dorment la
1: évidemment.
0: Nuit. Posent des bougies. Allez à Montélimar et bientôt à Angoulême, il y en aura une autre.
1: Ouais, voilà. Évidemment. Bien allez sûr. Sur une Roomba jingle.
2: Ici la voix, oula. D'ici, et c'est moi qui choisis quand on met un jingle. Ici à Paris, on est au taquet.
0: Pas faire à moufler, là. Merci Alain Gazal, qui est la voix
1: merci
0: d'ici.
1: Merci la voix. Alors, ça veut dire qu'Alban, tu as deux. Samuel, tu as deux. Vous avez fait le même nombre de points.
3: Mm-hmm.
1: Ça veut dire que...
0: Bah, ils vont partir ensemble.
1: Bah écoutez, je ne sais pas si ils vont partir ensemble.
0: Il n'y a plus que ça.
1: Enfin, en même temps, vous n'êtes pas très loin. Hein. L'Hérault et la Drôme Ardèche, on n'est pas... Voilà, c'est pas... Bon, alors écoute, soit tu marques, et il ne marque pas, soit vous marquez tous les deux et on vous départagera.
0: Encore allez. Une grande phrase, ça.
1: Soit oui, tu marques, bon, écoutez, tiens, je te mets une petite ambiance musicale.
4: Je vous ai apporté des bonbons.
1: Voilà, c'est mauvais pour les dents.
4: Parce que les fleurs,
1: c'est périssable. Alors, on va parler de bonbons, ma chérie.
4: Les bonbons, c'est tellement bon.
1: Ah là là, quelle... Alors, quelle confiserie est associée à la ville d'Uzès, dans le Gard, la ville de Didier Gustin, qu'on embrasse très fort.
0: Bisous, Didier.
1: Quelle confiserie est associée à la ville d'Uzès, dans le Gard. Top chrono, 10 secondes. Dites au hasard, Alban. Vite.
3: Macaron.
1: Non, et pas du tout. C'est le réglisse, enfin la réglisse, pardon. C'est à Uzès qu'est née la marque Zan, qui est aujourd'hui avec Haribo. Voilà. Il y a le musée du bonbon Haribo à Uzès. C'est l'un des sites touristiques les plus visités du Gard. Mmh. Et je crois que le gardien du musée, c'est Didier Gustin, et il bouffe des bonbons toute la journée.
0: Bon, le salut Didier, il a fait partie de l'aventure au taquet. Hein.
1: Évidemment.
0: Alors, c'est pas encore perdu pour Alban, hein, puisqu'ils sont encore à égalité.
1: Voilà.
0: Là, donc, on va voir comment ça se passe. C'est Samuel. T'as compris que si là, tu gagnes pas, faudra qu'on vous départage d'une façon ou d'une autre.
1: À main nue, dans l'octogone.
0: Voilà, donc t'as plutôt intérêt à marquer les points, comme ça, ça serait plus clair. Samuel, okay. On y va, on est chaud, on a deux points et on va tenter de prendre 5 points de plus pour être en finale avant 13h. Avec un petit extrait, s'il vous plaît. Ah, on a beaucoup voyagé hein, cette saison. Là, on est au Venezuela.
1: Oui, ouais, bah là, on a beaucoup voyagé.
0: Voici donc cette question géographie, question capitale. On est nul souvent en géographie en nom de capitale, c'est vrai.
1: Bah toi, vous parlez pour vous.
0: Oh, oui, voilà, merci. Attends, bah on va voir si vous savez. Quelle est la capitale du Venezuela? Top chrono, 10 secondes. La capitale du Venezuela, Samuel, pour la gloire.
5: Caracas.
0: Oui, oui, c'est Caracas.
1: Et voilà.
0: Bravo,
1: et génial.
0: Génial.
1: Donc, alors, autant vous dire que j'ai le seum.
0: Ah bah là, t'as plus personne avec toi.
1: C'est-à-dire que pour la dernière émission...
0: Tu finis bien, toi.
1: Voilà, de ces deux saisons au taquet. Voilà, j'ai tout donné. Hein. Vous allez laisser cette personne triompher.
0: Ah bah de toute façon, oui. Hein, c'est...
1: Quoi?
0: Enfin, ce sera forcément un de mes candidats qui va gagner. Et vous allez peut-être en coacher sur la phase finale.
1: Oui, je te remercie. Ouais. Bon, bah, Alban, merci d'avoir
0: joué. J'ai compris les règles du jeu.
1: Enfin. Ah, ouais, c'est bien, au bout de deux ans, c'est cool. Alban, bravo. Tu as quand même tout donné. Je suis désolée. J'ai envie de chialer. J'avais dit que je pleurerais pas, mais là, je suis à ça de chialer. Ouais. J'étais
3: je vous souhaite un bon été.
1: Oh, bah, toi aussi, ma chérie.
0: Merci.
1: Amuse-toi bien, belles vacances et puis bonne continuation. Samuel, te voilà donc finaliste. Enfin, qualifié pour la finale.
0: Et oui.
1: Voilà. On verra qui de Laurent ou Sylvie te rejoindra.

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1: Soyez les bienvenus si vous nous rejoignez. Vous écoutez au Taquet avec Valérie Damido et Éric Bastien. Alors, à ce moment-là, normalement, Valérie rappelle les cadeaux.
2: Exactement.
1: On est d'accord. Pour cette dernière émission, on a fait appel à un fidèle de l'émission qui va le faire, mais alors beaucoup mieux que vous. Bonjour.
3: Alors bonjour, le problème c'est que je ne connais pas mon texte. Alors. Je ne connais pas mon texte. Peut-être que Stéphane Bern, vous connaissez, vous?
2: Oui.
3: Écoutez, je regardais, je n'arrive pas à retrouver mon texte. Je crois qu'il y a une machine à café à gagner. C'est ça, Las Palais. Oui, c'est une machine à café, je crois. Mais je crois qu'il y a autre chose. Coluche, c'est quoi? Je sais pas, je crois qu'il y a des trucs à gagner, des voyages, des machins. Des spas, des machins, des trucs, tout ça. Hein, voilà, des massages avec Patrick Bruel, des trucs comme ça.
4: Oh non!
1: Et est-ce que Johnny pourrait nous en dire un mot aussi?
2: Oh mon Dieu!
3: Eh ben moi j'écoute tous les jours au Taquet parce que j'adore d'abord. J'adore le café parce que j'adore le café. Parce que ma langue, c'est mon café.
2: Oh là là!
5: Oh là là!
1: Oh Didier Gustin!
2: Non, mon petit chaton! Comment ça va?
3: Salut les copains!
2: Oh là là! Bonjour mon Didier, comment ça va?
5: Ah, qu'est-ce qu'on l'a?
3: Bonjour Valérie, bonjour Eric. Eric qui m'a envoyé un message. Oui, je pouvais pas te répondre parce qu'on avait déjà.
5: Mais oui, mais j'ai bien compris qu'il y a des gens
3: pas.
5: Qui. Mais oui, j'ai compris.
2: Mais oui, en plus, je venais de parler de toi. Je venais de parler de toi.
3: Oui, j'ai entendu.
2: Oh là là.
3: J'ai entendu Usaès et tout.
2: Mon petit chat des bois.
5: Non, parce que moi, j'ai voulu faire des petites surprises et en fait, c'est l'équipe, on va dire. C'est Catherine qui commande et Céline qui ont pris les deux.
3: Ouais, Catherine, elle est top.
2: Et voilà. Eh oui, les filles sont les meilleures, ouais. Mon petit chaton.
5: Ah, Didier, t'as marqué l'émission. Bon. Hein. Merci.
2: Oui,
5: hein.
2: Merci. Hein.
3: Bah, y a toujours, j'ai toujours mon rond de serviette. Hein.
2: Ah bah oui, évidemment, un jour on se retrouvera ici ou ailleurs, ne t'inquiète même pas.
3: Avec plaisir. Bon, bah, je vous laisse parce que vous avez un jeu à faire, non?
2: Allez,
5: bah oui, et tu joues quand même, fais ta promo, tu joues, tu fais quelque chose cet été ou pas là?
3: Oui, je suis en tournée, bah, justement, ah, voilà. Parce que j'ai joué dans Camping Paradis, je suis en train de faire la tournée des 20 ans de Camping Paradis.
2: Okay.
3: Et voilà, j'ai une trentaine de dates jusqu'au 21 août. Voilà.
2: Eh ben génial.
5: Merci mon Didier, t'es un
2: merci,
5: amour.
2: Merci Didier.
3: Je vous embrasse fort.
2: Bisous. Oh là là, quel amour.
5: C'est fou ça.
2: On l'adore celui-là. Alors, Laurent, t'es content de jouer avec moi?
5: C'est une belle réaction.
2: Alors, je vais la refaire. Laurent, t'es content de jouer avec moi?
6: Mais je suis super content, Valérie. Pourquoi cette question? Tout le monde est content de jouer avec toi?
2: Ah, ben oui, je sais pas, mon chat, comme il n'y avait pas de réponse.
5: Il a bien appris son texte, voilà, celui que j'ai donné.
2: Alors, oh. Alors, Laurent, qui joue avec ICI Provence, t'habite à Lorgues, ville que j'adore. J'y ai passé beaucoup de fois des vacances, et j'adore Lorgues. Tu es marié à Nathalie, tu as des jumelles, tu as deux grands garçons, tu as des chiens, un chat, tu es pâtissier, boulanger, glacier. Bref, une profession qui n'aurait pas été pour moi, j'aurais évidemment fait faillite. Alors, est-ce que tu es prêt à gagner? Est-ce que tu as envie d'aller à la Ciotat?
6: Bah, par contre, j'ai envie d'aller à la Ciotat, j'ai envie de gagner. De toute manière, c'est dans mon ADN, c'est obligé.
2: Ah bah écoute, mon
5: t'as
2: chat...
5: vu comme je l'ai bien coaché celui-là?
2: Ouais.
5: T'as vu
2: quoi
5: ça?
2: Attends.
5: C'est la crête de champion, ça.
2: T'es quoi comme signe astrologique?
6: Ça, c'est mon champion.
2: T'es quoi comme signe astrologique?
6: Gémeaux.
2: Gémeaux. Alors, écoute bien cette première question avec une petite ambiance musicale. Ce tube, bah oui, évidemment. Alors, j'ai une question drapeau à te poser.
5: Dragosta Dintei, je me souviens. C'est comme ça, je crois qu'on prononçait le nom.
2: Ah, mais là, tu me demandes un truc, je sais pas. Moi, je connais. Kourouku, stage. Alors, le drapeau, écoute bien cette question, Laurent. Le drapeau de la Roumanie et le drapeau du Tchad sont pratiquement identiques. Est-ce que c'est vrai ou faux que la Roumanie et le Tchad ont presque le même drapeau? Top chrono, 5 secondes.
6: Roumanie, le Tchad, oui, je crois que c'est... Il y a du jaune, il y a du rouge, donc oui, moi je dirais oui. Et puis l'autre,
2: bravo. Eh ben bravo, c'est bleu, jaune et rouge. Voilà, c'est juste le bleu qui change. Il est un peu plus foncé sur le drapeau du Tchad. Bravo, premier point pour Laurent.
5: Bon, Sylvie, déjà, salut Laurent, hein, je suis content de te retrouver. Merci d'être là, Laurent, bravo.
2: Laurent est dans la team d'Amido maintenant.
5: Oui, bien sûr. Mais Laurent, il peut me parler quand même, non? Non, c'est fini?
6: Oui, ouais. il est gentil. De toute façon, vous êtes gentils tous les deux. Là.
5: Oh. Voilà, c'est bien ça. Sylvie, voilà. Avec ici, Zer, qui était avec nous mercredi, c'était le 15 juillet, qui a marqué 19 points, donc un beau parcours.
2: Oui,
5: Sylvie,
2: beau parcours.
5: À Saint-Apollinaire, comment ça va?
4: Bonjour, eh bien, ça va bien. L'orage est passé, donc c'est très bien.
5: Ah bon, alors tout roule. Hôtesse de caisse actuellement.
2: Hôtel de l'air, ouais.
5: Oui, elle n'a rien à voir. Mmh. Technicienne de laboratoire, elle était aide-soignante. Vous vous souvenez, c'était Laure Ingalls, enfin Caroline
2: Ingalls.
5: Oui,
2: je sais.
5: Elle voulait 12 enfants. Elle voulait, voilà,
2: oui, elle fait des tartes aux pommes toute la journée en coupant du bois avec son mari.
5: Exactement, elle a visité l'Italie, elle est un peu sauvage. C'est elle qui souhaiterait que sa vie soit tournée, écrite par Gérard Juillot. Vous en souvenez?
2: Évidemment.
5: Bien sûr.
2: Sylvie, ou alors un livre écrit par avec Nadine.
5: Oh, quand je pense Nadine Mousselet, c'est fou.
2: Nadine, ma réalisatrice m'a dit que t'étais sur Instagram, je t'ai suivi. Sur Instagram, je m'appelle Valou la Gitane, n'aie pas peur, c'est moi.
5: Ah non, mais c'est génial ça. Sylvie, le week-end se présente bien? On est heureuse?
4: Oui, ça va très bien. Je pense manger des moules frites ce soir, donc voilà.
5: Très bon programme. Ah, joli programme. Voici la question, elle arrive tout de suite. C'est une question à un point avec un petit extrait. Mais je suis ma série préférée, Grey's Anatomy, le corps,
2: tout
5: ça.
2: Oui, tout ce que je déteste.
5: Et oui, les problèmes. Alors, Sylvie, votre avant-bras fait la taille de votre pied. Vrai ou faux? Top chrono, 5 secondes. Ton avant-bras fait la taille de ton pied.
2: Elle a dit faux.
5: Je sais rien, je suis pas assez souple pour faire.
4: J'ai dit faux.
2: Elle a dit faux.
5: Eh ben c'est vrai, mais non, chez la plupart des adultes, la longueur de l'avant-bras est très proche de celle du... Non mais c'est bon, puis je suis en train de vérifier.
2: Mais oui, c'est vrai, évidemment que c'est vrai.
5: Non, c'est vrai. Catherine a vérifié aussi.
2: Moi, je suis en train de regarder. Mais oui, mes amis, vous ne savez pas ça, c'était un truc de gosse, on faisait ça tout le temps. Laurent, un point, Sylvie, pas de point. Ah, il a tout de suite, c'est
7: non, non, non, ah, excusez-moi.
2: Ah, allez. J'ai même pas le droit de dire, allez, vas-y. Allez.
7: Non, désolé. Ah. Petit changement de programme.
2: Ah, d'accord.
7: Alors, toute l'année, vous nous avez parlé de cette personne. Toute l'année, vous avez... chantonner cette personne.
5: Ah oui? C'est la vie. Ne me dis pas qu'on a un vibrateur. C'est des rimes. C'est magnifique. C'est la vie. Oh non.
7: Bonjour Rémi Brica.
5: Oh non.
8: Bonjour, bonjour.
2: Oh, Rémi Brica, c'est pas possible, je peux chialer.
5: Notre idole, notre légende.
2: Mais Rémi, comment ça va?
8: Ça va bien, voilà, je vous appelle de l'Allemagne, d'Europa Park, où je me produis en ce moment.
2: Oh là là là.
5: Les colombes, le chapeau.
2: Oh là là là.
5: Le feu d'artifice.
2: Mais on a chanté votre chanson
8: tout
2: le temps, mon...
8: Tout. Oh. Oui, c'est ce qu'on m'a dit, alors je suis vraiment heureux, parce que pour moi, c'est tous les jours la vie en couleur. Alors, et en plus, cette année, la vie en couleur va avoir 50 ans, donc c'est bien.
5: Oh là là.
8: Je suis le premier à vous l'annoncer.
2: Oh.
5: Mais quelle surprise extraordinaire. Tiens, regarde, hey, Rémi, regarde comment on faisait. Allez,
2: c'est la vie en couleur.
8: En couleur. Dans le ballon.
2: Oui.
5: Et les c'est mon premier duo, j'adore.
2: C'est magnifique. Je peux chialer. Nadine Mousselet, Rémi Brica, les filles, vous êtes formidables.
5: On peut mourir tranquillement.
2: On peut mourir tranquillement.
5: Exactement.
7: Vous allez peut-être finir l'émission avant.
2: Oui, on va finir l'émission. Merci.
5: Comment vous avez fait pour avoir Rémi Brica?
2: C'est magnifique. Hein.
5: C'est toi,
7: on lui a demandé. C'est une idée de Céline, la réalisatrice.
2: Ah. Oh là là, c'est magnifique.
5: Est-ce qu'on peut remettre un extrait quand même?
2: Ah oui, remettez-nous un petit extrait, allons-y.
5: Bien sûr.
2: Allez. Oh là là, on adore.
5: Où,
2: c'est la vie en couleur. 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
2: merci beaucoup Rémi. Oh là là.
8: C'est un vrai plaisir. En tout cas, je vous souhaite un très bel été.
2: Oh, toi aussi.
8: Avec plein de couleurs et puis la vie en couleur surtout. Voilà.
2: Eh ben merci beaucoup.
5: C'est magique. Nadine Mousselet, Rémi Brica, Didier Gustin. Est-ce qu'on peut continuer l'émission jusqu'à 15h?
2: J'aimerais bien, mais non, parce qu'on va enchaîner tout de suite. Laurent, ton quiz musical, t'es prêt, mon chat? Laurent.
5: Oui.
2: Laurence, je vais pas te faire écouter Rémi Brica, hein, mais il va falloir quand même que tu me trouves, les petites chansons que je vais te mettre, mon chaton. T'es prêt?
9: Je suis prêt.
2: Alors ça, c'est un tube que j'adore. Gwen Coupez aussi, elle l'adore. C'est elle qui l'a choisi d'ailleurs. On adore ce titre. Écoute bien, qui chante?

0: Bonjour Gilbert Montagné. Ça marche pas là.
1: Non, ça marche pas. On ne peut pas tous les coups. Hein. On n'a pas non plus, tu vois. Bon. Eh, bravo, premier point pour toi, mon chat. Alors, tu vas m'en marquer tout de suite un deuxième avec cet énorme tube.
2: Georgia. Hein? Georgia.
1: Just an old sweet song. Alors tu me dis que c'est qui, Ray Charles?
3: Bah, ouais, c'est...
1: Évidemment, George. Oui.
0: Bonjour Ray Charles.
3: Merci, non. Dis donc, c'est...
0: Georgia.
1: Georgia on my mind, Ray Charles, qui veut dire que tu as...
0: C'est ton choix ça, hein. T'aimes bien toi, Ray
1: Charles. Moi j'aime tout, j'aime tout. Non, moi mon choix c'est celui, un des tiens.
0: Ah d'accord.
1: Ouais, c'est le deuxième des tiens. Bravo Laurent, tu as 3 points.
0: Sylvie, attention là, il a un petit peu décollé. Donc on a deux chansons à retrouver. Franchement, on est sur du tube, ça
1: oui.
0: va le faire. T'es prête ma Sylvie?
4: Oui, j'espère.
0: Tu connais Rémi Bricard, hein. T'étais contente d'écouter Rémi là? C'est génial. Merci Sylvie. Merci.
1: C'est pas grave, Sylvie, elle est stressée, elle est concentrée.
0: Oui,
1: elle veut gagner des points. Voilà.
0: Et c'est la chanson qui arrive, on y va.
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0: Allez Sylvie, c'est facile ça, top chrono. Qui chante?
4: Non, j'ai déjà entendu.
1: Dites au hasard.
0: Tube dans les années 80. Une femme.
4: Oui, une femme, oui.
0: Oui. Aïe, aïe, aïe.
4: Non, non.
0: C'est Caroline Loeb.
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0: Je voudrais dédicacer cette chanson à Céline Lebras qui réalise cette émission et qui nous a foutu de toutes les matières, c'est les maths qu'elle préfère, une espèce de parodie toute l'année. Et d'ailleurs, j'en profite pour dire qu'on n'en peut plus de tes chansons bretonnes. Et comme ton mari François Touchard est en régie, il va falloir qu'on se parle, François. Hein.
1: Allez, peut-être que tu vas trouver la deuxième chanson, c'est mon choix à moi.
0: Top chrono. Ah non, top chanson.
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0: Facile.
2: I see them blue.
0: I'm in you. Allez, bon, on met le chrono là. Non, Sylvie, écoute, là, c'est pas possible. Là.
1: Essayez, Sylvie.
0: Mais non.
4: Non.
0: Sylvie.
1: What a wonderful world.
0: Là, c'est Louis Armstrong. Ah, c'est dommage, je pensais vraiment que c'était des chansons très connues. Hein,
1: Et c'est une sublime chanson, surtout, hein, sur l'amour, sur tellement de choses.
0: Oui, c'est bien de finir là-dessus. Bah, bon, Sylvie.
1: Ça serait pas mal. Ouais.
0: C'est moche, là. Hein.
1: C'est moche.
0: Ah, pour Sylvie, c'est moche. Ouais.
1: Bah, c'est moche, elle est à zéro. Hein.
0: Bah, oui, ça te fait pas dire.
1: Lolo, t'es à ça du bol de sangria. Hein. C'est pas mal. Hein.
0: Oui,
1: t'es
0: ça manque un peu, d'ailleurs, là. Hein. On a soif un peu, là.
1: Alors là, je lance quoi? Je lance Soirée mondaine?
6: Oui.
1: Ah, bah voilà. Bah écoutez, bah maintenant je demande. Hein. Et bah vous êtes sur ici.
0: Avec Auria, bonjour Auria.
1: Allez, vous écoutez ici, on vous aime. Soirée mondaine, Auria.

0: Soirée mondaine, Oria. Non mais on peut pas se quitter avant 13h sans que vous m'ayez refait une dernière fois Flipper le dauphin là.
1: Bien sûr, on va en parler, regardez. Jingle.
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1: Ça, c'est la soupe aux choux.
0: C'est vrai, bah, en même temps, je suis auvergnat. Hein,
1: je rappelle que Laurent, qui joue avec moi, est ici Provence. Il voudrait, s'il était un animal, être un dauphin.
0: Ah.
1: Est-ce que tu sais imiter le dauphin, Laurent?
3: Ouais, mais le dauphin qui dort un petit peu, il fait.
0: C'est ridicule. Catherine,
1: on fait le dauphin? Non, moi, j'imite rien du tout, moi.
0: Ah, bah si, on fait le dauphin, là. On a
1: moi, j'imite le chat.
0: Vas-y.
1: Ah, vas-y.
0: Miaou. Ouais, c'était facile, ça. Fais le dauphin. Le dauphin.
1: Ah, voilà. Ouais. Alors, Laurent, tu vas faire quoi là ce week-end? Tu vas bosser, tu vas jardiner, tu vas faire quoi exactement?
3: Rien de spécial. Je pense que ça va être un petit peu de piscine, peut-être un peu de rivière aussi. On a été à la rivière ce matin là.
1: Et alors, il fait beau à la rivière?
3: Ah ouais, bah c'est beau. En fait, c'est juste à côté, c'est à Vidauban.
1: Mais oui, mais oui. Ouais. Puis t'as un restaurant qui est pas loin là, aux fontaines de je sais plus quoi là, comment ça s'appelle?
3: Le fontaine, ça ne dit rien. Mais on a deux restaurants hyper réputés à, je sais pas si je peux dire les noms, à l'Orgue. Il y a un restaurant, il s'appelle chez Bruno.
1: Ouais. Mm-hmm.
3: Ah, celui-là, il est réputé. Les derniers qui sont venus manger, je crois que c'est David Beckham et sa femme il y a pas si longtemps.
0: Bonjour David Beckham, qui est avec nous. Hein.
1: Non, il y a pas
3: de. Normalement, il passe cet après-midi parce qu'il reste un peu de gambasse d'hier soir.
1: Embrasse-le bien, le petit David, ouais. On l'adore. Alors. Demain, il y a la finale, enfin la troisième place. Là.
0: Oui, bah oui, mais.
3: Oui.
1: Ah, oui.
0: Non, mais il n'y a pas le couteau encore une fois.
1: France-Angleterre. Bah quoi, on ne remet pas le couteau dans la plaie, on est pour l'Espagne de toute façon. Bon, alors, mon petit Lolo, là, c'est. T'as 3 points. Je peux te dire que si tu marques, c'est plié, tu vas en finale.
3: Ouais.
1: Alors, c'est une question cash. Écoute bien la question. C'est simplissime. Pour un homme de ta trempe, tu devrais trouver immédiatement. Écoute bien. Comment on appelle la partie du livre où il y a marqué les chapitres et les numéros de pages? Comment ça s'appelle cette partie du livre où sont indiqués les chapitres et les numéros de pages? On appelle ça, il y a un nom spécial. Top chrono, 10 secondes.
3: Chapitre et numéro de pages.
1: Oui, ça répertorie tout, quoi.
4: Non, mais il demande à ses fils qui sont là pour l'aider.
0: Ben évidemment.
1: Il a le droit. Alors
3: C'est dur cette question.
0: Non.
1: Alors quand je vais te dire la réponse, tu vas me dire ah bah non, c'était pas dur, c'est la table des matières.
3: D'accord. Ah bah j'aurais pas cru qu'il y avait une table de matière dans ma vie.
1: Eh oui.
0: Bah quand même, la table des matières.
1: Alors, c'est pas grave.
0: Pour l'instant, elle a encore 0. Hein,
1: absolument.
0: Sylvie, c'est clair que là, voilà, si tu ne marques pas, il l'emporte. Si tu marques, tu encaisses 5 points. Et donc, tu es dans la phase finale avec nous dans les prochaines minutes. Un petit peu de pression, Sylvie. On y croit. Voici ta question. On va y aller tout de suite. Pour 5 points, sur un dé à 6 faces, les dés à 6 faces, quel chiffre est inscrit sur la face opposée aux 2? Top chrono, 10 secondes. Quel chiffre est inscrit sur la face opposée aux 2? T'as dit 4?
5: Oui.
0: Je crois que tu ne regarderas plus jamais les dés comme avant. C'était le 5. Oh Sylvie, je suis désolée.
1: Ah bah ça fait bien nos affaires ça Lolo, parce que tu vas jouer la finale avec maman.
0: Bravo Laurent. Alors. Football, hein. Bravo Sylvie quand même, hein. Merci.
3: Bravo Sylvie.
5: Réussi à faire beaucoup de zéros aujourd'hui.
1: Écoute, on peut pas toujours gagner, Sylvie, tu vois.
0: On peut pas tromper mille fois mille personnes.
1: Bon, alors, Laurent. Laurent, c'est pas mal. Lance l'apéro, commence à faire chauffer le barbecue. Là, t'es presque, t'es aux portes de gagner la finale.
0: 100% masculin, finale, hein, dis donc. Samuel Laurent, 2 mecs.
1: Et alors?
3: Oui, bon, rien, 2 mecs.
0: On constate, quoi, voilà.
1: C'est quoi? C'est moi qui joue avec Laurent. Je regarde Laurent.
0: C'est mon côté patriarcat. Voilà. Oula, les gros yeux qu'elle me fait.
1: Non mais oula. Catherine dit quelque chose quoi. Mais
0: je remarque juste que c'est une finale de mec, hein.
1: Ça fait 2 ans que j'arbitre entre vous, débrouillez-vous hein.
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1: Et c'est la dernière fois que Rocky va nous accompagner dans Au taquet. Toutes ces finales, 2 ans de finale, mon Dieu. Toutes ces chances que j'ai eues de gagner, j'ai triomphé plus d'une fois. Et là, aujourd'hui à ma gauche, il y a Laurent. Laurent, il joue avec Ici Provence. Il habite à l'Orgue. Il est marié à Nathalie. Et il est pâtissier. Autant vous dire qu'il ne va pas rester longtemps dans la sauce. Il va triompher et partir à la Ciotat. À ma droite, il y a qui ?
0: Eh bien, il y a Samuel pour cette dernière finale avec Ici Héros. Il est en mode Saint-Génie de Fontenay, mais il fait du barbecue. Voilà. Il a un chat qui s'appelle Tigre. Comme Survivor Eye the Tiger, il a l'œil. L'œil de la victoire !
1: Ouais, ouais, c'est parti ! Oh my god, Rocky, c'est toi ?
0: Oh, c'est la dernière finale, quoi.
1: Alors, Laurent, t'es prêt à gagner ?
3: Je suis prêt à gagner.
1: Ça, c'est une bonne nouvelle, tu vois, parce que...
3: Je suis plaqué, là.
1: Tu sais que c'est pas un bingo, hein, pour la finale.
3: Ouais, ouais.
1: Ah oui, on l'avait dit, hein. C'est-à-dire que on se dit, bon, pendant 2 ans, on leur a raconté plein de conneries, ils ont rigolé avec nous, on a monté un pays, le Damidoland, il y a déjà 1700 habitants.
0: C'est vrai.
1: Alors, on va vous poser des questions l'un sur l'autre. Vous allez marquer, c'est des vrais ou faux. Je vais te donner des vrais ou faux sur Eric. À chaque fois que tu vas bien répondre, tu auras 2 points.
3: Ouais.
1: Hein, t'es d'accord ?
3: Je connais tout d'Eric.
1: Oh, oh mon Dieu.
0: Bah, écoute, c'est inquiétant.
1: Tu sais quoi ? C'est magnifique. Je vais quand même t'encourager avec une chanson que tu adores. Je suis tombée pour elle.
0: Tu ne sais pas que j'étais en couple avec Pascal pendant 6 ans. Rien.
1: Ah bah là, écoute, on va appeler Pascal, on va lui demander confirmation.
4: Bonjour Pascal Obispo.
0: Non mais je sais qu'il est, il a des fois écouté l'émission. Pascal.
1: Il a totalement écouté l'émission. Alors, c'est parti. Il n'y aura pas que 10 secondes d'un commun accord avec la réalisation.
0: Ouais, vous avez triché quoi.
1: On a pris chacun 20 secondes parce qu'il faut poser les questions.
0: D'accord, ok.
1: Alors, à chaque fois que tu me dis la bonne réponse, t'as 2 points. Écoute bien. Alors, Eric parle couramment anglais, vrai ou faux ?
3: Ouais.
1: Le surnom d'Eric, c'est Grongron.
3: Grongron ?
1: Ouais.
3: Vrai.
1: Eric a gagné 5 fois en 2 ans la finale.
3: Faux.
1: Ça, c'est...
0: Ouais.
1: Ok, et Eric adore l'argent, d'ailleurs, il en parle tout le temps.
3: Bah, vrai.
1: Voilà, sauf que...
0: Bon, en fait, la dernière,
1: Eric est hypochondriaque.
3: Vrai.
1: Voilà, mais Eric parle couramment anglais, c'est faux. Hein.
0: C'est
1: même une buse.
0: Ah, une buse.
1: Le surnom d'Eric, c'est pas Grongron, c'est Chonchon.
0: Chonchon.
1: Voilà. Tu as
0: gagné 5 fois là.
1: il a dit faux, donc ouais. Il a 2 points. Eric adore l'argent, il a dit 2 points. Eric est hypochondriaque, 2 points. Il a 6 points.
0: Ouh là là là là là là là là.
1: Voilà.
0: Samuel, donc il a 6 points.
1: Ouais.
0: C'est pas compliqué.
1: Ah bah
0: faut
1: oui,
0: faire,
1: c'est
0: faut
1: bien.
0: Il faut faire plus, faut faire 8 puisque c'est 2 points par bonne réponse. Ok, Samuel, 8 points, ça veut dire 4 bonnes réponses sur 5. J'ai des questions à te poser sur Valérie, c'est du vrai ou faux. On t'encourage avec la musique que tu aimes.
6: C'est Marseille, bébé. Ouais.
1: C'est Marseille, bébé.
0: Allez, Samuel, on y va. Tu me réponds assez rapidement, vrai ou faux, top chrono. Valérie préfère Michel Sardou à Johnny.
3: Oui.
0: Valérie a 3 chiens.
3: Ouais.
0: Valérie adore la chasse.
3: Oh.
0: Valérie est timide.
3: Oh.
0: Valérie part en vacances en Espagne.
3: Valérie est timide, vrai, et Valérie part en Espagne, vrai.
0: Et très bien, nous sommes arrivés au bout du chrono, nous allons donc vérifier. Valérie part en vacances en Espagne, tu confirmes ?
1: 2 points.
0: 2 points, Valérie est timide.
1: C'est vrai.
0: Il a dit vrai, hein ?
1: Oui.
0: T'es timide ?
3: Oui, j'ai dit vrai.
1: Eh oui, je suis timide, je rougis. Mais d'accord. C'est la vérité, personne ne le croit jamais.
0: Valérie adore la chasse.
1: Il a dit faux, c'est totalement faux. Je déteste
0: Valérie,
1: à 2 points.
0: Ouais. Valérie a 3 chiens, t'as dit quoi ?
3: J'ai dit vrai.
1: Et non, j'en ai que 2.
0: Alors attention, 2-4-6, pour l'instant t'es à égalité, tout se joue sur cette réponse. Valérie préfère Michel Sardou à Johnny, tu nous as dit ?
3: Vrai.
4: Il a dit...
1: Non,
4: il a dit faux.
1: Non, il a dit vrai.
4: Il a dit vrai, pardon.
1: Et c'est vrai. Faux, je préfère faux. Johnny.
0: Et donc ça ne suffira pas, Samuel.
1: Mais si,
0: si, si ça suffit, Samuel.
1: Ils sont à égalité.
0: Ils sont à égalité.
1: Donc c'est les points qui les départagent.
0: Ah, oh, bah dis donc.
1: Et donc Laurent a eu 17 points et Samuel,
0: bah,
1: il a
0: vous
1: eu.
0: Donner, hein. Bah, je vais vous le dire.
1: 21, bah c'est Samuel.
0: Samuel, c'est toi qui gagne.
1: Voilà.
0: Bravo, Samuel.
1: Alors, Samuel, c'est toi qui iras au festival live ici, La Ciotat. C'est magnifique. Tu pars
4: 3 nuits d'hôtel. Tu iras au concert tous les soirs, tu iras même dans les coulisses. Tu feras du bateau, tu sauras très vite qui sont les invités. Là, pour l'instant, on n'a pas le droit de le dire, mais très rapidement, on le saura.
0: Il y a Rémi Bricard.
4: Oui, Rémi, ça c'est Bricard, sûr. Il y sera. Et voilà, bravo. Et
0: bravo à vous tous.
4: Et puis, eh ben, Lolo, tu gagnes la machine à café de Joe Malongo.
0: La dernière machine espresso, 32 dosettes, 6 verres en verre. Merci à Joe Malongo et à l'entreprise Malongo de nous avoir accompagnés pendant ces 2 ans.
4: Ah ouais, alors franchement, on a plein de merci à dire. Évidemment, on est très triste de vous quitter. Hein. On va plus jamais dire bonjour la France, enfin surtout moi. Je ne vais plus jamais supporter les vannes de Chonchon.
0: Je t'appellerai.
4: Tu m'appelleras, bien sûr. Alors, je remercie évidemment tous les auditeurs. Merci parce qu'on part en plus sur un super score. Et donc, merci. Merci aux habitants du Dami d'Hollande, on continuera cette vanne. Merci à Maître Kikandon qui a arbitré avec brio cette dernière et puis pendant un an. Merci à Gwen Coupès qui est déjà en vacances, cette bourrique. Merci à Céline qui a réalisé avec brio.
0: Bravo Céline.
4: Voilà, merci. Merci. Aujourd'hui c'est Ma, mais on a quand même bien plein. Basile, Florent, Elorie,
0: Lucas.
4: Alors Lulu, bravo parce que Lulu est un génie.
0: Ouais, c'est un génie.
4: Donc voilà, merci à Didier Gustin, François Touchard, Sandrine Saroche, Labajon. Tous ces gens qui nous ont accompagné la première
0: Sébastien
4: saison.
0: Sébastien Marx.
4: Merci à Alexandra, Marian. On a eu tellement Sadika, on a
7: Laura.
4: Au standard.
0: Maëva, Manon, Elodie pour l'équipe web et toutes les vidéos que vous avez retrouvées. Puis les deux auteurs.
4: Et les deux auteurs, Raphaël et Luigi, qui nous ont fait des questions. On peut dire.
0: Voilà.
4: On peut dire ça, non?
0: Très sympa.
7: Bah, on a appris plein de choses.
4: On a appris plein de trucs. J'espère que vous êtes bien marrés. Nous, on a adoré partager ces 2 ans avec vous. J'ai adoré raconter vos histoires, vos vies. Vous avez des vies exceptionnelles, vous êtes formidables. Moi j'aime la France, j'aime les Français qu'on a eu pendant 2 ans. Vous êtes exceptionnels. Vous vous occupez d'associations, vous êtes amoureux de tout, de la nature. Vive Johnny à Balachasse.
0: Bon, merci à toi Valérie.
4: Merci Eric.
0: Merci
4: et
0: Valérie.
4: Merci vraiment à Yann Chouquet, Céline Pigalle,
0: d'être
4: venu me chercher. Et puis on se retrouvera un jour ici ou ailleurs. Merci la France, bonjour, au revoir, pardon, à demain. Allez,
0: oh, Céline,
4: salut.
7: Merci Valérie Damido et Éric Bastien. Dans un instant, Johan Rock pour Ici dès 5h. Quant à moi, je vous retrouve tout à l'heure à partir de midi pour les meilleurs moments d'Au Taquet sur votre radio Ici.

0: Finance pour Confidence. On est ravis de vous retrouver ce matin ici.
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0: Alors que le début du week-end approche, peut-être sait-on jamais, le début des vacances pour certains d'entre vous. Soyez les bienvenus ici, dès 5h. Toute l'équipe des Leftos vous accompagne de la meilleure des manières. Info pratique, bonne humeur, bonne musique avec Indochine ces prochaines minutes. Et l'info, évidemment. Bonjour Cyril Ardo-Redon.
2: Bonjour Johan Rock, bonjour à tous.
0: Qu'est-ce que justement on trouve dans l'actualité ce matin?
2: Eh bien l'incendie, encore la une ce matin avec des milliers d'évacuations en Nouvelle-Aquitaine.
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0: Nous sommes le vendredi 24 juillet. Bienvenue ici, il est 5h. Le journal présenté par Cyril Ardo-Redon et la Nouvelle-Aquitaine est en proie aux flammes ce matin.
2: Avec deux gros incendies en cours, un à Biscarrosse dans les Landes, l'autre qui a démarré avant-hier dans le secteur du bassin d'Arcachon. Il a déjà parcouru 4800 hectares, 20 000 personnes ont dû être évacuées avec un ordre donné très tôt ce matin de quitter plusieurs villages de la presqu'île du Cap Ferré. Alors face aux flammes, aux interventions des pompiers, aux fermetures de routes et à la pagaille sur place, le maire de Bordeaux, Thomas Cazenave, appelle ses habitants et les vacanciers à ne pas se rendre sur le bassin ce week-end.
3: C'est un week-end de chasse et croisée. Il est très important que les vacanciers attendent avant de se déplacer, sinon ils seront retenus en amont du côté de Saint-Jean-d'Illac, des fois sans solution, ou alors à devoir rebrousser chemin en direction de Bordeaux. Il vaut mieux attendre. Moi, j'invite les vacanciers qui ont prévu de venir de se renseigner encore avant de prendre la route, savoir si le feu sera maîtrisé et si la route sera réouverte. Pour l'instant, elle ne l'est pas. Donc, il vaut mieux attendre, voire décaler un peu son départ, plutôt que se retrouver coincé très en amont. Il vaut mieux se renseigner, suivre notamment le site de la préfecture, des services de l'État qui donne des informations très précises et actualisées et qui permettent de pouvoir décider ou pas de venir. Parce qu'à ce stade, c'est tout à fait impossible et probablement encore dans les prochaines heures et les prochains jours.
2: Et la ville de Bordeaux a ouvert son parc des expositions pour accueillir une partie des personnes évacuées. Et des évacuations aussi dans le secteur de Biscarrosse, dans les Landes. 9000 personnes priées de quitter leur domicile ou le camping face à un incendie qui a déjà parcouru plus de 1000 hectares déclenché par une camionnette accidentée. Dans le Var à présent, l'incendie du massif du Gros Bessillon est toujours actif selon la préfecture. 2700 hectares parcourus depuis mardi et des conditions météo qui s'améliorent, ce qui devrait aider le travail des 800 sapeurs-pompiers mobilisés. Deux enquêtes sont ouvertes pour déterminer les origines du feu. Ce matin, Météo France place la Haute-Garonne en rouge face à un risque très élevé de feux de forêt. 27 départements du sud et de l'ouest du pays sont en orange face à un risque élevé. Dans ce contexte, la France a demandé l'activation du mécanisme de protection civile de l'Union européenne. Notre pays va recevoir rapidement des renforts aériens étrangers pour lutter contre les incendies. Deux Canadair croates, deux Air Tractor portugais ou encore des hélicoptères tchèques et slovaques, selon Emmanuel Macron. Dossier complet sur ces incendies à retrouver sur ici.fr.
0: 5h03, l'essence coûte toujours très cher.
2: On avait pourtant bien cru que les prix des carburants allaient retrouver un niveau plus raisonnable, mais non, le litre s'écoule de nouveau, bien souvent au-delà des 2 euros, conséquence directe de la guerre au Moyen-Orient. Face à la crise, le délai pour demander l'aide carburant pour les gros rouleurs vient d'être prolongé d'un mois jusqu'au 31 août. Et les rares stations-service où l'essence est un peu plus abordable sont prises d'assaut, Léonie Cornet.
4: 1,99€ le litre d'essence. Forcément, c'est la ruée à la pompe. Julien le constate, il y a du monde.
5: Je pense que les gens, quand ils ont vu que ce matin que la station essence la moins chère, c'était ici, ils sont tous venus ici. Et je peux même vous dire que je crois qu'il n'y a plus beaucoup d'essence dans la station actuellement. Donc
4: Pourquoi là, vous avez du mal à faire le plein?
5: Ça monte plus du tout. Hein.
4: Désormais, Thomas anticipe, il compare une par une les stations-service avant de faire son plein.
6: J'ai regardé en plus sur une application pour savoir s'il n'y avait pas d'autres moins chères. Comme je suis dans le coin, je fais attention à ça et effectivement, c'est la moins chère.
4: Beaucoup ne comprennent pas pourquoi les prix remontent soudainement.
7: C'est du vol manifeste.
4: Comme Alain.
7: Quand le prix du brut baisse, il faut 6 mois pour que le prix baisse à la pompe. Par contre, quand il y a une bombe qui tombe, ça remonte tout de suite du jour au lendemain. Déjà, l'État en prendrait moins. Ça serait nettement mieux. Les taxes, c'est surtaxé. Ils s'enrichissent.
4: Total Energy a annoncé le retour du plafonnement des prix à 1,99€ dans ces stations, mais beaucoup dépassent encore les 2€ le litre.
2: Un reportage à Saint-Denis-de-l'Hôtel, près d'Orléans, dans le Loiret. Léonie Cornet, ici Orléans. Et sur ici.fr, vous retrouvez notre carte interactive pour consulter l'évolution des prix des carburants en temps réel. À Rennes, un adolescent de 17 ans mis en examen pour viol et vol sur personne vulnérable. Selon le parquet, le suspect est accusé de s'en être prise à une femme de presque 80 ans début juillet. Il a été placé en détention provisoire et doit comparaître en octobre devant le juge pour enfants.
0: Aujourd'hui, c'est l'avant-dernière étape du Tour de France.
2: 19e étape, 128 km entre Gap et l'Alpe d'Huez. Parcours difficile, tout en montée avec 21 virages noirs de monde. Une étape redoutée par les favoris du classement général, mais pas par Paul Sexas, 4e ce matin.
8: C'est sûr que c'est incroyable. Après, j'espère surtout de pas tomber dans la montée parce que je pense qu'il va y avoir beaucoup de spectateurs et on a vu que c'était quand même assez dangereux. Donc voilà, j'espère que tout va bien se passer surtout. Et après, forcément, c'est les jambes qui vont parler. Je me sens bien. Et pour une troisième semaine, c'est plutôt pas mal. Deux prochains jours qui arrivent qui sont très solides et sur lesquels le tour va se jouer. Et enfin, en tout cas, le podium. Donc je pense que ça va bien se passer. Après, on verra.
2: Départ de cette première version de l'Alpe d'Huez à 14h cet après-midi. Et je dis première car demain, les coureurs remettent ça avec 170 km entre le Bourg d'Oisans et une nouvelle fois donc l'Alpe d'Huez. On jette un coup d'œil sur nos conditions météo. Et c'est du grand et du beau soleil sur tout le pays aujourd'hui, Johan.
0: Un temps calme avec de la fraîcheur au nord ce matin et de fortes chaleurs au sud cet après-midi. Une chaleur qui s'étend et progresse sur le territoire de la Gironde à la Provence en passant par le Languedoc-Roussillon et le midi toulousain, sans épargner la Corse. Les températures ce matin, 15 à Aurillac, 17 dans la capitale, 20 à Bordeaux, 23 à Montpellier, 24 à Nice. Et puis cet après-midi, le mercure qui va grimper d'un cran, omniprésent, le soleil à l'exception de la Picardie et de la Haute-Normandie, ainsi que le Nord-Pas-de-Calais avec de l'humidité, une couverture nuageuse assez conséquente. Et puis des températures donc qui montent d'un cran par rapport à hier, 37 degrés à Bordeaux cet après-midi, 32 à La Rochelle, 31 à Bourges, 40 à Toulouse. C'est la maximale ce vendredi. Et chez vous, comment ça se passe à 5h07? Vous nous envoyez, vous nous postez un petit message sur la page Facebook. D'ici, on fait la météo ensemble, comme tous les jours sur votre radio locale.
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0: Plus de 40 ans que les chansons de Nicolas Sirkis et ses camarades nous accompagnent. Ce vendredi, on vous a choisi 3e sexe. Bon début de journée, 5h08.

0: Bonjour à vous qui nous écoutez de si bonne heure ce vendredi. Ravi de vous savoir ici, de l'autre côté.
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0: Et à 5h11 ce matin, je voudrais vous parler de Bérangère, 84 ans. Elle vient de vivre un moment à la fois exceptionnel et déchirant. Cette dame vit depuis 50 ans dans une maison qu'elle a fait construire avec son mari, Lucien, au milieu des années 70. Dans cette maison, ils ont élevé leurs 3 enfants, ils ont passé une vie, elle, avec à l'intérieur évidemment des souvenirs qui se sont accumulés. Et ce couple, bah évidemment, comptait finir ses jours dans cet endroit. Seulement, voilà, depuis quelques mois, cette maison est condamnée, la faute à un projet d'aménagement routier qui va la faire rasé d'ici la fin de l'année. Alors, Bérangère a tout essayé pour sauver sa maison, pétitions, courriers, réunions publiques, interviews même données à la presse locale, rien n'y a fait dans quelques mois. Là où elle a vécu, il n'y aura bientôt plus rien. Alors, elle a trouvé une manière assez étonnante de dire au revoir à sa maison, sauter en parachute. Je le rappelle, elle a 84 ans. Elle a déclaré « J'ai eu envie de voir ma maison comme les oiseaux la voient depuis 50 ans lorsqu'ils passent au-dessus de mon toit ». Le saut en parachute a été organisé vendredi dernier. Tout s'est bien passé. Bérangère a sauté seule, oui, parce que Lucien, son mari, lui a préféré rester dans le jardin pour voir son épouse de tout là-haut. Visiblement, en bas comme en haut, ils étaient tous les deux émus, l'un comme l'autre. Alors, l'histoire est un peu triste, mais aussi, il y a plein de poésie. On souhaite bon courage à Lucien et Bérangère ce matin. Il est 5h12, vous écoutez ici, ce vendredi. Comment retrouver les auteurs présumés des incendies? C'est l'info d'ici.
2: Oui, nous serons dans les Pyrénées-Orientales avec les gendarmes, les pompiers, les forestiers qui fouillent les décombres à la recherche des indices.
0: Et puis pour la musique, Stevie Wonder arrive. Elle prend pas comme ça. Dans un instant, pour l'heure, qu'est-ce qu'on fait? Bah, des économies, évidemment. Bonjour Valère Coréard, chaque jour avec vous, un bon plan pour surclasser notre pouvoir d'achat. Aujourd'hui, on va parler restaurant sans plomber l'addition.
3: Parce qu'un bon repas à l'extérieur, ça fait plaisir, mais la note grimpe vite parfois, hein, en moyenne 25 à 30 euros par personne en France, bien plus dans les grandes villes, alors autant dire qu'un dîner en couple peut rapidement dépasser les 70 euros. Mais, bonne nouvelle, il y a des solutions pour faire baisser un peu l'addition, que ce soit au restaurant ou à la maison d'ailleurs, à condition d'avoir les bonnes adresses sur Internet.
0: Alors concrètement, comment ça marche pour payer moins cher ?
3: L'application la plus connue reste The Fork. Le principe est simple. Vous réservez votre table via l'application et selon les établissements partenaires, vous bénéficiez de 20, 30, parfois 50% de remise, hors boisson en général. À chaque réservation, vous cumulez aussi des points de fidélité qui sont appelés des yums que vous transformez ensuite en réduction supplémentaire. Autre piste, Too Good To Go. Ici, il ne s'agit pas d'une remise sur l'addition, mais de sauver les invendus de restaurateurs ou de traiteurs à petit prix. Vous payez quelques euros et vous repartez avec un panier surprise. Vous ne choisissez pas forcément votre plat, mais vous divisez la facture par 2, 3, voire 4. Et puis, vous contribuez à réduire le gaspillage alimentaire. Et puis, il y a certaines applications de livraison comme Uber Eats ou Just Eat qui proposent régulièrement des codes promo ou encore des réductions de bienvenue. Et ça, bien sûr, c'est pas le même plaisir qu'un repas en salle, mais enfin, ça reste un bon moyen de limiter la dépense tout en se faisant plaisir. Résultat, en combinant ces solutions, vous pouvez économiser facilement 10 à 15 euros par repas, hein, soit plusieurs centaines d'euros par an si vous y allez souvent. Une vraie bouffée d'air pour le budget loisir, sans se priver de bons moments autour de la table. Si vous aussi, vous avez des bons plans resto d'ailleurs, écrivez-moi, comme ça, ça va aider tout le monde. Mon mail, c'est parici.leséconomies@radiofrance.com.
0: Passez un bon week-end, Valère. Lundi, vous nous expliquerez comment louer son camping-car, son van ou son fourgon. Vous écoutez ici ce vendredi, il est 5h14.
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0: Ce vendredi matin, alors que la France est en proie cet été aux incendies, comment font les enquêteurs pour retrouver les auteurs présumés?
2: Cette année, 128

0: 28 personnes ont déjà été interpellées dans ce cadre. C'est ce qu'a dit avant-hier le ministre de l'Intérieur, Laurent Nunez. Des investigations qui débutent alors que les cendres sont encore chaudes. Gendarmes, pompiers, forestiers fouillent les décombres à la recherche d'indices. Démonstration Caroline Félix dans les Pyrénées-Orientales avec la cellule d'identification criminelle de Perpignan.
1: Comment savoir où a démarré l'incendie dans cet immense champ désormais noir et gris? La première chose à faire, c'est de déterminer les flancs du feu, explique l'adjudant Johan.
2: Ici, on a le feu qui s'est arrêté un peu en bordure. Et là, si on regarde ici, pareil, le feu, là, il s'est propagé à droite. C'est comme un V. On va aller à l'intérieur du V, de trouver le sens de propagation du feu.
1: Plutôt par la gauche ou par la droite, la réponse se trouve au sol.
2: Tenez, là, on a un escargot. On va donc regarder l'escargot, ce qu'il nous montre. Ce côté-là, le côté gauche, il est tout noirci par la suie. Et celui-là, il est clair encore. Ça nous indique que le feu s'est propagé dans ce sens-là.
1: Le feu noircit la coquille par le côté par lequel il arrive. Il faut donc aller à gauche.
2: On met le drapeau avec le sens de propagation.
3: C'est comme remonter une pelote pour arriver à l'origine.
1: Les coquilles d'escargots sont nombreuses et très utiles.
2: Ça fait partie des seuls animaux qui ne peuvent pas partir très vite quand il y a le feu. La coquille résiste aussi.
1: D'escargots en cailloux, l'enquêteur progresse à travers le champ.
2: Par exemple, là, on a un caillou. Là.
1: Jusqu'à des traces qui montrent un autre sens du feu contre le vent.
2: Quand les deux vont se rejoindre, on sera sur une zone probable d'origine de départ de feu.
1: On y est, l'adjudant détermine une zone d'éclosion d'environ 10 mètres carrés en bord de route. Reste à trouver l'élément déclencheur, comme un mégot par exemple.
2: La zone de départ du feu, ce n'est pas la zone où le feu est le plus violent. Donc on peut aussi retrouver des mégots sur place.
1: Cette fois-ci, il n'y a rien, reste des hypothèses.
2: On est à proximité d'une route, on peut penser à un jet de mégots. On a trouvé là des canettes qui étaient sur le chantier. Et voilà, ce sera aux enquêteurs de s'attacher à essayer de trouver, par le biais d'enquêtes de voisinage, de téléphonie, de vidéo, ce qui a pu se passer à ce moment-là.
1: D'habitude, pour ce travail d'étude du terrain, ils sont 6, 2 gendarmes, 2 forestiers, 2 pompiers.
2: On a des investigations qui peuvent durer sur plusieurs jours. Il y a des journées où on peut marcher une bonne dizaine de kilomètres dans la zone brûlée. On n'a pas d'ombre, il fait très chaud. En général, quand on fait des investigations comme ça, on se laisse une pause de un jour ou deux. Sinon, ça devient trop dur et quand on est trop fatigué, on ne voit pas bien les choses non plus.
1: Il cède aussi de nouvelles caméras sur les tours de guet. Elles filment jusqu'à 10 km à la ronde.
2: Pour le feu de Trévillac, là, on a pu trianguler grâce aux différentes caméras pour remonter sur une zone qui était intéressante et dans laquelle on a pu travailler pour rechercher l'origine.
1: Les enquêteurs s'appuient également sur les images des hélicoptères bombardiers d'eau.
0: Le reportage dans les Pyrénées-Orientales de Caroline Félix sur votre radio locale ici.
4: 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Ce sera le temps d'écouter Stevie Wonder ici, 5h18. 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

0: 5h21, alors que le jour se lève, vous écoutez déjà ici, et c'est un 24 juillet qu'ils sont nés. On souhaite un bon anniversaire ce matin à celle qu'on surnomme Gillo. Jennifer Lopez, chanteuse, comédienne, mais aussi femme d'affaires. Jennifer qui a débuté sa carrière aux côtés de Janet Jackson dans un clip il y a déjà quelques années. Guy Savoie, lui, chef triplement étoilé, l'une des figures les plus respectées de la cuisine dans le monde entier, a fait aussi son anniversaire en 24 juillet. Et puis, il y a quelques années, lorsque élève, vous étiez en cours de musique, peut-être avez-vous été, comme des millions d'entre nous, contraint d'apprendre un jour la flûte à bec sur l'une de ses chansons.
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0: Sans aucune Yves. Joyeux anniversaire, 70 ans aujourd'hui, un gamin comparé à Hervé Villard qui ce vendredi devient octogénaire.
2: Capri, c'est fini.
0: 50 ans. Le Capri, c'est toujours pas fini. Et puis en cette veille de week-end, c'est la journée mondiale de la tequila. Frappée, la tequila, et surtout avec modération. Enfin, ils nous quittaient à cette date. Deux monstres sacrés du cinéma. D'abord en France, Sacha Guitry, et aux États-Unis, Peter Sellers. Deux comédiens, deux personnalités complexes qui ont marqué la pellicule au point de continuer à voir, revoir, revoir leurs films encore aujourd'hui. Il est 5h22, c'est l'heure d'allumer la télévision. Ce vendredi, on vous emmène dans les coulisses de l'émission People de TF1 qui fête ce soir son anniversaire. Et quel anniversaire, 20 ans cet été pour 50 Minutes Inside, l'émission qui raconte la vie des VIP comme on feuillette les pages d'un magazine papier glacé. Générique. Au cours du prime de ce soir, l'émission de TF1 reviendra sur 30 des événements majeurs qui ont marqué ces deux dernières décennies. 30, vous en conviendrez, ça fait pas beaucoup, tant l'actualité people est dense. Pour ça, il y a qu'à voir la pile de magazines entassés dans les salles d'attente des cabinets dentaires pour s'en rendre compte. Alors, j'ai demandé à Isabelle Iturburu, qui présente ce soir l'émission, comment l'équipe de production et elle-même ont-ils sélectionné ces événements qu'on retrouvera ce soir.
3: Ce qu'on a fait, c'est qu'on avait des dizaines et des dizaines de post-it, je m'en souviens très bien, au mur, où tout le monde a posé les choses qui l'avaient marqué dans ces 20 dernières années. Et on a écrémé jusqu'à arriver à 30. Et vraiment, le critère principal, c'était à quel point ça nous a marqué, bouleversé. Moi, à titre personnel, mais je pense qu'on est très nombreux dans mon cas, c'est la disparition et surtout les obsèques de Johnny Hallyday. Là, on parle vraiment de communion et d'émotion collective.
0: La rétrospective présentée ce soir, c'est l'occasion de se rendre compte qu'en 20 ans, la manière de s'informer sur les célébrités et les petites indiscrétions qui émaillent le monde du show business ont changé aussi rapidement que la société elle-même. Et ça, grâce ou à cause d'un média concurrent de la télévision qui a obligé le magazine de TF1 à se réinventer.
3: Aujourd'hui, il y a les réseaux sociaux, ça va très vite. On sait tout sur tout le monde. Des fois, on en sait trop ou on ne sait pas les bonnes choses. Ça, c'est un autre problème. Le curseur est à se positionner avec du recul. On n'a pas besoin d'être les premiers à l'annoncer parce que de toute façon, tout le monde sait tout avant tout le monde. Les stars d'aujourd'hui ne sont pas forcément les stars d'hier. On va parler de Thomas Pesquet, par exemple, ce soir. Vous voyez, ça, c'est quand même assez inattendu que la personnalité préférée des Français soit un astronaute. On nous aurait dit ça il y a 20 ans. Notre admiration, elle évolue. Elle change, j'ai l'impression.
0: Et il n'y a pas que ça qui a changé depuis la création du magazine. Ses animateurs aussi. Si l'émission est née avec Nikos Aliagas, ce dernier a ensuite passé la main à Sandrine Quétier, elle-même ayant cédé son prompteur à Isabelle Iturburu. Nikos, qui pour les 20 ans ce soir sera de retour pour co-présenter ce prime exceptionnel. 50 Minutes Inside, les 20 ans, le prime événement à voir ce soir, 21h10 sur TF1. Vous écoutez ici, il est 5h25. Et si maintenant vous preniez votre téléphone et appelez votre station locale 0810 055 056, venez nous dire ce que vous avez prévu de faire ces deux prochaines journées. Le week-end arrive, et puis ce matin, vous connaissez le principe, dès lors que vous nous appelez, vous repartez avec votre pack été comprenant un sac collector aux couleurs de votre radio, un roman de Maxime Chattam et les fameuses lunettes pour observer l'éclipse le 12 août prochain. 0810 055 056. Voici Zazie sur les ondes d'ici.

0: famille des 5h, chaque matin, on démarre la journée ensemble. Il y a quelques encablures des infos de 5h30. Stéphane Bern est déjà là pour nous rendre une petite visite, pour mieux remonter le temps. Ce vendredi, Stéphane, on voyage à l'époque victorienne, entre brouillard et brume, à Londres évidemment.
1: Un tube noir, une petite brosse et des cils qui s'allongent d'un seul geste. Le mascara ou rimmel est né entre les mains d'un Français, mais de l'autre côté de la Manche. Nous sommes en 1880 à Londres, dans l'élégante Bond Street. Derrière son comptoir, Eugène Rimmel, fils de parfumeur parisien, observe les clientes de la bonne société britannique. Depuis des années, il perfectionne poudre, eau de toilette et savon parfumé. Mais cet hiver-là, il met au point une invention appelée à conquérir le monde. Un mascara non toxique à base de cire et de poudre de charbon. Du charbon pour avoir une meilleure mine, fallait y penser. Fini le col qui coule et vous fait ressembler à un panda. Fini les préparations à base de suie ou d'antimoine. Ce produit, facile à appliquer et sans danger, donne au regard une intensité nouvelle. Et ce, en un clin d'œil. Les élégantes londoniennes se l'arrachent. Il se dit même que la reine Victoria en personne ne jure que par le bloc noir et le pinceau d'Eugène Rimmel. Les journaux en parlent et bientôt, le nom du créateur devient celui du produit, le Rimmel. L'invention dépasse vite les frontières. En Italie, en Espagne, en Turquie, on ne dit pas mascara, on demande un Rimmel. Le Rimmel est bien plus qu'un simple tube. C'est maintenant un hit planétaire. Et tandis que d'autres reprendront son idée jusqu'à la marque Maybelline, née en 1913, c'est bien le parfumeur français qui aura posé les bases du maquillage moderne. Eugène Rimmel a donné son nom au Rimmel, Eugène Poubelle à la poubelle. En revanche, notez que le dramaturge Eugène Labiche n'est pas le créateur de Pampy.
0: Bon week-end Stéphane Bern et on retrouve tous les voyages dans le temps sur le site ici.fr. À la une de la presse ce matin, il sera question du Seigneur des Anneaux. Comment la saga est-elle devenue mythique? Décryptage avec notre invité à 6h10. Pour l'heure, 5h30, l'info en France et dans le reste du monde. C'est l'heure du 90 secondes avec vous Cyril Ardo-Redon.
2: Près de 30 000 personnes évacuées au total en Nouvelle-Aquitaine en raison de deux incendies qui ont parcouru respectivement 4 800 hectares en Gironde et 1 000 dans les Landes. 20 000 habitants et vacanciers mis à l'abri au nord du bassin d'Arcachon. Tous les villages de la presqu'île du Cap Ferret sont en train d'être évacués selon la préfecture. 9 000 personnes mises à l'abri à et autour de Biscarrosse dans les Landes. Dans le Var, deux enquêtes ouvertes pour tenter de déterminer les origines de l'incendie du massif du Gros Bessillon. Le feu est toujours actif ce matin. Selon la préfecture, il a parcouru 2700 hectares depuis mardi, même si les conditions météo s'améliorent. Ce matin, 27 départements de l'Ouest et du Sud sont placés en orange face à un risque élevé de feux de forêt. La Haute-Garonne est en rouge pour un risque très élevé. On attend des renforts aériens venus de Croatie, de République tchèque, de Slovaquie ou du Portugal après l'activation du mécanisme de protection civile de l'Union européenne demandé par la France. Dans la Somme, un homme de 74 ans mis en examen et placé en détention provisoire suspecté de viol sur 17 enfants âgés de 2 à 12 ans sur une période allant de 2001 à 2026. Il était jusqu'à mi-juillet inconnu de la justice. Vous constatez peut-être quand vous avez besoin de retirer de l'argent que les distributeurs se font de plus en plus rares. La France en a perdu 1800 l'an passé. C'est même un distributeur sur 5 qui a disparu depuis 2018. Les banques cherchent à faire des économies. Et puis le Tour de France, 19e étape aujourd'hui, 128 km entre Gap et l'Alpe d'Huez. Parcours de montagne redouté par les coureurs. Une route classique, mythique, avec pas moins de 21 virages.
0: Vous écoutez ici ce vendredi 5h32, l'info, ce sont des milliers de personnes qui ont dû être évacuées ces derniers jours à cause des incendies.
2: 20 000 personnes dans le secteur du bassin d'Arcachon, 9 000 à et autour de Biscarrosse dans les Landes, mais aussi plus de 500 personnes dans le Var, mardi, près du massif du Gros Bessillon. Certains ont pu regagner leur maison, mais ce n'est pas le cas des habitants du village de Corrance, à l'image donc de ce petit garçon que vous avez rencontré, Agathe Mahué.
3: Il est parti très vite mardi avec papy, mamie, le chien Doudou.
4: Oui, c'est son nom, Doudou.
3: Pour aller dormir à l'auberge du village, plus loin de l'incendie.
5: Ils sont gentils, on est bien accueillis.
3: Emmerich, 10 ans, essaie d'apprécier l'endroit.
5: Mais ça vaut pas la belle maison qu'on a.
3: Des grands-parents belges tombés amoureux de la Provence il y a des années, Aymeric a passé ici toutes ses vacances.
5: C'est joli, il y a plein de jolies choses à découvrir.
3: Mais le feu est venu tout chambouler.
4: Quand on est parti, la fumée était là et le jardin commençait à s'obscurcir. Donc c'était pas très loin.
5: Moi j'ai paniqué et mon frère a pleuré. Ouais.
3: Pour l'instant, le petit garçon ne peut pas retourner voir là-haut sur les hauteurs.
5: Ça serait dommage que ça parte, la maison parte en feu parce que c'est le début de nos vacances. Premier jour qu'on arrive, il y a le feu.
3: Marqué par les centaines de pompiers déployés.
5: On entendait des tiiiiiiiiiiiiiiiiiiiiiiiiiiiiiiiiiiiiiiiiiiiiiiiiiiiiiiiiiiiiiiiiiiiiiiiiiiiiiiiiiiiiiiiiiiiiiiiiiiiiiiiiiiiiiiiiiiiiiiiiiiiiiiiiiiiiiiiiiiiiiiiiiiiiiiiiiiiiiiiiiiiiiiiiiiiiiiiiiiiiiiiiiiiiiiiiiiiiiiiiiiiiiiiiiiiiiiiiiiiiiiiiiiiiiiiiiiiiiiiiiiiiiiiiiiiiiiiiiiiiiiiiiiiiiiiiiiiiiiiiiiiiiiiiiiiiiiiiiiiiiiiiiiiiiiiiiiiiiiiiiiiiiiiiiiiiiiiiiiiiiiiiiiiiiiiiiiiiiiiiiiiiiiiiiiiiiiiiiiiiiii a eu quelqu'un qui s'est blessé, ou alors il y a eu de nouveau un grand brasier. On a regardé sur Google et il y a déjà 2500 hectares brûlés. C'est triste. Bon, j'espère que ça va vite se finir.
3: Et des dizaines de familles comme celle d'Emeric attendent de pouvoir rentrer à la maison.
2: Le reportage d'Agathe Mahué, donc ce matin en Gironde. Tous les villages de la presqu'île du Cap Ferret sont en cours d'évacuation par la route départementale 106. C'est ce qu'indique la préfecture. Toutes les personnes dans ce secteur ont reçu sur leur téléphone une alerte pour donc les alerter de ces évacuations en cours. Un coup d'œil sur la météo. Et ce matin, Johan, la chaleur s'étend et progresse dans le sud du pays.
0: De la Gironde à la Provence, en passant par le Languedoc-Roussillon et le Midi toulousain, sans épargner la Corse, une large partie du pays, en revanche, bénéficie de températures tempérées. Ce sera le cas pour Aurillac, 15 degrés ce matin, 17 à Paris, 20 à Bordeaux, 18 à Nantes. Et puis cet après-midi, le mercure va continuer de grimper dans le sud, un soleil omniprésent, à l'exception de la Picardie et de la Haute-Normandie, ainsi que le nord du Pas-de-Calais. Il y aura de l'humidité dans le ciel et une couverture nuageuse relativement conséquente. Et puis pour les températures, 37 prévues à Bordeaux cet après-midi, 32 à La Rochelle, 28 à Paris et la maximale 40 à Toulouse. Chez vous, comment ça se passe? Vous nous l'écrivez, vous nous postez vos messages sur la page Facebook d'ici, comme l'a fait Marie-Laure qui vit dans le Pays Basque à Urugne. Chez elle, il fait 17 degrés ce matin, le ciel est dégagé, 15 degrés pour Lionel à Limoges, 15 chez Marie-Pierre à Breuil de Salon-la-Tour, c'est en Corrèze. Enfin, Jacqueline, elle, vit à Saint-Jean-de-Bray, c'est dans le Loiret. Il fait 14 degrés chez elle ce matin.
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0: On dirait pas comme ça, mais ce soir, probablement, vous serez en week-end, si ce n'est en vacances.
2: La chance.
0: Il nous rejoint ce matin. Voici Laurent Voulzy, le pouvoir des fleurs. Bon début de journée, 5h35 ici.

0: Vous avez décidé d'entamer cette nouvelle journée à l'écoute d'ICI. Vous faites bien, votre radio locale, il est 5h38.
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0: Et ICI, pas un matin sans vous alerter sur une nouvelle arnaque à éviter. Aujourd'hui, une arnaque qui impacte nos artisans.
2: Avec des usurpateurs qui se font passer pour eux. Explication avec Aude Razzo dans un instant, c'est pas vrai.
0: Et dans les prochaines minutes, tous les membres d'Earthwill & Fire passeront par vos oreilles. Voilà de quoi vous sortir de lit en rythme et avec le sourire. 5h39, nous accueillons ce matin Brigitte. Bonjour Brigitte.
2: Bonjour Brigitte.
3: Bonjour, vous allez bien ?
0: Bah ça va parfaitement. Vous, qu'est-ce que vous êtes vous habitez où Brigitte ?
3: À Sauzé, à côté de Montélimar, dans la Drôme.
0: Quel est le programme ? Je vois très bien. Quel est le programme de cette journée, sinon de ce week-end ?
3: Alors ce week-end, on va faire les 5 ans de mon premier petit-fils. J'en ai 3, voilà, qui a eu 5 ans.
0: Il s'appelle comment ?
3: Il s'appelle Ethan.
0: Bon, c'est quel genre de petit garçon, Ethan ?
3: Ethan, c'est la joie de vivre, c'est plein boom. Il adore faire du vélo. Il fait de la trottinette, il fait plein de choses. Il est très actif, très gentil.
0: Donc,
3: c'est un amour.
0: Sa mamie a préparé au cordeau, si je puis dire, cet anniversaire pour ses 5 ans.
3: Non, c'est ma fille qui nous invite, donc on va y aller. Voilà.
0: D'accord. Les pieds sous la table. Vous arrivez avec quelque chose, vous ?
3: Ah ben le gros cadeau, bien sûr.
0: Dites-le-nous, bon, peut-être qu'Ethan n'écoute pas, 5h40, a priori. C'est quoi le gros cadeau ?
3: On lui a pris une voiture électrique.
2: Ah, sympa. Ah, oui. Il va être content.
3: Bah ouais, les garçons.
0: Et puis c'est bon pour le bilan carbone, la voiture électrique, tout va bien, on est tranquille.
3: On va dire
0: c'est
3: ça.
0: Bien. Et en plus, vous, parce qu'il n'y a pas de raison, il n'y a pas que les enfants qui ont le droit d'avoir des cadeaux, vous, Brigitte, vous allez recevoir d'ici quelques jours dans la Drôme le paqueté. C'est un sac aux couleurs d'ici, avec plein de choses à l'intérieur, des lunettes pour observer l'éclipse, le roman de l'été, celui signé par Maxime Chattam, et tout un tas de goodies que vous allez pouvoir découvrir dès que ce sac va arriver. Je vous souhaite, avec un peu d'avance, une belle journée d'anniversaire auprès d'Ethan et puis une belle journée tout court.
3: Et l'éclipse, ça va bien être, c'est quand la dernière éclipse qu'il y a eu, c'était en 99, j'étais à l'hôpital, j'allais accoucher de mes jumelles.
0: Bon ben voilà, donc c'est...
3: Comme quoi,
2: la boucle est bouclée.
0: Vous n'avez pas pu la voir,
3: la
0: du coup,
3: bouclée,
0: à l'époque, vous ne l'avez pas regardée.
3: Si, j'étais à l'hôpital, on avait les lunettes aussi.
0: Voilà. Et ben là, ça sera les lunettes d'ici, sans la maternité, mais avec le soleil qui va s'éclipser. C'est le principe d'une éclipse d'ailleurs. 5h41.
3: Bonne journée, merci beaucoup.
0: Salut Brigitte, à très bientôt sur l'antenne de votre radio locale. 5h42, dans un instant, gare aux arnaques.
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0: 5h42, le moment de C'est pas vrai, votre rendez-vous anti-arnaque avec vous, Aude Razzo. C'est bientôt le week-end, vous allez peut-être faire un tour au marché. Le saviez-vous, les petits artisans locaux peuvent aussi être victimes d'usurpateurs.
5: Oui, sur les marchés, je vais y revenir, mais surtout, sur Internet. Un auditeur, François, me dit qu'il s'est fait avoir par un faux site de confiture artisanale. Manque de peau, me dit François, avec un petit trait d'humour. Il aime bien ses confitures, je suis client depuis longtemps, c'est une petite entreprise, je ne me suis pas vraiment méfié. François passe commande, mais il n'était pas sur le bon site, il n'a rien vu, et je le comprends, l'escroc a changé une toute petite lettre dans l'adresse du site. Il a copié tout le site, les images, les prix, copie quasi parfaite. Cette petite entreprise ne mérite pas des emmerdes pareilles, me dit François. Il a fait bloquer sa carte bleue.
0: Aude, l'arnaque ne sévit pas que sur Internet. On la trouve également dans les foires et sur les marchés.
5: Effectivement, et là, histoire assez hallucinante, ça remonte à l'an dernier. Une fromagerie des Vosges s'étonne de recevoir des coups de fil de clients mécontents. Ils se plaignent de prix exorbitants et de s'être fait arnaquer. En fait, un marchand sur les foires et les marchés prétendait vendre leur fromage. Il donnait le nom de leur fromagerie, mais c'était un gros mensonge. Il vendait en fait des fromages bas de gamme et 3 à 4 fois plus cher. Alors comment ne pas se faire avoir ? C'est pas évident. Un conseil des gendarmes, déjà regardez bien les prix. Et puis faites attention à l'apparence du stand. Si le vendeur se revendique de telle ou telle boucherie ou fromagerie, mais qu'il ne l'affiche pas ou que l'affiche est juste une pauvre feuille A4 et pas un joli écriteau, une grande bâche, méfiez-vous.
0: C'est bien noté. Merci Audrazo. Toutes les infos complémentaires sur le site ici.fr à l'onglet arnaque. Dans 3 minutes, le monde merveilleux du vivant tout entier arrive pour vous parler d'un être vivant très énigmatique. Ce sera juste après Oshi. Je partirai bientôt le week-end. Vous êtes ici et c'est tant mieux.

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1: Chaque matin, on apprend plein de choses en s'amusant. Et à 5h47, c'est le moment d'aller se perdre dans la nature. Bienvenue dans le monde merveilleux du vivant. Aujourd'hui, trois choses à savoir sur un être vivant qui n'est pas préhistorique, qui n'est pas un fossile vivant, mais qui reste très énigmatique. Bonjour Benoît Prospero.
2: Alors je précise tout de suite que ce n'est pas moi le fossile. Hein. Aujourd'hui, on va parler du sélacanthe. Bonjour à toutes et tous. Au programme, disparition, poumons et nageoires. Première chose à savoir, on croyait le sélacanthe disparu depuis la fin du Crétacé, c'est-à-dire l'époque des derniers dinosaures, jusqu'en 1938.
1: Oui, en fait, on le connaissait, mais juste grâce à des fossiles.
2: Ben exactement, vous imaginez la surprise. Et alors, en parlant de fossiles, et donc d'un être vivant qui vit sur Terre depuis très très très longtemps, deuxième chose à savoir, le sélacanthe a un poumon caché, et plus précisément une poche de gaz avec des parois épaisses, vestige d'un poumon ancestral, alors qu'il ne lui permet plus de respirer aujourd'hui, mais qui a évolué et joue désormais le rôle de ballast. Et ce réservoir rempli de graisse permet en fait au sélacanthe de descendre jusqu'à 800 mètres de profondeur. En fait, pour l'anecdote, au Dévonien, période que l'on nomme aussi l'âge de l'effet de serre ou l'âge des fougères, caractérisé par son climat chaud, le sélacanthe vivait proche de la surface de l'océan. Et pour survivre aux crises environnementales du Crétacé, il semblerait qu'il ait réussi à s'adapter physiologiquement et comportementalement en plongeant à plus grande profondeur. Et c'est pour ça que peut-être nous avons perdu sa trace pendant des siècles.
1: Et la métamorphose du poumon en ballast serait donc l'une de ses évolutions.
2: Ah ben vous avez tout compris. Et alors, troisième chose à savoir, le sélacanthe a des nageoires charnues qui recèlent un incroyable secret. Explication. Presque tous les poissons ont des nageoires dites rayonnantes, c'est-à-dire que les rayons sont généralement disposés en éventail. Mais le sélacanthe, lui, déroge à toutes les règles. En fait, ces nageoires charnues contiennent des muscles et s'articulent autour d'un axe duquel partent des rayons. Et ce système-là, eh ben c'est l'ancêtre d'une patte. Concrètement, l'axe compte plusieurs os qui sont organisés de la même manière que ceux de nos membres. Et donc, on y trouve des pièces homologues à l'humérus, au radius, au cubitus de nos bras, comme au fémur, tibia et péroné de nos jambes. Et donc, comprendre son histoire, c'est aussi comprendre la nôtre. Appelle-moi Apollon, mais version œuvre d'art abstraite, le monde vivant est merveilleux. Et pour tout ça, remerciements au docteur en sciences Nicolas Gilles Soul, auteur avec Jacques Cuisin du livre Voyages extraordinaires au Muséum National d'Histoire Naturelle, publié aux éditions Robert Laffont.
1: Le monde merveilleux du vivant, un rendez-vous quotidien à retrouver ici tout au long de l'été et en replay sur l'appli de votre radio locale. À lundi, Benoît Prospero.
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1: 6h10, après le monde merveilleux du vivant, voici celui fascinant du Seigneur des Anneaux.
4: À la une de la presse aujourd'hui, pourquoi cette saga est-elle devenue mythique? Pour nous en parler, notre invité est le directeur adjoint de la rédaction du journal La Septième Obsession.
1: Bonjour Nicolas Telop.
5: Oui, bonjour.
1: Reprenons les choses là où tout a commencé. Le Seigneur des Anneaux, d'abord, c'est une série de romans, c'est ça, hein ?
5: C'est ça, oui, qui ont été publiés après la Seconde Guerre mondiale. Et ces quatre livres ont eu un énorme succès et un très grand impact dans la culture populaire, notamment dans ce qu'on a appelé la fantasy, l'heroic fantasy, cette capacité à créer des univers parallèles aux nôtres, qui ont leur propre fonctionnement, leur propre loi, et avec évidemment des créatures fantastiques. Fantastique, de la magie, etc.
1: Le Seigneur des Anneaux, c'est une intrigue extrêmement dense par son contenu. Question compliquée, c'est en une phrase. Je vous demandais de me résumer de quoi ça parle.
5: Ça parle de sauver le monde, ce monde-là, de la Terre du Milieu, parce qu'il y a une entité maléfique qui s'appelle Sauron, qui veut le détruire, et le seul moyen de le combattre, c'est de partir à la quête de l'anneau, qui doit réunir toutes les héros de bonnes intentions pour pouvoir combattre cette créature et sauver le monde des ténèbres.
1: Il était évident qu'Hollywood allait mettre le grappin sur cette saga du Seigneur des Anneaux.
5: En fait, dès le départ, il y a eu un énorme succès de la parution du roman. Simplement, évidemment, les effets spéciaux étant ce qu'ils étaient, c'était impossible de se projeter, en fait. Il y a eu un vrai basculement dans les années 70 parce qu'il y a eu ce jeu de rôle qui s'appelle Donjons et Dragons qui a participé à la démocratisation des univers de fantasy. Et à partir de là, il est devenu évident pour Hollywood qu'il fallait capitaliser en fait sur ce genre. Et ça s'est d'abord passé par l'animation. Et dans les années 80, par contre, il y a eu une vraie vague de cinéma fantasy qui a été initiée plus ou moins par le Conan le Barbare.
1: Et qui a été une rampe de lancement pour la suite.
5: C'est ça, exactement.
1: Comment vous expliquez l'engouement du public pour cette saga ? De 7 à 77 ans, on a l'impression.
5: Parce que c'est comme Star Wars, en fait. C'est comme Harry Potter. C'est-à-dire que, déjà, il y a cet émerveillement qui est lié à l'imaginaire et à des péripéties qui sont de l'ordre de l'extraordinaire et du merveilleux. Et surtout, la quête qui est poursuivie par les personnages procède d'archétypes. Et donc... Voilà, on retrouve à chaque fois un héros qui est lancé malgré lui dans une quête qui le dépasse. Généralement, il est orphelin, donc il a tout à construire. Il faut se construire lui-même et aussi construire son parcours. C'est aussi simple que ça.
1: Le hors-série La Septième Obsession consacre son nouveau numéro au Seigneur des Anneaux. C'est à retrouver en ce moment en kiosque et cet été. Belle journée à vous, Nicolas.
5: Belle journée, à bientôt.
1: 5h53, si vous partez en vacances cet été, l'épisode s'étend de ce vendredi devrait vous interpeller. En attendant, ici, voilà de quoi faire voyager vos oreilles. Vous les reconnaissez tous, ils sont là, de la droite à gauche. Il y en a 6, 7, 8, 9. Ah oui, il y a aussi le bassiste. Earth, Wind & Fire sur votre radio locale, 5h53. 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

0: 7h56. Merci de nous être fidèles avant de retrouver toute l'équipe d'ici matin sur votre radio locale. Tous les jours, Muriel Jourdan nous tient au courant des derniers soubresauts de la mode. Ce vendredi, Muriel, gros plan sur un moyen d'organiser plus facilement nos voyages.
1: Non mais vous avez vu ça.
2: Vous avez vu tous ces gens qui utilisent l'intelligence artificielle?
1: Mais qui êtes-vous? Celle qui fait la chronique ici, c'est moi?
2: Je suis l'intelligence artificielle. Je vais bientôt remplacer tout le monde, mais rassure-toi, on prendra des stagiaires humains et des contrats d'alternance.
1: Ça va pas la tête? Eh oh! Non mais excusez-moi, je suis de retour. Bref, je vous disais, 90% des gens en France de moins de 35 ans ont déjà utilisé l'intelligence artificielle pour organiser leur voyage. Et tous âges confondus, ça fait un Français sur 3.
0: Et ça, Muriel, c'est pas forcément une bonne idée, car l'IA a, semble-t-il, gâché les vacances de plusieurs voyageurs.
1: Oui, certains retours d'expérience font flipper. Hein. Par exemple, une créatrice de contenu dédié au voyage, Shaima Laibaïd, devait partir aux îles Fidji, elle s'est servie de ChatGPT et ça a tourné au cauchemar.
3: Là, je suis censée être à l'aéroport. Et là, bah, je peux pas y aller à cause de ChatGPT qui m'a gâché le moment voyage.
1: Ensuite, elle a expliqué ce qui s'était passé devant les caméras de TF1.
3: Je m'en sers pour faire mon programme. Je regarde les modalités pour le visa parce que j'ai un passeport marocain. Et donc, ChatGPT me dit que j'ai pas besoin de visa pour aller aux Fidji. Moi, j'ai pris mes billets et deux jours avant le voyage, je me rends compte que j'avais besoin de visa. Ça m'a coûté 700 euros, malheureusement, pour deux billets. Et ce n'était pas remboursable.
1: Idem pour cette influenceuse espagnole Mary Caldas, qui a raté son vol. Elle devait partir avec son compagnon à Porto Rico. Mais arrivée à l'aéroport, mais qu'est-ce qui s'est passé? Ils n'ont pas pu embarquer à cause d'une autorisation. Et ça l'a beaucoup énervée. Dans cette vidéo publiée sur TikTok, elle explique s'être renseignée auprès de l'intelligence artificielle pour savoir si un visa était nécessaire. Et là, elle dit, je lui ai demandé, il m'a dit que non, ça c'est ce qu'elle dit au bord des larmes, je ne fais plus confiance en ce fils de... Voilà, vous avez compris. Demander conseil à ChatGPT pour un itinéraire, pour visiter un monument, pourquoi pas? Mais quand ça concerne la paperasse pour voyager vers un pays étranger ou toute autre question administrative, passez votre chemin parce que ces détails généralement échappent à l'IA. C'est tendance d'organiser ses voyages grâce à l'intelligence artificielle, mais c'est risqué, alors vérifiez toujours ce qu'elle vous dit, hein, et fiez-vous plutôt à votre intelligence naturelle.
2: Waouh, comme tu m'as cassé. Ok, je m'en vais. De toute façon, les hôtels que j'avais trouvés pour ton voyage n'existent pas.
1: Super, merci l'IA. Hein. Bah, vous voyez, hein. On peut tout à fait se passer d'elle. Hein.
0: Muriel Jourdan, aucune IA ne pourra jamais vous remplacer. En attendant, on vous retrouve lundi et toute la collection des 7 tendances est à retrouver en podcast et en replay sur ici.fr. Ce vendredi, sur le tour, 19e étape, l'antépénultième, une mythique étape, Gap, l'Alpe d'Huez, à suivre en direct ici sur votre radio locale dès 13h30. En attendant, on vous laisse avec toute l'équipe d'ici matin. On vous souhaite un excellent week-end et on se retrouve lundi. Excellente journée.
4: Merci beaucoup Johan Rock, très bon week-end à vous aussi et à lundi. On retrouve Cyril Ardot dans quelques minutes, mais d'abord c'est l'heure d'accueillir Clément Tricot, bonjour.
5: Bonjour, vous allez bien?
4: Eh ben ça va très bien, vous-même?
5: Très très bien.
4: On se réveille ensemble ici ce matin, merci d'avoir choisi Ici Poitou pour débuter votre journée.
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4: Dring, dring, c'est le réveil. Il est 6h du matin. Et à 6h, votre journal avec Clément Tricot.
7: Bientôt des bus entièrement climatisés à Poitiers. C'est ce que confirme le réseau Vitalis à Issy-Poitou. Bonne nouvelle avec ces vagues de chaleur successives pour les usagers, mais aussi pour les chauffeurs qui se plaignaient de conditions de travail très difficiles pendant les canicules. Clara Vincent, est-ce qu'on a une date précise pour leur mise en service?
8: Disons-le tout de suite, ce ne sera pas avant l'année prochaine. Vitalis parle de début 2027, ça veut donc dire qu'on devrait pouvoir en profiter de ces bus entièrement climatisés dès l'été prochain. Dans le détail, il y en aura 16, ils ne circuleront qu'en zone urbaine, ils seront donc affrétés sur les lignes 1 à 17 et sur les trajets du dimanche. Ce seront les premiers du réseau à être équipés d'une clim intégrale, c'est-à-dire qu'elle couvrira à la fois les espaces conducteurs et passagers. Jusqu'à présent, seul le côté chauffeur était doté de clim. Vitalis indique par ailleurs que cette commande n'est pas la conséquence directe de la canicule de cet été, puisqu'elle remonte à l'an dernier.
7: Et on peut ajouter que le coût total de ce nouvel équipement est d'environ 100 000 euros. En parlant de transport à Poitiers, moitié de l'avenue de Nantes est fermée à la circulation après la découverte d'une cavité de 2 mètres de profondeur, découverte donc avant-hier en fin de journée. Selon la mairie, les orages de la semaine dernière ont fait sauter une canalisation, ce qui a creusé une cavité dans le sol sur 15 mètres. Des travaux sont en cours.
4: Les pompiers de la Vienne très mobilisés sur le front des incendies.
7: 90 hectares de chaumes encore brûlés hier, 160 pompiers mobilisés sur 5 incendies. Le risque de feu reste élevé dans nos deux départements aujourd'hui et ça pousse nos pompiers à bout. Dans l'info d'ici de 6h30, on entendra la CGT des pompiers de la Vienne qui réclame toujours des moyens et des effectifs. Hier, le SDIS de la Vienne a quand même envoyé du renfort près du bassin d'Arcachon. C'est un cauchemar sur place, 4800 hectares partis en fumée, 20 000 personnes évacuées. Dans les Landes, un autre incendie déclenché par un véhicule près de Biscarrosse a parcouru plus de 1000 hectares et obligé 9 000 habitants à quitter leur domicile. Il y a aussi le grand incendie dans le Var qui brûle toujours. Et donc, cette situation a poussé Emmanuel Macron à demander l'activation du mécanisme européen de protection civile. Des canadairs croates, des avions portugais ou encore des hélicoptères tchèques et slovaques sont attendus chez nous en renfort. Mauvaise surprise pour les Unibet Rose Rockets, une équipe cycliste professionnelle de passage à Poitiers. Elle s'est fait voler 12 vélos sur le parking de l'hôtel Ibis au sud de la ville. 200 000 euros de préjudice au total. L'équipe faisait une pause avant des courses prévues en Espagne. En parlant de vélo, le peloton du Tour de France affronte lui un lieu mythique aujourd'hui, l'Alpe d'Huez. Ça promet une arrivée éprouvante à 1850 mètres d'altitude.
4: Un petit chat recherche famille d'accueil de toute urgence.
7: L'association Poitevine, les chats de la rue croulent sous les demandes de prise en charge des chats errants ou abandonnés dans le département. Résultat, trop de chats à gérer, plus de place. Et il faut donc des lieux d'accueil temporaires pour loger les animaux. Gaël, bénévole au chat de la rue à Poitiers, nous explique.
5: Quand on est famille d'accueil, on demande à ce qu'il y ait une pièce disponible pour eux. Pour l'instant, il ne faut pas mélanger avec leur chat. Voilà, il y a toujours une petite quarantaine, on ne sait jamais, ils peuvent tomber malades ou pas. Donc voilà, c'est le temps justement qu'on les fasse pucer, vacciner et qu'après on les propose à l'adoption. Ça peut durer une semaine comme ça peut durer un mois. Voilà, selon les demandes qu'on a aussi. Ouais. Après, il y a aussi de la sociabilisation à faire quand on est famille d'accueil. Voilà, il faut aussi savoir que les petits viennent de dehors. Donc, quelquefois, ils n'ont pas eu contact avec les humains. Donc, justement, il faut savoir les prendre en charge, les caresser, leur faire comprendre que l'humain, il est quand même sympa, quoi.
7: Et pendant ce temps d'accueil, l'association accompagne financièrement pour l'achat des croquettes, notamment. C'est une victoire pour les anti-bassines, une défaite pour les irrigants. 4 bassines agricoles de Charente-Maritime doivent être détruites. Décision du tribunal administratif de Poitiers hier. Ça met fin à 17 ans de bataille judiciaire. Ça concerne des sites à Cran-Chaban et à la Grève-sur-Mignon. C'est à la frontière avec les Deux-Sèvres. Les lieux devront aussi être remis en état. Si la chaleur vous donne envie de vous jeter à l'eau, 2 plans d'eau viennent malheureusement d'être fermés temporairement. Dans les Deux-Sèvres, baignade interdite à Cherveux, dans la base de loisirs au nord de Niort. C'est à cause de cyanobactéries. Les autres activités restent ouvertes. Baignade interdite aussi au lagon du Bois de Saint-Pierre à Smarve, près de Poitiers. Là, à cause d'une autre contamination pour une bactérie. Des analyses sont en cours. Bon plan par contre pour occuper les vacances des jeunes et leur faire découvrir des expériences scientifiques comme transformer un trombone en sous-marin, faire décoller une fusée avec de l'eau ou faire flotter de la pâte à modeler. L'association Les Petits Débrouillards revient régulièrement dans le Châtel-Rodet cet été. On écoute Romain Bourmester, il est animateur.
9: Une activité qui est très simple en apparence, mais qui est très complexe par derrière. Par exemple, faire flotter un trombone. Oui, c'est un jeu, c'est rigolo, on fait flotter un trombone. Mais en fait, derrière, on explique la tension superficielle de l'eau. On met un nom sur un phénomène physique. Et derrière, l'enfant, s'il veut, il peut aller plus loin. Mais à partir de 5 ans, on ne va pas lui expliquer forcément dans le détail, avec des grandes formules, ce que c'est que cette tension superficielle de l'eau. Mais par contre, il sait que ça existe. Et du coup, le monde qui l'entoure devient différent. Commence à changer et son esprit critique se développe. On sait que dans les quartiers politiques de la ville, on a moins accès à la culture, on a moins de bagages culturels, on a moins de transmission de ces vecteurs de culture. Le fait de faire de l'allée vert, en fait, participe aussi à la mise à l'égalité de la société.
7: Si ça vous intéresse, la semaine prochaine, ils seront dans le quartier Ozon les après-midi de 16h à 20h. Et puis enfin, si vous prenez la route aujourd'hui, ça risque de bouchonner sévère. C'est rouge dans le sens des départs chez nous et dans le quart sud-ouest du pays plus largement. A10 très chargé entre Tours et Bordeaux toute la journée, ça sera encore pire demain. Bison Futé vous conseille carrément de partir dimanche. Et puis si vous prévoyez de partir dans le bassin d'Arcachon, on en parlait. Attention aux feux de forêt, le maire de Bordeaux vous conseille de décaler votre séjour autant que possible.
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7: Et on n'a pas un temps qui va faire baisser le risque incendie aujourd'hui.
4: Non, il fait beau toute la journée, du soleil, un ciel bleu. Si vous aviez prévu un barbecue, je vous conseille de le remplacer plutôt par un pique-nique froid. 32 à très bonne salade
7: d'été, c'est parfait.
4: Et ça fait très plaisir. Un petit peu de riz, un petit peu de légumes, du concombre, de la tomate, ça fait... Je vous fais la recette maintenant.
7: Allez,
4: plutôt que la météo. 32 à 34 degrés pour les maximales du jour. C'est donc plus chaud qu'hier et les jours précédents. On verra jusqu'à 31 degrés à Thouars, à Bressuire. 32 degrés à Parthenay. Aussi à Poitiers, à Châtellerault, jusqu'à 33 degrés à Niort et 34 degrés donc à Mel. Tout ça accompagné d'un vent de nord-est modéré. Ça reste la même depuis le début de semaine finalement. Pour demain, le soleil est bien présent le matin, mais les nuages deviennent plus nombreux l'après-midi, notamment dans le sud de Vienne où des orages deviendront possibles même en soirée. Risque d'orages également dans la nuit de samedi à dimanche, cette fois dans la Vienne comme dans les Deux-Sèvres. Jusqu'à 33 degrés demain, mais des maximales en chute dimanche après les orages. 24 à 26 degrés au plus chaud donc de dimanche. On pourra respirer un petit peu.
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4: Et quoi de mieux pour commencer que un petit rythme de batterie, un petit peu mouvementé. Ça fait remuer la tête, ça fait remuer les fesses. En tout cas, je l'espère. Remuez votre popotin avec nous ce matin. Voici Daniel Balavoine. Il faut sauver l'amour, c'est important. Il est 6h08. Merci d'être ici avec nous et très bon réveil à vous.

0: Sauver l'amour avec Daniel Balavoine.
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0: Pas besoin de sauver l'amour quand vous êtes ici, puisqu'on vous aime à l'écoute d'ici Poitou. Clément Tricot, vous avez un auditeur, une auditrice préférée?
3: À peu près toutes et tous.
0: Tous, voilà. Ouais. Ça fait beaucoup d'amour à donner.
3: Ça fait beaucoup d'amour à donner, effectivement. C'est pour ça que je suis fatigué parfois.
0: Bon, moi, je vais quand même prioriser les Christines ce matin, puisque vendredi 24 juillet, c'est la fête des Christines. Donc, bonne fête à vous si vous appelez Christine. Et puis, bon anniversaire à une auditrice, je suis sûr qu'elle nous écoute. Jennifer Lopez, à tous les coups, elle nous écoute. Donc, bon anniversaire, Jennifer, si vous nous écoutez. Écoutez. La chanteuse, tout va bien à 6h13. La chanteuse Jennifer Lopez qui fête son anniversaire aujourd'hui. Si vous fêtez aussi votre anniversaire aujourd'hui, eh bien, très bon anniversaire. On souffle les bougies avec vous, mais on fait attention de les souffler en intérieur, quelque part, de frais et de légèrement humide pour éviter de mettre le feu. En tout cas, c'est bientôt le week-end. Et on sent qu'il y en a besoin, là, vu la qualité de cette introduction. Merci d'être avec moi ce matin, avec nous ce matin, pour vous réveiller en douceur et dans la fatigue. Il est 6h13.
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0: Et chaque matin à 6h14, on va tester quelque chose avec Florian Lévesque, médecin légiste. C'est un métier qui peut faire peur, qui impressionne, mais qui fascine aussi. Alors direction le CHU de Poitiers en compagnie donc de Florian ce matin pour en apprendre plus sur cette profession pas comme les autres.
7: Aujourd'hui, je vous emmène dans un lieu un petit peu particulier. On part dans une salle d'autopsie, découvrir un métier hors du commun, celui de médecin légiste. Et pour m'accompagner, Michel Sapané est là. Bonjour Michel.
8: Bonjour.
7: Médecin légiste, c'est un métier incroyable et un peu flippant quand même.
8: Complètement flippant, comme dans les séries d'ailleurs. On est confronté à la violence, les morts. Ça a un petit peu évolué quand même par rapport à mes débuts, c'est-à-dire que maintenant on voit de plus en plus de vivants. Mais ouais. Honnêtement,
7: je suis pas sûr que ça soit mieux
8: mon truc, c'est les morts.
7: Bon, alors là, aujourd'hui, on a face à nous un espèce de drap blanc.
8: Alors, c'est un drap blanc sous lequel, surtout, il y a un corps dans une housse, pour l'instant. La housse a été passée au scanner, et on a donc eu déjà toutes les images de cette victime. Maintenant, on va vérifier de nos yeux le résultat des violences. Donc, on est au tout début, c'est-à-dire qu'en fait, il y a que nous deux dans la salle d'autopsie. Les agents qui vont m'aider vont arriver un petit peu plus tard, mais c'est un moment que j'aime bien, ce moment calme où on est dans un

0: silence absolu, hein, puisqu'il n'y a rigoureusement aucun bruit. Et donc, c'est moi qui vais briser ce silence en commençant par ouvrir ma boîte d'instruments.
1: Ok, on y va.
0: Je les pose sur cette plaque blanche en polyéthylène qui sert, voilà, ici les clans. Ce sont donc des instruments chirurgicaux très classiques. Ici, vous avez des pinces de Koecher, par exemple. Ça, c'est ce qu'on appelle un davier à os qui sert à attraper le fémur quand on veut le scier. C'est plus pratique.
1: C'est quoi la première chose que vous allez faire là, maintenant là?
0: C'est ouvrir la housse, regarder.
1: Et on peut déjà avoir des informations?
0: Ah oui. Ben, déjà, on en a certaines sur l'intérieur du corps au scanner, puisque maintenant, le scanner est systématique avant autopsie. Ça permet de figer les images et après, éventuellement, de les présenter au procès d'assises, parce que c'est plus facile de présenter des radios que montrer des vrais corps.
1: Imaginons qu'on sait déjà ce qu'il y a eu, c'est un accident de la route ou quelque chose comme ça. Est-ce qu'on va forcément l'ouvrir?
0: C'est tout l'enjeu de la prochaine décennie, à mon avis. C'est-à-dire qu'on a des techniques qui permettent de ne pas ouvrir dans certains cas.
1: Pour des raisons d'éthique, on va pas aller plus loin dans l'autopsie de ce corps, mais les auditeurs vont imaginer ce qui va se passer ensuite. On va l'ouvrir, le corps.
0: Alors, on va ouvrir la housse d'abord.
1: Voilà.
0: Et puis après, on va l'ouvrir, oui, bien sûr.
1: Ouais. Et là, par contre, c'est un autre métier.
0: Un autre monde.
1: Et celui-là, je vais vous le laisser parce que c'est déjà assez impressionnant comme ça. Merci Michel Sapanet. Nous avoir présenté un peu ce qu'est votre métier.
2: Pour en savoir un peu plus sur le métier de médecin légiste, rendez-vous en librairie. Michel Sapanet a écrit plusieurs ouvrages justement autour de son métier avec plein d'anecdotes croustillantes. Pour nous emmener vers la suite de cette émission et nos gens d'ici que l'on retrouve chaque matin avec Sonia Brunet qui va à votre rencontre pour en savoir un petit peu plus sur vous, eh bien voici Renaud. Mistral gagnant, c'est à 6h17.

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0: Mais voilà, si ça à 6h20 ça vous a pas réveillé, je peux pas vous aider. Ah si, si, c'est peut-être que je peux vous aider avec quelque chose d'un peu plus dansant. Vous inquiétez pas, ça arrive, ça arrive. Puisqu'on retrouvera l'hymne de la Coupe du Monde juste après, les gens d'ici, avec Sonia Brunet, qui s'invite à Cherve au cœur de l'association Les gens de Cherve. Nous allons parler danse ce matin, pour vous réveiller un petit peu.
1: Bonjour, donc je m'appelle Martine Nau, j'étais donc enseignante, j'aime beaucoup la danse, je participais à des stages, j'allais beaucoup en bal folk, on a créé le groupe Accordillère, où j'anime la danse depuis 1998, et je suis arrivée assez récemment au Jean de Cherve.
2: Quelle est la toute première danse qu'on vous a enseignée?
1: Mes parents, enfin mon père m'a appris à danser la valse. Enfin, c'est la danse qui m'a apprise dans les mariages de mes cousins. C'est une danse que j'adore toujours.
2: La valse, elle est présente aussi dans les bals traditionnels?
1: Bien sûr, oui. Oui, tout à fait. Quand moi j'ai appris, c'était plus au niveau du musette. Mais oui, oui, dans les bals folk. C'est pour ça que j'adore beaucoup danser la valse aussi, encore dans les bals folk.
2: Je vous ai demandé si vous pratiquiez un instrument et vous m'avez dit que non, mais que vous chantez.
1: Oui. Oui, je chante. Par exemple, dans le groupe Accordillère, c'est surtout des rondes chantées dans les bals. En fait, c'est-à-dire que au lieu qu'il y ait la musique qui nous accompagne, on mène à la voix, on mène la danse à la voix. Et on aime beaucoup faire ça avec une copine devant.

0: personnes. Voilà, puis les gens répètent en fait à chaque fois.
1: Si on n'a jamais pratiqué la danse traditionnelle et qu'on vient à un bal, il faut combien de temps pour s'y mettre ?
0: Alors, nous, on aime bien les danses collectives, ce qui fait qu'on explique un petit peu aux gens. Et justement, toutes ces rondes chantées sont faciles. C'est très répétitif. Donc, elles sont très faciles à apprendre très vite. Alors, si on sait qu'on a des gens qui ne pratiquent pas beaucoup dans les bals, on fait des danses plus simples pour que tout le monde puisse danser et surtout que les gens aient envie de revenir.
1: Les trentenaires, à l'heure actuelle, ils aiment bien les bals traditionnels.
0: Y en a qui viennent, par exemple, avec des amis ou des gens un peu plus vieux. Mais globalement, les jeunes vont accompagner plutôt les groupes de jeunes. C'est ce qu'on regrette un petit peu. Par contre, ça me paraît important de transmettre ce que moi j'ai appris pour que justement les générations suivantes continuent. Qu'il n'y ait pas une rupture à un moment donné, qu'il n'y ait plus de gens qui dansent ce que nous on a appris.
2: Et faites-vous plaisir, venez danser au Moulin de Cherves ce dimanche 26 juillet à partir de 17h. Vous y croiserez Martine Nau. Et le samedi 1er août, les gens de Cherves accueillent le Festival des Recettes. Donc vous retrouvez les gens d'ici sur ici.fr ainsi que l'application ici pour tous ces rendez-vous. Et si justement vous vouliez danser, le voici, on l'a pas mal entendu maintenant, vous le connaissez, c'est le nouveau titre de Shakira en duo avec Burna Boy, l'hymne de la Coupe du Monde de football, voici Die Die.

0: Die Die, Shakira avec Burna Boy, c'est l'hymne de la Coupe du Monde de football de cette année.
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0: Et avant l'actu, votre horoscope avec Catherine Viguier. Une actu pour ce vendredi d'ailleurs dans l'horoscope.
6: Mercure, planète de la com, repart en course directe au cancer. Bonne nouvelle.
7: Bélier, une situation se décante côté foyer où des travaux prennent fin, vous serez rassuré.
8: Taureau, vos messages passent enfin et vous vous sentez libéré, plus serein.
9: Gémeaux, il faut absolument régler un souci relationnel, mais vous en avez conscience.
10: Cancer, vous êtes très concerné par la conjoncture astrale. Votre communication porte ses fruits, prévoyez aussi de voyager.
11: Lion, il sera préférable de parler à des personnes en qui vous avez confiance.
12: Vierge, vous soignez votre image en société, un peu partout, et ça fait son effet à présent.
13: Balance, une réponse vous parvient, la route est libre pour ce qui concerne le foyer et le travail.
14: Scorpion, partez à l'aventure, ouvrez d'autres portes que celles habituelles, vous y gagnerez au centuple.
15: Sagittaire, vous avez du travail, mais vous êtes super aidé et c'est en vue d'un meilleur avenir.
16: Capricorne, si vous attendiez une réponse d'un être aimé ou d'une hiérarchie, c'est parti.
17: Verseau, cette période de plusieurs semaines est importante, elle met en valeur votre relation aux autres.
18: Poisson, bonne nouvelle, Mercure reprend sa course et les occasions d'aimer avec un grand A sont à saisir.
19: Et pour nous tous, on dit des jolis mots et on se défoule, on écrit ses pensées.
0: Et voici votre journal avec Cyril Ardoux.
20: Ordonnée pour tous les villages de la presqu'île du Cap Ferret ce matin, elles sont toutes effectuées par la route des 106. 20 000 personnes au total priées de se mettre à l'abri en Gironde. 23 000 personnes évacuées aussi à Biscarrosse et à Parentis en Borne, selon le préfet des Landes. Ce matin sur Issy-Gascogne, les flammes ont parcouru 2500 hectares. Elles ne sont pas sous contrôle. 600 pompiers sont engagés. Dans le Var, deux enquêtes ouvertes pour tenter de déterminer les origines de l'incendie du massif du Gros Bessillon. Le feu est toujours actif ce matin selon la préfecture. Il a parcouru 2700 hectares depuis mardi, même si les conditions météo s'améliorent. Ce matin, 27 départements de l'Ouest et du Sud sont placés en orange face à un risque élevé de feux de forêt. La Haute-Garonne est en rouge pour un risque très élevé. Dans ce contexte, la France a demandé l'activation du mécanisme de protection civile de l'Union européenne. Notre pays va recevoir rapidement des renforts aériens pour lutter contre les incendies en provenance de Croatie, du Portugal, de République tchèque ou de Slovaquie. Une amende record infligée à Google par l'Union européenne. 890 millions d'euros pour des atteintes à la concurrence dans les résultats de recherche et dans le magasin d'applications. L'amende la plus élevée infligée par Bruxelles à une entreprise au titre du règlement européen sur les marchés numériques. Et puis le Tour de France, 19e étape aujourd'hui, c'est l'avant-dernière. 128 km entre Gap et l'Alpe d'Huez, parcours de montagne redouté par les coureurs, une route classique, mythique, avec pas moins de 21 virages.
21: Mais Cyril Ardoux, vous parliez des feux en Gironde. 30 pompiers de la Vienne sont sur place et sont aussi très mobilisés chez nous. 160 pompiers sur le front hier dans la Vienne, engagés sur 5 incendies. 90 hectares de chaume partis en fumée. Et cette année, la profession est mise à rude épreuve au point que les syndicats tirent la sonnette d'alarme. Manque de bras, manque de moyens financiers. Les syndicats réclament au moins 20 personnes supplémentaires pour renforcer les rangs. Delphine Renaud, secrétaire générale de la CGT du SDIS de la Vienne, répond aux questions de Justine Clos.
22: Physiquement, on a des personnels qui sont à bout et ils se mettent en danger sans forcément s'en rendre systématiquement compte, mais la fatigue est vraiment le principal risque. Les missions sont très intenses, il y a peu de repos. Et on a notamment le vrai problème de nos sapeurs-pompiers volontaires qui ont un emploi à côté. Et aujourd'hui, ils cumulent un emploi, les gardes, les renforts, les astreintes. Et tout le monde dit, on arrive à faire face jusqu'à ce qu'on n'y arrive plus. Et on sait que ça va arriver parce que les gens sont épuisés.
1: Alors ça, c'est pour le côté humain, mais au niveau du matériel, ça donne quoi ? Est-ce qu'il y a des carences aussi ?
22: Ben, aujourd'hui, on peut dire que nous, on est convaincus, on manque de matériel, notamment les ambulances pour le secours à personne. Notamment, il en manque une sur Poitiers. Mais de toute façon, on n'a pas le personnel aujourd'hui pour l'assurer. Donc, c'est vraiment le nerf de la guerre. Tant qu'on n'a pas de moyens humains, on pourra nous mettre du matériel. Il ne sert pas, ou alors on nous demande de ne pas nous en servir, puisque on veut assurer le courant, notamment côté incendie.
1: Et ça alors, c'est à cause de quoi ? C'est un manque de budget ? D'ailleurs, il est de combien le budget des pompiers cette année ?
22: Alors, on était sur un budget de 46 millions d'euros. La seule chose, c'est qu'il a été dit, et ça c'est pas nous syndicats, c'est bien notre direction, qu'il manquait 1,3 million pour pouvoir finir l'année dans les conditions prévues initialement. Les conditions, c'est sans parler de la hausse du carburant, de toutes les problématiques et de l'inflation qui se rajoutent. Donc, au niveau départemental, on subit quand même les choix qui ont été faits par Monsieur le Président. Et aujourd'hui, il y a des choix qui restent politiques, des choix budgétaires sur la répartition du budget du département. Et ce qui a été alloué aux sapeurs-pompiers n'est pas suffisant pour qu'on puisse fonctionner comme il faut. Donc aujourd'hui, tout le monde a l'impression qu'on fait face jusqu'au moment où on ne pourra plus et on en paiera clairement les conséquences. Et on souhaiterait juste que ça soit pas comme la Gironde, par des drames humains.
21: De son côté, le département de la Vienne explique faire des efforts, mais les caisses sont vides et demande du coup de l'aide financière au gouvernement.
2: Et puis une association recherche des familles d'accueil pour loger des chats abandonnés.
21: Les chats de la rue à Poitiers n'ont plus de place et cherchent donc des volontaires pour garder des animaux mignons abandonnés. C'est pour une période temporaire. On ira aussi vivre les préparatifs du festival de Caux. Tous les vendredis de l'été, la commune rassemble les gens du coin pour une soirée concert. Même la maire de la commune se remonte les manches pour préparer la soirée. Et puis, un mot sur la route chargée aujourd'hui. Attention, avec le chassé croisé des vacances, l'A10 va être très remplie. Et normalement, pas de pluie, pas de grosses intempéries pour cette journée très très chargée sur la route.
2: Ouais, ça c'est programmé plus pour ce week-end. On a un risque d'orage entre la nuit de samedi et dimanche. Aujourd'hui, il fait encore très beau. 32 à 34 degrés pour les maximales. 31 degrés, ce sera à Thouars et à Bressuire. Jusqu'à 32 à Parthenay, Poitiers et Châtellerault aujourd'hui. 33 degrés à Niort et jusqu'à 34 degrés à Mel, accompagné d'un vent nord-est modéré. Comme je le disais, ce week-end, le temps change un petit peu. Le soleil est bien présent demain matin, mais les nuages deviendront plus nombreux l'après-midi, notamment dans le sud de Vienne, où des orages deviendront ensuite possibles en soirée. Le risque d'orage qui se prolonge ensuite dans la nuit de samedi à dimanche dans la Vienne comme dans les Deux-Sèvres. 33 degrés, c'est les maximales de ce samedi, mais les maximales qui chutent dimanche après l'orage. 24 à 26 degrés, ce sera vos maximales donc de dimanche.
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2: Et quand vous marchez sur un fil, et si vous n'avez pas envie de tomber, tout est question d'équilibre. Voilà, c'était le meilleur lancement de disque que vous avez entendu de votre vie. Francis Cabrel, voici Question d'équilibre, 6h36.

0: Question d'équilibre, vous écoutez Ici Poitou et à l'instant c'était Francis Cabrel.
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0: Eh bien le bonjour à l'écoute d'Ici Poitou, j'espère que vous passez un agréable vendredi à nos côtés. C'est bientôt le week-end, si vous réveillez tout juste, eh bien bon réveil. Ça veut sûrement dire que vous allez au boulot, sinon vous êtes juste un lève-tôt naturellement. Je ne sais pas pourquoi vous vous levez aussitôt. En tout cas, je suis content de vous accueillir à 6h40 ici. C'est l'heure de nos petits plaisirs de l'été, puisque oui, l'été regorge de plaisir. Ici, nous allons à votre rencontre chaque matin pour parler avec vous de ces petites choses qui font de votre été un moment agréable. Moi c'est Sébastien et on parle ce matin à Bastien, du coup, il lui manque une syllabe à son prénom. Il lui manque une syllabe.
3: Faut faire attention que la partie de pétanque soit pas trop longue. Faut bien gérer les braises, remettre du bois quand il faut, et puis en général ça fonctionne. Bonjour, je m'appelle Bastien et mon petit plaisir de l'été c'est le barbecue et la pétanque. Bon, un petit barbecue en préparation pendant qu'on joue aux boules. Une fois que la partie de boule est finie, barbecue et c'est parti. Je suis l'homme qui gère le barbecue.
4: Donc c'est avec vous qu'il faut être copain.
3: Exactement.
4: Justement, est-ce que vous auriez des conseils pour un barbecue réussi?
3: C'est un moment de partage. Des bons copains, bonne viande, des bons légumes, une bonne braise et une bonne cuisson.
4: Vous avez un secret, vous, comment vous faites pour savoir
3: C'est à l'œil. À l'œil avec l'expérience.
4: Est-ce qu'il n'y a pas le risque, pendant la partie de pétanque, de délaisser un petit peu la cuisson du barbecue?
3: Ça peut être compliqué, faut faire attention que la partie de pétanque soit pas trop longue. Faut bien gérer les braises, remettre du bois quand il faut, et puis en général ça fonctionne.
4: La partie de pétanque, parfois, ça peut mal tourner aussi. On a vu, hein, dans le Périgord notamment, des amitiés se ruiner, des familles se diviser. Comment est-ce qu'on préserve la bonne entente du groupe?
3: Celui qui perd se fait chambrer, il faut pas perdre.
4: Qu'est-ce que vous souhaitez aux auditeurs d'ici?
3: Un très bel été et une belle année 2026.
0: Bon, le barbecue, en ce moment, on évite hein, quand même. On fait attention avec toutes les annonces de feux de forêt. C'est à faire avec attention. Par contre, la pétanque, je pense que ça va. Normalement, il n'y a pas d'étincelle, sauf si vous vous lancez vraiment les boules de pétanque très fort. Hop, c'est parti. Début d'incendie. Qu'est-ce qui s'est passé? Il était juste trop fort en pétanque. Les conseils de notre vétérinaire dans quelques instants. Mais d'abord, vous les attendiez avec impatience. Voici les pubs.
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0: Allez, je vais faire mon rabat-joie là ce matin. On regarde souvent son chien avec tendresse en se disant « Oh, qu'est-ce qu'il m'aime, il est loyal, il m'adore ». Mais il y a des esprits cyniques qui retorquent finalement « Non, ils t'aiment pas, ils dépendent juste de toi pour manger ». Alors notre relation avec Médor, est-ce que c'est un amour sincère ou une forme de syndrome de Stockholm? On se pose la question ce matin avec notre vétérinaire, le docteur Pierre Fabin, qui a mené l'enquête dans le cerveau de nos compagnons.
7: Alors c'est une question qui fâche, mais qui est philosophiquement juste. Nous contrôlons tout. Nous avons les clés du frigo, nous décidons des sorties, nous interdisons tout de suite. Techniquement, nos chiens sont des captifs. Mais pour la science, la comparaison avec le syndrome de Stockholm s'arrête là. Pourquoi ? Parce que ce syndrome naît de la peur et du traumatisme. Or, l'attachement de nos chiens est basé sur la sécurité. La preuve la plus flagrante nous vient d'une étude où des chiens ont passé des IRM quand ils étaient éveillés. On leur a fait sentir deux odeurs, celle d'une saucisse et celle de leur maître. Résultat, la zone du cerveau associée à la récompense s'allume plus intensément pour l'odeur de l'humain que pour la nourriture.
0: Ah, c'est plutôt rassurant du coup. Mais au quotidien, certains chiens sont de vrais ventres sur pattes. Alors si on leur donne le choix entre nous et un bol de pâté, est-ce qu'on gagne vraiment le match, docteur ?
7: Alors, c'est là que ça devient intéressant. Des tests de préférence ont été faits. On met le chien dans un labyrinthe en forme de Y. Une branche mène à la gamelle, l'autre au propriétaire. La majorité des chiens foncent d'abord vers leur propriétaire pour dire bonjour, se faire caresser, et ensuite, ils vont manger. Ils valident le lien social avant le besoin vital. Il y a aussi la chimie de l'amour. Quand vous regardez votre chien dans les yeux, vous sécrétez tous les deux de l'ocytocine, l'hormone de l'attachement maternel. Dans le syndrome de Stockholm, ou chez un animal sauvage apprivoisé par la faim, ce pic d'hormones n'existe pas.
0: Et donc c'est de l'amour, c'est prouvé, mais est-ce qu'il y a une différence selon les situations, par exemple quand ils ont peur, docteur ?
7: Et c'est justement l'argument final, ce qui différencie l'otage de l'enfant. Un otage, s'il y a un danger, un incendie, une explosion, va profiter de sa confusion pour essayer de fuir son ravisseur. Le chien, lui, fait l'inverse. Face à un danger, un orage, un pétard, le fait d'aller chez le vétérinaire, il ne fuit pas loin de vous. Il se réfugie souvent vers vous ou entre vos jambes. C'est exactement le comportement d'un enfant avec ses parents. Il vous considère comme son pilier de sécurité, pas comme son gardien de prison. Il vous aime, tout simplement.
0: Merci, docteur Pierre Fabin. On retrouve tous vos conseils sur ici.fr ainsi que l'application ICI. Maintenant, on sait au moins que notre ami à quatre pattes nous aime. Et ça, ça fait plaisir. Même si je pense que pour nombre d'entre nous, on n'avait pas vraiment de doute. C'est plus une question de gens qui n'ont pas de chien, de se dire est-ce que c'est un syndrome de Stockholm. Moi, je pense qu'il suffit d'avoir un chien pour s'apercevoir qu'il nous aime bien. Moi, ce que j'aime bien aussi, c'est la musique qui nous vient de Suède, spécifiquement la musique d'ABBA. Donnez-moi. Voilà la traduction de ce titre. Ça marche peut-être mieux en anglais. Donnez-moi un homme après minuit. Ouais, c'est pas fou. Hein. On va garder la VO. Il est 6h45. Voici Gimme a Man After Midnight. Au moins, vous savez ce que ça veut dire maintenant, si vous le saviez pas avant.

Gimme, gimme, gimme, a man after midnight, c'était Abba sur votre radio ici Poitou. Et c'est l'heure de vos 3 plus, des infos pratiques locales, utiles et sympas, elles viennent par 3. Et on commence avec l'été à Poitiers. On profite en famille ou entre amis de plus de 50 événements gratuits, incluant concerts, cinéma et en plein air et bal populaire également, sans oublier la baignade à l'île aux Tisons. Et pour le plaisir des yeux et des oreilles, le mapping révélation sur la façade de Notre-Dame-la-Grande. On vit un été festif donc à Poitiers. Poitiers l'été, c'est avec Ici Poitou que ça se passe et c'est gratuit jusqu'au 29 août avec tout un éventail d'animations et d'événements. Le programme complète à retrouver sur poitiersl'été.fr. Et puis cet été toujours, si vous aimez les histoires qui font rêver, rire, réfléchir ou voyager, ne manquez pas la 23e édition du Festival de Contes les Mardis au Verger à Châtellerault. Organisé par l'association Cosette, ce rendez-vous incontournable transforme chaque mardi soir le parc du Verger en un véritable théâtre à ciel ouvert. Des conteuses et conteurs venus de toute la France vous embarquent dans des univers pleins de poésie, d'humour, d'émotion ou d'imaginaire. En famille, entre amis ou en solo, vous pouvez vous laisser porter par la magie des mots dans une ambiance conviviale et chaleureuse. Vous retrouvez tout le programme, les dates et les informations pratiques sur contecosette.fr. La 23e édition de Contes les Mardis au Verger à Châtellerault. C'est un événement en partenariat avec Ici Poitou. Et enfin, c'est un geste simple mais qui peut sauver des vies. Je parle du don de sang. Chaque année, le don de sang permet de soigner 1 million de malades. En plus, les personnes de tous les groupes sanguins peuvent donner du sang pour sauver des vies. Alors pourquoi pas vous? En rentrant du travail ou pendant votre pause déjeuner, vous pouvez prendre quelques dizaines de minutes de votre temps pour faire un acte solidaire et donner votre sang. Rendez-vous sur dondesang.efs.santé.fr. Vous avez le temps de le faire. En attendant ce petit voyage, on vous emmène au vent avec Louise Attaque.

0: Je t'emmène au vent avec Louise Attaque. Il est 6h55 sur votre radio ici Poitou. Très bon réveil si vous nous rejoignez tout juste. Merci d'être ici.
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7: C'est notre promesse et on compte bien s'y tenir. L'été, les grandes familles se réunissent et que les tatas, tontons, cousines, cousins se retrouvent, et ben ça se redécouvre aussi et se compare également forcément. Et dans l'humour en tube ce matin, Fred Ballard a remarqué que pour certains, la réalité saute aux yeux.
8: Je sais que je suis un peu éclaté et tout, mais en vrai, je m'en bats les couilles. Je suis un peu moche depuis que je suis petit. C'est pas de ma faute, je suis né comme ça, j'ai pas fait de travaux.
9: Oui, c'est vrai que quand on se rend compte qu'on n'est pas le plus flamboyant de la portée, il faut toujours brandir l'excuse du 100% naturel, hein. Pas de Botox donc pour Hakim Djemili, juste des gènes plastiques défectueux, mais un gène comique prédominant.
8: C'est les ancêtres, ils sont dégueulasses de génération en génération. Chez nous, la mocheté, elle a pris de l'élan, ça fait longtemps qu'elle est là. C'est l'arbre généalogique, voilà, moi mon arbre généalogique, ça doit être un arbre à chat, je sais pas c'est quoi dire. En vérité, c'est les parents, enfin non, en vrai non, ma mère bien... Mon père un peu cuit, c'est ça qui nous a baisé la vérité.
9: Eh oui, il suffit d'un chromosome pas ouf hein, pour tout faire foirer. Mais bon, il y a une forme de beauté dans les portraits de Picasso, hein, si ça peut en rassurer certains. Et puis heureusement, on peut reconnaître des membres de sa famille éloignés autrement que par le physique.
10: Alors vas-y, qui es-tu par rapport à moi?
11: Mon arrière-grand-père.
10: Ouais, t'es mon arrière-grand-père parce qu'il est noir. Ouais.
11: Père, votre arrière-grand-père.
10: Ok. Et donc toi, t'estimes que genre on est potes quoi, c'est... On est cousins, c'est ça?
11: Ouais.
10: C'est quoi ton prénom?
11: Athénaïs. Ouais.
9: Oui, dans certaines familles à particules, on se reproduit en masse, hein, donc exit la reconnaissance faciale. Hein, Paul de la part de Saint-Sernin implique la reconnaissance par le blase. Il y a assez peu de Kevin hein, chez les Saint-Sernin, mais il y a Paul qui fait Mariole et papy qui rigole, donc l'humour sauve de tout, même des arbres à chat généalogiques.
7: Merci beaucoup Fred Ballard. Je le rappelle, parce qu'on en parle quand même pas mal en ce moment, mais ça vaut le coup de le souligner, sur une note un petit peu plus sérieuse, le département de la Vienne est de nouveau placé en risque sévère de feu pour les prochains jours, le département de la Vienne et le département des Deux-Sèvres d'ailleurs. Et je le souligne, 9 départs de feu sur 10 sont d'origine humaine, que ce soit un mégot jeté dans la nature, un barbecue en forêt, une erreur de jugement tout simplement, et puis le feu peut partir assez rapidement. Alors respectez bien les règles de sécurité hein, en ces périodes de sécheresse et de chaleur. Vous retrouvez les infos sur vienne.gouv.fr pour savoir les règles à suivre, recommandées en tout cas dans notre département. Ici, il est bientôt 7h, d'ailleurs il est 7h, j'ai envie de dire, à quelques secondes près. C'est l'heure de votre actu.
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7: Et un très bon réveil à vous qui nous rejoignez, il est 7h. À l'écoute d'Ici Poitou à 7h, c'est l'heure de retrouver Clément Tricot pour votre journal.
12: Dans la Vienne, les syndicats de pompiers sous pression réclament du renfort et des moyens supplémentaires. Selon la CGT du SDIS de la Vienne, certains pompiers sont à deux doigts de craquer à cause du rythme et de l'intensité des interventions cette année. Hier, encore au moins 5 feux à combattre à Adrié, Latus-Saint-Rémy ou encore à La Chapelle-Bâton, 90 hectares brûlés, 160 hommes mobilisés. Pour Delphine Renaud, secrétaire générale CGT, la réponse politique n'est pas du tout à la hauteur.
13: En fait, tant qu'il n'y a pas de problématique plus importante, tout le monde félicite, remercie et on sent bien qu'on a tout le soutien. Comme au niveau national, quand il y a des décès, on propose un hommage national, on a toute la reconnaissance, le soutien indéfectible de la nation. Mais si la nation, si l'État, si le département nous soutenait, il nous donnerait les moyens pour éviter qu'il y ait un accident et qu'on en arrive à des pertes humaines, puisque nous, c'est vraiment notre crainte aujourd'hui.
12: Cette année, le budget des pompiers de la Vienne s'élève à près de 46 millions d'euros. La CGT réclame 1,3 million pour terminer l'année dans de bonnes conditions. Mais Benoît Coquelet, le président du SDIS de la Vienne et vice-président du conseil départemental, répond que les caisses sont vides.
14: Aujourd'hui, je l'ai dit, le budget du SDIS permet de couvrir le fonctionnement, mais pas les embauches. C'est pour ça que j'ai alerté avec le président du département, et le président du département va encore écrire au ministre pour nous donner les moyens financiers pour avoir ce fonctionnement. Aujourd'hui, le département de la Vienne ne peut plus subvenir à nos besoins. Mais c'est dans tous les départements de France. Si vous voulez, le département, c'est la seule collectivité qui marche sans impôts. Comment vous voulez qu'il donne de l'argent supplémentaire? Je ne vois pas. On est dans une impasse.
12: Et plus largement, en France, la situation est dramatique au point de pousser Emmanuel Macron à demander de l'aide européenne. Canadair, avion ou encore hélicoptère doivent arriver de Croatie, du Portugal ou de Slovaquie en renfort chez nous. Le terrible feu dans le Var n'est pas fixé. 2500 hectares ont brûlé hier dans les Landes, 23 000 personnes évacuées. Et puis en Gironde, la situation devient cauchemardesque. 4800 hectares ravagés près du bassin d'Arcachon. Là aussi, 20 000 personnes évacuées. Et si vous avez prévu de partir en vacances au Cap Ferret, Thomas Cazenave, le maire de Bordeaux, vous demande autant que possible de décaler votre séjour. Certains secteurs sont inaccessibles, voire carrément dangereux. La route, on en parle, elles sont chargées dès aujourd'hui avec le cran chassé-croisé des vacances justement. Rouge dans les quarts nord-est et sud-ouest, c'est le cas chez nous. La 10 très chargée selon Bison Futé aujourd'hui mais aussi demain. Joli coup de filet de la police de la Vienne dans la lutte contre le trafic de drogue. 300 grammes de cannabis, 250 grammes d'héroïne et de la cocaïne découverts dans le logement d'un revendeur mercredi à Châtellerault. 4 personnes âgées de 24 à 26 ans ont été placées en garde à vue. Des auditions qui sont toujours en cours ce matin. C'est peut-être la fin d'une bataille judiciaire longue de 17 ans. Le tribunal administratif de Poitiers donne 3 ans à une association d'irrigants pour détruire 4 bassines agricoles en Charente-Maritime. À Cranchaban et à la grève sur Mignon à la frontière avec les Deux-Sèvres, la justice annule des arrêtés du préfet de la Charente-Maritime et demande la remise en état des lieux. Bonne nouvelle pour des Niortais à la maison fissurée. La ville vient d'être reconnue en état de catastrophe naturelle pour les phénomènes de retrait-gonflement des sols argileux. Ça concerne toute l'année dernière. Les propriétaires auront 30 jours pour contacter leur assurance une fois l'arrêté publié au journal officiel. La ville de Saint-Mexant-l'École, elle, est autorisée par la justice à procéder à la démolition d'un immeuble dangereux. Une ruine située au 36 rue Chalon. Ça fait 5 ans que la mairie expertise à l'appui. Demande au propriétaire de faire quelque chose, il recevra une facture.
7: Et puis une association d'aide aux animaux cherche des familles d'accueil.
12: Un accueil temporaire pour loger des chats errants ou abandonnés le temps qu'ils trouvent une nouvelle famille. L'association Les Chats de la Rue n'a plus de place depuis plusieurs semaines dans ces lieux d'accueil. Clara Vincent, vous vous êtes rendue dans l'un de ces lieux à Poitiers.
15: Dans une salle d'une trentaine de mètres carrés au rez-de-chaussée d'une résidence d'immeuble, Laurence, bénévole, dit avoir atteint le quota de chats que l'association peut accueillir.
16: Il y en a 12. Là, on a Cali, un Macali. Ici, le gris tigré, c'est Happy.
15: Des chats dont on aperçoit pour la plupart uniquement le bout poilu des oreilles, cachés qu'ils sont en hauteur dans leur panier sur une étagère aménagée.
16: Ils sont relativement sauvages, donc difficiles à faire adopter. Ça, c'est Colombine.
15: Cet été, l'association est plus sollicitée, relève Valérie, sa présidente.
17: Ah bah non-stop, c'est très simple, le téléphone ne fait que de sonner. Ce matin, encore, j'ai eu 4 appels.
15: En cause, des abandons plus nombreux.
17: Les gens sont de plus en plus irresponsables, hein, je suis désolée, mais il y a quand même un gros souci à ce niveau-là. Les animaux, c'est comme des objets, en fait. On en prend un parce que c'est mignon. Aux vacances suivantes, oh bah, qu'est-ce qu'on va en faire? On ne sait pas. Donc, on l'abandonne. Puis voilà.
16: Le deuxième facteur, c'est un facteur économique. Les frais vétérinaires et les frais nourriture ont tellement augmenté. Et la canicule n'arrange rien, parce que les gens, ne sortant pas et tout, ont eu tendance à mettre vraiment les chats dehors. Ça ne nous était jamais arrivé avant.
15: Pour l'aider, l'association cherche des familles d'accueil pour s'occuper des chats jusqu'à leur adoption.
12: Le reportage Clara Vincent. Des bus de Grand Poitiers bientôt équipés de climatisation intégrale. Vitalis confirme à votre radio ici qu'ils seront 16 dispatchés sur les lignes 1 à 17, mais aussi sur les lignes du week-end. Ils arriveront en 2027 avant l'été. Ça représente 100 000 000 euros d'investissement. De quoi améliorer le confort des usagers, mais aussi des chauffeurs. Analyse en cours dans plusieurs plans d'eau de la Vienne et des Deux-Sèvres fermés à la baignade. D'abord, au lagon du Bois de Saint-Pierre, près de Poitiers, fermé à cause d'une bactérie. Dans les Deux-Sèvres, les activités nautiques restent possibles à la base de loisirs de Cherveux, mais pas la baignade. Là, c'est à cause des fameuses cyanobactéries qui sont dangereuses pour l'homme, mais aussi pour les animaux. Et puis enfin, l'été, c'est aussi la saison des festivals. Deuxième jour du festival Au fil du son à Civray ce soir dans la Vienne. Votre radio ici, eh bien, sera sur place ce soir avec Dorian Barré. On vous parle aussi ce matin de Co dans la Vienne. Tous les vendredis en juillet et août, la mairie sort ses tables, aménage une buvette et une scène pour des concerts. De quoi danser toute la nuit. 12 000 personnes participent tous les ans. On écoute la maire Gisèle Jean.
18: Au départ, c'était la municipalité précédente qui faisait une petite fête le vendredi qui s'appelait le vendredi de la plage. Donc tous les vendredis ou un vendredi faisait venir les groupes l'été. Progressivement, en fait, on a transformé en faisant monter en gamme les groupes. Et puis on ne veut pas tellement le faire grossir plus. On trouve que l'équilibre 10 000, 12 000, c'est le maximum qu'on peut parce qu'on n'a quand même que des bénévoles. Et tout le monde en profite. Voilà. Et puis ça fait connaître aussi les associations et les gens des associations. Ça permet aux associations d'être contentes, de s'investir, parce que c'est le but collectif que ça fonctionne, que la commune soit reconnue, que tout le monde soit, on va dire, ensemble, quoi.
12: Et ce soir, c'est donc la quatrième soirée de ces vendredis de l'été avec le groupe normand Les Agités du Bocal. On va vous emmener suivre les préparatifs de cette belle fête dans l'info d'ici à 7h30.
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12: Mais cet été, on se plaint du manque de pluie. Hein. Encore une journée très sèche.
7: Ouais, c'est du soleil et un ciel bleu qui nous attaque aujourd'hui. La malédiction du beau temps. 32 à 34 degrés pour les maximales, avec au plus chaud 31 degrés à Thouars, mais aussi à Bressuire. 32 degrés à Parthenay, ou si vous êtes à Poitiers ou Châtellerault aussi, jusqu'à 33 degrés à Niort et 34 degrés à Melle. Tout ça accompagné d'un vent de nord-est modéré. Le soleil qui est bien présent demain, mais les nuages deviennent plus nombreux l'après-midi, notamment dans le sud de Vienne. Et si vous attendez la pluie, eh bien quelques orages deviendront possibles en soirée, notamment dans le sud de Vienne. Ces risques d'orages qui se prolongent dans la nuit de samedi à dimanche et qui s'étendent à la Vienne au complet et aux Deux-Sèvres. 33 degrés pour les maximales de demain samedi, mais des maximales qui seront en chute dimanche après l'orage, 24 à 26 degrés au plus chaud donc de la journée de dimanche. Ça nous fera respirer un petit peu. Vous parliez de la circulation. Pour l'instant, si vous partez en vacances, vous avez encore le temps de le faire. Ça n'est pas trop compliqué sur les routes de la région. D'ailleurs, je dis que c'est pas trop compliqué, mais il n'y a pas de gros ralentissement à vous signaler du tout. 05 49 60 20 20, n'hésitez pas si vous circulez. Vous êtes nos éclaireurs sur la route tout au long de cette émission.
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7: Et nous retrouverons nos petits Poitevins d'ici quelques instants pour leur poser les questions que tous les autres médias n'osent pas poser. Les questions importantes, on y répond ici. Tu fais quoi à la plage ? Ce sera dans un instant.

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1: Vous aimez mon imitation de Billy Joel. Je pense que je pourrais en faire un métier.
2: Je serai à votre spectacle si vous lancez. Voilà.
1: C'était Uptown Girl avec Billy Joel, du coup. La vérité, où est-ce qu'elle existe? Eh bien, elle existe dans la bouche des enfants. On le sait, nous, on va la chercher à la source, donc chez nos petits pois de vin. On leur ouvre la bouche et puis on opère pour aller chercher la vérité. Non, c'est plus simple. On leur pose juste des questions. Chaque jour, on fait le plein donc de vérité. Et ce matin, on pose une question très très importante en cette saison. Tu fais quoi à la plage?
3: Je mets la tête de mon frère dans le sable. Je vais me baigner, après je reviens sur la plage.
4: Je fais un trou dans le sable en dessous et après je mets la serviette, comme ça dès qu'il s'assoit, il tombe.
5: Je fais des châteaux de sable.
6: Je vais sauter sur l'eau, je vais embêter tout le monde, comme ça je serai tranquille dans l'eau et je vais faire plein de châteaux de sable et je vais jouer au volleyball avec mes sœurs.
7: Prendre des photos avec le téléphone dans la même mer.
8: Bah, se faire piquer par des méduses.
9: Se faire mordre par des requins.
10: Avoir un coup de soleil, comme ça t'as la trace des lunettes.
11: Aller faire des promenades en bateau.
12: Nager avec les requins.
13: Nager aussi avec les raies.
14: Attraper des poissons, comme ça tu les manges le soir.
1: D'accord. On fait pas tous les mêmes choses à la plage, visiblement. Nos petits pois de vin sur votre radio, ici Poitou.
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1: Allez, vous connaissez la routine. À 7h14, quelle heure est-il? Il est l'heure des cadeaux. Et on vous propose deux entrées pour une visite des grottes de Lascaux ce matin au 05 49 60 20 20. On parle de ces grottes de Lascaux depuis le début de semaine et tout au long de l'été. On vous les fait visiter à la radio. Mais si vous voulez vous rendre carrément sur place, eh ben, nous, on vous propose vos deux entrées. Ça peut être une visite guidée classique ou un audio guide. C'est vous qui choisissez. Tout ce qu'on sait, c'est que c'est pour deux personnes. 05 49 60 20 20. Voilà le numéro. Il nous faut un petit peu d'aide. En contrepartie, on a laissé ce disque de Jean-Louis Aubert au soleil un peu trop longtemps et du coup il a été abîmé. Il manque un mot. Est-ce que vous pouvez nous dire quel est ce mot manquant? Voici l'extrait. Comme une bulle de... Je sais pas. 05 49 60 20 20. Vous nous appelez, vous nous dites quel mot il manquait dans cet extrait. Comme une bulle de... Qu'est-ce qu'il y a comme bulle? Une bulle de chewing-gum peut-être? Non, c'est pas ça. 05 49 60 20 20 et vous repartez avec vos deux entrées pour une visite des grottes de Lascaux.
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1: Et ici, pendant l'été, on jette un œil dans le rétro avec Gérald Roux. Tout cet été, on se retourne sur ce qui nous a marqué depuis le début de l'année. Direction Noël dernier, à présent, pour un peu de fraîcheur déjà, et surtout pour une pub.

0: publicité qui nous a tous fait craquer.
1: Oui, la pub télé du Loup d'Intermarché, un petit film d'animation mignon qui a suscité des réactions positives presque unanimes. L'histoire d'un loup rejeté par les animaux de la forêt qui se met à cuisiner des légumes, des fruits, afin de prouver qu'il peut manger autre chose que de la chair fraîche. À la fin de l'histoire, le loup est accepté à la table des autres animaux, les lapins, les moutons, les biches, les hérissons, car il a amené avec lui une sorte de quiche aux légumes pour ce repas de fête. La pub se termine avec cette phrase « On a tous une bonne raison de commencer à mieux manger ». Arrive ensuite un logo, celui d'une enseigne de grande distribution, Intermarché, qui souhaite de joyeuses fêtes aux téléspectateurs. Bien vu le message sur les légumes, sur les fruits, sur la bonne nourriture. Enfin, comme pour s'assurer de séduire le plus grand nombre, le spot est illustré par une chanson qui chavire les cœurs de la France populaire.
2: Car je suis
1: Quel beau conte de Noël qui nous fait du bien alors que le monde s'embrase. Seulement voilà, 5 mois après, au risque de casser un peu l'ambiance, j'ai vu surgir 2 études qui peuvent refroidir notre enthousiasme. La première est un rapport du Sénat qui dit ceci. La grande distribution réalise volontairement de grosses marges bénéficiaires sur les fruits et légumes pour rattraper les petites marges qu'elle fait sur les produits ultra transformés. La deuxième étude, menée par l'association Que Choisir, pointe les produits bio. Selon elle, les hypermarchés pratiquent une marge 80% plus élevé sur les fruits et légumes bio que sur les fruits et légumes conventionnels. La grande distribution conteste ces 2 études. Reste que nous l'avons constaté, les fruits et légumes, c'est vraiment pas donné, et le bio encore moins. Et là, certains pourront dire que finalement, le loup d'Intermarché est peut-être aussi le symbole d'un secteur bien carnassier.
3: Eh bien, merci beaucoup Gérald Roux. Mon œil dans le rétro, c'est tout cet été où on retrace un phénomène de l'année passée. Vous pouvez le retrouver en podcast sur ici.fr ainsi que sur notre application Ici. Moi, je suis un homme assis, mais je vais vous dire que je suis peut-être seul, puisque Claudio Capeo, lui, c'est plutôt un homme debout. Donc, je sais pas, vous voulez que je fasse le reste de l'émission debout, je vais me mettre comme ça, voilà, hop.

0: Bon, je vous avoue que moi, je me suis réassis hein, parce qu'il faut réaménager les studios. Il n'y a pas assez d'espace derrière moi pour que je sois debout. Le micro est trop bas. C'était un homme debout avec Claudio Capeo. Et elle aussi, je pense qu'elle est assise, si j'ai bien compris. Bonjour Barbara.
1: Bonjour.
0: Comment ça va ce matin?
1: Ça va très bien, merci.
0: Bon, on va au boulot, pas en vacances, ou les vacances sont finies, ou elles viennent plus tard, comment ça marche?
1: On va au boulot et elles viendront plus tard, à partir du 15 août.
0: Bon, oh, ça va, on a pas trop de temps à attendre encore. Encore 2-3 semaines. Bon.
1: Oui.
0: En attendant les vacances, moi je vous propose des cadeaux. Deux entrées pour une visite des grottes de Lascaux notamment. On vous les propose contre un petit coup de main. Barbara, vous êtes là pour nous aider puisque on a cette fâcheuse tendance à stocker nos vinyles dehors, nous ici. avec la canicule, ça marche pas très bien. Il y a donc un trou dans cette chanson de Jean-Louis Aubert et il nous manque un mot. C'est à vous de me le donner. Mais moi, depuis le début, je disais une bulle de chewing-gum et Clément, il me disait, c'est pas ça du tout. Une bulle de chewing-gum, non. N'importe quoi, Sébastien.
2: J'ai rien du tout, moi. Je laissais.
0: D'accord. Clément ne veut pas être inclus dans cette conversation. Bon, on va vérifier si c'est une bulle de savon, du coup. Bah ça marche mieux du coup, ça marche mieux. Barbara, vous repartez donc avec vos deux entrées pour une visite des grottes de Lascaux, visite guidée classique ou audio guide, ce sera à vous de choisir. En tout cas, je vous souhaite une très très bonne journée au boulot, Barbara, qui vient de disparaître, son téléphone qui a raccroché. À très bientôt en tout cas, et merci beaucoup pour cette aide avec la réparation de ce disque. À 7h23, de belles histoires, des initiatives solidaires, des entreprises qui fonctionnent, que ce soit dans la Vienne ou les Deux-Sèvres. On en parle avec Florian Lévesque. Bonjour.
3: Bonjour Sébastien, bonjour à tous.
0: Alors aujourd'hui, on se met au sport. Vous nous proposez un petit cours de padel.
3: Vous en avez peut-être déjà fait, en tout cas sûrement déjà entendu parler. Le padel, c'est le sport à la mode ces dernières années. Preuve d'ailleurs que ce sport passionne et attire de nouvelles têtes. Les complexes sportifs consacrés au padel fleurissent partout en France. À Poitiers, c'est la salle Galaxy Padel, ouverte l'année dernière, qui voit son nombre d'adhérents grossir. J'ai demandé à Mathis Puyot-Ramos, chargé de développement commercial à Galaxy Padel, de nous expliquer pourquoi ce sport est autant sur le devant de la scène.
4: Déjà, premièrement, le padel, ça marche parce que c'est accessible pour tout le monde en fait. C'est un sport qui permet un apprentissage plutôt rapide. Même les débutants, ils arrivent à jouer dès les premières balles. On devient vite accro à ce sport.
3: Comment on présenterait ce sport? C'est quoi, un mélange de squash et de tennis, de pelote et de tennis?
4: Voilà, c'est ça. C'est un peu entre le tennis et le squash. Sauf que on est quatre déjà sur le terrain, avec une proximité avec les adversaires. Du coup, ça crée un climat de jeu un peu plus convivial. Et puis surtout, on joue avec les vitres aussi. La balle peut rebondir sur la vitre, donc c'est convivial, c'est ludique et c'est sportif.
3: On le voit à l'échelle nationale et internationale, le paddle a pris une autre dimension, hein, tant même les compétitions sont parfois même diffusées à la télévision. Est-ce que chez vous, vous ressentez justement l'engouement dans la Vienne pour le paddle?
4: Ah oui, tout à fait. Dans la Vienne, le paddle se développe assez rapidement. C'est un sport qui se démocratise, notamment avec l'ouverture de plusieurs centres. Donc forcément, plus la demande est élevée, plus l'offre va suivre derrière. Et donc oui, plus il y a de terrain, donc plus les joueurs pourront venir pratiquer ce sport.
3: Vous, Galaxy Paddle, vous avez ouvert il y a quasiment un an les premiers terrains de paddle. Aujourd'hui, qu'est-ce que vous proposez?
4: Alors aujourd'hui, on propose 10 pistes de paddle au total. 6 pistes dans une grande halle et puis 4 autres pistes dans une halle supplémentaire de 12,50 m de hauteur sous plafond. Et elles sont accompagnées aussi de 3 terrains de badminton qui sont adaptables au pickleball. Pickleball qui est un sport émergent, notamment qui vient des États-Unis. Et donc on propose aussi cette activité-là en intérieur, additionnée avec 3 terrains de squash qu'on a complètement rénové. Et on propose aussi des activités outdoor, comme le foot à 5, où on a 3 terrains, du tennis, et on a des activités comme la pétanque, le tennis de table, voilà.
3: Un sport à découvrir pour ceux qui n'auraient pas encore tenté l'expérience, en famille, entre amis ou entre collègues. Bon, après, je vous conseille quand même de bien sélectionner votre binôme. Je dis ça, je dis rien.
0: Pour pas finir à l'eau, merci Florian Lévesque. L'actu, c'est dans moins de 5 minutes. Mais d'abord, voici Jean-Jacques Goldman. Qu'est-ce qu'elle attend? Elle attend le journal. C'est logique. C'est logique. Ça arrive à 7h30. Merci d'être ici avec nous. Si vous nous rejoignez tout juste, très bon réveil à l'écoute d'ici Poitou.

0: Elle attend avec Jean-Jacques Goldman.
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0: L'actu d'ici, c'est dans quelques instants sur votre radio Ici Poitou. Ce sera juste après toute l'actu en France et dans le monde. Le 90 secondes avec Cyril Ardo tout de suite.
5: Scène cauchemardesque, apocalyptique selon les témoins face aux flammes qui ont déjà parcouru 2500 hectares. 23 000 personnes évacuées dans les Landes selon le préfet à Biscarrosse et à Parentis-en-Born. Des maisons détruites selon les pompiers qui n'ont pas encore le bilan précis. Et puis en Gironde, plus de 20 000 personnes évacuées, mises à l'abri en cours pour tous les villages de la presqu'île du Cap Ferré. Évacuation par une route unique, notamment avec des bus mais également des bateaux. L'incendie du massif du Gros Bessillon dans le Var, toujours actif ce matin. Il a parcouru 2700 hectares depuis mardi. Mais les conditions météo s'améliorent. Certains habitants évacués ont pu regagner leur domicile. Deux enquêtes sont ouvertes pour déterminer les origines du feu. Ce matin, la Haute-Garonne en rouge face à un risque très élevé de feux de forêt. 27 départements de l'Ouest et du Sud placés en orange pour un risque très élevé. Dans ce contexte, on attend des renforts aériens venus de nos voisins européens, du Portugal, de Croatie ou de République tchèque. La France a demandé l'activation du mécanisme de protection civile de l'Union européenne, indique Emmanuel Macron. Après la mort de deux pompiers en intervention mardi en Gironde, 100 000 euros collectés en 3 jours, une cagnotte pour soutenir leurs familles et leurs proches. 3 000 personnes ont assisté hier à un hommage dans la commune de Saint-Médard-en-Jal. Et puis le Tour de France, la 19e étape, aujourd'hui à 2 jours de l'arrivée à Paris. Itinéraire de montagne, 128 km entre Gap et l'Alpe d'Huez.
6: Merci Cyril, on vous retrouve dans une heure. Nous ce matin, direction Caux, près de Montmorillon. Ça fait 13 ans que chaque vendredi l'été, la commune organise un festival avec des concerts. C'est devenu un immanquable dans le coin. Ça se passe au camping du Renard en bord de Vienne. Donc rien que le lieu donne envie d'aller y faire un tour. Et puis l'animation, on retrouve une équipe de bénévoles motivés. Même la maire du village y met du sien. Notre reporter Clara Vincent l'a suivi pendant les préparatifs.
7: C'est en compagnie de la mère Gisèle Jean qu'on part à la rencontre de tout ce petit monde qui s'affaire depuis le milieu d'après-midi.
8: Donc là, on arrive au des bénévoles.
7: On se dirige sous la tente qui fait face à la Seine où l'on retrouve 5 bénévoles.
8: Alors bénévoles du comité des fêtes qui sont en train de préparer tout ce qu'ils font en amont du repas.
9: Bonjour.
10: Bonjour.
9: Bonjour. Expliquez-moi ce que vous faites là.
11: Bah là, on est en train de mettre les serviettes autour des couverts pour mettre sur les plateaux repas.
9: Combien de couverts ?
10: 400 ce soir.
9: Ça fait du boulot.
11: Oui, c'est ça.
9: Combien de bénévoles engagés sur ce festival ?
8: Alors, on a 80 à peu près. Voilà, alors tout âge hein, confondu. Contrairement à ce qu'on dit souvent, oui, mais il n'y a plus de bénévoles aujourd'hui. Ben non, il y en a de tout âge et on a souvent des jeunes qui viennent nous aider aussi, qui ont, on va dire, 14, 15 ans, 16 ans et ils s'intègrent. Voilà, ça roule.
7: Direction la partie cuisine maintenant, juste derrière, en bout de tente.
8: Et ben là, on a les frites.
12: Bonjour, bonjour, c'est Bruno. On m'a pris pour faire des frites aujourd'hui.
8: Voilà.
9: Depuis combien de temps vous êtes dans le...
12: Il n'y a que 2 ans. C'est la deuxième année.
8: Ils habitent ici depuis 2 ans. Voilà.
12: C'est ça, voilà.
7: Ce festival est donc l'occasion d'impliquer les habitants, mais aussi et surtout de faire vivre les associations du village.
8: C'est ces repas qui permettent aux associations de pouvoir tourner dans l'année, parce que ça fait un bon chiffre d'affaires, on va dire. Enfin, nous, on paye les cachets des artistes.
9: Et donc, au total, combien de personnes chaque année vous arrivez à faire venir ?
8: On a plus de 10 000 personnes, ça c'est sûr. Comme c'est réparti sur 8 soirées, il y a des soirées à, on va dire, la semaine dernière on était 1200, mais plus on monte dans la saison, plus c'est important. On essaie de ne pas dépasser les 1500 pour des raisons de sécurité. On ne veut pas un truc énorme, on veut quelque chose à taille humaine, et puis que les gens s'y retrouvent, et les gens surtout s'y retrouvent et se retrouvent. Ils aiment bien ça. Ça reste quelque chose de très convivial.
7: Jusqu'à présent, le festival n'a pas connu une seule date d'annulation, pas même pendant le Covid et encore moins à cause de la pluie. Parole d'Edile.
6: Ce soir au festival, vous retrouvez les Agités du Bocal. Je ne parle pas de l'équipe de la matinale d'ici Poitou, mais d'un groupe qui vient de Normandie. C'est gratuit celle-là.
0: La CGT des pompiers de la Vienne alerte sur la fatigue des effectifs et sur le manque des moyens.
6: Cette année, les pompiers sont sursollicités selon le syndicat. Des interventions beaucoup plus nombreuses que d'habitude avec la sécheresse. Et donc, les représentants syndicaux attendent une réponse politique à la hauteur des enjeux. À Poitiers, une association cherche des familles d'accueil pour loger des chats abandonnés. Vous pouvez y participer. Il suffit de contacter l'association des chats de la rue. Et puis enfin, bonne nouvelle dans les bus Vitalis à Grand Poitiers, 16 véhicules équipés de clim arrivent donc pour 2027. Ça fera du bien, notamment pour si on a des vagues de chaleur l'an prochain. Mais on pense déjà aujourd'hui, il va faire chaud déjà.
0: Oui, les vagues de chaleur qui risquent de revenir tout au long de encore cet été. Hein. Il fait chaud aujourd'hui avec du soleil et un ciel bleu, 32 à 34 degrés pour les maximales. On compte jusqu'à 31 degrés à Thouars ainsi qu'à Bressuire. À Parthenay, Poitiers et Châtellerault, vous verrez jusqu'à 32 degrés. À Niort, c'est 33 degrés. Et puis à Mel, 34 degrés. Tout ça accompagné d'un vent de nord-est modéré. Pour demain, le soleil est bien présent le matin, mais les nuages deviennent plus nombreux l'après-midi, notamment dans le sud de Vienne où des orages deviendront ensuite possibles. Ces orages qui s'étendent à la totalité du département et qui s'étendent aussi sur les Deux-Sèvres pendant la nuit de samedi à dimanche. 33 degrés donc pour ce samedi, mais des maximales en chute dimanche. Après l'orage, on va pouvoir respirer un petit peu. 24 à 26 degrés, voilà les températures maximales donc de votre journée de dimanche.
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0: Maintenant, excusez-moi, monsieur, vous pouvez pas stationner ici, c'est interdit. C'est des places réservées. C'est réservé à qui? C'est un parking des anges. Vous n'êtes pas un ange, monsieur. Vous ne pouvez pas vous garer là. Voilà. Et 7h36, on est un vendredi matin. On sent que Sébastien commence à manquer d'inspiration. Voici Marc Lavoine.

0: Le parking des Anges avec Marc Lavoine. Il vous faut un badge spécial pour pouvoir vous garer là-bas avec deux petites ailes.
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0: Et on reste sur la thématique des anges. Pollock, ça s'écrit P-O-2-L, comme un ange, O-C-K. Voilà, c'est mon nom de famille. On se rend dans les grottes de Lascaux à présent, comme chaque jour à 7h40 sur Ici Poitou. Sur les traces de Lascaux, c'est notre chronique de l'été. Il y a 10 ans, ouvrait Lascaux 4 à Montignac-Lascaux, en Dordogne. Premier facsimilé complet de la grotte originale. Le site est devenu une porte d'entrée vers la préhistoire. Tout au long de l'été, donc, Clément Leblon vous fait découvrir cet univers sur votre radio Ici Poitou. Sur les parois de Lascaux se trouvent quelques signes et figures encore non identifiés d'ailleurs.
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3: À Lascaux, on va retrouver 2000 images en tout. Parmi ces 2000 images, il y a 900 animaux, dont 600 authentifiés et 400 signes. Ces 400 signes, on va les trouver sous différentes formes, des points, des lignes, des croix, parfois des signes géométriques que l'on appelle ici quadrangulaires. Alors, ces signes, aujourd'hui, on n'a aucune idée de leur signification. Ça pourrait être un mode de communication, une façon pour eux d'ajouter un peu plus de détails à ces histoires. Et peut-être pour ces signes plus complexes comme les quadrangulaires, on pourrait parler de marqueurs de temps, de marqueurs des générations, de chapitres, de cheminements à suivre à travers la grotte. Ces signes, on les comprend absolument plus aujourd'hui. Par contre, je crois que l'on fait face à un besoin que l'on a, nous, Homo sapiens, puisque ces points, ces lignes, ces croix, aujourd'hui, dans notre quotidien, on les utilise absolument partout. Dans notre code de la route, nos mathématiques, lorsque l'on lit, lorsqu'on écrit. Sauf que 21 500 ans après, eh bien, c'est presque frustrant de faire face à ces signes et de ne plus pouvoir les comprendre, puisqu'on les utilise pour dire tout autre chose. On va aussi trouver à Lascaux des tracés inconnus. On n'a pas pu les classer dans les signes ni dans les animaux. Ces tracés, c'est une partie assez importante de Lascaux, puisque on en compte un peu plus de 500 des tracés dits aléatoires sur les parois de la grotte. On va aussi voir que beaucoup de ces signes sont souvent associés à des animaux. Par exemple, les points se trouvent assez régulièrement associés aux chevaux et aux cerfs. À Lascaux, il y a vraiment, semblerait-il, ce n'est pas aléatoire pour eux. Beaucoup de visiteurs, en les voyant, vont nous parler de signatures, ce qui paraît finalement probable, mais à la fois improbable, puisque ces signes, ces points, ces lignes, ces croix, mais on les retrouve dans tout l'art pariétal européen qui a duré 25 000 ans en Europe. Donc, on ne peut pas les qualifier de signatures. Marqueurs de groupe, pourquoi pas, mais en tout cas pas des signatures.
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0: Sur les traces de Lascaux que l'on retrouve donc chaque jour à l'antenne d'Ici Poitou. Et puis, il y a quelques minutes seulement, on vous offrait vos places pour aller visiter Lascaux. C'est quelque chose qui se reproduira en restant à l'écoute d'Ici Poitou.
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0: Mais oui, on a tout le temps du monde. Il est 7h43, bientôt 7h44. On se détend ici, on est ensemble jusqu'à 9h. Et je vous propose des petites vacances pendant les vacances, justement. Ce matin, dans Vacances d'ici, direction les Pyrénées-Orientales, on vous donne une idée de sortie à la fois gratuite et originale. Nous sommes sur le sable de la plage de Canet, en Roussillon. Depuis 5 ans, durant l'été, une fois par semaine, le mardi, la commune propose gratuitement à tous les vacanciers de ressusciter une vieille technique de pêche qui s'appelle la pêche à la traîne, qui nécessite un grand nombre de bras, Simon Colboc.
2: D'abord, il faut deux volontaires pour se mettre à l'eau depuis la plage et aller récupérer chacun une des extrémités du filet sur un bateau à 150 mètres du rivage. Philippe, un Canadien de 15 ans, a levé la main.
6: J'ai un peu peur parce que j'ai jamais fait ça, mais on va voir. Il faut nager beaucoup ou marcher parce que c'est pas trop profond.
2: Mais pas de souci, ce matin la mer c'est une piscine, 26 degrés, pas de vagues et on a pied jusqu'au bateau.
7: Tire la corde. Et là on va caler, là on va ajouter le filet. Attention.
2: Mission accomplie, le filet de 600 mètres de long est déployé et sur la plage, ça tire.
8: Oh, Is! Oh, Is! Allez Sacha. Les gosses ils sont super contents. Il fait beau, la mer est belle, tout va bien.
9: Allez, on respire, on reprend des forces.
2: C'est dur, alors il faut la jouer collectif.
10: C'est vrai qu'au quotidien, il y a toujours un côté un petit peu individualiste. Et là, de se retrouver, aller tous dans le même sens, ça fait du bien. Ouais. C'est agréable.
11: Oui, ça change de partager avec d'autres. Le partage, il y en a de moins en moins, donc c'est bien. Et puis il y a des jeunes, il y a de la jeunesse, donc c'est ça qui est formidable.
2: Le filet se rapproche.
12: Et alors ça va être la surprise, est-ce qu'il va être bien rempli, est-ce qu'il va y avoir beaucoup de poissons, on va voir.
2: Déjà, pas d'aileron en vue, ça avait marqué Jean-Jacques l'année dernière.
13: On était en train de tirer le filet et au milieu du filet on a vu un aileron apparaître. Et bien sûr, les gens qui étaient à l'intérieur de l'eau se sont dépêchés de sortir pensant que ça pouvait être un requin. Or ce n'était qu'un poisson lune.
2: Bon, ce matin, seulement 3 petits poissons.
14: Des poissons !
15: Ce sont des mulets.
13: Ça se mange, c'est très bon.
2: Petite pêche, hein. Jeff a déjà vu beaucoup plus gros.
15: Et on a eu une dorade à 2,2 kg, donc c'est énorme. Alors on a mangé à 8 dessus. Hein. C'est ma fille qui l'a tiré au sort à la fin de la pêche. Oui,
2: ouais, parce qu'après avoir tiré le filet, tirage au sort pour partager les poissons.
16: Allez, le premier numéro, le 061.
2: Le 61, c'est Sylvie et ses petits-enfants.
17: Eh bien, on va le manger.
18: Nous le font des fois au barbecue et on adore ça.
2: Mais le plus heureux, c'est sûrement Manu, le pêcheur qui prête son filet pour l'animation.
19: Ça maintient une ancienne pêche. Hein. Parce que moi, je suis né dedans, je suis arrière petit enfant de pêcheur. C'est très plaisant, au moins les gens ils s'intéressent et puis c'est joli à voir.
0: Vos vacances d'ici, c'est chaque jour. Ici, on vous emmène un petit peu partout en France pour découvrir peut-être des coins de vacances un petit peu moins chers que de partir à l'étranger cet été. Il est 7h47 et dans quelques minutes, nous irons suivre le Tour de France, l'étape du jour. Ce sera juste après ça. Et ça, pour être plus précis, c'est Patrick Fiori avec Le Champ qui est libre. Le Champ est libre, c'était il y a 2-3 ans qu'elle est sortie cette chanson, si je dis pas de bêtises. Eh bien, on l'écoute à nouveau ensemble ce matin.
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1: Le chant est libre, c'était Patrick Fiori. Une grande étape de montagne aujourd'hui au programme avec le rythme ascension vers l'Alpe d'Huez dans l'étape du jour du Tour de France. Les détails de ce menu légendaire avec le directeur du Tour, Christian Prudhomme, qui est en compagnie comme chaque matin d'Emmanuel Collardet.
2: Bonjour Christian Prudhomme.
3: Bonjour.
2: C'est le début d'un final de rêve jusqu'à dimanche avec non pas une mais deux arrivées à l'Alpe d'Huez. Vous avez décidé de gâter les amoureux du Tour.
3: Oui, l'Alpe d'Huez, ce sont les 21 virages numérotés. L'Alpe d'Huez, c'est la toute première arrivée en altitude de l'histoire du Tour de France en 1952 avec le succès du Campionissimo Fausto Coppi. Il y avait la volonté de montrer aussi autre chose, mais on ne pouvait pas ne pas faire une arrivée avec les 21 lacets. C'est une étape qui est courte. Aujourd'hui, de Gap jusqu'à l'Alpe d'Huez, avec un début d'étape qui sera très très rude, d'entrée le col Bayard, un enchaînement immédiat avec le col du Noyer et ses pentes très très raides, et puis ensuite un peu plus loin le col d'Ornon et enfin la fameuse montée aux 21 virages numérotés que chaque champion du Tour a envie d'inscrire évidemment à son palmarès. Donc une bagarre de haut vol qui préfigure l'étape plus longue et plus rude encore de demain.
2: Et il y aura évidemment beaucoup de monde. Cette montée, c'est pas juste un enchaînement de lacets spectaculaires, c'est un véritable stade de vélo à ciel ouvert.
3: Oui, la montée de l'Alpe d'Huez, c'est toujours un instant tout à fait particulier dans le Tour de France, pour les champions et aussi dans l'organisation, puisqu'il y a énormément de monde, que les gens sont pleins de ferveur, d'envie, de passion, d'enthousiasme, et que les conseils de prudence, de sécurité, de bon sens, distillés sur tout le réseau ici et sur les antennes de Radio France, France Inter ou France Info, sont absolument capitales. Les gens sont tous très sympas, ils savent très bien ce qu'il ne faut pas faire, mais au moment où les champions arrivent, ils oublient tout. Donc c'est bien de leur répéter que les consignes de prudence sont capitales, notamment en effet dans la montée de l'Alpe d'Huez.
2: Il faut toujours le dire, protégez, faites attention aux coureurs. Très belle journée à vous sur la route du Tour.
3: Merci.
1: L'étape du jour que nous suivons à partir de 13h30 en direct sur votre radio, ici Poitou. Voici Calvin Harris, à présent avec Feels. Il est 7h52, on est ensemble jusqu'à 9h.

0: Calvin Harris avec Katy Perry et Pharrell Williams. C'était Feels sur votre radio. Ici Poitou.
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0: Et chaque jour avec Ici Poitou, un petit peu d'histoire avant l'actu. C'est Stéphane Bern qui vous la sert. Bonjour Stéphane.
6: Bonjour Sébastien et bonjour à tous.
0: Et ce matin, on voyage à l'époque victorienne dans le brouillard de Londres.
6: Un tube noir, une petite brosse et des cils qui s'allongent d'un seul geste. Le mascara ou rimmel est né entre les mains d'un Français, mais de l'autre côté de la Manche. Nous sommes en 1880 à Londres, dans l'élégante Bond Street. Derrière son comptoir, Eugène Rimmel, fils de parfumeur parisien, observe les clientes de la bonne société britannique. Depuis des années, il perfectionne poudre, eau de toilette et savon parfumé. Mais cet hiver-là, il met au point une invention appelée à conquérir le monde. Un mascara non toxique à base de cire et de poudre de charbon. Du charbon pour avoir une meilleure mine, fallait y penser. Fini le kohl qui coule et vous fait ressembler à un panda. Fini les préparations à base de suie ou d'antimoine. Ce produit, facile à appliquer et sans danger, donne au regard une intensité nouvelle. Et ce, en un clin d'œil. Les élégantes londoniennes se l'arrachent. Il se dit même que la reine Victoria en personne ne jure que par le bloc noir et le pinceau d'Eugène Rimmel. Les journaux en parlent et bientôt, le nom du créateur devient celui du produit, le Rimmel. L'invention dépasse vite les frontières. En Italie, en Espagne, en Turquie, on ne dit pas mascara, on demande un Rimmel. Le Rimmel est bien plus qu'un simple tube. C'est maintenant un hit planétaire. Et tandis que d'autres reprendront son idée jusqu'à la marque Maybelline, née en 1913, c'est bien le parfumeur français qui aura posé les bases du maquillage moderne. Eugène Rimmel a donné son nom au Rimmel, Eugène Poubelle à la poubelle. En revanche, notez que le dramaturge Eugène Labiche n'est pas le créateur de Pampy.
0: Merci Stéphane Bern, on retrouve Voyage dans le temps sur ici.fr et l'application Ici. En attendant, nous sommes ici avec vous à l'écoute d'Ici Poitou. Si vous vous réveillez tout juste, c'est possible que là, le réveil vienne juste de sonner, que vous vous frottez les yeux, que vous dites « Oh, c'est le début de la journée ». Mais sachez que c'est bientôt le week-end et en plus, vous êtes ici.
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0: Oh, il est là à se réveiller, il est 8h. À 8h, l'heure de votre journal avec Clément Tricot.
7: Pas de répit pour les pompiers de la Vienne, sursollicités cette année à cause du nombre record d'incendies. 90 hectares de chaumes encore brûlés hier, 160 pompiers engagés sur 5 feux. Le risque reste élevé dans nos départements aujourd'hui à cause de la sécheresse et du vent. Ça pousse des effectifs à bout et ça devient dangereux, alerte Delphine Renaud de la CGT du SDIS 86.
8: Physiquement, on a des personnels qui sont à bout et ils se mettent en danger sans forcément s'en rendre systématiquement compte, mais la fatigue est vraiment le principal risque. Les missions sont très intenses, il y a peu de repos. Et on a notamment le vrai problème de nos sapeurs-pompiers volontaires qui ont un emploi à côté. Et aujourd'hui, ils cumulent un emploi, les gardes, les renforts, les astreintes. Et tout le monde dit, on arrive à faire face jusqu'à ce qu'on n'y arrive plus. Et on sait que ça va arriver parce que les gens sont épuisés.
7: Hier, le SDIS de la Vienne a quand même pu envoyer du renfort près du bassin d'Arcachon. C'est un cauchemar sur place. 4800 hectares partis en fumée. 20 000 personnes obligées de quitter leur logement, notamment dans des villages du Cap Ferret en cours d'évacuation. Le maire de Bordeaux appelle tous les vacanciers à décaler leur séjour sur la presqu'île, inaccessible et dangereuse. Ailleurs, la France brûle aussi. Dans les Landes, plus de 2500 hectares ravagés par un autre feu. 23 000 habitants aussi évacués, des maisons détruites. Dans le Var, le grand incendie est toujours sous surveillance, une crise exceptionnellement grave qui a poussé Emmanuel Macron à demander de l'aide européenne. La Croatie, le Portugal ou encore la République tchèque nous envoient des canadairs et des hélicoptères. C'est une victoire pour les anti-bassines, une défaite pour les irrigants. 4 bassines agricoles de Charente-Maritime doivent être détruites. Décision du tribunal administratif de Poitiers hier qui met fin à 17 ans de bataille judiciaire. Ça concerne des sites à Cranchaban et à la Grève sur Mignon, à la frontière avec les Deux-Sèvres. Les lieux devront aussi être remis en état. Si la chaleur vous donne envie de vous mouiller la nuque, 2 plans d'eau viennent d'être fermés chez nous. Dans les Deux-Sèvres, baignade interdite à Cherveux, dans la base de loisirs au nord de Niort, à cause des cyanobactéries. Les autres activités restent quand même ouvertes. Baignade interdite aussi au lagon du Bois de Saint-Pierre, à Smar, près de Poitiers, à cause là d'une autre contamination pour une bactérie. Des analyses sont en cours. Bon plan, par contre, pour occuper les vacances des jeunes et leur faire découvrir des expériences scientifiques en s'amusant, transformer un trombone en sous-marin, faire décoller une fusée avec de l'eau ou encore faire flotter de la pâte à modeler. Les associations Les Petits Débrouillards reviennent régulièrement dans le Châtel-Rodet cet été. On écoute Romain Bourmester, il est animateur.
9: Une activité qui est très simple en apparence, mais qui est très complexe par derrière. Par exemple, faire flotter un trombone. Oui, c'est un jeu, c'est rigolo, on fait flotter un trombone. Mais en fait, derrière, on explique la tension superficielle de l'eau. On met un nom sur un phénomène physique. Et derrière, l'enfant, s'il veut, il peut aller plus loin. Mais à partir de 5 ans, on ne va pas lui expliquer forcément dans le détail, avec des grandes formules, ce que c'est que cette tension superficielle de l'eau. Mais par contre, il sait que ça existe. Et du coup, le monde qui l'entoure devient différent. Commence à changer et son esprit critique se développe. On sait que dans les quartiers politiques de la ville, on a moins accès à la culture, on a moins de bagages culturels, on a moins de transmission de ces vecteurs de culture. Le fait de faire de l'allée vert, en fait, participe aussi à la mise à l'égalité de la société.
7: Si ça vous intéresse, la semaine prochaine, les Petits Débrouillards seront dans le quartier Ozon les après-midi entre 16h et 20h.
0: Et bientôt des bus entièrement climatisés à Poitiers.
7: C'est ce qu'a confirmé le réseau Vitalis à notre radio ici. Bonne nouvelle pour les usagers, mais aussi pour les chauffeurs qui se plaignent régulièrement de conditions de travail très difficiles pendant les canicules. Clara Vincent, est-ce qu'on a une date pour leur mise en service ?
10: Disons-le tout de suite, ce ne sera pas avant l'année prochaine. Vitalis parle de début 2027. Ça veut donc dire qu'on devrait pouvoir en profiter de ces bus entièrement climatisés dès l'été prochain. Dans le détail, il y en aura 16. Ils ne circuleront qu'en zone urbaine. Ils seront donc affrétés sur les lignes 1 à 17 et sur les trajets du dimanche. Ce seront les premiers du réseau à être équipés d'une clim intégrale, c'est-à-dire qu'elle couvrira à la fois les espaces conducteurs et passagers. Jusqu'à présent, seul le côté chauffeur était doté de clim. Vitalis indique par ailleurs que cette commande n'est pas la conséquence directe de la canicule de cet été, puisqu'elle remonte à l'an dernier.
7: Ajoutons que le coût total de ce nouvel équipement est d'environ 100 000 euros. En parlant de transport, à Poitiers, l'avenue de Nantes est fermée à la circulation après la découverte d'une cavité de 2 mètres de profondeur. Selon la mairie, les orages de la semaine dernière ont fait sauter une canalisation. Ça a creusé une cavité dans le sol sur 15 mètres. Des travaux sont en cours pour réparer tout ça. Si vous prenez la route aujourd'hui, ça risque de bouchonner sévère. C'est rouge dans le sens des départs chez nous et dans le quart sud-ouest du pays plus largement. Asie très chargé entre Tours et Bordeaux toute la journée. Ça va être encore pire demain. Bison Futé vous conseille carrément de partir dimanche si vous le pouvez. Mauvaise surprise pour les Unibet Rose Rockets, une équipe cycliste professionnelle de passage à Poitiers. Elle s'est fait voler 12 vélos lors d'une escale à l'hôtel Ibis au sud de la ville. 200 000 euros de préjudice total. L'équipe faisait une simple pause avant des courses en Espagne. On parle de vélo, le peloton du Tour de France affronte un lieu mythique aujourd'hui, l'Alpe d'Huez. Ça promet une arrivée éprouvante à 1850 mètres d'altitude.
0: Enfin, l'association Poitvine, les chats de la rue croulent sous les demandes.
7: Et trop de chats abandonnés, conséquence, l'association n'a plus de place dans ses refuges et cherche donc des lieux d'accueil temporaires pour loger ces petites boules de poils en mal d'amour. Gaël, bénévole aux chats de la rue à Poitiers, nous explique.
11: Quand on est famille d'accueil, on demande à ce qu'il y ait une pièce disponible pour eux. Pour l'instant, faut pas mélanger avec leur chat. Voilà, il y a toujours une petite quarantaine, on sait jamais, ils peuvent tomber malades ou pas. Donc voilà, c'est le temps justement qu'on les fasse pucer, vacciner et qu'après on les propose à l'adoption. Ça peut durer une semaine, comme ça peut durer un mois. Voilà, selon les demandes qu'on a aussi. Ouais. Après, il y a aussi de la sociabilisation à faire quand on est famille d'accueil. Voilà, il faut aussi savoir que les petits viennent de dehors. Donc, quelquefois, ils n'ont pas eu contact avec les humains. Donc, justement, il faut savoir les prendre en charge, les caresser, leur faire comprendre que l'humain, il est quand même sympa, quoi.
7: Et si vous participez, vous recevrez une aide pour acheter des croquettes. Et puis, ce matin, vous pouvez consulter vos comptes avec peut-être une bonne nouvelle de quoi bien commencer la journée. C'est le début du remboursement des impôts versés à ceux qui ont trop payé l'an dernier. Ça concerne 12,6 millions de foyers. Aucune démarche à effectuer. Mais attention quand même aux arnaques. Les impôts ne vous demanderont jamais vos coordonnées bancaires par mail ou par SMS. Et puis enfin, avant de passer à la météo, un message de prévention sur les risques incendies.
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7: Allez, tous ensemble, on joue le jeu, on fait très très attention aux incendies avec des journées comme aujourd'hui très sèches.
0: Et oui, on garde les bons réflexes, 32 à 34 degrés aujourd'hui, donc il continue de faire chaud, on verra jusqu'à 31 degrés à Thouars ainsi qu'à Bressuire, 32 degrés à Parthenay comme à Poitiers, mais aussi à Châtellerault. Si vous êtes à Niort, vous verrez 33, si vous êtes à Mel, vous verrez 34 degrés aujourd'hui, tout ça accompagné d'un vent de nord-est modéré. Demain, le soleil est bien présent le matin, mais les nuages deviennent plus nombreux l'après-midi, notamment dans le sud de Vienne où des orages deviendront possibles en soirée selon Météo France qui nous annonce un risque d'orage généralisé à la Vienne et les Deux-Sèvres dans la nuit de samedi à dimanche. Jusqu'à 33 degrés demain samedi donc, mais des maximales en chute dimanche après l'orage, 24 à 26 degrés. Aujourd'hui on reste quand même sur 34 degrés, des températures très chaudes pour la période.
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0: C'est les vacances, ça ne vous aura pas échappé, en tout cas pour certains d'entre nous. Moi je vous dis ça depuis mon poste de travail, donc c'est les vacances plus ou moins. Après il y a pire comme boulot. Vous êtes en vacances, vous partez en vacances, vous n'êtes pas encore en vacances, vous revenez de vacances. En tout cas, vacances, j'oublie tout, c'est élégance. J'ai la montre.

0: Vacances, j'oublie tout avec élégance.
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0: Vacances ou pas vacances, moi c'est pas vrai, j'oublie pas tout. 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
0: C'est pas vrai. Bah, enfin, si, c'est vrai. Vous êtes sur ici Poitou, mais c'est pas vrai. C'est votre rendez-vous anti-arnaque. Et c'est bientôt le week-end. Ça, c'est vrai. Vous allez peut-être faire un tour au marché. Mais le saviez-vous? Les petits artisans locaux peuvent aussi être victimes d'usurpateurs au Drazo.
7: Oui, sur les marchés, je vais y revenir, mais surtout, surtout sur Internet. Un auditeur, François, me dit qu'il s'est fait avoir par un faux site de confiture artisanale. Manque de peau, me dit François, avec un petit trait d'humour. Il aime bien ses confitures, je suis client depuis longtemps, c'est une petite entreprise, je ne me suis pas vraiment méfié. François passe commande, mais il n'était pas sur le bon site, il n'a rien vu, et je le comprends, l'escroc a changé une toute petite lettre dans l'adresse du site. Il a copié tout le site, les images, les prix, copie quasi parfaite. Cette petite entreprise ne mérite pas des emmerdes pareilles, me dit François. Il a fait bloquer sa carte bleue.
0: Mais Aude, on le souligne, l'arnaque ne sévit pas que sur Internet, on la trouve donc aussi dans les foires et sur les marchés.
7: Effectivement, et là, histoire assez hallucinante, ça remonte à l'an dernier. Une fromagerie des Vosges s'étonne de recevoir des coups de fil de clients mécontents. Ils se plaignent de prix exorbitants et de s'être fait arnaquer. En fait, un marchand sur les foires et les marchés prétendait vendre leur fromage. Il donnait le nom de leur fromagerie, mais c'était un gros mensonge. Il vendait en fait des fromages bas de gamme et 3 à 4 fois plus cher. Alors comment ne pas se faire avoir? C'est pas évident. Hein. Conseil des gendarmes, déjà regardez bien les prix. Et puis faites attention à l'apparence du stand. Si le vendeur se revendique de telle ou telle boucherie ou fromagerie, mais qu'il ne l'affiche pas ou que l'affiche est juste une pauvre feuille à 4 et pas un joli écriteau, une grande bâche, méfiez-vous.
0: Oui, c'est plutôt un symptôme d'une arnaque quand c'est fait à la va-vite et à la cheap, on va dire. Merci Aude Razo pour tous vos conseils. On vous retrouve sur ici.fr et sur notre application ici, rubrique « C'est pas vrai ». Ce qui est vrai, c'est que pendant l'été, on peut tout faire tout simplement. On y va doucement. On a le temps. On n'a pas de difficultés en particulier, puisque c'est l'été. On n'est pas pressé. Voici Bibi. Il est 8h16.

Tout doucement avec Bibi sur votre radio ici Poitou. On vous a proposé de jouer avec nous pour emporter vos deux entrées pour la réserve zoologique de la Haute Touche à Azé-le-Ferron. Pour ce faire, on vous a fait écouter un petit extrait. On vous a demandé le mot qui manquait justement dans cet extrait de la chanson de France Gall. Alors cet extrait, je pense qu'on peut l'écouter avant d'accueillir d'autres auditeurs. On a des petits problèmes techniques. Donc voici l'extrait. Moi, je tiens.

0: Quel est le mot qui manquait dans cet extrait de France Galles? On a Véronique qui est en ligne avec nous, mais visiblement on n'arrive pas à la passer dans les studios. On l'a au standard, mais on n'arrive pas à la passer à l'antenne. Bon, eh ben Véronique nous a donné la bonne réponse, je présume au standard. Ouais, c'est bien la bonne réponse qui était donc temps, rester maître du temps avec France Galles.
1: Moi, je tiens.
0: Eh ben, Véronique, je vous salue quand même de loin, j'espère que vous m'entendez. On n'arrive pas à vous faire passer d'un écran à l'autre sur l'ordinateur et donc on n'arrive pas à vous faire passer en studio malheureusement. Mais vous remportez bien vos deux entrées pour la réserve zoologique de la Haute Touche à Azé-le-Ferron. Vous allez pouvoir vous y rendre pour bien profiter de l'été. Et merci beaucoup de nous avoir aidé à réparer ce disque rayé. C'est un problème, c'est dommage qu'on n'ait pas réussi à vous dire bonjour. Mais je vous souhaite une très bonne journée en tout cas quand même à l'écoute d'ici Poitou. Et les gens d'ici, à présent, aujourd'hui, Sonia Brunet s'invite à Cherves, au cœur de l'association Les gens de Cherves. Et nous allons parler danse aujourd'hui, chaque jour, Sonia Brunet, qui se rend à votre rencontre.
2: Bonjour, donc je m'appelle Martine Nau, j'étais donc enseignante, j'aime beaucoup la danse, je participais à des stages, j'allais beaucoup en bal folk, on a créé le groupe Accordillère, où j'anime la danse depuis 1998. Et je suis arrivée assez récemment aux gens de Cherves.
3: Quelle est la toute première danse qu'on vous a enseignée?
2: Mes parents, enfin mon père m'a appris à danser la valse. Enfin, c'est la danse qui m'a apprise dans les mariages de mes cousins. C'est une danse que j'adore toujours.
3: La valse, elle est présente aussi dans les bals traditionnels?
2: Bien sûr, oui. Oui, tout à fait. Quand moi j'ai appris, c'était plus au niveau du musette. Mais oui, dans les bals folk, c'est pour ça que j'adore beaucoup danser la valse aussi, encore dans les bals folk.
3: Je vous ai demandé si vous pratiquiez un instrument, et vous m'avez dit que non, mais que vous chantez.
2: Oui, je chante. Par exemple, dans le groupe Accordillère, c'est surtout des rondes chantées dans les bals. En fait, c'est-à-dire que au lieu qu'il y ait la musique qui nous accompagne, on mène à la voix, on mène la danse à la voix. Et on aime beaucoup faire ça avec une copine.

0: arrive. Voilà, puis les gens répètent en fait à chaque fois.
1: Si on n'a jamais pratiqué la danse traditionnelle et qu'on vient à un bal, il faut combien de temps pour s'y mettre ?
0: Alors, nous, on aime bien les danses collectives, ce qui fait qu'on explique un petit peu aux gens. Et justement, toutes ces rondes chantées sont faciles. C'est très répétitif. Donc, elles sont très faciles à apprendre très vite. Alors, si on sait qu'on a des gens qui ne pratiquent pas beaucoup dans les bals, on fait des danses plus simples pour que tout le monde puisse danser et surtout que les gens aient envie de revenir.
1: Les trentenaires, à l'heure actuelle, ils aiment bien les bals traditionnels.
0: Il y en a qui viennent, par exemple, avec des amis ou des gens un peu plus vieux. Mais globalement, les jeunes vont accompagner plutôt les groupes de jeunes. C'est ce qu'on regrette un petit peu. Par contre, ça me paraît important de transmettre ce que moi j'ai appris pour que justement les générations suivantes continuent. Qu'il n'y ait pas une rupture à un moment donné, qu'il n'y ait plus de gens qui dansent ce que nous on a appris.
2: Les gens d'ici avec un peu de danse aujourd'hui à Cherves. On retrouve tous les épisodes en podcast sur ici.fr ainsi que l'application Ici. Voici un certain Michel. Lui aussi, il danse. Il a une danse un peu particulière. Je suis sûr que vous savez tous faire le moonwalk, par exemple. Voici Black or White avec Michel, fils de Jacques, sur votre radio Ici Poitou.

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5: Et en allumant votre radio Ici Poitou, vous avez fait le bon choix ce matin. Nous sommes ici pour vous accompagner en musique dans la bonne humeur. Et puis avec l'actu, actu musique et bonne humeur, c'est notre promesse. Et l'actu d'ici, ce sera dans quelques instants. Clément, les pompiers de la Vienne sont épuisés.
6: Oui, ce n'est pas la première fois qu'on en parle sur notre antenne. La CGT de la Vienne dénonce des manques de moyens et de personnel. Pour le syndicat, c'est encore pire avec une année record sur le front des incendies.
5: Nous y reviendrons donc dans notre journal l'actu d'ici quelques minutes seulement. Mais d'abord, il est l'heure de dézoomé de la région, j'ai envie de dire, pour l'actu en France et dans le monde. Votre 90 secondes, c'est tout de suite sur la radio Ici Poitou avec Cyril Ardot. Tout de suite.
7: En Gironde, l'incendie au nord du bassin d'Arcachon a parcouru plus de 8700 hectares selon la préfecture. Situation défavorable. La sécurité civile parle de plus de 20 000 personnes mises à l'abri. Des évacuations en cours en ce moment, notamment pour tous les villages de la presqu'île du Cap Ferré. Des bus et bateaux sont mobilisés. À Biscarrosse, dans les Landes, les moyens aériens ont redécollé ce matin pour lutter contre un feu qui a parcouru 2500 hectares. 23 000 personnes évacuées. La préfecture estime qu'en entre une dizaine et une centaine de maisons ont été touchées par les flammes. Dans le Var, deux enquêtes ouvertes pour tenter de déterminer les origines de l'incendie du massif du Gros Bessillon. Le feu est toujours actif ce matin selon la préfecture. Il a parcouru 2700 hectares depuis mardi, même si les conditions météo s'améliorent. Le ministre de l'Intérieur, Laurent Nunez, attendu au centre de la gestion interministérielle de crise. Il doit prendre la parole sur les incendies dans la matinée. 27 départements de l'Ouest et du Sud sont placés en orange face à un risque élevé de feux de forêt. La Haute-Garonne est en rouge pour un risque très élevé. Dans ce contexte, la France a demandé l'activation du mécanisme de protection civile de l'Union européenne. Notre pays attend des renforts aériens pour lutter contre les incendies en provenance de Croatie, du Portugal ou de République tchèque. Et puis prudent sur la route, bison futé voit rouge aujourd'hui dans le sens des départs pour le quart sud-ouest et le quart nord-est. C'est orange ailleurs. Pour le retour, le quart sud-est est en orange. Demain, tout le pays est en rouge dans le sens des départs.
6: Merci Cyril. Les incendies, vous en parliez notamment de cette situation cauchemardesque en Gironde. 30 pompiers de la Vienne sont sur place en renfort. Hier, chez nous, dans le département, 160 pompiers étaient mobilisés sur 5 incendies minimum. 90 hectares de chaume partis en fumée. Et cette année, la profession est mise à rude épreuve depuis plusieurs semaines, au point que les syndicats tirent la sonnette d'alarme. Il faut des hommes et plus de budget. C'est ce que nous dit Delphine Renaud, la secrétaire générale CGT du SDIS de la Vienne, au micro de Justine Clos.
8: Physiquement, on a des personnels qui sont à bout et ils se mettent en danger sans forcément s'en rendre systématiquement compte, mais la fatigue est vraiment le principal risque. Les missions sont très intenses, il y a peu de repos. Et on a notamment le vrai problème de nos sapeurs-pompiers volontaires qui ont un emploi à côté. Et aujourd'hui, ils cumulent un emploi, les gardes, les renforts, les astreintes. Et tout le monde dit, on arrive à faire face jusqu'à ce qu'on n'y arrive plus. Et on sait que ça va arriver parce que les gens sont épuisés.
9: Alors ça, c'est pour le côté humain, mais au niveau du matériel, ça donne quoi ? Est-ce qu'il y a des carences aussi ?
8: Ben, aujourd'hui, on peut dire que nous, on est convaincus, on manque de matériel, notamment les ambulances pour le secours à personne. Notamment, il en manque une sur Poitiers. Mais de toute façon, on n'a pas le personnel aujourd'hui pour l'assurer. Donc, c'est vraiment le nerf de la guerre. Tant qu'on n'a pas de moyens humains, on pourra nous mettre du matériel. Il ne sert pas. Ou alors, on nous demande de ne pas nous en servir, puisque on veut assurer le courant, notamment côté incendie.
9: Et ça, alors, c'est à cause de quoi? C'est un manque de budget? D'ailleurs, il est de combien le budget des pompiers cette année?
8: Alors, on était sur un budget de 46 millions d'euros. La seule chose, c'est qu'il a été dit, et ça, c'est pas nous, syndicats, c'est bien notre direction, qu'il manquait 1,3 million pour pouvoir finir l'année dans les conditions prévues initialement. Les conditions, c'est sans parler de la hausse du carburant, de toutes les problématiques et de l'inflation qui se rajoutent. Donc, au niveau départemental, on subit quand même les choix qui ont été faits par Monsieur le Président. Et aujourd'hui, il y a des choix qui restent politiques, des choix budgétaires sur la répartition du budget du département. Et ce qui a été alloué aux sapeurs-pompiers n'est pas suffisant pour qu'on puisse fonctionner comme il faut. Donc aujourd'hui, tout le monde a l'impression qu'on fait face jusqu'au moment où on ne pourra plus et on en paiera clairement les conséquences. Et on souhaiterait juste que ça ne soit pas comme la Gironde, par des drames humains.
6: Mais de son côté, le département de la Vienne explique faire de son mieux, mais que malheureusement, les caisses sont vides. Le département appelle à de l'aide de la part du gouvernement.
5: Et puis Clément, une association recherche des familles d'accueil pour loger des chats abandonnés.
6: Les chats de la rue à Poitiers n'ont plus de place et cherchent donc des volontaires pour garder des animaux mignons abandonnés pour une période temporaire. On ira aussi suivre les préparatifs du festival de Caux. Tous les vendredis de l'été, la commune rassemble les gens du coin pour une soirée-concert. Même la maire de la commune se remonte les manches pour préparer la soirée. Et puis un mot sur la route, chargée aujourd'hui, attention avec le chassé-croisé des vacances. Un départ sur la route sous le soleil.
5: Oui, pour l'instant ça roule bien d'ailleurs. Je viens juste de vérifier la carte et on n'a pas trop de soucis. C'est plus tard que ça deviendra un peu plus compliqué. Il fait beau toute la journée. Si vous circulez sans clim, ça risque d'être chaud aujourd'hui. 32 à 34 degrés pour les maximales. Je dis ça parce que moi j'ai pas la clim dans ma voiture. 31 degrés à Thouars et à Bressuire. 32 degrés à Parthenay, Poitiers et Châtellerault. 33 degrés à Niort et jusqu'à 34 degrés à Mel. Tout ça accompagné d'un vent de nord-est modéré. Pour demain, le soleil est bien présent le matin, mais les nuages deviennent plus nombreux l'après-midi, notamment dans le sud de Vienne, où des orages deviendront possibles en soirée. Risque d'orage d'ailleurs qui se prolonge à la totalité du département de la Vienne et des Deux-Sèvres pendant la nuit de samedi à dimanche. 33 degrés pour les maximales de samedi. Dimanche, ça chute 24 à 26 degrés au plus chaud de la journée après les orages.
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5: Ça fait remuer un peu la tête, ça fait danser un peu, ça réveille. Si on se réveille tout juste à 8h36, bon réveil. Oh là là, la grâce mat. Nous, on est ici depuis 4h30. C'est téléphone, ça c'est vraiment toi.

0: Téléphone avec ça, c'est vraiment toi à 8h40 sur votre radio ici Poitou chaque matin. C'est l'heure de nos petits plaisirs de l'été puisque l'été regorge de plaisirs. Ici, nous allons à votre rencontre chaque matin pour parler de vous et de ces petites choses qui font de vos étés un moment agréable. Alors aujourd'hui, ça tombe bien, on parle de barbecue à éviter du coup peut-être avec Bastien.
1: Faire attention que la partie de pétanque soit pas trop longue. Faut bien gérer les braises, remettre du bois quand il faut et puis en général ça fonctionne. Bonjour, je m'appelle Bastien et mon petit plaisir de l'été c'est le barbecue et la pétanque. Bon, un petit barbecue en préparation pendant qu'on joue aux boules. Une fois que la partie de boule est finie, barbecue et c'est parti. Je suis l'homme qui gère le barbecue.
2: Donc c'est avec vous qu'il faut être copain.
1: Exactement.
2: Justement, est-ce que vous auriez des conseils pour un barbecue réussi?
1: C'est un moment de partage. Des bons copains, bonne viande, des bons légumes. Une bonne braise et une bonne cuisson.
2: Vous avez un secret, vous, comment vous faites pour savoir
1: C'est à l'œil. À l'œil avec l'expérience.
2: Est-ce qu'il n'y a pas le risque, pendant la partie de pétanque, de délaisser un petit peu la cuisson du barbecue?
1: Ça peut être compliqué. Faut faire attention que la partie de pétanque soit pas trop longue. Faut bien gérer les braises, remettre du bois quand il faut, et puis, en général, ça fonctionne.
2: La partie de pétanque, parfois, ça peut mal tourner aussi. On a vu, dans le Périgord, notamment, des amitiés se ruiner, des familles se diviser. Comment est-ce qu'on préserve la bonne entente du groupe?
1: Celui qui perd se fait chambrer. Il faut pas perdre.
2: Qu'est-ce que vous souhaitez aux auditeurs d'ici?
1: Un très bel été et une belle année 2026.
0: Un très bel été à vous aussi, Bastien. Je souligne aussi qu'il manque une syllabe à votre prénom. Le prénom, c'est Sébastien. Je dis ça parce que c'est le mien, pour ceux qui nous rejoignent tout juste et qui ne suivraient pas vos petits plaisirs de l'été qui se retrouvent en tout moment sur un podcast sur ici.fr et l'application ICI.
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5: Et pendant l'été, on vous propose des bons plans pour passer un bon été tout en faisant des économies. Bonjour Valère Coréard, chaque jour vous êtes là pour nous proposer un bon plan pour notre pouvoir d'achat. Aujourd'hui, on parle de restaurants sans pour autant plomber l'addition.
6: Parce qu'un bon repas à l'extérieur, ça fait plaisir, mais la note grimpe vite parfois, hein, en moyenne 25 à 30 euros par personne en France, bien plus dans les grandes villes. Alors autant dire qu'un dîner en couple peut rapidement dépasser les 70 euros. Mais bonne nouvelle, il y a des solutions pour faire baisser un peu l'addition, que ce soit au restaurant ou à la maison d'ailleurs, à condition d'avoir les bonnes adresses sur Internet.
5: Alors concrètement, comment ça marche pour payer moins cher? On vous écoute.
6: L'application la plus connue reste The Fork. Le principe est simple. Vous réservez votre table via l'application et selon les établissements partenaires, vous bénéficiez de 20, 30, parfois 50% de remise, hors boisson en général. À chaque réservation, vous cumulez aussi des points de fidélité qui sont appelés des yums que vous transformez ensuite en réduction supplémentaire. Autre piste, Too Good To Go. Ici, il ne s'agit pas d'une remise sur l'addition, mais de sauver les invendus de restaurateurs ou de traiteurs à petit prix. Vous payez quelques euros et vous repartez avec un panier surprise. Vous ne choisissez pas forcément votre plat, mais vous divisez la facture par 2, 3, voire 4. Et puis, vous contribuez à réduire le gaspillage alimentaire. Et puis, il y a certaines applications de livraison comme Uber Eats ou Just Eat qui proposent régulièrement des codes promo ou encore des réductions de bienvenue. Et ça, bien sûr, c'est pas le même plaisir qu'en repas en salle, mais enfin, ça reste un bon moyen de limiter la dépense tout en se faisant plaisir. Résultat, en combinant ces solutions, vous pouvez économiser facilement 10 à 15 euros par repas, hein, soit plusieurs centaines d'euros par an si vous y allez souvent. Une vraie bouffée d'air pour le budget loisir, sans se priver de bons moments autour de la table. Si vous aussi, vous avez des bons plans resto d'ailleurs, écrivez-moi, comme ça, ça va aider tout le monde. Mon mail, c'est parisicileséconomies@radiofrance.com.
5: Comme ça, on partage l'info avec vous. Vous retrouvez le podcast de Paris Ici Les Économies sur ici.fr et l'application Ici à tout moment pour retrouver tous les bons conseils de Valère Coréard. Une nouveauté, à présent, voici Manon Lisa avec Le Petit Pêcheur.

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1: Elle s'est faite connaître sur les réseaux sociaux après avoir écrit des chansons pour d'autres personnes d'abord. Voici un titre en son nom, Manon Lisa avec Le Petit Pêcheur. À 8h48, il est l'heure de recevoir notre invité du matin, Thomas Sidibé, bonjour.
2: Bonjour.
1: Alors Thomas, vous êtes musicien poitevin et vous partez pour une tournée un petit peu particulière cet été, c'est-à-dire que vous tournez dans le Poitou pour de la musique, mais à vélo.
2: C'est ça, exactement. Ça sera pendant tout le mois d'août, du 5 au 30. Mmh. En fait, je vais aller dans les tiers-lieux, les écolieux, un peu chez l'habitant. Voilà, pour avoir une formule simple. J'avais envie d'un peu de simplicité, de proximité. Et donc, ouais, je pars à vélo.
1: Mais pourquoi le choix du vélo, du coup ?
2: Alors en fait, à la base, j'avais même pensé à faire la tournée à pied, parce que j'adore marcher.
1: Avec un gros sac à dos, l'ampli sur le dos.
2: Ben en fait, voilà, c'était ça. C'était surtout pour trimballer tout le matos, où ça devenait compliqué. Et je me suis dit que le vélo, ça allait être pas mal, d'autant plus que ça permet de faire un peu plus de kilomètres, donc d'avoir plus de possibilités de programmation. Et du coup, voilà, j'ai monté cette tournée là l'automne dernier, parce que je fais aussi plein d'autres choses. Je fais des spectacles jeunes publics, je fais des concerts aussi en groupe. D'ailleurs, je serai le 20 août pour le coup. Ça fera une petite pause pour Poitiers l'été aux Trois Cités, Place de France, avec toute mon équipe. Et en fait, c'est une grosse logistique en fait quand on s'occupe d'une équipe un peu importante, parce qu'on est ici sur la route. Et j'avais aussi envie de simplicité par rapport à ça, genre juste moi, mon vélo, le grand air, et d'aller chez les gens pour voilà, partager des moments authentiques en fait. C'est ça dont j'ai envie aussi, c'est vraiment de la proximité et de l'authenticité.
1: De voir le public dans les yeux, de pas être sur une grosse scène avec toute cette logistique plus compliquée. Et c'est une limitation réelle de la tournée à vélo. Alors j'imagine que c'est pas tout dans un sac à dos, vous avez quand même besoin de trimballer un certain nombre de choses.
2: Alors j'ai été accompagné pour cette tournée parce que j'en ai parlé à un pote qui s'appelle Johan Yo Vélo, c'est son blaze on va dire. Donc lui justement qui fait des formations autour du vélo etc. Et je lui ai parlé, il m'a dit attends on va s'organiser ensemble parce qu'en fait je suis pas un grand cycliste, pas un grand véloman, donc il y a plein de choses que je connaissais pas, donc il m'a un peu briefé là-dessus. Et du coup j'ai une charrette, une petite remorque en fait dans laquelle je mets ma sono, guitare, mon djembé, etc. Et puis un vélo électrifié quand même parce que avec tout ce matos là derrière, ben ça peut aider de temps en temps. J'en ai fait l'expérience parce que je m'entraîne là au mois de juillet pour être en forme justement au mois d'août et voilà. Et je précise que le vélo a été électrifié par le Sens du Fil, qui est un autre tiers-lieu qui se trouve à Latillé, dans lequel j'ai joué il y a pas longtemps. Donc voilà, c'est plein de gens chouettes aussi qui m'accompagnent dans cette tournée.
1: Alors c'est une tournée avec quand même un sacré nombre de dates, il y en a une bonne dizaine au moins, je dis, pour trouver le programme, on peut le retrouver sur internet pour éviter de juste lancer toutes les dates comme ça.
2: Ouais, on peut le retrouver sur tous mes réseaux, Thomas Sidibé, sachant que Thomas s'écrit T-O-M-A, Sidibé, S-I-D-I-B-E, sur Insta, Facebook, etc. Et voilà, il y a une bonne quinzaine de dates et il y en a d'autres qui sont même en train d'arriver, donc c'est un projet qui plaît beaucoup, donc... Je suis très heureux d'aller à la rencontre de tout le monde très très bientôt.
1: Eh bien, une très bonne tournée qui débute donc au mois d'août. Thomas Sidibé, merci d'être venu nous en parler ce matin à l'antenne d'ici Poitou.
2: Merci beaucoup, à très bientôt.
1: À très bientôt.
2: Au revoir.
1: Si vous tournez la tête et que vous regardez derrière vous, vous vous retrouvez avec le menton au-dessus de votre épaule. Pourquoi je vous dis ça ? Parce que si vous regardez au-dessus de votre épaule, eh ben vous traduisez ce titre. Oh, my show.

0: Mike and the Mechanics, c'est Over My Shoulder, au-dessus de mon épaule. 8h55, l'heure de consulter notre docteur Kerzek. Ce matin, on prend notre planche de paddle et plouf, on va à l'eau. Bonjour docteur.
1: Bonjour à toutes et à tous. Une activité qui envahit les lacs, les rivières, les plages, le paddle debout, le stand-up paddle. Alors vous savez, c'est cette planche sur laquelle on se tient debout avec une pagaie. On a soit l'air d'un pro, soit d'un flamand rose en équilibre précaire. Mais derrière l'air cool et vacancier se cache un véritable sport de gainage. La bonne nouvelle, c'est que c'est presque accessible à tout le monde. Le paddle est si bon pour notre corps que, contrairement à ce qu'on croit, ce n'est pas seulement un sport de bras. Pour tenir debout sur une planche instable, votre corps active en permanence une chaîne de muscles profonds, les abdominaux, les muscles du dos, les fessiers, les stabilisateurs de la hanche, c'est ce qu'on appelle un gainage postural. Résultat, vous travaillez votre sangle abdominale sans faire un seul crunch. Une heure de paddle, c'est l'équivalent de centaines de gainages statiques. En plus, la pagaie sollicite les épaules, les bras, le dos. Bref, c'est un sport complet, vous l'avez compris. Si en plus on rajoute que c'est bon pour l'équilibre et la coordination, vous avez vu que c'est tout bénef. Alors, les symptômes d'un paddle réussi, c'est-à-dire les bonnes courbatures du lendemain, c'est les abdominaux qu'on va sentir, surtout les obliques, les épaules et le haut du dos qui tirent un peu, et les cuisses et les fessiers qui sont légèrement endoloris. En revanche, si vous avez une douleur aiguë, des fourmillements ou des crampes dans les pieds ou une fatigue excessive ou des vertiges, c'est que là, soit vous avez forcé un peu trop, soit vous êtes déshydraté.
0: Mais oui, docteur, c'est motivant tout ça. Mais j'imagine que tout le monde ne peut pas se mettre debout sur une planche dès le premier coup. Ça doit être un peu compliqué.
1: Pour commencer debout, même si vous avez deux mains gauches ou deux pieds gauches, choisissez une planche plutôt large et stable. Large, ça veut dire stabilité, évitez les planches de surf trop étroites. Ça, c'est pour les pros. Commencez à genoux, vous mettez à genoux au milieu de la planche, pagayez quelques minutes, trouvez l'équilibre, puis passez un pied après l'autre en position debout, les pieds parallèles, écartés de la largeur des hanches, genoux légèrement fléchis, ne regardez pas vos pieds, regardez loin l'horizon. Et puis la pagaie, tenez-la correctement, une main sur la poignée, l'autre à mi-hauteur, ça va vous aider là aussi à vous stabiliser. Et puis sinon, il y a la version assise, comme celle que je fais. Vous pouvez vous asseoir sur la planche, les jambes pendant tout croisé. Alors c'est sûr que ça fait moins gainage, mais ça peut quand même faire travailler pas mal de muscles. Et puis vous pouvez alterner à paddle debout, paddle assis. Précaution importante, prenez un gilet de sauvetage, attachez votre cheville à la planche avec une laisse ou un cordon et hydratez-vous. On ne sent pas la soif sur l'eau, mais le soleil, lui, il cogne avec la réverbération. Et puis évidemment, évitez les heures les plus chaudes. Allez, bon paddle, bon été, bonne santé à l'écoute d'ici, bien sûr.
0: Merci beaucoup, docteur, et bon week-end à vous, on se retrouve dès lundi.
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0: Où que vous soyez, ici, vous êtes chez vous et ça tombe bien puisque c'est l'heure de bienvenue chez vous. Bonjour Christophe Zéry.
8: Bonjour Sébastien. Vous savez quoi, aujourd'hui on va parler gastronomie notamment. Et oui, avec à l'occasion de la Journée internationale de la gastronomie, c'était le 13 avril dernier, on sera avec le chef François Vaudéchamp, chef du restaurant Autopia de Poitiers. Puis après, on partira avec la Clique Paysanne, c'est un marché bio et local en ligne, tout ça entre 9h et 11h.
0: Le best-of, bienvenue chez vous pendant l'été. Bonne émission.
8: Et à vous aussi. Merci.
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8: Passez une très belle matinée avec votre radio locale ici Poitou. Il est 9h. Deux informations présentées par Clément Tricot.
9: La France brûle et fait face à une crise exceptionnelle. 20 000 personnes évacuées en Gironde. Certaines quittent leur logement par bateau en ce moment même au Cap Ferret. 8 700 hectares brûlés dans ce feu gigantesque. Il faut absolument éviter la zone et décaler vos vacances sur place si vous aviez prévu de vous y rendre. Crise aussi dans les Landes. 25 000 personnes obligées là aussi de quitter leur logement. 2 500 hectares ravagés. Et chez nous, la CGT du SDIS de la Vienne alerte sur l'épuisement des pompiers sursollicités cette année. Situation si grave en France qu'elle pousse le chef de l'État à activer le mécanisme européen de protection civile. Fabien Fourel.
10: Oui, quand un pays est dépassé par une catastrophe, il peut activer ce dispositif de protection civile. Les 27 États membres et 10 pays tiers y participent et se portent assistance. À Bruxelles, un centre de coordination recense alors les moyens disponibles et organise leur acheminement. Deux Canadair croates, deux avions bombardiers d'eau portugais et deux hélicoptères lourds tchèques et slovaques font ainsi route vers la France pour venir épauler nos pompiers. Ce mécanisme mis en place depuis 2001 n'est déclenché que dans les situations de tension. La France qui avait déjà eu recours pendant les feux géants en Gironde en 2022. En 2024, c'est l'Espagne qui l'avait activé après les inondations monstres à Valence. Plus de 800 interventions ont ainsi déjà été coordonnées en Europe et ailleurs dans le monde. Une aide salutaire alors que la France a déjà enregistré plus de 12 500 départs de feu depuis le 1er janvier, avec une surface brûlée qui dépasse déjà celle de l'année référence de 2022 et de ses méga-feux.
9: Précision, Fabien Fourel. Joli coup de filet de la police de la Vienne hier dans la lutte contre le trafic de drogue. 300 grammes de cannabis, 250 grammes d'héroïne et de la cocaïne découverts dans le logement d'un revendeur. C'était mercredi. Quatre personnes âgées de 24 à 26 ans ont été placées en garde à vue. Des auditions qui sont toujours en cours ce matin. C'est peut-être la fin d'une bataille judiciaire longue de 17 ans. Le tribunal administratif de Poitiers donne 3 ans à une association d'irrigants pour détruire 4 bassines agricoles en Charente-Maritime, à Cran-Chaban et à la grève sur c'est juste à la frontière avec les Deux-Sèvres. La justice annule en effet des arrêtés du préfet de la Charente-Maritime et demande la remise en état des lieux. Bonne nouvelle pour Daignorté aux maisons fissurées. La ville vient d'être reconnue en état de catastrophe naturelle pour les phénomènes de retrait-gonflement des sols argileux. Ça concerne toute l'année dernière. Les propriétaires ont 30 jours pour contacter leur assurance une fois l'arrêté publié au journal officiel. La ville de Saint-Mexant-l'École, toujours dans les Deux-Sèvres, est elle autorisée par la justice à procéder à la démolition d'un immeuble dangereux. Une ruine située au 36 rue Chalon. Ça fait 5 ans que la mairie expertise à l'appui. Demande au propriétaire de faire quelque chose, et bien il recevra une facture.
8: Une association d'aide aux animaux cherche des familles d'accueil.
9: Il y a un accueil temporaire pour loger des chats errants ou abandonnés le temps qu'ils trouvent une nouvelle famille. L'association Les Chats de la Rue n'a plus de place depuis quelques semaines dans ces lieux d'accueil. Vous pouvez les contacter si ça vous intéresse. Ils fournissent même les croquettes. Analyse en cours dans plusieurs plans d'eau du Poitou fermé à la baignade. D'abord au lagon du Bois de Saint-Pierre, près de Poitiers, fermé donc à cause d'une bactérie. Dans les Deux-Sèvres, les activités nautiques restent possibles à la base de loisirs de Cherveux, mais pas la baignade. Là, c'est à cause des fameuses cyanobactéries, dangereuses à la fois pour l'homme, mais aussi pour les animaux. L'été, c'est aussi la saison des festivals. Deuxième jour du festival Au fil du son à Civray, ce soir dans la Vienne. Votre radio ici, partenaire, eh bien, sera sur place avec Dorian Barré dès 17h. On vous parle aussi ce matin de Co dans la Vienne. Tous les vendredis de juillet et d'août, la mairie sort table, buvette et scène de concert. De quoi danser toute la nuit. 12 000 personnes participent tous les ans. On écoute la maire Gisèle Jean.
11: Au départ, c'était la municipalité précédente qui faisait une petite fête le vendredi qui s'appelait le vendredi de la plage. Donc tous les vendredis ou un vendredi faisait venir les groupes l'été. Progressivement, en fait, on a transformé en faisant monter en gamme les groupes. Et puis on ne veut pas tellement le faire grossir plus. On trouve que l'équilibre 10 000, 12 000, c'est le maximum qu'on peut parce qu'on n'a quand même que des bénévoles. Et tout le monde en profite. Voilà. Et puis ça fait connaître aussi les associations et les gens des associations. Ça permet aux associations d'être contentes, de s'investir, parce que c'est le but collectif que ça fonctionne, que la commune soit reconnue, que tout le monde soit, on va dire, ensemble, quoi.
9: Et notre reportage sur les préparatifs de cette belle fête est à retrouver sur ici.fr. Et notez que si vous y allez ce soir, vous allez écouter le groupe normand Les Agités du Bocal. Et puis attention sur la route aujourd'hui, très chargé avec le grand chassé croisé du week-end. C'est rouge dans les quarts nord-est et sud-ouest du pays. C'est donc le cas chez nous dans nos deux départements. Prévoyez aussi du pare-choc contre pare-choc sur l'A10 toute la journée et demain entre Tours et Bordeaux.
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9: Il y a des conseils à suivre encore aujourd'hui. Une journée chaude, sèche, avec un peu de vent. Tout est là pour les risques d'incendie. On fait très attention.
8: Et oui, nous sommes toujours en vigilance orange incendie pour les Deux-Sèvres et la Vienne. Pour ce vendredi, on a une très belle journée d'été quand même. Un soleil présent dans le Poitou. Les températures actuellement, on est entre 17 et 19 degrés à Charroux, l'Île-Jourdain, Montcoutant, Mauléon, Parthenay, 17 degrés à Lusignan, Châtellerault, Poitiers, Loudun, 18 degrés à Brieuc-sur-Boutonne et Niort, 19 degrés. Cet après-midi, il fera entre 31 et 34 degrés, comme 31 à Mauléon ou encore 34 à Charroux. La soirée, la nuit, avec un temps orageux en début de nuit, accompagné de pluie, et puis l'activité orageuse devrait s'estomper quand même, et de belles éclaircies vont se développer en seconde partie de nuit. Puis demain, samedi, un début de week-end avec quelques nuages en début de matinée qui vont se dissiper plutôt rapidement. Les températures demain au maximum de la journée entre 31 et 32 degrés. Le retour de l'info, c'est à 10h.
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8: Ici, avec France Gall, Hong Kong Star. Passez une très belle matinée, un très bel été avec votre radio locale, ici Poitou.

0: Ici Poitou avec Hong Kong Star, un standard du répertoire de France Gall.
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0: Bonjour, bienvenue, si vous venez de nous rejoindre, belle matinée avec Ici Poitou ce matin, et cet été d'ailleurs, c'est le meilleur de bienvenue chez vous avec Frédéric Gissot. On parle ce matin de gastronomie avec, pour commencer, Grégoire Mass. Il est producteur de fromage de vache bio installé à Blanzais dans la Vienne. Il sera avec cet invité fil rouge de la matinée, François Vaudéchamp. Il est chef du restaurant Utopia de Poitiers. C'était à l'occasion de la Journée internationale de la gastronomie le 13 avril dernier. La cuisine, justement, elle se réinvente sans cesse, hein, grâce à des chefs amoureux de produits frais.

0: Quelle expérience culinaire avez-vous vécue en vous installant à une de ces tables?
1: Ah ben chez François Salène, c'est toujours une expérience assez particulière parce que on sait jamais trop ce qu'on va manger et il nous amène dans des contrées culinaires assez insoupçonnables. Je dois avouer que ces desserts notamment sont toujours déconcertants mais toujours parfaitement maîtrisés. Ouais.
0: Ça veut dire qu'il faut se laisser surprendre, il faut accepter ça.
1: Il faut accepter de se laisser prendre par la main et puis aller avec eux, et alors si on se laisse faire, c'est vraiment génial parce que il a la manière de mélanger goût, enfin moi j'ai du chou-fleur dans un dessert, j'avais jamais vu ça. Des choses comme ça, et ça marche. C'est pas juste pour le jeu, c'est vraiment pour le plaisir du goût, quoi.
0: Ouais, on redécouvre les produits autrement, justement, en les cuisinant de manière très originale, très atypique.
1: C'est ça. Et en plus, ce qui est épatant, c'est que c'est qu'à partir de produits locaux. C'est ça qui est je trouve, la prouesse. C'est qu'il va vraiment sur le marché, il se fournit vraiment qu'à des professionnels autour de lui. Et à partir de là, il nous amène dans des goûts qu'on connaissait pas toujours, ou qui nous rappellent des choses exotiques. Et en fait, c'est fait à des fois à moins de 2 km de Poitiers, quoi.
0: C'est quoi votre définition à vous, Grégoire Mas, de la gastronomie?
1: Ah, pour moi, c'est la rencontre de terroir, de la cuisine et du produit, quoi. Enfin, c'est tout ensemble qui fait il faut un beau terroir pour faire un beau produit et après, des belles pratiques et après qu'un cuisinier le mette en valeur, quoi.
0: Vous avez un beau terroir, vous, à Blanzais, là où vous êtes installé?
1: Je pense qu'on est pas mal. Ouais, c'est ça. On a réussi à créer un beau terroir déjà le passage en bio, après, en installant des arbres, des haies, plein de choses, toute une pratique, me faire manger de l'herbe aux vaches, qui fait qu'en fait, on arrive, je trouve, aujourd'hui à avoir un lait de terroir pour faire des fromages avec un certain caractère, on va dire.
0: Justement, vos fromages se retrouvent dans le restaurant Utopia de François Vaudéchamps. Comment vous vivez ça, le fait que ça aille plus loin que le consommateur, même si vous êtes présent le samedi matin sur le marché Notre-Dame de Poitiers?
1: C'est super. Enfin, pour nous, travailler avec des gens comme François et Solène, c'est vraiment particulier parce qu'en fait, ils savent mettre en valeur le produit. Des fois, ils nous surprennent. Une fois, j'avais un fromage, par exemple, un peu affiné, un petit Villaret un peu crémeux et qui commence à être fort. Et je me suis dit, tiens, qu'est-ce qu'il pourrait en faire ça? Je lui ai proposé. Et derrière, nous a fait une vache qui rit locale à sa façon, qui était somptueuse, quoi. Donc, c'est surprenant. Et après, outre sinon, il met vraiment en valeur le fromage, quoi. C'est vrai que des fois, j'aime avoir redécouvert mon fromage parce qu'il met des alliances de crème, de poivron, avec des... Enfin, il sait l'habiller, quoi, on va dire. Donc, c'est toujours... rarement les gens qui ont mangé mon fromage chez lui se sont plaints, ou bien le contraire.
0: François Vaudéchamps, bonjour et bienvenue à vous. Je voudrais vous faire réagir aux propos de Grégoire Mas sur la manière dont vous sublimez ces productions locales.
2: Bonjour Frédéric. Justement, le fromage, ça va bien être le seul produit qu'on va pas sublimer, parce qu'il se sublime tout seul. C'est un produit transformé, c'est un produit fabriqué par l'homme, ça n'existe pas dans la nature. Sans l'intervention de l'homme, il n'y a pas de fromage. Donc pour nous, il y a toujours du fromage dans nos menus dégustation. C'est ce qui va faire la transition entre le salé et le sucré. Et justement, pour moi, il y a besoin de rien y faire, si ce n'est de le sortir à l'avance et qu'il soit à la bonne température. Et déjà, ça change tout.
0: Ça, c'est le secret. Vous travaillez avec une dizaine, quinzaine de producteurs locaux?
2: On a dépassé la quinzaine, là. Ça fait un an et demi qu'on est ouvert. On continue de rencontrer des nouvelles personnes. C'est souvent les agriculteurs qui nous orientent vers des confrères à eux. Et ça nous permet de rencontrer des nouveaux producteurs avec des nouveaux produits et toujours des choses de plus en plus improbables. On a un producteur de gingembre dans la Vienne, on a un producteur de citronnelle qui est à moins de 10 km de Poitiers, qui a fait des produits extraordinaires. Il y a énormément de choses dans la région. La nature est bien faite. À partir du moment où on essaye des choses et qu'on insiste un peu, en général, ça marche. On a nos maraîchers à Sévranxement qui fait pousser des goyaves du sud du Brésil. On a des feijoas qui est un fruit extraordinaire. Voilà, il y a des choses qui sont extraordinaires à pas bien loin de chez nous, et ça c'est génial.
0: Merci Grégoire Mas d'avoir apporté votre éclairage et votre témoignage en ce début d'émission sur la gastronomie.
1: À très bientôt. Avec plaisir, bonne journée.
0: Au revoir.
3: Frédéric Gisson en compagnie de François Vaudéchamps, aussi le chef du restaurant Utopia de Poitiers. C'était à l'occasion de la journée internationale de la gastronomie le 13 avril dernier, pour le meilleur tout l'été de Bienvenue chez vous sur Ici Poitou. Un morceau teinté d'électro, le dernier Mylène Farmer. C'est à qui le tour sur Ici Poitou.

0: votre radio locale ici Poitou avec ce titre qui ouvre la voie à un nouvel album. C'est Mylène Farmer, c'est à qui le tour. Et cet été, le meilleur de Bienvenue chez vous avec Frédéric Gissot. Aujourd'hui, elle est en compagnie de François Vaudéchamp, il est chef du restaurant Utopia de Poitiers. Et c'était à l'occasion de la Journée internationale de la gastronomie, le 13 avril dernier.
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2: Nous consacrons l'émission à la gastronomie à la française avec François Vaudéchamp. Vous avez entendu sa voix, il est chef du restaurant Utopia à Poitiers. Vous avez ouvert cet établissement, ça fait 1 an et demi maintenant. Je voudrais vous poser une question un petit peu provoque, François Vaudéchamp. Est-ce qu'on n'est pas un petit peu vantard, nous les Français, avec notre gastronomie?
3: Si, beaucoup trop. C'est quelque chose qui m'épuise. Ça fait 27 ans que je fais ce métier. Je suis fils de restaurateur, je suis arrière-petit-fils de restauratrice. Elle, au fin fond de la Bretagne, lui, au fin fond de Paris, en passant par Saumur, enfin, bref, je ne vais pas vous raconter toute l'histoire de ma famille, mais la gastronomie française est sublime, elle est extraordinaire, elle a des milliers d'années d'histoire, mais tout comme la gastronomie asiatique, tout comme la gastronomie de n'importe quel pays du monde, moi la seule chose qui m'intéresse, c'est que ça soit bon.
2: D'où que ça vienne, on est d'accord.
3: Exactement.
2: Le repas gastronomique des Français sur la liste représentative du patrimoine culturel immatériel de l'humanité de l'UNESCO depuis 2010, bonne nouvelle?
3: Oui. Totalement. À savoir qu'on n'est pas les premiers. Hein, c'est le Mexique qui a fait connaître sa gastronomie 2 ans avant. Le Mexique, moi, c'est une histoire d'amour. J'y suis allé une fois. J'ai passé 10 jours avec que des cuisiniers à manger au restaurant, matin, midi et soir. J'ai découvert des produits, j'ai découvert des façons de faire, des techniques, des recettes, des choses absolument sublimes que je ne connaissais pas forcément parce que l'image de la gastronomie mexicaine en France, souvent des fast-food de très mauvaise qualité. Et pour comparer la gastronomie chinoise, on a une image qui est pas forcément très très bonne, alors que la gastronomie chinoise est absolument sublime, et c'est la même chose que la France. Le pays fait 10 fois le nôtre, donc il y a beaucoup plus de régions, beaucoup plus d'histoire encore. Non, encore une fois, pour moi, la gastronomie, c'est propre à chaque culture, à chaque pays, il y en a partout. Et si on voyage, ou si on a la chance de rencontrer des gens originaires du monde entier, qui sont des fois juste à côté de chez nous, on découvre des choses qui sont absolument sublimes, qu'on ne connaît pas.
2: Le guide Michelin est sorti le mois dernier, ça reste une référence pour vous?
3: Ça reste une référence pour moi, ça reste comme pour beaucoup de confrères des fois des incompréhensions sur des gens qui perdent ou qui gagnent des choses. Ça reste un guide touristique d'abord et avant tout. Surtout pour beaucoup de mes confrères, rappelez-vous ça. C'est pas une distinction d'état, ce n'est rien, ce n'est ni d'autre que un guide touristique.
2: Ouais, et un avis.
3: Et un avis subjectif. Moi, j'ai eu la chance dans ma vie de travailler dans des grands étoilés français, d'avoir été copropriétaire d'un étoilé aussi avant. On se met beaucoup de pression par rapport à ça, et des fois on va même jusqu'à oublier notre but principal, qui est de donner du plaisir à nos clients.
0: Et on continue bien sûr le meilleur de Bienvenue chez vous et de découvrir la cuisine de François Vaudéchamp. Il est chef du restaurant Utopia à Poitiers, au micro bien sûr de Frédéric Gissot.
4: L'Institut Pasteur œuvre pour transmettre aux générations futures un monde en meilleure santé. On en parle dans un instant avec Arnaud Fontanet, chercheur.
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2: Qu'est-ce que la gastronomie à la française? En compagnie François Vaudéchamp, le chef du restaurant Utopia à Poitiers. Petit message d'Émilie qui est à Mirebeau, qui nous dit que son plat préféré de la cuisine française, c'est le poulet frites. Tout simplement, rajoute-t-elle, la simplicité, des fois ça marche super bien en cuisine aussi. Hein.
3: Ce n'est que ça, La gastronomie, c'est un mot qui a énormément évolué à travers les siècles. Si on prend la racine grecque qui a formé ce mot, c'est gasternomos, c'est grosso modo, c'est l'art de régler l'estomac. Donc tout simplement, c'est se nourrir. Si on ne mange pas, on meurt. On n'a pas le choix. C'est un besoin vital. À travers les siècles, le mot a évolué. Brillat Savarin a posé les règles de la gastronomie moderne au XVIIIe siècle, et c'est ce qui nous a amené tout doucement jusqu'au l'utilisation du mot gastronomie que aujourd'hui on l'associe à la grande restauration haut de gamme française et du monde. Là, on parle de la France en l'occurrence. La gastronomie, c'est d'abord et avant tout une c'est l'histoire de notre cuisine à travers les siècles qui a évolué. Parce que si elle a évolué, c'est qu'elle suit l'évolution des êtres humains à travers les continents, à travers les pays, etc. Les gens qui voyagent et qui ramènent leur culture gastronomique, elle l'intègre à la culture gastronomique du pays, donc ça évolue à travers les siècles. Avant Christophe Colomb, il n'y avait pas une tomate, il n'y avait pas une pomme de terre, il n'y avait pas une aubergine en Europe, on ne savait pas ce que c'était. Aujourd'hui, pour nous, c'est notre quotidien de tous les étés, enfin, si on suit les saisons. Et voilà, c'était il y a cinq siècles. Avant ça, quand on regarde des livres de cuisine ancienne, surtout du début du premier millénaire, on mangeait pratiquement que des racines 12 mois de l'année. Ça devait pas être très très rigolo, la gastronomie à cette époque-là. Pourtant, si on va chercher encore plus loin, Apicius dans la Grèce antique qui a écrit le premier livre de cuisine de l'histoire, il y avait déjà des choses des quatre coins du monde dedans, parce que l'être humain est un voyageur compulsif, donc il va toujours, quand il voyage, il ramène des choses. À commencer souvent par la nourriture.
2: Ouais, on s'intéresse à la cuisine des Outre-mer, à crade morue, boudin antillais, colombo, rougaille saucisse, le couscous qui s'est popularisé en France à partir du début des années 60. Finalement, cette gastronomie française, c'est une gastronomie qui est métissée.
3: C'est comme la société française. Elle évolue avec son évolution et sociétale. Et moi, j'ai grandi en banlieue parisienne. Pour moi, le couscous, c'est quelque chose. C'est mon quotidien depuis que je suis gamin. Tout comme le ragoût pas ou mort, qui est un ragoût traditionnel breton que me faisait ma grand-mère quand j'étais minot. Tout comme la blanquette que me faisait ma mère, qui est complètement folle et qui m'en fait toujours d'ailleurs.
2: Votre mère est folle ou la blanquette est folle?
3: Les deux, mon capitaine. Surtout qu'elle doit m'écouter, ça va être drôle. Mais voilà, c'est pour moi, il y a pas de frontières. Il y a juste d'abord et avant tout des bons produits, comme on parlait avec Grégoire juste avant, et des gens qui ont envie de bien faire à manger. Moi, si on voulait faire évoluer la définition, pour moi, la gastronomie, c'est l'acte de nourrir autrui convenablement. Faut que ça soit au moins bon, c'est tout. Et c'est pour ça qu'on va au restaurant. Mais la gastronomie, c'est aussi à la maison. C'est pas que en extérieur.
2: Quand vous dites convenablement, je pense que c'est un peu plus que ça quand on va chez vous, quand même.
3: J'espère. C'est mon métier depuis toujours. J'ai jamais fait autre chose de ma vie. Donc c'est ce qui m'habite, c'est ce qui m'anime tous les matins, c'est ce qui fait que j'arrive à me lever, avoir envie d'aller travailler. Et puis oui, ça me donne aussi envie d'aller manger chez les autres. Dès qu'on peut, avec ma femme, on s'échappe et on va manger chez des confrères parce que on a la chance justement d'avoir notre pays. Par contre, des restaurants à tous les coins de rue, des fois dans des endroits complètement insoupçonnés, des restaurants extraordinaires.
0: Une émission à l'occasion de la Journée internationale de la gastronomie, c'était le 13 avril dernier, avec bien sûr Frédéric Gissot et le chef du restaurant Utopia de Poitiers, François Vaudeschamps, pour le meilleur de bienvenue chez vous entre 9h et 11h.
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0: Ce titre interprété lors de la cérémonie de clôture des Jeux Olympiques de Los Angeles en 1984, Lionel Richie sur Ici Poitou.

0: Votre radio de proximité ici Poitou avec un tube de Lionel Richie à 9h32.
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0: Et nous sommes toujours en vigilance orange, incendie, feu de forêt pour les Deux-Sèvres et la Vienne. La couleur du ciel poitevin, c'est bleu et jaune pour ce ciel et ce soleil bien présent. Les températures actuellement, on est entre 17 et 19 degrés à Charroux, l'Île-Jourdain, Montcoutan, Montléon, Parthenay, 17 degrés. À Lusignan, Châtellerault, Poitiers, Loudun, 18 degrés. À Brieuc-sur-Boutonne, Niort, 19 degrés. Au meilleur de la journée, entre 31 et 34 degrés. Comme Montléon, 31 degrés ou Charroux, 34 degrés. La soirée et la nuit avec un temps orageux. En début de nuit, accompagné de pluie, puis l'activité orageuse devrait s'estomper et de belles éclaircies devraient se développer en seconde partie de nuit. Puis demain samedi, un début de week-end avec les quelques nuages en début de matinée qui vont se dissiper plutôt rapidement. Les températures demain au lever du jour de 15 à 19 degrés, 20 degrés sur le Mélois. Température maximum demain de 31 à 32 degrés. Puis bien sûr, le trafic et mobilité en temps réel à 9h33. Bison, futé, voie rouge aujourd'hui pour les départs dans le Poitou. Alors, soyez vigilants. Pour l'instant, on est bien. C'est plutôt fluide, que ce soit sur la 10, la N10 ou la N149. Mais on vérifie quand même les petits trucs avant le départ. On fait une pause toutes les deux heures. C'est plutôt très important. Puis s'il y a quoi que ce soit, venez nous en informer. 05 49 60 20 20.
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3: On parle gastronomie, mais il faudrait aussi parler malbouffe, parce que dans le pays de la gastronomie, on ne prend pas toujours ce temps pour bien manger. François Vaudéchamp, vous êtes le chef du restaurant Utopia à Poitiers. Avant d'arriver sur Poitiers, vous avez été dans plusieurs établissements à Paris. Qu'est-ce qui vous a donné envie de venir vous installer dans le Poitou ?
4: Rien d'extraordinaire, le Covid. fallait qu'on quitte Paris, on n'en pouvait plus, on avait un enfant qui venait de naître. Ma femme a sa sœur qui habite à Poitiers, ça nous faisait un humain qu'on connaissait, donc on s'est dit, allez, on essaye. Et puis on n'est pas reparti, ça fait 4 ans et demi, on est très content d'être là.
3: Ouais, vous vous sentez bien ici dans le Poitou ?
4: Oui.
3: Bon, quand on parle de malbouffe, qu'est-ce que ça vous fait comme effet, ce mot ? Malbouffe.
4: La malbouffe, pour moi, c'est lié à l'évolution de notre société au niveau mondial et des différentes crises qu'on traverse. Si on arrive à faire ingurgiter des médicaments dans un morceau de viande à n'importe qui, on le répète depuis suffisamment d'années, la majorité des gens sont au courant, ça ne nous empêche pas de le faire, soit des raisons économiques, soit des raisons de manque de temps. On va au magasin le plus proche, on achète ce qui attrape parce qu'on est pressé, qu'on n'a pas le temps, parce qu'on prend plus le temps de ce genre de choses. C'est plus facile de passer sa journée à regarder son téléphone et à voir ce qu'il fait plutôt que de se dire, je vais prendre du temps pour aller faire mes courses le samedi matin, aller chercher des petits producteurs qui sont présents, qui vendent des produits qui sont pas plus chers que les produits de mauvaise qualité. Beaucoup de gens ne prennent pas le temps de lire le prix au kilo de n'importe quelle nourriture. C'est un peu le truc de base. Moi j'ai un restaurant, ça reste d'abord et avant tout une entreprise. Je passe mon temps à vérifier tous mes achats du matin au soir, parce que si je vérifie pas ça, c'est que je me tire une balle dans le pied. Mais à la maison, c'est pareil, les gens mettent moins en moins d'argent dans la nourriture parce qu'ils ont de moins en moins d'argent, pour tout un tas de raisons, mais c'est pas pour autant qu'il faut arrêter de faire attention à ce genre de choses, parce que manger de la malbouffe, c'est s'abîmer le corps, c'est s'abîmer sa santé, donc ça aura des conséquences dans le futur pour soi-même, donc c'est important d'y faire attention, c'est vital.
3: Mais pour ça, il faut trouver du plaisir. Si on trouve du plaisir, on va prendre ce temps-là de cuisiner soi-même,
4: tout
3: chez soi.
4: Tout à fait. Et ça, c'est une chance qu'on a dans notre pays avec notre gastronomie française, c'est qu'on a un savoir qui s'est accumulé à travers les siècles, qui a été écrit. Il y a je ne sais pas combien de centaines de livres de cuisine qui sortent tous les mois, que ça soit de la cuisine entre guillemets ménagère ou des grands chefs qui sortent des livres pour rendre la grande gastronomie accessible au public. Il y a encore beaucoup de gens qui s'y intéressent, qui ouvrent ces livres, qui se renseignent, qui vont essayer ces recettes-là chez eux. Et puis il y a aussi toutes les vieilles recettes traditionnelles de famille qu'on perpétue à travers les siècles, et ça c'est extraordinaire. C'est une des définitions de la gastronomie française.
3: Ouais. Il y a cette tradition qui se transmet, et pourtant on va essayer de manger moins sucré, moins salé, moins gras, ce qui n'est pas le cas dans tous les produits transformés d'ailleurs.
4: De toute façon on achète des produits transformés, si on lit la liste des ingrédients, on s'aperçoit qu'il y a des choses qui ne sont pas à la base des aliments, et là déjà il faut se poser des questions. C'est est-ce qu'on est d'accord avec le fait d'acheter des médicaments dans une supérette au lieu d'aller les acheter à la pharmacie? Pour moi, c'est faut se poser les bonnes questions. Si on se retrouve avec des étiquettes où il y a plus de médicaments ou de machin bidule que de produits alimentaires, il y a un problème.
3: On voit que vous défendez vraiment les producteurs locaux. Le circuit court, ça permet aussi d'avoir un prix de revient plus intéressant pour le consommateur. Ça, c'est important de le préciser. Vous faites vos courses au marché. En plus, ça tombe bien, vous êtes rue du marché, vous êtes absolument pas loin. On va parler dans la suite de cette émission avec vous, François Vaudéchamps, des plats qui représentent le mieux la France à travers le monde.
0: Et Frédéric Gissot, bien sûr, toujours en compagnie de François Vaudéchamps, chef du restaurant Autopia de Poitiers, à l'occasion de la Journée internationale de la gastronomie. C'était le 13 avril dernier. Restez bien avec nous.
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0: titre composé par Calogero, Les Murs Porteurs, avec la voix bien sûr de Florent Pagny sur Ici Poitou. Cet été, le meilleur de Bienvenue chez vous avec Frédéric Gissot, qui aujourd'hui est en compagnie de François Vaudéchamp, chef du restaurant Utopia de Poitiers. C'était à l'occasion de la Journée internationale de la gastronomie, le 13 avril dernier. Et tout de suite, on parle des plats préférés des Français.
1: La cuisine française dans le monde, c'est pas une petite affaire. On défend un peu notre réputation. On a un côté petit coq quand même, François Vaudéchamp, sur ce sujet-là.
2: Énormément.
1: Vous êtes notre invité et vous êtes le chef du restaurant Utopia à Poitiers, restaurant ouvert depuis un an et demi maintenant. Alors, quels sont les plats qui représentent le mieux la France au niveau gastronomique à travers le monde? Selon un sondage de l'Ipsos, c'est le bœuf bourguignon qui est en numéro 1 avec 46% des votes. Valérie et Marie sur la page Facebook d'Ici Poitou valide le bœuf bourguignon. Qu'est-ce que ça vous inspire comme commentaire?
2: Ça m'inspire que je pense que plus personne ne fait un bœuf bourguignon comme on le faisait à l'époque où ça a dû être inventé. J'ai pas l'histoire de cette recette. Moi, quand je pense au bœuf bourguignon, je pense au coq au vin, qui est grosso modo la même chose, mais avec du coq au lieu du bœuf. Normalement, le coq au vin, ça se fait avec du gevrey chambertin. Je pense qu'il n'y a plus personne aujourd'hui qui met une bouteille de 50 euros dans une casserole pour faire une sauce avec, parce que c'est peut-être un petit peu exagéré. Je préfère la boire que la manger, cette bouteille de vin. Et sur le bœuf bourguignon, c'est la même logique. Normalement, on prenait des grands vins et le vin qu'on utilisait pour faire la sauce, on l'utilisait et on le buvait à table. Aujourd'hui, plus personne ne fait ça. Mais
1: est-ce qu'il faudrait faire pourtant, quand même?
2: Théoriquement, oui. Après ça, là, on arrive sur le sujet du pouvoir d'achat. Encore une fois, mettre une bouteille à 10 ou 15 euros dans une casserole, c'est sûr que la sauce sera meilleure. C'est automatique. Ça, c'est clair et net. Mais tout le monde ne peut pas se permettre de faire ça aujourd'hui.
1: Allez, 27% des votants ont voté pour le cassoulet en numéro 2.
2: Grand classique du sud-ouest. Il y en a plein des cassoulets. Attention, je vais pas me fâcher avec la moitié du pays, parce que le cassoulet de Castelnaudary, le cassoulet de tel endroit ou de tel endroit, il y a des variantes, c'est pas tout à fait. Ça reste toujours un grand classique, et moi c'est quelque chose dont je parle souvent au restaurant, parce que pour nous, le haricot sec, c'est quelque chose où justement on va tout de suite s'identifier au cassoulet. Alors que si vous allez en Asie, les variétés de haricots locales, ça va faire des desserts.
1: Salé ou sucré, voilà. Effectivement. Blanquette de veau en numéro 3 avec 23% des votes.
2: Moi j'adore ça. C'est ce que je disais tout à l'heure, j'ai une grande passion pour la blanquette. Mais la blanquette de veau, si vous me retirez le riz, qui n'est pas forcément quelque chose de très français et très local.
1: Ah, il y en a en Camargue.
2: Moi, il y en a un petit peu en Camargue, ouais. Exactement. Mais moi, si j'ai pas le riz dans ma blanquette, j'ai besoin de mon riz pour saucer, parce que je trouve que c'est l'accord parfait dans une blanquette. C'est pas forcément traditionnel, je suis pas sûr qu'il y en avait à l'origine. Mais après, encore une fois, la gastronomie, c'est quelque chose qui avance avec les siècles et avec l'histoire. Pour moi, aujourd'hui, c'est devenu normal. Quand je fais au restaurant une blanquette, je me creuse la tête parce qu'il faut que j'arrive à en faire quelque chose d'un petit peu plus évolué, d'un petit peu plus joli dans une assiette que des bouts de viande qui nagent dans une sauce. Et la dernière fois, on a fait une blanquette, la semaine dernière, une blanquette à l'ail des ours, parce que c'est la pleine saison, il y en a partout. La sauce était verte, c'était absolument pas une sauce blanche, mais on a reproduit toute la technicité originale de la blanquette. Et pour moi, c'est ça qui fait la gastronomie française, c'est l'accumulation de savoir qu'on a réussi souvent à mettre sur papier depuis beaucoup de siècles, de toute notre technique culinaire qui fait qu'aujourd'hui on a un panel de plats complètement fou, mais qu'on peut transformer si on applique la technique originelle.
1: On va aller un petit peu plus vite, escargot de Bourgogne après, la raclette, les crêpes et les galettes, ça va vous faire plaisir parce que je crois que vous avez des origines bretonnes.
2: C'est ça.
1: Là on n'est pas dans de la gastronomie ici.
2: La gastronomie, c'est l'art de manger.
1: Bon, et se faire plaisir.
2: Donc on
1: y est. Allez, confit de canard, sans surprise.
2: Oui, tout ça, c'est toujours dans les classiques, ça.
1: La choucroute garnie. Mmh. Le gratin dauphinois.
2: Ça marche toujours, toutes ces choses-là.
1: Voilà. Et le pot-au-feu. Fabienne, sur la page Facebook, a validé également le pot-au-feu, qui arrive en numéro 10 avec 13% des votes.
2: Moi, c'est quelque chose auquel j'ai pas une appétence. Par contre, pour parler gastronomie mondiale, le pot-au-feu, dans les années 50, quand la France était au Vietnam, pour des mauvaises raisons, le pot-au-feu s'est transformé et c'est ce qu'on connaît aujourd'hui, question de mauvaise traduction entre guillemets, c'est ce qu'on connaît sous le nom du feu. Vietnamien, c'est une tentative de transmettre notre pot-au-feu français à la population vietnamienne, qui l'a adapté avec ses produits locaux et sa manière de faire, et c'est devenu le feu. Moi, je trouve ça extraordinaire comme plat, parce qu'il y a des saveurs qui sont autres, mais c'est la même chose. fait à des milliers de kilomètres d'écart.
1: Voilà, c'est ça, c'est en ça que la cuisine n'a pas de frontières et se transforme au gré des rencontres. On va regarder de près un petit peu comment vous concevez dans votre établissement Utopia à Poitiers la gastronomie.
0: Et c'est le dernier rendez-vous justement ce matin du meilleur. Bienvenue chez vous dans un instant. Après ce tube des années 80, bien sûr qu'on connaît par cœur, vous l'avez reconnu, Rose Laurence, Africa sur ICI Poitou.

0: Merci pour toi en plein cœur des années 80 avec Rose Laurence et ce classique Africa. Et ce matin, c'est le dernier rendez-vous avec Frédéric Gissot pour le meilleur de l'année de Bienvenue chez vous avec le chef du restaurant Utopia de Poitiers, c'est François Vaudéchamp, à l'occasion de la Journée internationale de la gastronomie, c'était le 13 avril dernier.
1: On parle de gastronomie avec notre invité François Vaudéchamp, le chef du restaurant Utopia à Poitiers. Restaurant ouvert du lundi au vendredi, le midi et le soir. Vous avez travaillé pendant un quart de siècle dans les restaurants étoilés de Paris. Qu'est-ce qu'on apprend dans les restaurants qui font la réputation de la gastronomie à la française ?
2: On apprend ce qui, pour moi, est le plus important, c'est le savoir accumulé et la technique. C'est quelque chose qui m'a beaucoup marqué, parce que ces grands restaurants, c'est quand même synonyme souvent de beaucoup d'heures de travail, d'une rigueur exacerbée et tout ce qui peut aller avec, qui n'est pas forcément souvent des bonnes conditions humaines, mais ça, c'est encore une autre histoire. Mais ce qui est important, c'est sur moi, c'est ce que j'ai toujours dit à tous les jeunes avec qui j'ai pu travailler et ceux avec qui je travaille à l'heure actuelle, c'est de s'imprégner de cette technicité, de ce savoir-là, pour pouvoir faire ce qu'on veut avec. À partir du moment où on maîtrise la cuisson d'une viande, que ça soit pour faire, je reprends ce qu'on disait avant, un bœuf bourguignon, il y a rien qui nous empêche de faire un bœuf bourguignon façon Phnom Penh ou Mexico City. C'est de la technique. C'est d'abord et avant tout de la science. Si on maîtrise ce savoir scientifique sur comment on cuisine, on peut faire ce qu'on veut après.
1: J'ai l'impression qu'il y a une qualité dont on n'a pas encore parlé quand on est cuisinier, c'est la curiosité.
2: Oui. C'est quelque chose qui nous manque en France, parce que justement on se glorifie d'une gastronomie ancestrale, alors que si on est curieux et qu'on se dit on va aller chercher des choses ailleurs, on va aller chercher une technicité ailleurs, etc., on peut faire évoluer cette gastronomie et la faire différemment. Après, ça, c'est propre à chaque cuisinier.
1: Est-ce que c'est facile de définir un peu la cuisine que vous aimez et la cuisine que vous proposez dans votre établissement Utopia à Poitiers ?
2: Moi, je définis pas ma cuisine. Quand on insiste là-dessus, je dis que je fais une cuisine basée sur le végétal, parce que c'est ce que je fais. On met beaucoup plus en avant le végétal. Je parle pas du mot légume, du mot fruit. Le végétal, c'est très, très très large, mais ça nous permet de penser à des recettes complètement originales et pas forcément en vue, alors que des fois ça a déjà été fait. Encore une fois, c'est certainement le plus vieux métier du monde. Savoir si quelqu'un a déjà fait un dessert au chou-fleur avant moi, je pense que oui, je sais juste que je ne sais pas qui c'est.
1: Mais comment vous vient cette idée de cuisiner le chou-fleur pour le dessert ?
2: Ça vient du fait que la partie sucrée du repas, c'est quelque chose de moderne dans l'histoire humaine, ça date du Moyen-Âge, avant ça n'existait pas. Au fur et à mesure des desserts, pendant très longtemps le dessert ça se cantonnait à des fruits, du miel, des amandes, des fruits secs, des tartes, ça se traduisait par une tarte aux pommes, une tarte aux poires. C'est quand même assez limité quand par rapport à la partie salée de la gastronomie française. Et aujourd'hui, on va dire depuis les 30 dernières années, le dessert de restaurant, c'est en grande majorité des choses qui sont originaires de loin, le chocolat, le café, tous les fruits exotiques, etc. J'adore ça. C'est juste que nous, chez Utopia, on fait que du local. On se limite au département ou au département limitrophe quand on trouve pas dans la Vienne. Faire des desserts avec que du local, bah, ça nous oblige, surtout pendant la période hivernale où il n'y a pas de fruits, hormis la pomme et la poire, à se dire comment on peut faire, surtout quand on doit changer tous les jours le menu. Et bah, à un moment donné, il faut essayer. Et bah, en général, ça marche.
0: François Vaudéchamp, à l'occasion de la Journée internationale de la gastronomie, c'était le 13 avril dernier, il est chef du restaurant Utopia à Poitiers. Bienvenue chez vous, le meilleur de l'année avec Frédéric Gissot, ça revient dès lundi avec les complémentaires santé, justement, et elle sera en compagnie de Vincent Pinto, il est mandataire d'intermédiaire en assurance. La musique, c'est avec les Pointer Sisters, restez bien avec nous.
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0: En mars 2001, cette chanson a été incluse dans une liste destinée à promouvoir une meilleure compréhension du patrimoine musical et culturel américain. C'est les Pointer Sisters sur Ici Poitou.

0: Ça, c'est le titre. Et c'est les Pointer Sisters sur ICI Poitou.
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0: Passez une belle journée en ce vendredi 24 juillet. Un bel été avec ICI Poitou. Il est 10h. Les informations présentées par Clément Tricot.
2: Plus de 50 000 hectares brûlés depuis le début de l'année en France, chiffre donné ce matin par Laurent Nunez. Un cinquième, donc 10 000 hectares rien qu'au Cap Ferré, où plus de 40 000 habitants sont évacués en ce moment par bateau pour certains. Les pompiers de la Vienne ont envoyé des renforts sur place, malgré un gros manque de moyens dénoncé par la CGT du département. Notre interview des représentants du syndicat est à retrouver sur ICI.fr. C'est une victoire pour des antibassines et une défaite pour les irrigants. Quatre bassines agricoles de Charente-Maritime doivent être détruites. Décision du tribunal administratif de Poitiers hier qui met fin à 17 ans de bataille judiciaire. Ça concerne les sites de Cranchaban et de la Grève sur Mignon à la frontière avec les Deux-Sèvres. Les sites doivent être remis en état. Bientôt des bus entièrement climatisés à Poitiers. C'est ce que nous a confirmé le réseau Vitalis hier. Pas pour cet été par contre, mais avant juillet-août pour 2027 sur les lignes 1 à 17. Toujours à Poitiers, des travaux d'urgence sont menés avenue de Nantes, fermée au niveau de la porte de Paris. Après les orages de la semaine dernière, une cavité de 15 mètres est apparue dans le sol, sûrement suite à la rupture d'une canalisation, précise la mairie. Si vous prenez la route aujourd'hui, ça risque de bouchonner sévère. C'est rouge dans le sens des départs chez nous et dans le quart sud-ouest du pays. À 10, très chargé entre Tours et Bordeaux toute la journée. Ce sera encore pire demain. Bison Futé vous conseille de partir dimanche si c'est possible. Mauvaise surprise pour les Unibet Rose Rockets, une équipe cycliste professionnelle qui était de passage à Poitiers. Elle s'est fait voler 12 vélos lors d'une escale à l'hôtel Ibis au sud de la ville. 12 vélos, ça représente 200 000 euros de préjudice au total. L'équipe faisait une simple pause avant des courses prévues en Espagne. En parlant de vélo, le peloton du Tour de France est sur une étape aujourd'hui avec un finish sur la mythique Alpe d'Huez. Tadej Pogacar est toujours en jaune. Et puis enfin ce matin, vous pouvez peut-être consulter vos comptes avec une bonne nouvelle, les remboursements des impôts versés à ceux qui ont trop payé l'an dernier. Ça concerne 12,6 millions de foyers. J'ai à côté de moi Christophe qui lève les bras. Aucune démarche n'est à effectuer. Attention aux arnaques. Les impôts ne vous demanderont jamais vos coordonnées bancaires par mail ou par SMS. Et avant la météo, on vous laisse avec un message de prévention sur les incendies.
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2: Aujourd'hui, on a une journée très ensoleillée et peut-être des orages dans la fin de journée.
0: Exactement, Clément. Un vendredi, en tout cas, avec un soleil bien présent. La soirée, la nuit, avec un temps orageux en début de nuit, accompagné de pluie. Puis l'activité orageuse devrait plutôt s'estomper avec de belles éclaircies qui vont se développer en seconde partie de nuit. Demain samedi, un début de week-end avec quelques nuages en début de matinée qui vont se dissiper rapidement. Et l'accalmie devrait plutôt être courte, car en milieu de journée, quelques rares averses risquent de tomber, notamment sur le sud des Deux-Sèvres, le sud Vienne aussi, et sur la Gâtine Poitevine. Ça peut même évoluer jusqu'à l'orage. Il faudra attendre en tout cas la fin de journée pour retrouver un temps sec. Demain matin, lever du jour, des températures de 15 à 19 degrés, 20 degrés même sur le Mélois, et puis température maximum demain entre 31 et 32 degrés. Le retour de l'info, c'est à 10h. Merci Clément.
2: Merci.
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0: ICI avec Joe Dassin dans les yeux d'Émilie. Belle matinée et bon week-end qui arrive sur ICI Poitou.
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0: Ce titre qu'on reprend bien sûr notamment dans les stades de rugby depuis quelques temps déjà. Joe Dassin dans les yeux des milliers sur votre radio locale dans la Vienne et les Deux-Sèvres.
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0: Et bienvenue, si vous venez de nous rejoindre jusqu'à 11h, le meilleur de bienvenue chez vous durant tout l'été avec Frédéric Gissot au programme de 7h. La clique paysanne en compagnie d'Aurélia Paul, elle est coordinatrice de l'association, et puis Antoine Roy, producteur et maraîcher pour GAEC, la ferme des Clouères à Château-Larcher, sans oublier bien sûr les astuces de ma mama. C'est avec Pierre Nuss aujourd'hui, retirer une cheville dans un mur avec un tire-bouchon, aussi ses tendances, Muriel Giordan organise son voyage grâce à ChatGPT. Et pour finir, bien sûr, Florian Lévesque avec le meilleur de J'ai testé de cette année. Aujourd'hui, Florian a testé le métier de médecin légiste avec Michel Sapanet. Passez de bonnes vacances avec votre radio ici Poitou.
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0: La musique, c'est avec Patricia Cass, le groupe Indochine est là. Son titre le plus intime, Ça fait mal, c'est Vita sur Ici Poitou.

0: Ça fait mal Vita sur Ici Poitou et durant tout l'été, le meilleur de bienvenue chez vous, chez nos restaurateurs et producteurs poitevins, au micro bien sûr de Frédéric Gissot. Alors ce matin, on parle avec la clique paysanne, marché bio et local en ligne.
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3: Laclicpaysanne.fr, c'est un site internet, mais derrière ce site, derrière cette adresse, il y a des hommes et des femmes qui sont engagés dans l'agriculture biologique. Aurélia Paul, bonjour.
4: Bonjour.
3: Vous êtes coordinatrice de l'association La Clique Paysanne. Oui, c'est une association, c'est aussi un site internet, on va en parler bien sûr. Vous êtes productrice d'œufs à la ferme des Branges.

0: en Charente. Dans le 79, le clic paysan, et puis bah du coup la pandémie aussi a fait que on s'est installé pour répondre à cette demande aussi, ouais.
1: Parce que l'idée c'est de la vente en circuit court, mettre en lien direct les producteurs et les consommateurs. Il y avait déjà un système qu'on appelle les AMAP, Association pour le maintien d'une agriculture paysanne. Est-ce que ce système était un peu à bout de souffle et que vous avez voulu inventer autre chose?
0: Alors non, je pense que c'est complémentaire, hein, complètement. La clic, on a des AMAPiens qui viennent chercher aussi des produits à la clic. C'est pas tout à fait le même format. La clic, on est sur un drive fermier. Les AMAP, c'est vraiment un engagement.
1: Sur l'année, hein, on s'engage pour un panier par semaine. C'est à peu près le principe. Vous vous souvenez des premiers producteurs qui ont rejoint le projet, qui ont été porteurs de ce projet,
0: oui,
1: finalement?
0: Oui, on était une petite. Moi, je fais partie aussi des membres fondateurs. On était 7-8. On a mis un an pour créer la clic. On s'est appuyé sur le clic paysan. On a créé vraiment la petite sœur. On a fait un copier-coller du clic. On n'a rien inventé. Hein.
1: Vous avez féminisé le clic et passé à la clic.
0: Et oui, en passant, oui, oui. En ouais, c'était aussi une envie aussi quand ouais. même de féminiser aussi tout ça. Voilà.
1: Antoine Roy, à quel moment vous avez rejoint la clic paysanne?
2: Au moment de l'ouverture, en fait. Alors, j'ai pas participé aux premières réunions, à la mise en place, etc. Mais je faisais partie des producteurs dès l'ouverture de la clic, en fait.
1: Précisons tout de suite, je l'ai dit tout à l'heure, mais c'est bien de le redire, tous les producteurs de la clic paysanne sont en agriculture biologique, c'est oui. Le cahier des charges.
0: Oui, oui, oui, c'est important de le dire, on est un drive complètement biologique, tous les producteurs ils sont...
1: Vous parlez sur votre site internet d'une poignée d'irréductibles, en quoi vous êtes des irréductibles?
0: En quoi on est des irréductibles?
2: Parce que...
1: C'est le village gaulois, l'agriculture bio aujourd'hui?
2: Non, mais disons qu'on veut durer dans le temps, on veut être on est un noyau relativement solide de producteurs bio par conviction, et je crois que c'est important de le souligner.
1: Voilà. Alors vous n'êtes pas les seuls, parce que on trouve du bio aussi dans les magasins de producteurs. Il y a 15 ans, il y avait quasiment pas de magasins de producteurs. Aujourd'hui, il y en a. Cette relation, cette proximité entre producteurs et consommateurs, c'est la clé de tout, oui. À vos yeux, Aurélia Petit.
0: Ouais. Oui, et puis l'idée aussi, c'était de soutenir les petites installations aussi. La charte aussi, c'était ça aussi. C'était d'aider les petites installations à trouver des clients, à les soutenir dans leur développement. Ça, c'est quelque chose qui me tient énormément à la clic. Et quand on intègre un nouveau producteur, on a ce souci-là, quoi, en fait, que ce soit un petit producteur et pas forcément... on n'ira pas chercher quelqu'un de très grand qui a déjà...
1: Sa clientèle,
0: ouais. Ouais.
1: C'est intéressant parce que quand on va sur votre site internet, il y a plein d'onglets et puis il y a l'onglet les producteurs et les productrices. Et on a envie de voir vos têtes, vous, les producteurs, on a envie de vous voir sur votre exploitation, que ce soit avec une bière à la main, je pense à la brasserie La Belette, ou avec des légumes entre les mains, ou même il y a l'asinerie de Persac avec donc un âne. On a envie de vous découvrir un petit peu mieux. Ça permet de mettre le pied à l'étrier à des jeunes producteurs qui s'installent en bio aujourd'hui.
0: Ah oui, complètement. Oui. Et puis en plus, ça nous permet aussi de partager nos réseaux. On a une petite productrice, là, Lise, qui s'est installée du côté de Marseille, en lessive de cendres. On a tous partagé nos carnets d'adresses, nos AMAP, on l'a vraiment accompagné. Et ça, c'est vraiment important pour nous tous, quoi. Enfin, c'est vraiment un choix. Et puis, de nous voir aussi, on est un marché et les producteurs tiennent les dépôts. Et ça, on y tient aussi, quoi, en fait. On voit notre tête sur les dépôts.
1: Et on peut discuter avec vous.
0: Et voilà.
1: Et c'est ce qu'on verra dans la suite de cette émission. Nous sommes atteints avec Aurélia Paul et Antoine Roy, qui sont tous les deux cofondateurs de la clic paysanne.
3: Merci Frédéric Gissot. La suite, justement, c'est dans un instant après le groupe Indochine sur Ici Poitou.

0: Voici Poitou avec l'un des titres phares du groupe Indochine à 10h20.
1: On en parle.
2: L'Institut Pasteur œuvre pour un monde en meilleure santé. On en parle dans un instant avec Florence Desparmet, chargée des relations avec les testateurs.
1: 12h30.
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0: Et l'été, c'est le meilleur de Bienvenue chez vous avec Frédéric Gisseau. Ce matin, la clique paysanne, hein, en compagnie d'Aurélia Paul, elle est coordinatrice de l'association. Et puis Antoine Roy, producteur et maraîcher pour GAEC, la ferme des Clouères à Château-Larcher.
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13: Un clic et c'est parti, vous avez fait votre commande de fruits, de viande, de légumes, que sais-je encore, de fromage. Nous parlons de la clique paysanne ce matin avec deux invités. Aurélia Paul qui est coordinatrice de l'association La Clique Paysanne, productrice également d'eux à la ferme des Branjardières à Sommières-du-Clain, et Antoine Roy, producteur et maraîcher pour le GAEC à la ferme des Clouères à Château-Larcher. Vous produisez beaucoup de choses sur la ferme.
14: Oui, c'est vraiment une volonté en fait d'avoir... Comme on fonctionne beaucoup en vente directe, c'est d'avoir un étal très diversifié en fait.
13: Vous occupez surtout des légumes, vous, personnellement, oui. Mais vous avez des petits camarades qui sont sur l'élevage.
14: Alors mon frère en fait, mon frère s'occupe de la partie élevage et des céréales. Et après, j'ai aussi deux salariés qui m'accompagnent sur la partie légumes et la vente. Trois salariés.
13: Vous faites quoi comme viande ?
14: On fait du porc, de l'agneau et du poulet.
13: Donc des volailles, des œufs aussi du coup ?
14: On fait aussi des œufs, oui.
13: Quelques œufs, des légumes évidemment.
14: Oui.
13: Céréales ?
14: Oui, céréales. Après les céréales c'est plus pour l'alimentation et la vente en coopératif, hein, surtout.
13: Ça vous permet d'être autonome pour vos animaux ?
14: En partie. Sur certaines productions en fait, sur le porc on ne peut pas, on n'aurait pas assez de surface pour nourrir nos animaux.
13: Une ferme donc diversifiée, une ferme à l'ancienne, c'est le modèle de demain ça ? C'est le modèle qui est résilient.
14: C'est le modèle en lequel nous on croit en tout cas. Mm-hmm. Pouvoir faire face aux aléas et quand il y a quelque chose qui ne fonctionne pas, il y a toujours quelque chose pour rattraper. Voilà.
13: C'était important justement de se mettre avec la clique paysanne pour essayer d'avoir des débouchés et de valoriser au maximum en circuit court la production.
14: Oui, c'est ça. Moi, là, ce qui est important, c'est d'être pour nous d'être ancré dans le territoire. Et du coup, ce qui est important dans la clique paysanne, c'est ça, c'est ce regroupement de producteurs locaux. En plus, avec une démarche de qualité autour du bio, etc., qui nous intéressait, quoi.
13: Alors, comme on dit, sans faire de jeu de mots, vous n'avez pas mis tous les œufs dans le même panier, puisque vous êtes à la clique paysanne, et vous assurez aussi, trois fois par semaine, je crois, le marché Notre-Dame à Poitiers.
14: Quatre fois, pardon. Ouais, il n'y a pas de souci. oui, on est aussi sous l'aile de Notre-Dame, oui.
13: Ça fait que vous êtes hyper présent au niveau des ventes, quoi. Il n'y a que du frais tout le temps, partout.
14: Ah, oui, on est très souvent, enfin, je veux dire, On vend toute notre production, il y a pas beaucoup de stockage. Hein. C'est...
13: Donc c'est ultra frais, c'est la même chose pour vos œufs, Aurélia Paul.
3: Ah oui, c'est sûr, ouais. C'est ultra frais aussi. Je vends mes œufs à 2-3 jours de ponte aussi, sur les AMAP. Je ne fais plus les marchés parce que j'ai plus besoin. Et puis à la clique aussi...
13: Ça vous occupe aussi, puisque vous êtes la coordinatrice de l'association, il faut s'occuper des commandes, on va revenir là-dessus, mais contrairement aux AMAP dont on parlait en début d'émission ensemble, là les commandes c'est un peu imprévisible, parce que bah, y a des moments, les gens partent en vacances, ils vous commandent moins de choses quoi.
3: Oui, c'est sûr qu'ils me commandent moins de choses quand ils sont en vacances, mais globalement, on a 60 paniers par semaine et ça se tient quand même sur toute l'année. Ouais.
13: Merci infiniment Aurélia Paul et Antoine Roy de la Clique Paysanne d'être passés par le studio d'ici Poitou. Très belle journée, à bientôt.
0: Et merci Frédéric Gissot, le meilleur de bienvenue chez vous avec restaurateurs et producteurs locaux de retour lundi avec notamment Aurélie Grimaud, éleveuse chez Cabriluz à Champigny dans la Vienne. En attendant, un standard de la musique française, c'est Patricia Cass, quand Jimmy dit sur Ici Poitou.

0: Jimmy avec la voix de Patricia Casse sur votre radio locale ici Poitou. 10h30 cet été, les astuces de ma maman avec Pierre Nus qui nous rappelle que les réponses les plus efficaces sont parfois juste là, dans nos placards, dans notre mémoire collective. Alors aujourd'hui, c'est bricolage ou œnologie, Pierre ?
1: Les deux, mon capitaine. Dans la panoplie du bricoleur, je demande le tire-bouchon. Vous voulez retirer une cheville récalcitrante ? Mais si, la cheville, le morceau de plastique à mettre dans le mur pour que la vis tienne correctement. Quand vous voulez la retirer avec la pince plate, ça glisse. Vous finissez souvent par déchiqueter le plastique sans faire bouger la cheville d'un seul millimètre. Sortir le tire-bouchon, oui, celui du tiroir de la cuisine, c'est une technique MacGyver d'une efficacité redoutable pour gagner du temps et préserver vos murs. La pince plate a aussi tendance à rayer la peinture autour du trou où se trouve la cheville. Ma maman utilise toujours le tire-bouchon, comme elle n'a pas tellement de force dans le poignet. Présentez la pointe de la mèche, la queue de cochon, au centre de la cheville. Vous vissez délicatement sur deux ou trois tours seulement, oui, pas plus, hein, ne vissez pas trop profondément, parce que si la mèche traverse toute la cheville, elle va l'écarter contre les parois du mur, et ça va la bloquer encore plus fermement. Le pas de vis du tire-bouchon s'agrippe au début de la paroi interne de la cheville en plastique et ça offre une prise bien plus stable qu'une pince. Tirez fermement et bien dans l'axe. Et si vous utilisez un tire-bouchon à levier, vous savez, le modèle de Gaulle, là, qui lève les bras, vous pouvez même utiliser les bras pour démultiplier votre force et sortir la cheville sans aucun effort. Le retrait est net, propre et ça laisse un trou impeccable, prêt à être rebouché. Merci ma maman.
0: Et merci Pierre Nus, à demain pour de nouvelles astuces de ma mama. Regrette, souvenez-vous de ce groupe originaire de Montpellier avec leur titre « Je ne veux pas rentrer chez moi seul ». Et c'est tout de suite sur Ici Poitou.

0: Et bien ça c'est le titre et on est en plein cœur des années 80 avec le groupe Regret sur Ici Poitou.
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0: 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Et puis demain soir c'est au tour de Gaël Five, 47 Terres ou encore Moziman. Comme chaque année bien sûr Au fil du son mêlera tête d'affiche, découverte musicale et ambiance conviviale au cœur du Sud-Vienne et on vous y retrouve dès ce soir, vendredi entre 17h et 19h avec une émission spéciale en direct avec Dorian Barré au fil du son à Civray. Ça a commencé hier et c'est encore ce soir et demain.
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0: Ici avec un tube de Lewis Capaldi, bon week-end qui arrive très vite et puis de bonnes vacances si vous y êtes.
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0: Ici Poitou avec l'un des tubes de l'année 2018, pardon, c'est Lewis Capaldi.
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0: Et oui, j'étais reparti beaucoup trop loin. Allez, 10h38, l'heure des petits plaisirs de l'été.
3: Faire attention que la partie de pétanque soit pas trop longue. Faut bien gérer les braises, remettre du bois quand il faut, et puis en général ça fonctionne. Bonjour, je m'appelle Bastien et mon petit plaisir de l'été c'est le barbecue et la pétanque. Bon, un petit barbecue en préparation pendant qu'on joue aux boules. Une fois que la partie de boules est finie, barbecue et c'est parti. Je suis l'homme qui gère le barbecue.
4: Donc c'est avec vous qu'il faut être copain.
3: Exactement.
4: Justement, est-ce que vous auriez des conseils pour un barbecue réussi?
3: C'est un moment de partage. Des bons copains, bonne viande, des bons légumes. Une bonne braise et une bonne cuisson.
4: Vous avez un secret, vous, comment vous faites pour savoir
3: C'est à l'œil. À l'œil avec l'expérience.
4: Est-ce qu'il n'y a pas le risque, pendant la partie de pétanque, de délaisser un petit peu la cuisson du barbecue?
3: Ça peut être compliqué. Faut faire attention que la partie de pétanque soit pas trop longue. Faut bien gérer les braises, remettre du bois quand il faut, et puis, en général, ça fonctionne.
4: La partie de pétanque, parfois, ça peut mal tourner aussi. On a vu, dans le Périgord, notamment, des amitiés se ruiner, des familles se diviser. Comment est-ce qu'on préserve la bonne entente du groupe?
3: Celui qui perd se fait chambrer. Il faut pas perdre.
4: Qu'est-ce que vous souhaitez aux auditeurs d'ici?
3: Un très bel été et une belle année 2026.
0: Et merci à Bastien pour ce petit plaisir de l'été. Et si on partait tout de suite dans la boîte de jazz de Michel Jonas, ça vous dit? Avec Easy Poitou.

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1: 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Ce n'est pas Michel Jonas, la voix de jazz.
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1: 11h-10, le meilleur de votre rendez-vous. J'ai testé durant tout l'été avec Florian Lévesque. Le métier de médecin légiste peut faire peur, impressionne, mais qui fascine aussi. Alors, direction le CHU de Poitiers, en compagnie de Florian Lévesque, pour en apprendre plus sur cette profession, pas comme les autres.
4: Aujourd'hui, je vous emmène dans un lieu un petit peu particulier. On part dans une salle d'autopsie, découvrir un métier hors du commun, celui de médecin légiste. Et pour m'accompagner, Michel Sapanet est là. Bonjour Michel.
5: Bonjour.
4: Médecin légiste, c'est un métier incroyable et un peu flippant quand même.
5: Complètement flippant, comme dans les séries d'ailleurs. Hein. On est confronté à la violence, les morts. Ça a un petit peu évolué quand même par rapport à mes débuts, c'est-à-dire que maintenant on voit de plus en plus de vivants. Mais ouais. Honnêtement,
4: je suis pas sûr que ce soit mieux non plus.
5: Mon truc, c'est les morts.
4: Bon, alors là, aujourd'hui, on a face à nous un espèce de drap blanc.
5: Alors, c'est un drap blanc sous lequel, surtout, il y a un corps dans une housse, pour l'instant. La housse a été passée au scanner, et on a donc eu déjà toutes les images de cette victime. Maintenant, on va vérifier de nos yeux le résultat des violences. Donc, on est au tout début, c'est-à-dire qu'en fait, il y a que nous deux dans la salle d'autopsie. Les agents qui vont m'aider vont arriver un petit peu plus tard, mais c'est un moment que j'aime bien, ce moment calme où on est dans un silence absolu, hein, puisqu'il y a rigoureusement aucun bruit. Et donc c'est moi qui vais briser ce silence en commençant par ouvrir ma boîte d'instruments.
4: Ok, on y va.
5: Je les pose sur cette plaque blanche en polyéthylène qui sert, voilà, ici les clans. Ce sont donc des instruments chirurgicaux très classiques. Ici, vous avez des pinces de Koecher, par exemple. Ça, c'est ce qu'on appelle un davier à os qui sert à attraper le fémur quand on veut le scier. C'est plus pratique.
4: C'est quoi la première chose que vous allez faire là, maintenant là?
5: C'est ouvrir la housse, regarder.
4: Et on peut déjà avoir des informations?
5: Ah oui. Ben, déjà, on en a certaines sur l'intérieur du corps au scanner. Puisque maintenant, le scanner est systématique avant autopsie. Ça permet de figer les images et après, éventuellement, de les présenter au procès d'assises. Parce que c'est plus facile de présenter des radios que montrer des vrais corps.
4: Imaginons qu'on sait déjà ce qu'il y a eu, c'est un accident de la route ou quelque chose comme ça. Est-ce qu'on va forcément l'ouvrir?
5: C'est tout l'enjeu de la prochaine décennie, à mon avis. C'est-à-dire qu'on a des techniques qui permettent de ne pas ouvrir dans certains cas.
4: Pour des raisons d'éthique, on va pas aller plus loin dans l'autopsie de ce corps, mais les auditeurs vont imaginer ce qui va se passer ensuite. On va l'ouvrir, le corps.
5: Alors, on va ouvrir la housse d'abord.
4: La housse d'abord.
5: Voilà. Et puis après, on va l'ouvrir, oui, bien sûr.
4: Ouais. Et là, par contre, c'est un autre métier.
5: Un autre monde.
4: Ouais. Et celui-là, je vais vous le laisser parce que c'est déjà assez impressionnant comme ça. Merci Michel Sapanet. Nous a représenté un peu ce qu'est votre métier.
5: Merci.
1: Et pour en apprendre plus sur le métier de médecin légiste, rendez-vous en librairie. Michel Sapanet a écrit plusieurs ouvrages autour de son métier avec plein d'anecdotes dedans. Et puis aussi sur ici.fr ou l'application ici, vous retrouverez l'interview grand format avec Florian Lévesque et Michel Sapanet. N'hésitez pas d'aller jeter une oreille. 10h50, je vous propose un voyage en compagnie de Véronique Sanson tout de suite sur Ici Poitou.

0: On atterrit de ce voyage à Vancouver avec Véronique Sanson sur Ici Poitou.
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0: Et ces tendances, hein, votre rendez-vous quotidien pour vous sentir moins largué et comprendre le monde qui vous entoure. C'est avec vous, Muriel Jourdan. Aujourd'hui, grand plan sur un moyen d'organiser plus facilement nos voyages.
3: Non mais vous avez vu ça.
4: Vous avez vu ça? Vous avez vu tous ces gens qui utilisent l'intelligence artificielle?
3: Mais qui êtes-vous? Celle qui fait la chronique ici, c'est moi?
4: Je suis l'intelligence artificielle. Je vais bientôt remplacer tout le monde, mais rassure-toi, on prendra des stagiaires humains et des contrats d'alternance.
3: Ça va pas la tête? Eh oh! Excusez-moi, je suis de retour. Bref, je vous disais, 90% des gens en France de moins de 35 ans ont déjà utilisé l'intelligence artificielle pour organiser leur voyage. Et tous âges confondus, ça fait un Français sur trois.
0: Et ça, Muriel, hein, c'est pas forcément une très bonne idée, car l'IA a, semble-t-il, déjà gâché les vacances de plusieurs voyageurs.
3: Oui, certains retours d'expérience font flipper. Par exemple, une créatrice de contenu dédié au voyage, Shaima Laibaïd, devait partir aux îles Fidji, elle s'est servie de ChatGPT et ça a tourné au cauchemar.
5: Là, je suis censée être à l'aéroport. Et là, bah, je peux pas y aller à cause de ChatGPT qui m'a gâché le moment voyage.
3: Ensuite, elle a expliqué ce qui s'était passé devant les caméras de TF1.
5: Je m'en sers pour faire mon programme. Je regarde les modalités pour le visa parce que j'ai un passeport marocain. Et donc, ChatGPT me dit que j'ai pas besoin de visa pour aller aux Fidji. Moi, j'ai pris mes billets et deux jours avant le voyage, je me rends compte que j'avais besoin de visa. Ça m'a coûté 700 euros, malheureusement, pour deux billets. Et ce n'était pas remboursable.
3: Idem pour cette influenceuse espagnole, Mary Caldas, qui a raté son vol. Elle devait partir avec son compagnon à Porto Rico. Mais arrivée à l'aéroport, mais qu'est-ce qui s'est passé? Ils n'ont pas pu embarquer à cause d'une autorisation. Et ça l'a beaucoup énervée. Dans cette vidéo publiée sur TikTok, elle explique s'être renseignée auprès de l'intelligence artificielle pour savoir si un visa était nécessaire. Et là, elle dit, je lui ai demandé, il m'a dit que non. Ça, c'est ce qu'elle dit au bord des larmes. Je ne fais plus confiance en ce fils de... Voilà, vous avez compris. Demander conseil à ChatGPT pour un itinéraire, pour visiter un monument, pourquoi pas? Mais quand ça concerne la paperasse pour voyager vers un pays étranger ou toute autre question administrative, passez votre chemin parce que ces détails, généralement, échappent à l'IA. C'est tendance d'organiser ses voyages grâce à l'intelligence artificielle, mais c'est risqué, alors vérifiez toujours ce qu'elle vous dit, et fiez-vous plutôt à votre intelligence naturelle.
4: Waouh, comme tu m'as cassé. Ok, je m'en vais. De toute façon, les hôtels que j'avais trouvés pour ton voyage n'existent pas.
3: Super, merci Lia. Bah, vous voyez, on peut tout à fait se passer d'elle.
0: Et merci Muriel Jourdan. Toute l'actu locale, c'est avec Justine Clos et c'est dans moins de 3 minutes.
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0: après les infos, bien sûr, jusqu'à midi, on joue avec vous à la ferme du Poitou, 05 49 60 20 20. 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
0: Passez une très belle fin de matinée, de très bonnes vacances avec ici Poitou, il est 11h. Les informations présentées par Justine Clos.
10: Décidément, les pompiers de la Vienne n'arrêtent pas en ce moment. Ils sont intervenus hier sur 5 incendies dans le sud du département. À Adrier, notamment l'Intus a remis la chapelle bâton, 90 hectares de chaumont brûlés. D'autres pompiers sont aussi partis en renfort en Gironde, au Cap Ferré, où le feu a déjà parcouru plus de 10 000 hectares. 40 000 personnes ont aussi dû être évacuées, certaines par bateau. C'est le plus gros feu de la saison, d'après le ministre de l'Intérieur. Les incendies qui ravagent aussi les Landes, 25 000 habitants et vacanciers évacués, 2 500 hectares partis en fumée. Dans le Var non plus, le feu n'est pas fixé. Là, ce sont 2 700 hectares qui ont brûlé. C'est une autre conséquence de la chaleur. Dans les Deux-Sèvres, la baignade est interdite à Cherveux, près de Niort, dans la base de loisirs. C'est à cause des cyanobactéries. Dans la Vienne, c'est au lagon du Bois de Saint-Pierre, à Smarf, près de Poitiers, que la baignade est interdite. De nouvelles analyses doivent avoir lieu avant que les plans d'eau puissent réouvrir. Les anti-bassines vont s'en réjouir. 4 bassines agricoles en Charente-Maritime vont devoir être détruites. C'est la décision prise hier par le tribunal administratif de Poitiers. Cela met fin à 17 ans de bataille judiciaire. Des sites de Cranchaban et la grève sur Mignon à la frontière des Deux-Sèvres sont concernés. Ils vont devoir aussi être remis en état. Il y en a pour 200 000 euros de préjudice. L'équipe cycliste Unibet Rose Roquette s'est fait voler 12 vélos alors qu'elle était de passage à Poitiers. C'est arrivé dans la nuit de mercredi à jeudi sur le parking de l'hôtel Ibis pendant que les coureurs dormaient. La formation faisait une pause avant de partir en Espagne où elle doit participer à plusieurs courses. Sur le Tour de France, 19e étape aujourd'hui, et c'est un monstre sacré qui attend les coureurs. Le peloton s'attaque à la montée de l'Alpe d'Huez. Le maillot jaune est toujours sur les épaules de Tadej Pogacar. Char, départ prévu aux alentours de 14h, arrivée prévue vers 17h30.
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10: La météo, Christophe.
0: Et nous sommes toujours donc en vigilance orange, comme vous venez de l'entendre avec ce spot incendie, feu de forêt dans les Deux-Sèvres et la Vienne. Une très belle journée d'été pour ce vendredi avec un soleil bien présent dans le Poitou. Les températures actuellement, on est entre 24 et 26 degrés. À Montcoutan, Loudun, Mauléon, Parthenay, 24 degrés. À Niort, Charroux, l'Île-Jourdain, Lusignan, Châtellerault, Poitiers, 25 degrés. Et à Brioux-sur-Boutonne, 26 degrés au meilleur de la journée, entre 31 et 34 degrés, comme 31 à Mauléon ou 34 à Charroux. La soirée et la nuit avec un temps orageux en début de nuit accompagné de pluie, puis l'activité orageuse va s'estomper peu à peu et de belles éclaircies vont se développer en seconde partie de nuit demain samedi, un début de week-end avec quelques nuages en début de matinée qui vont se dissiper rapidement. L'accalmie sera plutôt courte d'ailleurs, parce qu'en milieu de journée quelques averses risquent de tomber dans le sud des Deux-Sèvres, dans le sud de Vienne et sur les Gâtines-Poitevines pour évoluer en orage. Il faudra attendre en tout cas la fin de journée pour retrouver un temps sec. Demain matin, les températures au lever du jour de 15 à 19 degrés, 20 degrés même sur le Mélois. Et température maximum demain entre 31 et 32 degrés. Bison futé, voie rouge pour les départs aujourd'hui dans le Poitou. Alors soyez prudents, on vérifie les petits trucs avant le départ. La pause toutes les deux heures qui est très importante. Et s'il y a quoi que ce soit, venez nous en informer. 05 49 60 20 20. Pour l'instant, le trafic est au vert. Merci Justine, à tout à l'heure.
10: À tout à l'heure midi.
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0: Ici avec Womack, en Womack, belle matinée, belle fin de matinée même avec votre radio locale ici Poitou.

Womack and Womack, et cette chanson qui a rencontré à l'époque un succès en Europe, en Australie et en Nouvelle-Zélande. Bonjour, bienvenue, si vous venez de nous rejoindre jusqu'à midi, on joue avec vous à la ferme du Poitou, 05 49 60 20 20, on part à la recherche de ce coffre qui n'est toujours pas tombé et dans lequel il y a un très beau cadeau, c'est un air fryer pour se faire à manger rapidement et avec moins de graisse. On se balade tranquillement avec le tracteur d'ici Poitou dans 9 endroits bien différents, vous pouvez en choisir bien sûr au maximum 3. Sauf si vous tombez sur la case rejouer. Et là, le choix d'une quatrième case s'offre à vous. Mais attention, le dragon veille. Si vous tombez dessus, et bah pour vous, c'est fini. De nombreux cadeaux ce matin, comme des places de ciné, de très beaux bouquins, notamment de cuisine, des places pour prendre du bon temps dans un espace piscine, bien-être, des entrées pour une réserve zoologique ou encore un jeu de société. 05 49 60 20 20. Venez et trouvez la combinaison des quatre chiffres et de la lettre du coffre de la ferme du Poitou. On vous attend. Axel Red à 11h presque 10, direction 1996 d'ailleurs avec ce tube, Ma prière.

0: Vous écoutez Si Poitou avec un extrait de l'album À tâtons, Axel Red, Ma prière.
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0: 0549 60 20 20 pour aller décrocher ce coffre avec dedans un air fryer pour se faire à manger plutôt, on va dire, sainement quand même. C'est 9 endroits et on va commencer à jouer tout de suite avec Mélanie de Vouillé. Bonjour.
3: Bonjour Christophe, bonjour ici Poitou.
0: Comment ça va en ce vendredi? C'est bientôt le week-end.
3: Eh bien, ça va super puisqu'on est vendredi du coup.
0: Vendredi et vacances ou week-end?
3: Week-end.
0: Ah, week-end, bon voilà. Vous travaillez, là vous êtes au travail, c'est ça?
3: Eh oui, je suis en pause, je prends le soleil, je fais une petite pause, voilà, histoire de me reconcentrer, donc je me permets de vous écouter pendant mes pauses.
0: Bah, c'est gentil.
3: Je tente ma chance.
0: Merci, et vous dites, bah, je vais appeler pour essayer de choper ce coffre.
3: Exactement.
0: Alors, moi j'ai une petite question, est-ce qu'on vend quand même des conduits de cheminée en plein été?
3: Eh oui, bien sûr.
0: Bien sûr.
3: Bien oui, sûr, les gens anticipent pour l'hiver, donc ouais, il y a du boulot toute l'année.
0: Bon bah parfait. Parfait. On va rappeler bien sûr, vous allez monter avec moi sur ce tracteur pour aller dans la ferme. On va aller du côté de la chèvrerie du Chabichou, l'enclos du Baudet, l'étable de la Partenaise, la forêt de Mélusine, le poulailler des Pictaves, le verger de la Clocharde, l'atelier du Broyer, la boutique fermière et la mare aux grenouilles. Je rappelle, vous tombez sur le croff, on tente la combinaison, la case rejouée, ça vous laisse une autre chance. Le dragon, pour vous, c'est mort. Et puis, plein de cadeaux. Écoutez, on va où en premier lieu?
3: On va tenter en premier la mare aux grenouilles.
0: La mare aux grenouilles. Alors, qu'est-ce qu'il y a derrière cette mare aux grenouilles? Ah, est-ce que vous êtes joueuse?
3: Je suis joueuse, plutôt oui.
0: Jeu de société qui s'appelle Oyez, Oyez, c'est le jeu officiel du flip de Partenay. Tenter voilà, de piéger les autres au fil des lieux visités et des créatures rencontrées, c'est aux éditions Subverties. Est-ce qu'on garde ou est-ce qu'on continue?
3: On va continuer, on va tenter, c'est le coffre.
0: On tente le coffre, alors on part où en deuxième lieu?
3: Je vais tenter le verger de la Clocharde.
0: Le verger de la Clocharde, vous êtes sûr?
3: Oui.
0: Oui. Bon, ben on va au verger. J'ai prévenu, hein.
3: Oh non.
0: Ah bah oui, j'ai demandé, vous êtes sûr? J'ai dit, hey, hein.
3: Eh bien, c'est pas grave, ça laissera la place aux autres, il n'y a pas de souci.
0: Bon, bah, je suis désolé, Mélanie.
3: Aucun souci, je suis contente de vous avoir au téléphone.
0: Nous aussi, merci, continuez, retentez votre chance la semaine prochaine, pourquoi pas, hein,
3: oui,
0: bien sûr.
3: Exactement.
0: Merci et bon courage pour ce vendredi. Bon week-end, au revoir.
3: Merci à vous, bonne journée,
0: au revoir. 05 49 60 20 20 pour venir jouer avec nous. Normalement, pour la combinaison du coffre, vous connaissez au moins 3 chiffres à la bonne place. J'ai bien dit, normalement, on vous attend.
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0: Et ici Poitou avec Charles Doré, tout de suite famille, pas famille.

0: Votre radar de proximité avec celui qui est famille ou pas famille, ça dépend des fois, c'est Charles Doré.
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1: L'Institut Pasteur œuvre pour un monde en meilleure santé. 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
0: On vous attend avec toute l'équipe, hein, d'ici Poitou, 05 42 60 20 20 pour jouer avec vous à la ferme du Poitou et essayer de trouver la bonne combinaison du coffre ce matin. Déjà trois chiffres trouvés dans le coffre, un air fryer, un très très beau cadeau. On vous attend avec toute l'équipe, tout de suite, et Queen sur Ici Poitou.

0: avec Issy Poitou, l'un des tubes du groupe Queen, et la voix, bien sûr, de Freddie Mercury. La ferme du Poitou, 11h25, pour jouer avec nous tout de suite. On perd pas de temps, il nous vient de Maillé. Bonjour Samuel.
1: Oui, bonjour.
0: Comment ?
1: Ça fait plaisir de vous avoir.
0: Eh ben, nous aussi, merci d'être là avec nous. Alors, vous aussi, comme Mélanie, il y a quelques minutes, vous êtes aussi en train de travailler. Vous avez bien raison de nous écouter. Merci à vous.
1: Gentil. Ça fait plaisir. Vous m'accompagnez le long de la route.
0: Ah, ben, c'est très gentil.
1: Tous les jours.
0: Oui, ça va là en ce moment avec les grosses chaleurs quand même, conducteur de camion de béton.
1: Oui, on s'adapte.
0: Ça se passe. C'est bientôt les vacances.
1: Oh, fin août.
0: Fin août. Ah, il y a encore un peu de temps. Bon, tranquille.
1: Il y a encore un peu de temps.
0: En tout cas, merci d'être avec nous. Vous vous êtes dit, allez, je vais tenter ce matin de venir jouer. Est-ce que vous avez déjà quand même les trois bons chiffres là qu'on a
1: Malheureusement,
0: déjà...
1: non, parce qu'au moment que ça a dû être dit, j'étais pas à l'écoute.
0: Bon, bah, on verra bien. Si vous tombez sur le coffre, vous tenterez votre chance. Peut-être que d'un seul coup, vous aurez les quatre chiffres et la lettre à la bonne place, tout ça. Coup de chance, hein, on ne sait jamais, hein, mais ça peut arriver.
1: Tout à fait, pour une première, ça voilà.
0: Ah bah en plus c'est une première fois que vous jouez avec nous.
1: Oui.
0: Ah bah merci, bah bienvenue alors, bienvenue.
1: Voilà.
0: On a bien sûr c'est plein de cadeaux à vous offrir. On va aller dans ces 9 endroits avec. Vous allez changer d'un camion, vous allez aller à un tracteur avec moi. On va aller à la chèvrerie du Chabichou, le verger de la Clocharde, l'atelier du Broyer, la boutique fermière, le poulailler des Pictaves, l'enclos du Baudet, les tables pardon de la Partenaise, la forêt de Mélusine ou encore la mare. Aux grenouilles, la case rejouée aussi pour retenter une chance de plus. Je vous écoute pour le premier endroit.
1: On va essayer avec nos petites chèvres du Poitou.
0: Allez, la chèvrerie,
1: la
0: donc. La chèvrerie du Chabichou. Allez, qu'est-ce qui se cache derrière ? Ah, déjà des chèvres. Ah, poussez-vous.
1: Ah.
0: Allez. Oh, bah, ah, voilà. Deux entrées pour vous. C'est deux entrées adultes pour l'espace piscine Abyssea de Civaux.
1: Bon, ben on va continuer de jouer, là.
0: On continue.
1: Oui.
0: Allez, donnez-moi un autre endroit.
1: On va aller manger un peu de broyer du Poitou.
0: Un peu de broyer du Poitou. Allez, l'atelier du broyer. Voilà, ça sent bon, d'ailleurs. Ça sort du four. Ah bah ça sort du four, c'est un livre. Poitiers, la belle d'un siècle à l'autre, aux éditions Michel Fontaine. Qu'est-ce qu'on fait, Samuel ?
1: Oh, ben bah on va le garder, j'aime beaucoup l'histoire de Poitiers.
0: C'est vrai ? On garde, hein. Vous êtes une fois, deux fois, trois fois ?
1: Oui, comme ça on ne perdra pas le coffre pour rien, pour quelqu'un d'autre.
0: Eh bah écoutez, très bien. Très beau cadeau pour vous, ce livre, donc Poitiers, la belle d'un siècle à l'autre, aux éditions Michel Fontaine. Merci d'avoir joué avec nous, Samuel.
1: C'est gentil, merci. Bonne journée à vous.
0: Bonne journée, passez un très bel été avec Issy Poitou.
1: Merci.
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0: Et toujours ce beau air fryer à remporter si vous avez la bonne combinaison. Issy Poitou, à 11h presque 30, Céline Dion, avec d'amour et d'amitié.

0: Notre radio locale ici Poitou avec cette chanson d'amour et d'amitié qui permet à Céline Dion à l'époque de connaître son premier succès dans la musique francophone.
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0: Public, patrimoine et spectacle, trois mots clés pour le festival itinérance de Grand Poitiers qui dure jusqu'au 29 août prochain. Alors le principe, c'est que vous allez découvrir des artistes et leurs créations hors des lieux culturels habituels, par exemple du théâtre de marionnettes dans un prieuré à Genet-Marigny, de la musique à l'étang communal de Savigny-lès-Vesco ou encore au musée du vitrail de Curzet-sur-Vonne. Il reste encore 6 propositions artistiques à découvrir dans Grand Poitiers. Pour assister justement au spectacle de manière confortable, pensez à apporter votre fauteuil pliant, votre gourde en journée, votre couverture en soirée, bien sûr, et n'oubliez pas de vérifier les éventuelles modifications d'horaire des spectacles au cas de conditions météo inhabituelles. Le festival itinérance avec Ici Poitou, c'est jusqu'au 29 août prochain, et les infos sont sur grandpoitiers.fr.
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0: Avec Ici Poitou, c'est vendredi et je vous emmène voir les Tournesols en compagnie de qui ? Eh bien de Marc Lavoine. Passez une belle matinée et un bel été avec Ici Poitou.

0: Ici Wattrac, avec Marc Lavoine et les tournesols à 11h37. La ferme du Poitou, on joue jusqu'à midi avec vous, 05 49 60 20 20. Essayez de découvrir le code du coffre avec dedans un très beau cadeau. C'est ce air fryer pour se faire à manger rapidement et avec moins de graisse. Qui va monter dans le tracteur tout de suite? Eh bien, on part du côté de Sainte-Néomaille avec Mathieu, bonjour.
1: Bonjour.
0: Alors vous, c'est tranquille. C'est tranquille, c'est les vacances là.
1: Oui.
0: Vous avez bien raison. Alors, on m'a dit, vous regardez la télé en nous écoutant.
1: Oui.
0: Donc, vous coupez le son de la télé, c'est ça?
1: Oui, c'est ce que j'ai fait. J'ai coupé la radio aussi.
0: Et du coup, c'est-à-dire qu'il y a une image, hein, donc une personne qui parle, avec du coup la voix de la radio.
1: Oui, c'est ça.
0: c'est pas un peu déroutant?
1: Non, ça va.
0: Non, ça va, ça vous va. Bon, ben c'est parfait en tout cas. Merci de nous écouter. Est-ce que vous êtes prêt à jouer, Mathieu?
1: Oui.
0: On va aller dans ces 9 endroits. Vous suivez un petit peu la combinaison du coffre, là?
1: Oui, à peu près, oui.
0: À peu près, bon, d'accord. Je vous propose d'aller, pourquoi pas, à la mare aux grenouilles, à la boutique fermière, à l'atelier du broyer, à la forêt de Mélusine, le poulailler des Pictaves, le verger de la Clocharde, la chèvrerie du Chabichou, l'enclos du Baudet ou les tables de la Partenaise. On va où en premier?
1: La chèvrerie de la Chabichou.
0: Chèvrerie du Chabichou, c'est parti, on y va tranquillement. Qu'est-ce qu'il y a dehors? Allez, les chèvres. Hop. Deux entrées adultes pour l'espace piscine Abyssea de Civaux. Est-ce qu'on garde ou est-ce qu'on continue?
1: Je continue.
0: Vous continuez. Allez, c'est parti. Alors, on prend quel endroit?
1: Vous pouvez redire, s'il vous plaît?
0: Alors, je vous le redis. Là, on était à la chèvrerie. Il reste l'enclos du Baudet, les tables de la Partenaise, le verger de la Clocharde, l'atelier du Broyer, le poulailler des Pictaves, la boutique fermière, la mare aux grenouilles ou encore la forêt de Mélusine.
1: La mare aux grenouilles.
0: Allez, hop, qu'est-ce qui se cache derrière cette mare aux grenouilles au fond de l'eau? Ah, un jeu de société. Oye, oye, c'est le jeu officiel du Flip où ici Poitou est partenaire. Alors on tente de piéger comme ça, voilà, les autres au fil des lieux visités et des créatures rencontrées. C'est aux éditions Subverti. Est-ce qu'on continue?
1: Oui, c'est possible.
0: Allez, troisième, dernier lieu, ou alors si vous tombez sur la case rejouer, bah, vous aurez encore un autre choix. Je vous écoute pour le dernier choix.
1: Juste l'avant-dernier que vous m'avez dit.
0: L'avant-dernier que je vous ai dit, je crois que c'est la forêt de Mélusine, si je dis pas de bêtises.
1: Oui, c'est ça.
0: Alors, qu'est-ce qui se cache derrière la forêt de Mélusine?
2: Même joueur, joue encore.
0: Tombe bien. Et ben voilà, un quatrième choix. Je vous redis les autres choix que vous n'avez pas encore choisis.
1: Le premier. Allez-y.
0: Le premier, mais je sais plus ce que je vous ai dit, moi.
1: Allez-y.
0: Ah oui, l'enclos du Baudet, c'était ça que je vous ai dit tout à l'heure.
1: Oui, c'est ça.
0: Allez, c'est parti pour l'enclos du Baudet. C'est pas mal ça. Deux entrées pour la réserve zoologique de la Haute Touche à Azelle-Ferron, c'est dans l'Indre.
1: C'est dans l'Indre, c'est trop loin pour moi.
0: Bah oui, mais là, c'est le cadeau que vous avez gagné pour le coup. Parce que plus de
1: D'accord,
0: choix de case.
1: Okay. Bon, ben, je vais le prendre.
0: Ben voilà, mais alors, c'est les vacances, pourquoi pas? Pourquoi pas? Allez, pour vous, en tout cas, ces deux entrées, donc pour la réserve zoologique de la Haute Touche à Azelle-Ferron dans l'Indre. Merci, Mathieu, d'avoir joué avec nous ce matin.
1: Je vous remercie beaucoup.
0: Et passez de bonnes vacances. Au revoir.
1: Merci.
0: 05 49 60 20 20 pour essayer de trouver ce coffre qui n'est pas tombé et qui, pour l'instant d'ailleurs, personne n'est tombé dessus, et essayer de trouver la bonne combinaison et de remporter ce air fryer. 05 49 60 20 20.
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0: ici après tout avec Alex Warren qui a décidé de composer justement ce titre Ordinary pour démontrer toute l'affection qu'il porte à sa compagne depuis leur rencontre en 2018.
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0: Allez, on perd pas de temps à 11h45, on va jouer tout de suite avec Lydie de La Chapelle Moulière. Bonjour Lydie.
3: Bonjour Christophe.
0: Bon, comment ça va et vous? Ça va bien?
3: Très bien.
0: Bon,
3: très bien.
0: Vous jouez avec nous là, et vous étiez en train de détendre votre linge et vous avez dit, je vais tenter ma chance.
3: Oui, voilà, c'est ça.
0: Bon, avec le soleil, ça va sécher vite.
3: Oui, c'est ça, vaut mieux.
0: Et après, la petite promenade avec vos deux chiens.
3: Oui, c'est ça.
0: Tranquillement, à l'ombre aussi, oui. On essaye du moins.
3: Oh, ben, disons qu'on va les faire courir dans les champs, ça va leur faire du bien.
0: Ah, oh, ben oui, comme ça, après ils rentrent, ils font l'assiette, vous êtes tranquille.
3: Voilà, exactement, vous avez tout compris.
0: Ah, ben, vous avez vu. Est-ce que vous avez suivi un petit peu depuis quelques semaines?
3: Un petit peu.
0: Donc, vous savez normalement un peu la combinaison du coffre, où sont les chiffres?
3: C'est ça.
0: Bon, parfait. Je vous propose de monter avec moi dans le tracteur d'ici Poitou. On va aller dans cette ferme. Alors, je vous propose d'aller, pourquoi pas, à la boutique fermière, au poulailler des Pictaves, à l'enclos du Baudet, à l'étable de la Partenaise, la forêt milésine, la mare aux grenouilles, l'atelier du broyer, le verger de la Clocharde ou encore la chèvrerie du Chabichou. Allez, on part où en premier pour essayer de, quand même de trouver ce coffre. Je rappelle que si vous tombez sur le dragon, malheureusement, paf. Ah, vous jouez avec qui?
3: Alors, Chloé, qui est à côté de moi, me dit les chèvres.
0: Les chèvres. On embrasse Chloé, déjà.
3: Oui,
0: votre petite fille.
3: Voilà.
0: Donc, on part à la chèvrerie du Chabichou?
3: Oui.
0: Eh bien, c'est parti. Qu'est-ce qui se cache avec nos amis les chèvres, Lydie? Il y a il y a deux entrées adultes pour l'espace piscine Abyssea de Civeau. On garde ou on continue, on tente.
3: Oui, c'est à deux adultes. Oui, non. Non.
0: Non.
3: Non, alors vas-y, non.
0: Vas-y, non.
3: Alors, quoi?
0: Alors, on va où?
4: Il y a quoi?
3: Il y a la forêt mélésine, il y a les broyés, il y a...
4: Les pommes.
0: les pommes. Ah, le verger de la Clocharde. Alors, vous êtes sûr pour le verger de la Clocharde?
3: Comment?
0: Vous êtes sûr, Lydie, pour le verger de la Clocharde?
3: Non, pas du tout.
0: Pas du tout, hein. Là, vous n'êtes pas d'accord avec votre petite fille, hein.
3: Non, pas du tout. Tu veux d'autres choses? Tu veux quoi?
4: L'atelier du broyer.
0: Allez, c'est parti, c'est votre deuxième choix. Bon, c'est un cadeau qui a déjà été remporté par Samuel ce matin.
3: Ah, d'accord.
0: Donc, okay. Cette case est vide, pour vous dire, maintenant.
3: Eh ben...
0: Allez, on continue.
3: La forêt de Mélusine,
0: c'est parti. Lydie, qu'est-ce qui se cache derrière?
2: Même joueur, Joe.
0: Ah bah c'est pas mal. Allez, une autre chance. Et dernière, cette fois-ci.
3: La
0: mare aux grenouilles. C'est la mare aux grenouilles. Mais c'est pareil. Allez.
3: C'est pareil.
0: Allez.
3: Il y a des canards, il y a des grenouilles.
0: Ouais, normalement, j'espère pour eux. Il y a même des cygnes, tout ça. Bon, eh ben vous allez pouvoir jouer avec votre petite fille. Vous repartez, Lydie, avec un jeu de société. Oyé, c'est le jeu officiel du Flip. On tente de piéger les autres au fil des lieux visités, des créatures rencontrées. C'est aux éditions Subverti. C'est votre cadeau ce matin, en tout cas.
3: Je vous remercie, c'est très gentil.
0: Eh ben de rien, Lydie. Je vous souhaite un bel été, de bonnes vacances avec votre petite fille.
3: Merci.
0: Voilà, merci d'avoir joué avec nous.
3: Bonne journée.
0: Au revoir, Lydie.
3: Au revoir.
0: Au revoir. Vous reconnaissez? Ben oui, bien sûr, je suis sûr. Ici Poitou avec ce tube d'Erita Mitsuko, Marcia.

0: Votre radio locale ici Poitou avec l'un des titres de l'année 1984, Territa Mitsuko, Marcia Bella, la musique à suivre. C'est un tube de Julien Clerc. Merci d'avoir joué avec nous à la ferme du Poitou qui revient lundi avec toujours dans le coffre qui n'a pas été trouvé, ce air frayeur. Les meilleurs moments d'Au Taquet, c'est tous les jours cet été, juste après votre actu locale de midi. Et les candidats du jour, Catherine Quiquendon, sont un peu maladroits. Bonjour Catherine.
1: Oui, et pas qu'un peu, pour notre plus grand plaisir. Bonjour à tous. Aujourd'hui, il y aura Linda qui parle une demi-heure à une personne dans la rue sans savoir qui c'est et elle ne le sait toujours pas. Anne-Sophie qui se trompe de destinataire en envoyant des messages. Stéphane qui refuse de goûter du nougat car il n'aime pas le fromage. Voilà, voilà. Allez, à tout à l'heure.
2: On en parle.
3: Cela fait 135 ans que l'Institut Pasteur œuvre pour un monde en meilleure santé. 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

0: Julien Clerc, ma préférence sur Ici Poitou.
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0: Passez une très belle journée avec votre radio locale Ici Poitou. Il est midi. Les informations sont présentées par Justine Clos.
2: Ils sont très sollicités en ce moment, pas assez nombreux d'après les syndicats, et ils commencent à être épuisés à les pompiers de la Vienne. D'après la CGT du SDIS, ils sont à deux doigts de craquer alors que les incendies se multiplient dans le département. Hier encore, ils sont intervenus sur 5 feux à Adrié, Latus-Saint-Rémy et La Chapelle-Bâton. 90 hectares ont brûlé. Pour Delphine Renaud, la secrétaire générale du syndicat, les moyens alloués et la réponse politique ne sont pas à la hauteur.
3: En fait, tant qu'il n'y a pas de problématique plus importante, tout le monde félicite, remercie, et on sent bien qu'on a tout le soutien. Comme au niveau national, quand il y a des décès, on propose un hommage national, on a toute la reconnaissance, le soutien indéfectible de la nation. Mais si la nation, si l'État, si le département nous soutenait, il nous donnerait les moyens pour éviter qu'il y ait un accident et qu'on en arrive à des pertes humaines, puisque nous, c'est vraiment notre crainte aujourd'hui.
2: Les moyens, justement, ils sont de 46 millions d'euros cette année. C'est un budget insuffisant pour la CGT. Elle estime qu'il manque 1 300 000 euros pour terminer l'année. Mais Benoît Coquelet, le président du SDIS de la Vienne, également vice-président du conseil départemental, répond que les caisses sont vides.
4: Aujourd'hui, je l'ai dit, le budget du SDIS permet de couvrir le fonctionnement, mais pas les embauches. C'est pour ça que j'ai alerté avec le président du département, et le président du département va encore écrire au ministre pour nous donner les moyens financiers pour avoir ce fonctionnement. Aujourd'hui, le département de la Vienne ne peut plus subvenir à nos besoins. Mais c'est dans tous les départements de France. Si vous voulez, le département, c'est la seule collectivité qui marche sans impôts. Comment vous voulez qu'il donne de l'argent supplémentaire? Je ne vois pas. On est dans une impasse.
2: Benoît Coquelet. Les pompiers de la Vienne qui sont décidément sur tous les fronts. Certains sont partis en renfort en Gironde, au Cap Ferré, où plus de 10 000 hectares ont déjà brûlé. Près de 40 000 habitants ont aussi dû être évacués. Une soixantaine de kilomètres plus au sud du Cap Ferré, dans les Landes, Biscarrosse est aussi en proie aux flammes. L'incendie s'est déclenché hier après-midi, a déjà parcouru 2500 hectares. 25 000 personnes ont dû être évacuées. Ailleurs en France, des feux sont également en cours dans le Var toujours et dans les Hautes-Alpes.
0: L'autre conséquence de cette chaleur, ce sont les cyanobactéries qui se développent.
2: Ah oui, résultat, dans la Vienne, la baignade vient d'être interdite à Lusignan. Elle l'est aussi au lagon du Bois de Saint-Pierre à Smarve, près de Poitiers. Dans les Deux-Sèvres, c'est la même chose. À la base de loisirs de Cherveux, près de Niort, deux nouvelles analyses vont avoir lieu pour autoriser ou non la réouverture des plans d'eau. La loi d'urgence agricole adoptée, mais toujours contestée, les écologistes et les insoumis annoncent avoir déposé un recours devant le Conseil constitutionnel. Cette loi adoptée mardi prévoit notamment de réintroduire deux pesticides, dont le fameux tueur d'abeilles.
0: Midi 3, c'est un triste phénomène qui se répète tous les étés.
2: Les abandons d'animaux, ils sont en hausse. Les associations, elles, débordent. C'est le cas des chats de la rue à Poitiers. Elle n'a plus de place, cette association, dans ses refuges. Elle cherche donc à des familles d'accueil pour loger ces petits pensionnaires en attendant leur adoption. Gaëlle, une bénévole, nous en dit plus.
5: Quand on est famille d'accueil, on demande à ce qu'il y ait une pièce disponible pour eux. Pour l'instant, il ne faut pas mélanger avec leur chat. Voilà, il y a toujours une petite quarantaine, on ne sait jamais, ils peuvent tomber malades ou pas. Donc voilà, c'est le temps justement qu'on les fasse pucer, vacciner et qu'après on les propose à l'adoption. Ça peut durer une semaine comme ça peut durer un mois. Voilà, selon les demandes qu'on a aussi. Ouais. Après, il y a aussi la sociabilisation à faire quand on est famille d'accueil. Voilà, il faut aussi savoir que les petits viennent de dehors. Donc quelquefois, ils n'ont pas eu contact avec les humains. Donc justement, il faut savoir les prendre en charge, les caresser, leur faire comprendre que l'humain, il est quand même sympa, quoi.
2: Et sachez, si vous voulez être famille d'accueil, l'association vous aidera à payer les croquettes. Sur le Tour de France, place aujourd'hui à la montée la plus célèbre du monde avec ses 21 virages mythiques. L'Alpe d'Huez est au programme de la 19e étape. 128 km de montagne, départ de Gap aux alentours de 14h, arrivée prévue vers 17h30.
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2: La météo, c'est du beau, non ?
0: Exactement, mais toujours vigilance orange, hein, incendie, feu de forêt dans les Deux-Sèvres et dans la Vienne. Une très belle journée bleue et jaune pour ce ciel et ce soleil bien présent. Température actuellement, on est entre 28 et 31 degrés. Au meilleur de la journée, il fera entre 31 et 34 degrés. 31 notamment à Mauléon, encore 34 degrés à Charroux. La soirée, la nuit avec un temps orageux et un début de nuit accompagné de pluie. Puis demain, une très belle journée avec peut-être aussi des orages dans le milieu de journée. Soyez vigilants, bison futé, voie rouge pour les départs aujourd'hui et tout de suite le meilleur d'Otakey avec vous, Catherine Kikand.
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8: Bonjour à toutes et à tous. J'espère que vous allez bien en cette fin de semaine. Une pensée pour vous qui subissez les feux cet été, qui avez peut-être dû évacuer. Nous ferons le point sur la situation, notamment en Gironde, dans les Landes, tout à l'heure à 13h avec le journal. Bon courage si vous êtes sur la route, bison futé, voie rouge dans le quart nord-est et le quart sud-ouest dans le sens des départs. Ça va bouchonner. De notre côté, ça va plutôt rigoler avec Valérie Damido, Éric Bastien et les meilleurs moments d'Otakey. Aujourd'hui, nous serons avec Patrick, l'homme parfait, Linda qui discute avec des gens sans savoir qui c'est, Magali qui aime les monuments historiques, il y aura aussi Christophe et sa rencontre au bal des pompiers et bien d'autres histoires sur votre radio ici.
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8: Et pour la musique, nous choisissons Michel Berger pour commencer. D'ailleurs, vous pouvez monter le son et chanter à tue-tête avec lui sur votre radio ici.

0: celui qui chante, Michel Berger, sur votre radio ici. Et ceux qui rigolent maintenant, ce sont Valérie Damido et Éric Bastien, qui sont avec Anne-Sophie d'ici Sud-Lorraine, qui a un talent très particulier, alors qu'il ne sert pas à grand-chose, il faut bien l'avouer. Et Stéphane, d'ici Paris-Île-de-France, qui jouait à Hautaquet, alors qu'il était dans un train. Et ça passait très bien sur votre radio ici.
1: Alors, on va parler d'un truc qui m'a fait crever de rire, parce que c'est arrivé à moult amis à moi. Anne-Sophie, c'est ma petite chèvre de la semaine. Parce que elle rencontre le fils d'un patient avec qui elle sympathise. Voilà, et puis elle le voit à l'extérieur, et là, elle se rend compte que le gars, il est assez imbu de sa personne. Il dit toujours, ah, moi, je, ta, ta, ta. Et là, qu'est-ce qui se passe? Ta copine t'envoie un texto pour te dire, ça s'est passé comment?
2: Et là. Voilà. Et là, je réponds à ma copine, enfin, je pense répondre à ma copine en disant, oh, la cata, laisse tomber, j'ai une fille, t'as papa qui se la pète, vraiment un trou du cul. Et je reçois la réponse, et la réponse, en fait, eh ben, c'était lui. Et je lui avais envoyé à lui le message.
1: Et il a répondu quoi, lui?
2: Il a répondu, oh, ben, c'est bien, maintenant, je sais ce qu'il en est, à jamais.
1: Oh mon Dieu.
2: Ah oui. Quand j'ai raconté ça à ma copine, puisqu'on a ri. Après, ce moment, j'étais pas.
1: Bah oui.
2: Et après, j'ai dit, oh, puis après tout, bon, pas trop pire, c'était fait.
1: Bon, tu l'as jamais revu ou pas?
2: Non, je l'ai jamais revu.
1: Oh, bah oui, tu m'étonnes. Oh mon Dieu. Bah oui. C'est-à-dire que c'est vraiment un fils à papa qui se la pète.
2: Ouais. J'aime pas les gens qui se la racontent comme ça. Non. Moi, j'aime bien les gens simples.
1: Eh bah, t'as bien raison, ma chérie. Moi non plus, j'aime pas les gens qui se la pètent. Alors.
2: Voilà, exactement.
1: Par contre, là, excuse-moi, mais avec ma réalisatrice Céline, on a eu un petit moment de...
3: De fraîcheur.
1: Non, d'angoisse. Parce que figure-toi que ma petite Anne-Sophie, elle a un talent inutile.
3: Ah.
1: Elle tord ses bras à 90 degrés à l'envers. C'est-à-dire, tu peux m'expliquer comment tu fais?
2: En fait, si tu veux, par exemple, si je pose mes mains à plat sur une table, la partie de devant le coude, en fait, et le coude vont se tordre et repartir de l'autre côté.
1: Ah my God.
2: C'est une malformation de naissance.
3: Ah. On a essayé, mais...
2: Ah, quand je fais ça à la maison, mon mari, il est dégoûté. Mes enfants aussi, elles partent en courant. Ah, c'est dégoûté ce que tu fais, maman.
1: En régie, il y a Roxane qui a la technique qui fait. Moi aussi, ça, c'est mon truc. Bah, tu nous montreras comment c'est, Roxane, qu'on puisse voir en vrai. Voilà.
2: C'est bizarre, ça fait bizarre.
1: Ok, ça fait bizarre.
3: On travaille avec des gens strange un peu.
1: Ouais, mais moi, j'adore. Ouais. Alors, ma chérie, écoute bien. Là, c'est à 6 points, t'es en tête. Je vais te donner l'opportunité d'en marquer 5 de plus. Grâce à la question cash et cette petite musique. Téléphone, on aime, c'est bon.
3: C'est un père à Stéphane qui adore Robert.
1: Ah, j'adore. Alors, ma petite Anne-Sophie, quel est le surnom du ministère français de l'économie et des finances? Quel est le surnom du ministère? Écoute bien, le ministère français de l'économie et des finances. On lui donne un nom plus court. Top chrono, 10 secondes. On dit...
2: Oh,
1: ah si. Si, chérie.
2: Des finances.
1: On sait bien...
2: Les impôts?
1: Ah non, on n'appelle pas ça les impôts. On appelle
2: l'économie
1: ça...
2: Les finances.
1: On appelle
2: les
1: ça...
2: Les finances publiques.
1: Bercy. On appelle ça Bercy. Mmh. Parce que leurs bureaux sont à Bercy.
3: Et merci beaucoup, hein.
1: Oh là là, bon allez, je te...
3: Ta femme travaille à Bercy, je la suis parfaitement.
1: Bon, tu restes en tête avec 6 points.
3: Faites attention, ma femme travaille à Bercy, faites attention à les dossiers.
1: Faites attention à...
3: Ah, excusez-moi, nous repartons en direct, retrouver notre reporter depuis la Grande Couronne en direction de Paris. Stéphane, comment ça va dans le train?
4: Ça va super bien, en plus il y a la clim, alors c'est bien.
3: Parfait, on est où là? Parce qu'on sera... Alors, pour ceux qui nous rejoignent, on s'approche de la Tour Eiffel, c'est là que tu vas.
4: Oui,
3: on en est où là?
4: Je suis à Rosa Parks, qui est juste avant Magenta.
1: Ah bah ça va, t'as encore un petit 20 minutes quand même.
3: Ça part pas grand monde tout ça, mais t'es pas loin. En gros,
1: t'arrives.
3: On y croit, il nous reste quelques minutes avant d'arriver au pied de la Tour Eiffel. Hein. Oula.
4: Oui.
3: Je sens le coup de frein.
1: Ah bah c'est le métro là.
3: Bon Stéphane, alors nous jouons avec toi depuis tout à l'heure. Stéphane, des petits soucis quand même, un petit gaffeur aussi, hein, Stéphane.
1: Ah oui.
3: Stéphane est dans une grande surface, il y a un monsieur qui propose de déguster du nougat. Qu'est-ce qu'il dit Stéphane?
4: Non merci, je suis pas très fromage.
1: Voilà. Ah bah oui bien sûr.
3: Oui le gars ne sait pas reconnaître du nougat du fromage. Bon voilà, non mais ça s'arrête pas là. Au cinéma, bon, Stéphane, il voudrait bien entrer dans une salle hein, si le film a commencé, mais qu'est-ce qu'on t'a dit?
4: Je travaille pas ici, monsieur.
3: Voilà, parce qu'il demande. Il dit, est-ce que je peux rentrer? Est-ce que je peux aller là? Le film doit. Non, je ne travaille pas. Voilà. Puis c'est comme ça, tout le temps comme ça. C'est pas fini. Il mange une galette des rois au boulot, alors qu'il a un plombage. Bah.

0: Charlotte Cardin, qui sera à la Foire aux vins d'Alsace à Colmar le 5 août. Tant pis pour elle, dans la playlist de votre radio ici. Valérie Damido et Eric Bastien sont à présent avec Christophe, d'ici Dromardèche, qui lui aussi raconte comment il a rencontré sa femme. Et Linda, d'ici Saint-Étienne-Loire, qui fait tout pour récupérer des points, que ce soit les siens ou ceux de Christophe. Vous êtes top, Linda.
1: Alors, tu as rencontré ta chérie dans un bal, c'est ça? C'était pas au bal masqué, c'était au bal des pompiers, c'est ça?
2: C'est ça.
1: Ton père était pompier ou son père était pompier?
2: Non, son père était pompier. Donc c'était le passage obligé.
1: Oh my God. Et alors, comment ça s'est passé?
2: Eh bien écoute, ça s'est passé très bien, ça s'est passé comme ça devait se passer.
1: L'alcool faisant, tu l'as invité à danser, c'est ça? J'adore le alcool faisant. Bon, j'étais à 3 grammes, je me suis dit, tiens, je vais l'inviter à danser une rumba.
3: Excuse-moi, Christophe, le quota de mots est dépassé. Ça suffit, Christophe.
2: On arrête. Histoire de vaincre un peu sa timidité.
3: Voilà.
1: Un scorpion timide, fait croire ça à qui?
3: Et alcoolique.
1: Alors, tu l'as invité à danser sur quoi?
3: Le bal masqué.
2: Non. Mais à l'époque, on en fait les slows.
1: Ah oui, d'accord. Alors, c'était quoi le slow?
3: Le bal masqué.
1: Comment ça, tu ne sais plus?
2: Je ne sais plus quel slow c'était. Je sais pas si c'était pas Scorpion.
1: Oh my God, Scorpion.
3: Mais il aurait été Balance qu'on aurait inventé le groupe. C'est fort. Scorpion, le signe, le groupe. Voilà.
1: C'est ça, t'as dansé là-dessus avec elle?
2: Pardon?
1: Tu as dansé sur ce slow de Scorpion, là?
3: Oui, je crois qu'on a perdu le gars, là.
1: Lui, c'est ça.
2: Non, mais je l'entendais très mal, donc oui.
1: On oublie que nos candidats sont au téléphone, ils sont parfois loin, donc des fois, c'est pas facile. Alors, tu t'es marié en 93, donc c'est l'amour fou. On va tout de suite passer à la question qui va te faire gagner 5 points de plus. Écoute bien. Quel créateur est devenu célèbre grâce à ses semelles rouges? Quel créateur est devenu célèbre grâce à ses semelles rouges? Très facile, top chrono, 10 secondes.
2: Créateur, ses semelles rouges?
1: Ouais, les semelles rouges. Attends.

0: que Linda, tu sais ce que c'est le créateur des semelles rouges?
1: Grave, le Boutin.
0: Et voilà. C'était Christian Louboutin. Toutes ses chaussures ont une semelle rouge. Et c'est quand même un truc voilà. Donc bon, pas de point, mais t'es cool.
2: Bah, je sais pas, on donne le point à Linda, puis on repose une question à Christophe.
1: Ouais, j'ai répondu bien.
2: Bon, c'est pas la règle du jeu, mais si vous voulez, on peut.
0: Alors, je sais qu'on est très libre hein, au sein de notre radio. Je sais que nous sommes, toi et moi, responsables de l'édito, des règles,
2: tout
0: de
2: à
0: tout.
2: Fait, oui. Écoute, Linda, j'ai tout tenté. Non, mais j'ai tenté, j'ai tout essayé.
1: Ça veut pas les 4 points, ça veut pas faire des travaux.
2: Attends. Mais t'as compris que t'avais rien à faire dans sa team, t'es avec moi, reste donc, regarde, je te mets en plus en avant, en parlant de ta maladresse qu'on adore. Eh oui! Et ça a commencé très jeune, je vais vous dire, Valérie, parce qu'à 13 ans, avec son frère, ils vont chez leur oncle pour aller chercher les cousines. Ils arrivent, il y a plein de monde dans l'appart. Ils se posent dans le canapé, vas-y que je te pose les chaussures, vas-y que je te grignote les trucs. Tiens, c'est sympa, il y a la télé, puis à bout d'un moment, ils regardent. Bah, c'était l'appartement au-dessus, c'était juste chez des gens que personne ne connaissait.
0: Mais comment ils sont rentrés?
2: Ah, je suppose, c'était ouvert.
0: Comment vous êtes rentrés?
1: Bah, la porte était ouverte, on est rentré chez notre oncle normal.
2: Ils se sont retrouvés chez les Durand alors qu'il fallait aller chez les Dupont, 3 étages au-dessus. Ça, c'était quand elle avait 13 ans. Oh non, mais ça s'arrête pas là. Hein. Vous savez, des fois, elle croise des gens, elle fait la bise, elle papote, mais elle sait pas qui c'est. T'as passé plus d'une demi-heure, il paraît, dans la rue à discuter avec un type sans savoir qui c'était.
1: Ouais, ça arrive, ouais. Mais c'était rasé la tête, hein. Il m'avait dit qu'il s'était rasé la tête.
2: Mais tu sais toujours pas qui c'est. Non, mais tu sais pas qui c'est aujourd'hui non plus. Linda, je ne peux plus rien faire pour toi à part te poser une ultime question.
0: Oui, tu peux peut-être, tu peux les marquer, les 5 points, la question, peut-être que tu vas la trouver.
2: Oui, évidemment. Allez, on part au Japon. Voilà. On y va, Linda.
0: Oh là là, t'es fort en musique japonaise.
2: Oui, vous avez vu, hein.
0: J'aime bien ce petit instrument que t'as acheté, là.
2: Exactement.
0: Allez, voilà. Mets tes lunettes, va.
2: Je suis inquiet, ça fait longtemps que j'ai pas entendu Christophe. J'espère qu'il va bien. Quel condiment est utilisé sous forme d'une pâte verte comme condiment dans la cuisine japonaise? Condiment, top chrono, forme d'une pâte verte dans la cuisine japonaise. On y va, là, hein. Linda.
1: C'est le wasabi.
2: Oui!
1: Pop, pop, pop.

0: écoutez ici Bill Medley, Jennifer Warnes, The Time of My Life. Des idées de sortie, d'activité ou de détente près de chez vous, c'est ce que vous propose tous les jours votre agenda de l'été qui arrive maintenant. Ensuite, retour de la musique avec Les Innocents et les meilleurs moments d'Au Taquet avec Valérie Damido et Éric Bastien jusqu'à 13h sur votre radio ici.
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0: L'été vous donne du temps pour faire une bonne action. Pourquoi pas donner votre sang ? Ça permet de soigner tout de même 1 million de malades par an, ça n'est pas rien. Tous les groupes sanguins sont concernés. Ça veut dire que vous n'avez pas de raison en soi de ne pas aller donner votre sang. Ça ne prend que 10 minutes en rentrant du boulot par exemple, ou alors sur votre pause-déj, pourquoi pas. Prochaine collecte, notez bien, mardi prochain entre 16h et 19h. Ce sera du côté de Saint-Auban-le-Clou dans la salle polyvalente. Et sinon, c'est toujours en continu à la maison du don de Poitiers au CHU. Notez qu'il est aussi possible de faire un don de plasma, ça veut dire qu'ils prennent que la partie liquide du sang, ou alors un don de plaquettes, ils ne prennent que vos plaquettes. Les hôpitaux manquent aussi de plaquettes et de plasma, c'est aussi important de faire ce genre de don, je rappelle donc, entre 16h et 19h à Saint-Auban-le-Clou, mardi prochain, ou au CHU de Poitiers.
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0: Musique comme Les Innocents en concert le 31 juillet à Ilion dans les Côtes d'Armor dans le cadre du festival Folie en Baie, ou encore à Paris et à Calais en octobre, l'autre Finistère.

0: Les Innocents sur votre radio ici à l'autre Finistère. Faisons maintenant connaissance avec Patrick, d'ici Provence. Un homme parfait, ce n'est pas moi qui le dis mais lui. Et Magali d'ici Garlozère qui aime beaucoup les monuments historiques. Ce qui a inspiré Éric Bastien, il a essayé de faire des compliments à Valérie Damido tout en maladresse. C'est donc tombé à plat et à côté comme d'habitude.
1: Il paraît, Patrick, que tu es l'homme parfait, oui. Que tu n'as pas de défaut.
2: Je n'ai aucun défaut.
3: Oui, bien sûr.
2: Non.
1: Aucun.
2: Aucun. Je bois pas, je fume pas, je drague pas. Ah non, draguer, c'est peut-être pas un défaut, ça.
1: Mais non, mais tu n'es pas. Alors, tu n'es pas râleur. Tu n'es pas.
2: Je suis pas râleur. Non.
1: Tu n'es pas de mauvaise foi.
2: Non, mais je dois bien avoir, mais il faut demander peut-être à d'autres personnes, pas à moi.
1: Ouais, peut-être à tes enfants. Mm-hmm. Tu n'es
2: jamais. Peut-être à mes enfants, oui.
1: Ouais, tu te mets jamais en colère pour rien. Tu n'es pas de mauvaise foi.
2: Non, je suis pas de mauvaise foi. En colère, ça m'est peut-être arrivé quelquefois, mais très peu.
1: Tu es l'homme parfait. D'accord, ok.
2: Voilà, je suis l'homme parfait.
1: L'homme parfait, et bien sachez mesdames que l'homme parfait habite à Digne-les-Bains et qu'il s'appelle Patrick. Voilà, allez, on va marquer 3 points de plus tout de suite Patrick, avec la question à choix multiples. Je vais te poser la question, je vais te proposer des réponses, et à mon top chrono tu auras 10 secondes pour me donner ta réponse. Quel est le titre du film avec Didier Bourdon, Camille Lou, Thierry Lhermitte, Maxime Gasteuil et Chantal Latsou, qui sort aujourd'hui au cinéma? Alors, Le jour J, Permis de rire, Chasse gardée 2, Chonchon des bois.
3: Très bon film.
1: Je répète, qu'est-ce qui sort aujourd'hui avec Didier Bourdon, Camille Lou, Thierry Lhermitte, Chantal Latsou, Le jour J, Permis de rire, Chasse gardée 2, Chonchon des bois. Top chrono, 10 secondes.
2: Je crois que c'est Permis de rire.
3: Chanson des bois, gros blockbuster. Très très bon.
1: Très bon. Et c'est une mauvaise réponse. Tu n'as pas écouté ce que j'ai dit au début de l'émission.
3: Ah, puis depuis le début de la semaine, vous le dites,
1: Valérie.
3: Mais
1: oui, ce qui sort aujourd'hui, c'est le film dont votre radio ici est partenaire, c'est Chasse gardée 2. D'ailleurs, on offre des places, 4 places pour aller le voir. Bon, bah, si tu n'es pas sélectionné pour la finale, tu pourras aller le voir. Et donc, c'est avec Didier Bourdon. Donc, eh bien, pas de points pour toi, mon chaton.
3: Eh oui, Magali avec ici. Garlozère, combien elle a Magali? Elle a qu'un point pour l'instant, c'est
1: un
3: ça?
1: Un point.
3: Magali, on se laisse pas aller. Oui, elle habite à Aubord dans le Gard et s'est bricolée. Elle est vendeuse en épicerie fine, elle nous l'a dit. Alors dis-moi, Magali, pareil. Et d'ailleurs, tout à l'heure, tu as évidemment parlé de ton soutien à Valérie Damido en disant que tu l'adorais. C'est aussi pour ça que tu aimes les monuments historiques. Bah, vous êtes un monument, Valérie. Et vous êtes rentré dans l'histoire. Ne le prenez pas mal, c'est un compliment. C'est quoi les monuments historiques que tu aimes bien? Elle dit rien, Valérie.
1: La violence n'est pas une solution.
3: Ah non, je prenais comme un compliment.
1: La violence n'est pas une solution.
3: Bon allez, c'est quoi ton monument historique préféré? Ça lui a fait du bien, elle a crié, elle va mieux. Elle arrive encore.
4: Alors moi, j'aime énormément le pont du Gard. Je trouve qu'il est magnifique.
3: Et oui, c'est vrai, le pont du Gard, bien sûr.
1: C'est beau, le pont du Gard.
3: Et oui.
4: Voilà.
3: Et puis
4: j'aime également la Tourmagne sur Nîmes, je la trouve aussi fabuleuse.
3: Ok. Mmh. Tu collectionnes les parfums, les bouteilles depuis que tu es jeune, les grosses bouteilles et les miniatures. Voilà, t'en as une cinquantaine à la maison. Il paraît que tout est bien rangé, un peu maniaque hein, aussi.
4: Très maniaque.
1: Et ça doit pas être simple à nettoyer toutes ces petites bouteilles. Ça me fascine toujours. J'adorerais pouvoir collectionner les bouteilles, mais ça doit être dur à nettoyer quand même.
4: Alors c'est pour ça que à chaque anniversaire, j'avais droit à une petite vitrine où je pouvais mettre mes petites miniatures à l'intérieur.
3: Non mais voilà. Avis, ça elle nettoie bien parce que je vous l'ai dit, elle est maniaque. Elle regarde 100 fois si elle a bien fermé la porte d'entrée, 100 fois. Les fenêtres, elle éteint les lumières. C'est une stressée. Hein. T'es une stressée, toi, Magali.
1: Bah, elle éteint les lumières. C'est pas Versailles ici.
3: Non,
1: hein.
3: mais quand même. Bon, voilà.
1: Tu sais combien ça coûte de laisser les lumières allumées? Ça coûte un PEL. Bah, voilà.
3: Regardez, je vous ai laissé allumer depuis longtemps, puisque vous êtes ma lumière. Mais vous êtes une lumière. Vous savez, je vous fais que des compliments. Vous prenez tout bas là.
1: Mon monument historique. Allez, dépêche-toi de poser ta question.
3: Vous savez, je vais vous réconcilier avec moi en vous mettant votre extrait préféré, Valérie. Ah ben, je vous le mettrai en vérif, parce que sinon, ça va nous donner la réponse.
1: Ah, d'accord.
3: Que collectionne un lépidoptérophile? Je répète, un lépidoptérophile. Est-ce qu'il collectionne des pattes de lapin? Des laptops sont des ordinateurs portables, des papillons ou des chutes de papier peint marouflées avec amour par notre monument historique Valérie Labineau. 10 secondes. Top chrono. Allez vite.
4: Je dirais les papillons.
3: Les papillons, hein. Ce que collectionne un lépidoptérophile. Et on va l'écouter cette chanson parce qu'elle adore. C'est les papillons.
5: Papillons de lumière. Ouh.

0: enfant plus loin, Gauvin Serres, qui est en tournée à partir du mois de septembre. Première date à Montrouge, Grenoble, Château-Renard et ailleurs. Et il y en a forcément une près de chez vous. Valérie Damido et Éric Bastien sont maintenant avec Laurent d'ici Provence et Clotilde d'ici Pays de Savoie. Clotilde qui a un petit peu peur de l'eau pour une bonne raison qu'elle nous raconte sur votre radio ici.
1: Alors, Laurent, alors il paraît que, donc à Aubagne, là, pas, enfin en tout cas, c'est pas loin d'Aubagne, tu fais partie du comité des fêtes de Baudinard.
2: Alors, c'est dans Aubagne, hein,
1: c'est un quartier. Ah, c'est un quartier, de, c'est un hameau d'Aubagne, ouais. D'accord.
2: Un hameau agricole qu'on a tendance à appeler principauté d'ailleurs de Baudinard.
1: Ouais.
2: Et qui met en avant les, tout ce qui est, toutes les traditions agricoles, le travail de la terre. Par les agriculteurs à l'âge des chevaux. Voilà, donc on essaie de continuer à faire vivre ça et avec des repas, avec des cavalcades, donc des défilés de chevaux et de chars. Voilà, c'est 10 jours par an.
1: Oh bah c'est bien ça, il paraît qu'il y a même des enfants qui mettent des petits costumes et
2: absolument,
1: tout.
2: Absolument, ils sont tous habillés en provençaux.
1: Ouais. Et
2: c'est juste magique à voir. Hein.
1: Bah oui, ça doit être très très beau.
3: Bah, les traditions, c'est beau.
1: Bah moi, de toute façon, j'adore. Alors, mon chat, attention, c'est la question qui peut te rapporter 3 points de plus. C'est la question à choix multiples. Je te pose la question, je te fais des propositions. T'as 10 secondes à mon top chrono pour me dire quel est ton choix. Alors, je te mets un petit sketch.
4: Avec ma femme, en Bretagne, au restaurant, à Cancale, moi je demande toujours des huîtres de Bourgogne.
5: Vous avez bien raison.
4: Ah, pour ces affaires, non ?
1: Et voilà.
4: Comment les gars du coin, les gars de Cancale ?
1: Alors, les huîtres de Bourgogne, de Chevalier-Laspalès, on va parler d'huîtres, Laurent. Combien de temps vit en moyenne une huître avant d'être consommée? Combien de temps vit en moyenne une huître avant d'être consommée? 1 an, 3 ans, 5 ans, jusqu'à ce que Éric Bastien tombe dessus.
3: Bien sûr.
1: Voilà, combien j'adore. De temps ça vit une huître avant d'être mangée? 1 an, 3 ans, 5 ans, jusqu'à ce qu'Éric Bastien la ramasse.
3: Ça va vite.
1: Top chrono, 10 secondes.
2: Alors je vais dire 3 ans, mais il me semble qu'elles peuvent être mangées à 1, 3, 5, j'avais vu un reportage, je vais dire 3 ans.
1: Eh bien c'est totalement 3 ans, et pendant 3 ans elle est dans les parcs ostréicoles, elle est déplacée, affinée, et puis au bout de 3 ans, bim bam boum, on la mange, 3 points de plus, tu as 7.
3: Eh hey, Laurent.
2: Oui.
3: Laurent, hey. T'es content, hein?
2: Ah j'adore.
1: Ouais. Voilà,
3: c'est pour
1: sûr.
3: Le déstabiliser, comme ça il va penser à autre chose.
1: Oui, bien sûr, mais il n'a pas l'air déstabilisable. Hein. Je vous rappelle qu'il était dans l'armée. Mais voilà, oh, allez.
3: Clotilde est dans sa grotte, toujours. Elle a. Oui, Fabien Clotilde avec ici Pays de Savoie. Alors en parlant de. Tout à l'heure, tu nous as dit que tu avais appris à nager le crawl. Mais il paraît que. T'es vraiment traumatisé quand même. À cause du film?
6: Non, les mamans à la piscine.
3: Ah, c'est pas les dents de la mer, t'es traumatisé par les mamans à la piscine, c'est-à-dire?
6: Ouais. Non, quand j'ai appris à nager à 20 ans, la première chose que m'a dit le maître nageur, de ta génération, c'est ou les mamans à la piscine, ou le film Les Dents de la Mer. Alors je l'ai regardé avec des yeux, me dire, mais qu'est-ce qu'il me raconte? Et en fait, en expliquant, et il me dit de ma génération, il y a beaucoup de personnes qui ont peur de l'eau, parce que soit ils ont vu le film Les Dents de la Mer.
3: Bah oui.
6: Peut faire peur, effectivement,
3: ouais.
6: Ou soit c'est la période où les mamans accompagnaient les enfants de maternelle, enfin de primaire,
3: ouais.
6: À la piscine et s'occupaient pas forcément des enfants quand ils étaient dans la piscine.
3: D'accord. Donc,
6: et donc, effectivement, moi, j'ai vu la tasse et j'ai eu l'impression que ça a duré.
3: Bien sûr.
6: Que quelqu'un finisse par me récupérer.
3: T'inquiète pas, Claudine, on va pas aller sous
6: mais
3: l'eau. Et là, on va relever la tête de l'eau, justement, et on va aller au plus haut plongeoir, aux 10 mètres. On y va avec cette question. Qui vaut 3 points. En 2023, un supermarché breton a dû être évacué. Mais à cause de quoi? D'un client déguisé en dinosaure, une invasion de mouettes affamées, un robot aspirateur incontrôlable, une fuite de camembert trop affiné, déclarée arme chimique par les pompiers. Top chrono, 5 secondes, pardon.
1: 10.
3: À 10, oui, c'est général.
1: Oh là là.
3: L'invasion, le client, le robot, la fuite de camembert. Allez.
6: Je crois qu'il y a des mouettes, on va dire.
3: L'invasion de mouettes affamées, oui. Supermarché breton qui a dû être évacué il y a 2 ans. C'est arrivé à Concarneau. complètement fou cette histoire. C'est joli Concarneau. Des mouettes qui ont pris l'assaut dans un magasin, voilà, après qu'une porte automatique est restée ouverte. Non mais c'est fou, hein, c'est ça. Et résultat, bah, poissonnerie dévalisée, cri dans le rayon, client en panique, remake breton des oiseaux d'Hitchcock.
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0: Breakfast in America, Supertramp. Dans une minute, Valérie Damidot et Eric Bastien sont à nouveau avec Laurent d'ici Provence, qui a un souvenir particulier d'un concert de Big Flo et Oli, et Clotilde d'ici Pays de Savoie, qui aurait aimé avoir les questions de Laurent. Et ça, Clotilde, si vous saviez le nombre de candidats qui nous ont dit la même chose pendant ces deux années d'au taquet sur votre radio ici.
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4: J'aurais refait la chanson, Valérie. Elle est jolie, elle est...
5: Bon, vous la ferez demain. Oui, fais-la moi demain. Allez, Laurent, il a 7, Clotilde, elle a 4. Laurent, il adore, tiens, il adore ce, ces chanteurs.
6: Il aurait dû y aller, il aurait dû le faire.
5: Assez demain. Peut-être la dernière fois. Oh, bah voilà. Alors, tu as été, donc tu adores Big Flo et Oli, tu as été les voir au concert à Toulon, et avec des amis, et vous aviez le maillot du Toulouse Football Club.
7: Oui, parce que moi je suis originaire de Toulouse et autant je parlais de l'OM avec Eric, autant mon club de cœur c'est le TFC.
4: Et
7: club qui est particulièrement qui plaît beaucoup à Big Flo et Oli parce qu'ils sont de Toulouse.
4: Ils sont là-bas.
5: Oui.
7: Voilà. Donc j'ai dit on va leur faire honneur et j'ai habillé tout le monde en maillot du TFC.
5: Ouais, sauf que qu'est-ce que t'as fait toi?
7: Sauf qu'arrivé sur place, on vient de gagner la Coupe de France, il y a une interaction dans le concert qui se fait parce que forcément on est à Toulon et on est 5 à être habillés en maillot du TFC et à un moment Florian me regarde, il regarde mon maillot. Je le prends, j'envoie et je me retrouve du coup en Marseille à Toulon un 15 novembre.
5: Et voilà, parce que Oli, il a pris le maillot, il l'a gardé pendant le reste du concert et toi, tu t'es caillé les miches, en gros.
7: Voilà, alors c'est pas Oli, c'est Florian, son frère.
5: Ah, c'est
7: frère.
5: D'accord,
7: voilà.
5: Donc, ok.
7: Si, mais écoute, j'ai eu froid, je regrette pas mon cadeau, mais j'ai eu froid.
5: Alors, écoute bien, c'est la question qui peut te faire gagner 5 points de plus. Ça serait un sans faute. Hein. C'est la question cash. Je pose la question à mon top chrono. Tu as 10 secondes pour me donner la réponse. Quel est le tube qui a fait exploser la carrière de Clara Luciani en 2019? Quel est le tube qui a fait exploser la carrière de Clara Luciani en 2019? Top chrono, 10 secondes.
7: Alors, sur Clara Luciani, il n'y a qu'un titre qui me vient, c'est La Grenade.
5: Alors, est-ce que c'est La Grenade? Eh bien, nous allons immédiatement vérifier en musique. Eh bien, pour Lolo...
7: C'est la seule que je connaissais.
5: Eh bien, c'est un sans faute, mon chat, tu as 12.
4: Oh là là, 12. Comment il fait pour avoir 12 celui-là?
5: Bah c'est un sans faute, il a répondu à tout, il a 12.
4: Clara Luciani en live ce soir à 20h, bien sûr. L'ICI live ce soir, 20h au micro d'Émilie Mazoyer, le concert live à retrouver sur ICI. Voilà, j'essaie de m'occuper comme je peux, parce que Clotilde, j'ai peur quand même un petit peu là.
8: Clotilde,
4: j'aurais
8: préféré ces questions.
5: Alors, sache que ça fait 18 mois qu'on fait cette émission.
4: On nous le dit tous les jours.
5: Et ça fait 18 mois que... Et c'est toujours, bien sûr, bah oui.
4: Ça fait déjà 18 mois qu'on se voit tous les deux, tous les jours. Voilà. On vient de se rendre compte avec Valérie que c'était plus possible, ça peut pas durer. Voici la chèvre. Je parle pas de Valérie, bien sûr. Ça va Valérie, elle est sous la table. Quand Clotilde avait 7-8 ans...
5: De l'appeler Clotilde.
4: Clotilde 2, ouais. Parce qu'il y a Clotilde 1 et Clotilde 2, bien sûr, c'est comme Jean-Paul, n'importe quoi, bref. Il pouvait être le truc de la vanne.
5: D'accord, allez.
4: Bon, vous savez ce qu'elle elle a poussé son frère qui était dans la poussette. Oui, elle a lâché la poussette du petit dernier dans la porte du chemin.
5: Quoi ?
4: Mais ça va pas !
5: Mais tu es Belzébuth, comme le chat de Laurent.
4: Non mais il s'est retrouvé les quatre roues en l'air. Il va bien le petit frère ou
8: Il va très bien. Moi je crois qu'il a peut-être quelques séquelles, mais je suis pas sûr.
4: Bien sûr. Vous voyez, mais le mec des Goonies, c'est le mec aujourd'hui, c'est le même.
5: Ah, c'est Choco.
4: C'est Choco, ouais. Non, Sinoc.
5: Sinoc, ah oui. Voilà.
4: Alors... Clotilde, nous allons jouer. Et merci pour ton rire, parce que c'est très communicatif et ça fait du bien. Comment s'appelle le petit singe pour 5 points meilleur ami d'Aladin? Avec un petit extrait, bien sûr.
6: Ce rêve bleu, c'est un nouveau monde en couleur.
4: Comment s'appelle Allez. Le petit singe meilleur ami d'Aladin dans le dessin animé de Disney? Top chrono, 10 secondes.
8: Abu, non? Quelque chose comme ça.
4: Abu?
8: Abu, ouais.
4: Abu. Abu ou pas bu? Elle va boire la tasse ou elle va pas boire la tasse, celle-là? Oui, c'est Abu, Abu.
5: Non, c'est Abu. Alors, on te le prend parce que... Voilà, mais il s'appelle Abu quand même.
4: Oui, c'est Abu, oui.

Juliette Armanet, c'est la fin des meilleurs moments d'Au Taquet pour aujourd'hui. Mais on recommence lundi avec Valérie Damido et Eric Bastien. Il sera question de serpents dans les toilettes, de rencontres insolites et de quiz musical entre autres sur votre radio ici.

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1: Très bonne fin de semaine avec votre radio ici. Il est 13h. Le journal Valentin Bertrand. Bonjour Valentin.
2: Bonjour à tous.
1: À la une ce vendredi.
2: La Gironde et les Landes replongées dans le cauchemar des feux monstres de 2022. En trois jours, on est à la moitié du bilan de ces méga-feux étalés à l'époque sur deux semaines. Nous ferons le point au plus près de ces incendies, ce feu toujours imprévisible et hors de contrôle. Nous serons aux côtés des évacués et puis nous tenterons de nous projeter à quoi s'attendre dans les prochaines heures, les prochains jours, avec notamment la solidarité européenne qui se met en place. Et puis, un petit bol d'air avec le Tour de France à l'assaut de l'Alpe d'Huez.
1: Valentin, c'est le plus gros feu de l'année.
2: 10 000 hectares parcourus au nord du bassin d'Arcachon. Rendez-vous compte, en 24 heures, cette surface a quadruplé. Les évacuations se succèdent. 35 000 vacanciers et habitants mis à l'abri. Des images de chaos et une progression jamais vue, comme l'indique la préfète de Gironde, Sophie Broca.
3: Il est là, ce grand incendie XXL. C'est un incendie XXL parce qu'il est imprévisible. Il fait des sauts d'un kilomètre. Et puis, il est XXL parce qu'il est vorace. Il a déjà détruit 10 000 hectares. Ma priorité, c'est bien sûr de protéger les vies, les populations. Et donc, j'ai décidé, en accord avec monsieur le maire, le chef des pompiers et le général de gendarmerie, d'évacuer et le Porge. Et l'Aige. Alors, c'est pas facile, je voudrais saluer les habitants, parce que partir en pleine nuit, partir en urgence, c'est difficile, ça fait peur, c'est traumatisant, c'est d'autant plus traumatisant qu'un certain nombre de maisons ont été détruites, 53 pour être tout à fait exact. Il y a aussi un camping qui a été détruit par ce feu, mais je voudrais souligner que c'est aussi 2000 maisons qui ont été sauvées grâce au travail extrêmement précis et déterminé des sapeurs-pompiers.
2: Les pompiers encore devancés par la vitesse de propagation des flammes. Stéphanie Skok, vous avez aussi suivi pour Ici Gironde ce point des autorités. Puis Stéphane, ce matin, vous avez rayonné autour de l'Aige-Cap-Ferré dans les zones touchées par l'incendie. Quelle est l'étendue des dégâts, Stéphane ? Racontez-nous un petit peu ce que vous avez vu.
4: Eh bien, effectivement, j'ai commencé ma route ce matin depuis Lacano pour venir ici, jusqu'ici à l'Aige. Et je suis passé par une des communes qui était la plus en difficulté ce matin, c'est celle du Porge, qui pensait que le feu était passé, que c'était terminé. Eh bien, il y a eu des reprises de feu cette nuit. Et réellement, l'incendie, là encore, a fait des dégâts. Je ne sais, j'ai pas le décompte exact des maisons qui ont brûlé au Porge, mais je sais qu'il y en a eu un certain nombre sur toute cette ligne de front. On n'avait jamais vu ça de mémoire de pompiers ici dans le sud-ouest. Eux qui pensaient pouvoir tenir une ligne de front à l'ouest de la commune de l'Aige-Cap-Ferré sur la route du Grand Croc. Le Grand Croc, c'est une plage très fréquentée l'été par les touristes. Eh bien, ils n'ont pas pu tenir cette ligne de front. Ils ont été obligés de faire demi-tour et le feu s'est avancé à 1000 hectares à l'heure, directement droit sur l'océan Atlantique, et il s'est arrêté au niveau de la dune. Voilà pour la tête de feu. Mais maintenant, c'est pas parce que cette tête de feu est arrivée à l'océan que les choses sont terminées. Bien au contraire, on a une ligne de front désormais de 20 km de long. Ça va devenir de plus en plus compliqué au fur et à mesure de cette journée.
2: Des conditions météo très défavorables, un bilan aussi déjà lourd chez les pompiers. 27 sont blessés. L'un d'entre eux, venu de Seine-et-Marne, à la cheville fracturée par l'explosion d'une bouteille de gaz. Quelques affaires de première nécessité, c'est tout ce qu'ont pu prendre les évacués au moment de fermer leur maison. On l'a dit, 80 ont brûlé, une cinquantaine totalement détruite. Anne, réfugiée au parc des expositions de Bordeaux, ne sait pas si elle reverra la sienne.
5: Moi, de laisser la maison, c'est un vrai crève-cœur parce que mon grand-père avait acheté la propriété en 1921. Ils ont commencé à construire avec mon père des maisons qui se sont agrandies au fil des années. Je suis extrêmement attachée à cette maison, donc de partir comme ça, vous pouvez imaginer ce que ça me fait. Voilà. Alors j'espère que on va arriver à éviter que ça ne brûle, mais bon, vu ce qui arrive, enfin vu l'ampleur de la chose, c'est voilà. Donc c'est pour moi c'est catastrophique. Voilà.
2: Anne, qui fait donc partie de ces 35 000 évacués en Gironde.
1: Et ça brûle aussi dans les Landes.
2: Cette fois, on est juste au sud du bassin d'Arcachon. Le feu est parti hier et a déjà parcouru 2500 hectares. Et à Biscarrosse et à Parentis en Borne, là aussi, la situation évolue très vite. Il y a quelques minutes, le préfet des Landes, Gilles Clavreul, a dressé un premier bilan sur l'antenne d'Ici Gascogne.
6: On poursuit l'évaluation des dommages dans le bourg de Biscarrosse. On a 105 bâtiments qui ont été impactés, détruits partiellement ou totalement par les flammes, et le comptage est toujours en cours, donc c'est pas un bilan définitif. Et puis on reste donc sur les 23 000 personnes évacuées jusqu'à présent, entre hier soir à compter de 20h15 et la fin de nuit, avec plusieurs campings dans le nord de Biscarrosse qui ont été évacués.
2: Là aussi, des messages FR alerte envoyés sur les téléphones pour Emma. Il a fallu partir très vite la nuit dernière de son camping où elle séjournait avec ses filles de 7 et 8 ans à la recherche d'un dortoir de fortune.
7: On était à la piscine et puis on a commencé à sentir les odeurs de fumée. Puis ensuite, on a senti les cendres nous tomber dessus. On a mangé, puis là, on allait à la soirée qui était organisée au camping. Et là, ça a viré un petit peu au cauchemar. On nous a dit que le camping va être évacué. Donc, on n'a pas réfléchi. On est allé à notre emplacement. On a pris les petites et puis c'est tout, les doudous. Et puis, on est arrivé au gymnase. Mais là, c'était l'horreur. C'était une fournaise. Donc on s'est dit, on prendra la voiture, tant pis, on va dormir au bord de l'eau. La seule chose qu'on a prise, c'est les doudous pour les petites et les duvets. Et c'est tout. Tout est resté là-bas.
2: Des témoignages et les dernières infos qui sont à retrouver dans nos articles en direct sur ici.fr. Vous l'avez donc compris, la situation, elle a totalement dégénéré, favorisée par le vent de la nuit dernière et les pins particulièrement inflammables. Le directeur adjoint des pompiers des Landes, le colonel Romain Moutard, a suivi au plus près ces départs de feu incontrôlables.
8: Des éclosions qui tout de suite se propagent énormément à des vitesses que nous avons constatées hier après-midi qui étaient tout juste colossales, et ensuite ce que l'on appelle par la suite des développements convectifs où le feu produit son propre vent avec une puissance où nos collègues pilotes avouent eux-mêmes que la situation était véritablement dantesque vue d'en haut, et je vous assure que les troupes au sol ne venaient que confirmer cet état.
2: Le directeur adjoint des pompiers d'Élan. Dans le Var, la situation au niveau de l'incendie n'est toujours pas fixée. Les pompiers regardent là le ciel, espèrent l'arrivée des orages. 30 mm de pluie attendue demain dans le Var pour peut-être parvenir à stopper enfin la progression de cet incendie. 2700 hectares parcourus, des surfaces qui s'ajoutent d'un département, d'un foyer à l'autre. Au global, depuis le début de l'année, ce sont 50 000 hectares brûlés en totalité ou en partie. C'est le bilan dressé par le ministre de l'Intérieur, Laurent Nunez. Avec donc cette nuit jusqu'à 1000 hectares parcourus en Gironde, la France n'est plus en mesure de faire face seule. Emmanuel Macron a donc activé le mécanisme européen de protection civile. En clair, Fabien Fourel, la France sollicite l'aide urgente de ses voisins.
9: Oui, quand un pays est dépassé par une catastrophe, il peut activer ce dispositif de protection civile. Les 27 États membres et 10 pays tiers y participent et se portent assistance. À Bruxelles, un centre de coordination recense alors les moyens disponibles et organise leur acheminement. 2 Canadair croates, 2 avions bombardiers d'eau portugais et 2 hélicoptères lourds tchèques et slovaques font ainsi route vers la France pour venir épauler nos pompiers. Ce mécanisme mis en place depuis 2001 n'est déclenché que dans les situations de tension. La France avait déjà eu recours pendant les feux géants en Gironde en 2022. En 2024, c'est l'Espagne qui l'avait activé après les inondations monstres à Valence. Plus de 800 interventions ont ainsi déjà été coordonnées en Europe et ailleurs dans le monde. Une aide salutaire, alors que la France a déjà enregistré plus de 12 500 départs de feu depuis le 1er janvier, avec une surface brûlée qui dépasse déjà celle de l'année référence de 2022 et de ses méga-feux.
2: Et voilà les précisions de Fabien Fourel. On rappelle le bilan en Gironde, 10 000 hectares parcourus à ce stade par les flammes.
1: 13h09, on respire un peu maintenant avec une ascension emblématique aujourd'hui sur la route du Tour de France.
2: Avec les 21 lacets de l'Alpe d'Huez, une montée hors catégorie, très attendue par le peloton et le public. La dernière fois, c'était en 2022, 500 000 spectateurs s'étaient amassés au bord de la route, une après-midi qui s'annonce donc comme un grand moment du Tour, François Sauvestre.
10: Néophyte sur le Tour, Baptiste Westrofer sait à peu près situer l'Alpe d'Huez, à défaut de l'avoir déjà grimpé.
11: Je sais que c'est une station de ski en haut.
10: Mais le Breton de l'équipe Lotto a évidemment prend conscience de tout ce que représentent ces 13 km 800 d'ascension au milieu d'une foule en délire.
11: Truc de zinzin, c'est le week-end, les vacances scolaires, un beau partage avec le public, avec les lacets. C'est une montée mythique.
10: Lui non plus ne s'est jamais frotté à l'Alpe d'Huez sur le Tour de France, l'endroit idéal pour un coureur comme Kevin Vauclin qui adore se nourrir de l'énergie du public.
12: On a vécu de belles choses au Markstein, mais je pense que là, à l'Alpe d'Huez, ça va vraiment être une fête, quelque chose d'exceptionnel et il va falloir en profiter.
10: Rapidement lâché hier, Kevin Vauclin rêve, comme chaque coureur français, d'être à l'avant dans cet enchaînement infernal de virages en épingle. Et pourquoi pas plus, comme un certain Thibaut Pinot en 2015.
13: Il y a une étape de montagne à aller chercher, c'est bien celle-là. Victoire de Thibaut Pinot à l'Alpe d'Huez.
12: Je pense que chaque grimpeur français rêve de gagner là-haut. Moi, j'ai eu la chance de gagner là-haut, d'être tout seul dans ce col-là. Ça fait partie des 5 meilleurs souvenirs de ma carrière. Je souhaite à chaque Français de vivre ce que j'ai vécu. Ouais.
10: Reste à savoir quelles seront les ambitions de Tadej Pogacar, souvent briseur de rêves, surtout quand il veut marquer l'histoire, lui qui n'a jamais gagné à l'Alpe d'Huez.
2: Et le départ donné de Gap maintenant dans une petite heure.
1: Merci Valentin Bertrand. L'actu revient à 14h et toujours avec vous Valentin. Donc le Tour de France arrive à l'Alpe d'Huez. Alpe d'Huez, station de sport d'hiver emblématique de l'Isère, que nous découvrons ou redécouvrons dans moins d'une minute avec un épisode du podcast Partir sur votre radio ici.
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1: La montagne, ça vous gagne. Eh bien, c'est exactement ce que vous allez ressentir après cet épisode de Partir à l'Alpe d'Huez. Pas besoin d'aimer forcément les sports de neige. L'Alpe d'Huez, c'est une destination dont on peut profiter toute l'année avec votre radio ici.
17: L'Alpe d'Huez, c'est à la fois une étape légendaire du Tour de France et un grand domaine skiable parmi les plus appréciés. Mais c'est surtout une montagne pour tout le monde, en toute saison, que vous y alliez pour vous dépasser ou simplement pour en profiter. Et à la fin de cet épisode, vous saurez pourquoi les épreuves olympiques organisées ici en 1968 ont dû se tenir de nuit. Je m'appelle Célia Bugneroman, je suis chroniqueuse à Ici Isère et je vais souvent à l'Alpe d'Huez pour randonner, pour skier et même pour faire la fête. Mais moi, je monte pas à vélo. C'est ça que j'aime là-haut. Quel que soit son niveau sportif, tout le monde y trouve quelque chose pour se dépasser un petit peu. Bienvenue dans Partir, hors piste à l'Alpe d'Huez. Notre point de départ, c'est le village du Bourdoisan. 700 mètres d'altitude, en contrebas des 21 virages qui mènent à la station de l'Alpe d'Huez. Devant vous, l'épreuve la plus mythique du Tour de France, les 14 km de lacets serrés et 1120 mètres de dénivelé. Numérotés de 21 à 1, de bas jusqu'en haut, chaque virage porte le nom d'un vainqueur de l'étape. Par exemple, le virage 14, c'est celui de Thibaut Pinot, et le 11, celui de la légende, Bernard Hinault. J'ai un premier conseil pour vous. L'Alpe d'Huez, ça se prépare. La station est très animée toute l'année. Le Tour de France, bien sûr, mais aussi du VTT, du ski, des festivals. Ce sont des événements formidables, mais ils attirent énormément. Se loger sur place, ça ne s'improvise pas. Je vous conseille donc de réserver votre séjour bien à l'avance.
18: Allez, un sourire, monsieur. Bonjour.
17: Pendant notre ascension, je vais vous parler du virage numéro 7. Toute l'année, c'est juste un virage comme les autres. Mais quelques jours avant le passage du Tour, des centaines de supporters néerlandais débarquent ici. Avec des caravanes, des barbecues, des frigos, des générateurs électriques et des télés. C'est une déferlante orange. On appelle cet endroit le virage des Hollandais. C'est un lieu très festif et l'apothéose arrive quand les coureurs passent. Croyez-moi, c'est une expérience complètement folle.

0: symbolique reversé à une association. Mais au-delà de la performance, je vous ai promis de vous faire découvrir l'Alpe d'Huez pour tous. On y va tout de suite. Ici, on est donc arrivé devant l'office de tourisme. On est au cœur d'une grande station de ski et c'est comme on l'imagine, avec des remontées mécaniques, des grandes terrasses ensoleillées et des chalets en bois. Si vous voulez venir en transport en commun, des cars partent régulièrement de la gare de Grenoble. Il faudra en prendre deux, avec un changement à Bourdoisan. En hiver, il y a un service express, mais il faudra être patient dans les bouchons. Selon les périodes, il existe aussi des navettes depuis Lyon et Genève. Vérifiez sur le site de la station avant de partir. Un mot maintenant sur la montagne toute saison. Et oui, ici, on ne vient pas que pour la neige. C'est même une destination très prisée pour les vacances estivales. Les remontées mécaniques fonctionnent en juillet et en août et la station propose un tas d'activités sportives ou moins sportives. Dernier conseil, on est en altitude. Prévoyez des chaussures fermées, une gourde et un bon pull, même en été.
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0: Un peu plus loin, après l'office de tourisme, on peut voir la piste de l'Écluse. C'est ici qu'en 1936, Jean Pomagalski installe le tout premier téléski à perche débrayable au monde. La grande épopée du ski naît exactement à cet endroit. Aujourd'hui encore, cette piste ramène au cœur de ce qu'on appelle le Vieil Alpe, la partie ancienne du village. Certains des plus grands champions y ont même fait leurs premières traces.
2: Donc mes parents avaient cet hôtel-là.
0: Isabelle Blanc, snowboardeuse, deux fois globe de cristal et championne olympique en 2002.
2: Donc je rentrais des entraînements du ski et ma sœur, qui préférait les pistes de danse, elle a gagné un concours de danse en boîte de nuit et elle a ramené un snowboard qui était le gain de la soirée. Excellent. Un snowboard donc, que j'ai retrouvé dans le local à ski quand je rentre dans l'entraînement. Je me suis exercée sur l'Écluse, s'appelait la piste des idiots. Mes premières courbes de snowboard étaient toute seule sur cette piste. Enfin, en tout cas, cet endroit de l'Écluse est hyper bien par rapport à la station parce qu'en fait, on est proche du Vieil Alpe et à la fois, on est très proche aussi de tout ce qui a été l'avenue phare, l'avenue des Jeux, qui est l'avenue des Jeux Olympiques de 68, ou en haut de l'avenue où il y a encore ce rond-point où il y avait la flamme. Mais ce sont nos Champs-Élysées à nous.
0: Du pied de l'Écluse, je me rends maintenant à la gare de télécabine des Grandes Rousses. C'est un téléphérique un peu dans son jus qui nous emmène sur le Pic Blanc. Il nous monte sur plus de 1500 mètres de dénivelé avec un changement au milieu. Les lignes sont d'une seule portée sans pylône, c'est un peu vertigineux. Culminant à plus de 3330 mètres d'altitude, le sommet du Pic Blanc offre un paysage absolument époustouflant, été comme hiver. On admire à 360 degrés, sur des centaines de kilomètres autour, les plus grandes montagnes des Alpes, et bien sûr, le Mont Blanc. C'est bien simple, par temps clair, on voit un cinquième de la France. Ce panorama est même classé 3 étoiles au guide Michelin. Vous pourrez donc admirer les merveilles du Pic Blanc en montant et en descendant en télécabine. Il y a même des visites guidées organisées. Voyez ça avec l'Office de tourisme. Mais si vous le sentez, vous pouvez redescendre en randonnée. C'est assez sportif. En VTT, ça l'est encore plus. Et en hiver, le ski ici est réservé aux plus aguerris. D'ailleurs, avec ses 16 km, la piste de la Sarenne est la piste noire la plus longue d'Europe.
2: Moi, je recommande à tout le monde, famille, amis, c'est la piste de la Sarenne de nuit. Donc, vous montez avec le dernier télécabine, la coucher de soleil, c'est magnifique quand on est là-haut. Et ensuite, une fois que c'est de nuit, on descend, bien accompagné, bien sûr. J'y suis allée avec des amis ou de la famille qui n'étaient pas forcément des grands skieurs. C'est un très très beau souvenir.
0: Nous voilà donc redescendus, d'une manière ou d'une autre, du Pic Blanc.

0: Le deuxième endroit que j'aimerais vous faire découvrir à l'Alpe d'Huez, c'est le lac Besson. Une balade magnifique à faire en toute saison, accessible à tout le monde. On y accède à pied, en raquette, mais surtout en navette, mise en place par la station. Le lac est juste à la sortie, c'est l'endroit idéal pour un pique-nique en famille. En plus, on peut aussi se balader sur le plateau et longer trois lacs en enfilade. C'est plutôt plat, ça se fait en 45 minutes. La vue plongeante sur la vallée, avec les lacs en premier plan, est totalement merveilleuse.
1: Bon, là, tu vois, il y a toute la vallée du Grésivolant là-bas.
2: Je vois bien.
1: Et puis là, t'as toute la chaîne de Veldon que tu vois d'ici.
3: Avec les lacs en avant-plan, ouais. Bon, franchement, c'est d'avoir des lacs de cette qualité-là en termes de... Tu vois, c'est un peu vallonné, ça monte pas trop pour venir voir. Avec la vue que t'as derrière, c'est juste... Tu vois, moi, parfois, ça me fait cette impression que c'est presque pas réel. Tu sais, dans la perception, dans la vision, tellement c'est beau. Puis selon la lumière, la qualité du ciel, les couchers de soleil sont absolument majestueux.
0: Et si vous cherchez encore d'autres choses à faire, luge d'été, golf, patinoire, spa, randonnée balisée... L'Office de tourisme vous donnera des tas d'autres idées, des activités sportives ou relaxantes pour tous, été comme hiver. Bref, vous vous régalerez dans cette station qui cumule 300 jours de soleil par an.
3: Bah, y a un dicton. Oui. À l'Alpe d'Huez, soit il fait beau, soit il fait nuit. On est sur un sommet, mais ça fait comme un plateau. Quand on est un peu plus haut, sur 2000 et tout ça, en fait, on voit la station. Et tout autour, c'est un champ de nuages, comme si c'était une île. C'est pour ça qu'on appelle l'île au soleil.
0: Et oui, je vous avais dit au début de l'épisode que les épreuves olympiques organisées ici ont dû se tenir de nuit. Cette île au soleil, c'est la station la plus ensoleillée d'Europe. Tellement qu'en 1968, le soleil faisait fondre la glace de la piste de bobsleigh. Il fallait donc la refroidir pendant des heures avant de pouvoir concourir. Et c'est pourquoi l'Alpe d'Huez a inventé le bobsleigh de nuit. Si vous avez encore un petit peu de temps devant vous, si votre week-end n'est pas terminé, j'ai une dernière idée pour vous. On va visiter l'église Notre-Dame-des-Neiges et je vais vous expliquer comment le sport a financé sa construction d'une façon que vous n'imaginez même pas. On est maintenant devant Notre-Dame-des-Neiges, la fameuse église du centre du village qui n'a pas son pareil ailleurs. Inaugurée en 1969, elle surprend par son architecture contemporaine. Elle est ronde et sa toiture en cuivre fait penser à une tente. Elle est également célèbre pour ses vitraux colorés réalisés par l'artiste isérois Arcabas, l'un des plus grands artistes de l'art sacré contemporain.
3: C'est une figure du patrimoine de la station. Mais après, il y a cet orgue, effectivement, à l'intérieur, en forme de main, avec une forme de sonorité assez particulière qui est très appréciée de certains férus du son et de l'orgue des églises.
0: L'histoire de cette église commence en 1944, quand un résistant du nom de Jean le Boucher fait le vœu, après la bataille de l'Alpette, de construire une église à l'endroit où il a survécu. S'il est associé au projet sur le plan de la conception symbolique, c'est bien le père Jaap Rotten, un prêtre néerlandais, qui porte la réalisation concrète de cette église. La légende dit qu'il organisait des tournois de boxe et récupérait un franc par canette de bière vendue pour financer la construction. Aujourd'hui, on y donne des concerts de musique classique et parfois bien plus électronique. Il y a deux choses à ne pas rater à l'intérieur. Les 13 vitraux d'Arcabas et l'orgue, une main dressée vers le ciel, les tuyaux logés dans les doigts. Absolument unique au monde. On pourrait aller jusqu'à imaginer que cette main représente un gant de boxe. Car oui, le sport, c'est l'âme de l'Alpe d'Huez. Mais la culture est bien là, aussi solide qu'inattendue. Mais ça, vous le découvrirez quand vous viendrez.
2: Merci Célia Bruni-Roman d'ici Isère pour ce tour de l'Alpe d'Huez. 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À suivre dans quelques instants le Tour de France, 19e étape ce vendredi entre Gap et l'Alpe d'Huez. On retrouve nos envoyés spéciaux sur le Tour juste après Black Wonderful Life sur votre radio ici.

0: souvenir de l'année 1986 avec Wonderful Life du groupe Black. Soyez les bienvenus si vous nous rejoignez, j'espère que vous allez bien. Nous partons à présent sur le Tour de France. Aujourd'hui, les coureurs doivent relier Gap à l'Alpe d'Huez, près de 128 km. Un sacré parcours de montagne que nous suivons toute l'après-midi jusqu'à l'arrivée sur votre radio ici.
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0: Le Tour de France que normalement nous devons retrouver pour faire un point sur cette 19e étape qui relie aujourd'hui Galp à l'Alpe d'Huez. Une étape de montagne avec quand même quelques cols, 128 km à parcourir. Et nous retrouvons nos envoyés spéciaux sur le Tour de France. Les coureurs ne sont pas encore partis, ils partent à 14h. Mais bon, ils se préparent et on voit un peu où ils en sont avec Thomas Coignac. Bruno Blanza, bonsoir, Thomas Coignac.
2: Bonjour et bienvenue ici. Bonjour et bienvenue sur la route du Tour de France. Effectivement, avant cette avant-dernière étape de ce Tour 2026, nous sommes effectivement en direct du départ ici à Gap pour l'étape la plus courte de ce Tour, hein, 128 km, mais une étape qui fait peur quelque part aux coureurs du Tour de France après une arrivée en altitude hier à Orcières-Merlette. Eh bien, c'est l'Alpe d'Huez, le mythe qui va se présenter à eux tout à l'heure sur cette étape. Je vous le disais, la courte, mais avant, eh bien, de basculer au pied de l'Alpe d'Huez, il y aura trois cols à franchir. Et dès le départ, ça va grimper avec le col Bayard. Et c'est vrai que beaucoup, eh bien, ont les yeux rivés vers l'Alpe d'Huez. C'est 21 virages, c'est près de 14 km à 8% de ce col hors catégorie. Mais avant cela, il y aura probablement de la bagarre dans les trois cols précédents. De la bagarre pour le podium. On pense à Paul Sextas, le jeune Français quatrième à 20 secondes du podium d'Isaac Del Toro. Va-t-il attaquer ou pas, sachant que l'équipe UAE de Del Toro et de Pogacar, le maillot jaune, eh bien, est malade. Il y a beaucoup de coureurs qui sont atteints par un virus. Sont-ils en forme ou en méforme ? C'est une vraie question. Pour cela, il faudrait attaquer pour savoir s'ils peuvent rompre ou pas. Ça, c'est une interrogation. Et puis, le maillot est à poids également avec le Français Valentin Paré-Peintre. Sera-t-il capable d'être le vrai leader du classement de la montagne ce soir ? Toutes ces interrogations, nous aurons les réponses.
0: Merci.
2: Qui va démarrer sous le soleil.
0: Merci Bruno, merci Bruno Blanza, la connexion est vraiment mauvaise, mais on vous retrouve dans une petite demi-heure, juste après les journaux de 14h pour faire un point. Ça sera d'ailleurs le début de la course, à tout à l'heure.
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3: 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Les passes une journée sont encore en vente sur le site du festival, mais uniquement pour le samedi. 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

Daniel Balavoine, la Ziza sur votre radio locale, ici Poitou. Bon appétit si vous passez à table, j'espère que vous profitez bien de l'été, de cette deuxième partie du mois de juillet. Ici Poitou vous accompagne, fidèle au poste, évidemment en musique avec Bananarama, téléphone et pour bien commencer l'après-midi, une jolie nouveauté, Bruno Mars, On My Soul.

0: téléphone. Le jour s'est levé. Passez un très bel après-midi à l'écoute de votre radio locale ici Poitou. À suivre, deux artistes, Yann Muller et Bananarama. Mais d'abord, de très belles histoires, des initiatives solidaires, des entreprises qui fonctionnent chez nous, dans la Vienne et les Deux-Sèvres. On en parle avec vous, Florian Lévesque. Aujourd'hui, on parle de sport. Vous nous proposez un petit cours de paddle, tiens.
1: Vous en avez peut-être déjà fait, en tout cas sûrement déjà entendu parler. Le paddle, c'est le sport à la mode ces dernières années. Preuve d'ailleurs que ce sport passionne et attire de nouvelles têtes. Les complexes sportifs consacrés au paddle fleurissent partout en France. À Poitiers, c'est la salle Galaxy Paddle, ouverte l'année dernière, qui voit son nombre d'adhérents grossir. J'ai demandé à Mathis Puyot-Ramos, chargé de développement commercial à Galaxy Paddle, de nous expliquer pourquoi ce sport est autant sur le devant de la scène.
2: Déjà, premièrement, le paddle, ça marche parce que c'est accessible pour tout le monde, en fait. C'est un sport qui permet un apprentissage plutôt rapide. Même les débutants, ils arrivent à jouer dès les premières balles. On devient vite accro à ce sport.
1: Comment on présenterait ce sport? C'est quoi, un mélange de squash et de tennis, de pelote et de tennis?
2: Voilà, c'est ça. C'est un peu entre le tennis et le squash. Sauf que on est quatre déjà sur le terrain, avec une proximité avec les adversaires. Du coup, ça crée un climat de jeu un peu plus convivial. Et puis surtout, on joue avec les vitres aussi. La balle peut rebondir sur la vitre, donc c'est convivial, c'est ludique et c'est sportif.
1: On le voit à l'échelle nationale et internationale, le paddle a pris une autre dimension, hein, tant même les compétitions sont parfois même diffusées à la télévision. Est-ce que chez vous ressentez justement l'engouement dans la Vienne pour le paddle?
2: Ah oui, tout à fait. Dans la Vienne, le paddle se développe assez rapidement. C'est un sport qui se démocratise, notamment avec l'ouverture de plusieurs centres. Donc forcément, plus la demande est élevée, plus l'offre va suivre derrière. Et donc oui, plus il y a de terrain, donc plus les joueurs pourront venir pratiquer ce sport.
1: Vous, Galaxy Paddle, vous avez ouvert il y a quasiment un an les premiers terrains de paddle. Aujourd'hui, qu'est-ce que vous proposez?
2: Alors aujourd'hui, on propose 10 pistes de paddle au total. 6 pistes dans une grande halle et puis 4 autres pistes dans une halle supplémentaire de 12,50 mètres de hauteur sous plafond. Et elles sont accompagnées aussi de 3 terrains de badminton qui sont adaptables au pickleball. Pickleball qui est un sport émergent, notamment qui vient des États-Unis. Et donc on propose aussi cette activité-là en intérieur, additionnée avec 3 terrains de squash qu'on a complètement rénové. Et on propose aussi des activités outdoor, comme le foot à 5, où on a 3 terrains, du tennis, on a des activités comme la pétanque, le tennis de table. Voilà.
1: Un sport à découvrir pour ceux qui n'auraient pas encore tenté l'expérience, en famille, entre amis ou entre collègues. Bon, après, je vous conseille quand même de bien sélectionner votre binôme. Je dis ça, je dis rien.
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0: Yann Muller, les oies sauvages sur votre radio locale. Soyez les bienvenus avec Ici Poitou. Les informations arrivent à 14h. Ce sera après Don't Speak, I Know What You Say.
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1: Ici Poitou, bon début d'après-midi à vous, il est 14h. Tout de suite, l'info en France et dans le monde, c'est le 90 secondes avec Valentin Bertrand.
2: Des mobilhommes réduits en tas de ferraille, une cinquantaine de maisons détruites. Le premier bilan du grand incendie en cours au nord du bassin d'Arcachon. Un feu XXL, des conditions pires que lors des méga-feux de 2022, dit la préfète de Gironde. En 24 heures, la surface brûlée a quadruplé. Elle atteint désormais 10 000 hectares. À seulement quelques kilomètres plus au sud dans les Landes, l'évacuation du centre-ville de Biscarros se poursuit face à la progression d'un autre feu. Les résidents d'un EHPAD mis à l'abri, tout comme 25 000 habitants et vacanciers dans ce département, les flammes ont parcouru 2500 hectares pour soutenir les pompiers français. Emmanuel Macron fait appel à la solidarité européenne. 6 appareils sont en route. 2 canadaires croates, 2 bombardiers d'eau portugais et 2 hélicoptères tchèques et slovaques. Les pompiers qui comptent dans leur rang 27 blessés dont 1 victime d'une fracture à la cheville après l'explosion d'une bouteille de gaz. Face à ces feux, le maire de Bordeaux appelle les vacanciers en direction des zones sinistrées à reporter leur départ dès aujourd'hui. Le sud-ouest et le nord-est sont en rouge. Côté départ sur la carte bison futée, tout le reste du pays est en orange. Des trajets compliqués demain au départ et à l'arrivée de la gare d'Austerlitz à Paris. Le déminage d'une bombe de la Seconde Guerre mondiale découverte dans le Val-de-Marne entraîne l'arrêt du trafic des trains entre 10h et 15h. C'est inédit sur le Tour de France. 2 ascensions de l'Alpe d'Huez en 2 jours. La première aujourd'hui, 123 km au programme avec un départ fictif donné à l'instant depuis Gap et toujours plus de 4 minutes d'avance pour le maillot jaune Tadej Pogacar.
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3: Et effectivement, le Tour de France renoue aujourd'hui avec ce qui est peut-être sa montée la plus mythique. Ça faisait depuis 2022 qu'on n'était pas venu ici au sommet de l'Alpe d'Huez. Et vous l'avez dit, on y sera aussi demain. Double dose d'Alpe d'Huez aujourd'hui et demain pour ce qui est une demi-finale aujourd'hui et une finale demain de ce Tour de France, même s'il restera la butte Montmartre. Ce sont 2 jours pour tout renverser, pour peut-être, bien aller chercher une place sur le podium pour Paul Sexas, la jeune pépite française de 19 ans, quatrième au classement général sur le podium, voire plus si affinité. Les coureurs viennent de quitter Gap. Ils vont parcourir les routes du col Bayard, du col du Noyer. Il sera compliqué ce début d'étape avant une longue transition, la montée vers le col d'Ornon et l'arrivée au Bourdoisan pour la montée de l'Alpe d'Huez et ses 21 virages mythiques. Vous suivez tout ça tout l'après-midi sur votre radio ici.
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1: Le temps selon Météo France aujourd'hui, il fait 30 degrés à Niort et à la Motte-Saint-Héray, 29 degrés à Poitiers, L'Encloître et Montcontour. Et cet après-midi, ça grimpe jusqu'à 33 degrés à Niort, Jancey et Sauzet-Vaucey. Il fera même 34 degrés du côté de Charroux et l'île Jourdain. 34, on a pris quelques degrés hein, par rapport à hier. Passez tout de même un très bel après-midi sous le soleil avec Ici Poitou, évidemment.
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0: Et ça met de bonne humeur, hein. En tout cas en ce début d'après-midi. Madonna, la Isla Bonita. Votre radio locale vous accompagne tout l'après-midi pour cette belle journée d'été. Vous avez peut-être choisi de passer votre week-end, pourquoi pas au parc de Saint-Cyr, aller faire quelques activités nautiques pour se rafraîchir, ou en plein air. Par exemple en forêt de Moulières, hein, peut-être un petit peu plus au frais. C'est vrai qu'aujourd'hui ça monte quand même jusqu'à 34 degrés. Pour le plaisir de la musique, vos trois chansons françaises à la suite. France Gall, la nouvelle chanson de Pierre Demar et Nino Ferrer.
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0: France Gall, Calypso sur votre radio locale ici Poitou, partenaire du Tour de France cette année, vous le savez. Et aujourd'hui, 19e étape déjà dans les Hautes-Alpes et les Alpes d'Huez pour nos cyclistes. On fait le point tout de suite.
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3: Et elle est bien partie, cette 19e étape du Tour de France entre Gap et l'Alpe d'Huez. On a passé la première des difficultés, le col Bayard qui était juste situé au départ de Gap. Et c'est un Français, Valentin Paré-Peintre, qui est passé en tête et qui devient virtuellement le leader du classement de la montagne. Lui qui porte déjà le maillot à pois, mais par procuration, puisque c'est Tadej Pogacar qui est en tête de ce classement. Paré-Peintre dans un groupe de 43 coureurs, gros groupe qui s'est échappé avec notamment également Lenny Martinez, le deuxième Français le mieux classé au général. Bruno Blanza, on vous retrouve, vous êtes sur la moto ici, pilotée par Selim Guerribi. Avant ça, ce matin, vous étiez au départ à Gap, au bus. Qu'est-ce qu'on vous a dit sur cette étape? Comment est-ce qu'on l'appréhende dans le peloton?
4: Ouais, mais c'est un petit peu ça, Thomas, c'est le bon terme. Il y a un mélange d'appréhension, mais également d'excitation, parce que il y en a beaucoup, à l'image de Paul Sexas, qui vont découvrir l'Alpe d'Huez sur un Tour de France. Et ça, c'est quelque chose de très particulier. D'ailleurs, il en parlait, le prodige français, hier. Il ne nous disait pas au micro, attention Pogacar, attention Del Toro, attention un tel ou un tel. Il nous disait attention au public, par exemple, parce que on attend peut-être 450, 500 000 supporters, spectateurs dans cette montée, et c'est ça qui est aussi compliqué, une montée qui est difficile sur les premiers lacets. Donc oui, c'est l'étape la plus courte de ce Tour de France, mais par contre, comment appréhender la montée finale, ça c'est une vraie question. Il y en a comme Valentin Paré-Peintre qui joue le classement du maillot de la montagne, donc lui il était plutôt optimiste, mais c'est vrai qu'on attend de voir un petit peu ce que ça peut donner tout à l'heure.
3: Et à noter dans ce groupe de 43 coureurs qui a pris les devants, la présence également de Richard Carapaz, l'équatorien 10e au général et surtout vainqueur hier à Orcières-Merlette. Vous suivez cette étape tout l'après-midi sur votre radio ici.
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0: L'été, il se passe des choses dans le Poitou avec le festival Itinérance à Jazneuil, Tercé, Jaunet-Marigny, Colombier, Biard et dans 40 communes du Grand Poitiers. Au programme, vous aurez quoi? Vous aurez du jazz, de l'art de rue, du théâtre, de la danse et même des visites guidées. Et l'originalité de la chose, c'est que ça se passe en extérieur, voire même sur l'eau. Avec ce piano flottant sur l'étang communal de Savigny-Lévesco. C'est proposé par la compagnie Le Piano du Lac. Ce sera le 7 août à 16h30. Ça rappelle un peu la cérémonie des JO avec Sofiane Pamar et Juliette Armanet. Le festival Itinérance, donc avec ici Poitou, à voir jusqu'à fin août. C'est complètement gratuit. Ça, c'est la très très bonne nouvelle.
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0: Et c'était un roman d'amitié avec Glenn Medeiros, signé Elsa. Ici Poitou, en mode vacances, on ne change pas une équipe qui gagne, même si on n'est pas arrivé jusqu'à nos fins, hein, jusqu'à la finale avec nos bleus cette année. J'ai une petite solution pour vous, on va se consoler avec l'hymne de la Coupe du Monde et aussi avec Louise Attaque, parce que ça fait toujours du bien. Et à 15h, ce sera les infos en français dans le monde. Bienvenue si vous nous rejoignez à l'instant et bon après-midi.
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1: Ici Poitou, bon après-midi à vous et bonnes vacances. Il est 15h. Le 90 secondes en France et dans le monde avec Valentin Bertrand.
2: Des rafales jusqu'à 80 km/h. Les conditions météo très défavorables compliquent un peu plus le travail des pompiers en Gironde. Le feu a parcouru 10 000 hectares au nord du bassin d'Arcachon. 53 maisons et tout un camping sont détruits. Pas de blessés heureusement chez les habitants et les vacanciers. 27 par contre chez les pompiers. Quelques kilomètres plus au sud dans les Landes, on en est à 25 000 évacués. Le centre-ville de Biscarrosse continue de se vider. Les habitants et les touristes dirigés vers la station balnéaire et vers Mimizan. 2500 hectares parcourus par les flammes en 24 heures. Dans le Var, les pompiers attendent eux l'arrivée des orages car le feu est toujours actif. Demain, entre 30 et 50 mm de pluie sont espérés. Point complet sur tous ces incendies à retrouver dans nos articles en direct sur ici.fr. La loi d'urgence agricole renvoyée devant le Conseil constitutionnel. Les insoumis et les écologistes annoncent saisir les sages après l'adoption définitive du texte qu'ils estiment contraire à plusieurs points de la charte de l'environnement, notamment sur le doublement des volumes d'eau retenus dans des bassines. Même rallongé d'une semaine, le bilan des soldes d'été s'annonce morose. Moins 11% de clients dans les magasins selon les chiffres d'une société spécialisée. Dans les mesures de fréquentation, une baisse encore plus remarquée lors des canicules. Moins 18% par exemple le 24 juin, alors qu'il faisait 40 degrés sur une large moitié nord du pays. Explication entre grimpeurs aujourd'hui sur le Tour de France à l'assaut de l'Alpe d'Huez. On n'y est pas encore. Il y a d'abord 128 km à parcourir au milieu d'une foule compacte. 600 000 spectateurs attendus.
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3: Et il y a d'abord dans cette 19e étape du Tour, le col du Noyer. On est quasiment au sommet. Bruno Blanza sur la moto ici, derrière l'échappée de 42 coureurs.
4: Effectivement, ils sont devant nous et ça monte à un sacré rythme, très honnêtement Thomas. On a vu Tige Benoît, l'équipier de Paul Sexas, en dernière position lorsqu'ils sont passés devant nous, comme s'ils voulaient peut-être s'économiser pour suivre ensuite et équiper, être prêt pour la montée ensuite effectivement. Et on les voit beaucoup se ravitailler, 30 degrés sur le Tour de France cet après-midi et pas mal de monde dans ce col, c'est toujours très sympa à voir.
3: Le col du Noyer, deuxième difficulté de la journée avant une longue partie plate. Puis le col d'Ornon et évidemment l'Alpe d'Huez, les 21 virages montés mythiques du Tour de France au sommet de laquelle Tadej Pogacar ne s'est jamais imposé, de quoi peut-être donner des envies au maillot jaune. On suivra tout ça tout l'après-midi sur votre radio ici.
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1: Le temps selon Météo France, aujourd'hui une journée plus chaude qu'hier, on a pris quelques degrés, cet après-midi ça grimpe jusqu'à 33 degrés à Niort, Jancey et Sauzet-Vaucet. Au maximum il fera 34 degrés du côté de Charroux et l'Île-Jourdain, donc gardez vos bons réflexes qu'on a tous en tout cas pris depuis la canicule et puis surtout passez un très bon après-midi d'été à l'écoute de votre radio locale, ici Poitou.
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0: Englishman in New York. Ici Poitou vous accompagne tout l'après-midi sous ces températures très chaudes aujourd'hui, jusqu'à 34 degrés dans le Poitou tout de même. J'espère que vous avez bien adopté les bons réflexes depuis la canicule. L'important, ça reste quand même l'hydratation, 2 litres par jour. Vous avez peut-être choisi de vous rafraîchir justement dans le Marais Poitevin ou alors au parc du Pré-le-Roi. Si c'est le cas, vous avez bien raison. En tout cas, trois chansons françaises arrivent à la suite. Laurent Voulzy, Jack et Carla et Françoise Hardy.
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0: Laurent Voulzy, Belle Île en Mer, Marie Galante. Et ça n'est pas Marie qui vous attend, mais Marine, dans un instant, accompagnée de Johnny Hallyday. Mais d'abord, vous avez rendez-vous avec le Tour de France. 19e étape aujourd'hui entre Gap et les Alpes d'Huez.
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3: Le calme avant le bruit et la fureur de l'Alpe d'Huez dans cette 19e étape du Tour de France. On est à 60 km du pied de cette montée mythique. Une quarantaine d'hommes à l'avant, 3 minutes 20 d'avance sur le peloton. On va surveiller évidemment Paul Sexas dans cette montée de l'Alpe d'Huez. Quatrième au général, à 20 secondes du troisième, le maillot blanc Isaac Del Toro. Écoutez Julien Jurdi, le directeur sportif de l'équipe Décathlon CMA-CGM.
4: Pendant le briefing, on a présenté beaucoup de choses. On n'a pas parlé une seconde, par exemple, du maillot blanc. Voilà, donc c'est de faire la meilleure étape possible. Et voilà, on ne fait pas spécialement un focus. On sait que ça viendra naturellement. Il faut que Paul fasse un bon départ et bien sûr un beau finish. On sait que la Buez, c'est malgré tout long. Il faut savoir gérer ses émotions parce qu'on sait qu'il va avoir une effervescence assez folle durant ces 13 km. Est-ce qu'on sera devant Del Toro ce soir ou pas? Voilà, on va faire le maximum aujourd'hui, individuellement et collectivement. Et puis voilà, on fera le point ce soir.
3: Bruno Blanza sur la moto ici. Que penser du plan de l'équipe Décathlon?
5: Jamais ils n'ont parlé du maillot blanc, jamais ils n'ont parlé ouvertement du podium depuis le début de ce tour. On sait qu'ils restent ambitieux, les Décathlon CMA-CGM, forcément pour Sexas, et que ce serait un tour réussi. Mais eux jugent le tour du jeune prodige français jusqu'à présent totalement réussi. C'est une découverte pour lui, il est par moments avec les meilleurs. La dernière fois, il a lâché une minute dans une étape de montagne. Donc on attend de voir, mais très honnêtement, on a quand même envie de voir Sexas à l'attaque et aller à la bagarre avec Del Toro. Il y a 20 secondes d'écart.
3: Exactement, et rappelons qu'il n'a que 19 ans, Paul Sexas, et qu'effectivement, il n'a jamais monté en compétition, en tout cas, l'Alpe d'Huez, col mythique du Tour de France. Les coureurs qui reviennent pour la première fois sur le Tour depuis 2022. On sera au pied bien environ de 17h. D'ici là, vous suivez cette étape tout l'après-midi sur votre radio ici.
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0: Ça y est, c'est le retour des soirées lyriques de Sancel les 8, 10 et 12 août prochains. Comme chaque année, on aura de l'opéra en plein air au magnifique théâtre gallo-romain de Sancel, lieu qu'on adore. Et cet été, ils ont misé très très fort avec la flûte enchantée.

0: Opéra célèbre de Mozart avec la Reine de la Nuit, le jeune Tamino, Papageno et Sarastro, un conte universel puissant, interprété par des musiciens de chez nous, hein, l'orchestre et le chœur des soirées lyriques de Sensey. Vous pourrez les écouter si vous restez bien à l'écoute d'ici Poitou, puisqu'on vous offre bientôt vos places. Et pour ceux qui voudraient les prendre direct sur le site, sachez qu'elles débutent à 23 euros. 23 euros, c'est pas si cher que ça si on compare au prix d'autres festivals.
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0: On était replongé dans ce vieux rock'n'roll avec William Scheller. Toute l'actualité à 16h avec Ici Poitou, c'est dans quelques minutes. D'ici là, la musique, celle que vous aimez et que moi aussi j'avoue j'aime un peu. Jane Birkin, Alex Warren et Jeanne Massarive, soyez les bienvenus.
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1: Soyez les bienvenus sur votre radio locale, ici Poitou, il est 16h. Valentin Bertrand, tout de suite, c'est le 90 secondes en France et dans le monde.
2: Des soignants rappelés, des opérations non urgentes annulées. L'Agence régionale de santé de Nouvelle-Aquitaine déclenche le plan blanc dans les hôpitaux de Gironde et des Landes. Les deux départements touchés par des feux monstres et toujours hors de contrôle. Au nord du bassin d'Arcachon, un hôpital privé s'apprête à être évacué à Arès. Au même moment, l'évacuation du Cap Ferret se poursuit avec des rotations de bateaux. Au total, 35 000 touristes et habitants sont mis à l'abri face à la progression des flammes. Elles ont parcouru 10 000 hectares. C'est le plus gros feu de la année. Dans les Landes, les habitants de Biscarrosse obligés eux aussi de fuir face à l'avancée d'un mur de flammes et de fumée. Des images de chaos à retrouver dans notre article en direct sur ici.fr. Dans ce département, on compte 25 000 évacués et une centaine de maisons et de bâtiments touchés par les flammes. Pour soutenir les pompiers français, Emmanuel Macron fait appel à la solidarité européenne. 6 appareils sont en route, 2 canadaires croates, 2 bombardiers d'eau portugais et 2 hélicoptères tchèques et slovaques. Après le doublement des franchises médicales, le gouvernement annonce une autre mesure d'économie pour la sécu. Les consultations chez les chirurgiens dentistes, les trajets en ambulance ou encore les genouillères seront prochainement moins bien remboursées d'office. La part des mutuelles va donc augmenter, avec pour conséquence le risque de voir les tarifs eux aussi monter en flèche. 21 virages en ligne de mire sur la route du Tour de France à l'assaut de l'Alpe d'Huez à la fin de cette 19e étape et ce finish qui s'annonce musclé, mais pour l'instant on en est encore à peu près à un peu plus de la moitié de l'étape.
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3: Et 42 coureurs sont à l'avant à 52 km de l'arrivée à l'Alpe d'Huez. 7 Français dans cette échappée, dont probablement la meilleure chance tricolore, Lenny Martinez. Les échappés, vous êtes derrière eux, Bruno Blanza, qui viennent de sortir de la zone de ravitaillement.
4: Oui, ce que je voulais vous dire, c'est que ça fait plusieurs fois que ça se présente, à chaque fois. Alors, ils sont nombreux, plus de 40, et ce n'est pas évident. Mais à chaque fois, par terre, il y a des bidons, des musettes qui traînent. C'est peu habituel hein, depuis le début du tour. Et ça prouve probablement que l'échappée, elle roule assez vite sur ces routes sinueuses. Là, on est dans une descente où ça tourne à droite, à gauche, très, très rapidement. D'où la vigilance également des coureurs à l'avant.
3: Et plus de 4 minutes d'écart pour ces hommes de tête. L'écart qui a augmenté. On était redescendu autour des 3 minutes, à voir s'ils résisteront au retour du peloton. Vous suivez cette 19e étape tout l'après-midi sur votre radio ici.
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1: Le temps selon Météo France, une journée plus chaude qu'hier. Aujourd'hui, on a pris quelques degrés. Cet après-midi, c'est grimpé jusqu'à 33 degrés du côté de Niort, Jancey et Sauzet-Vaucet. Au maximum, on a même vu 34 degrés du côté de Charroux et l'île Jourdain. Restez bien attentifs surtout à cette chaleur, en tout cas, qui est quand même assez élevée. Faites attention à vous, profitez tout de même de l'été et passez un bel après-midi à l'écoute d'ici Poitou.
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0: Femme libérée, Cookie Dingler à l'instant sur votre radio locale. Ici Poitou, bel après-midi à vous et bienvenue si vous nous rejoignez, que vous soyez encore au travail ou en vacances. J'ai un super duo pour vous, il s'appelle Bellevue Street. Ils étaient en concert hier soir à Chasseneuil du Poitou et à cette occasion, Sébastien Pollock a rencontré l'un des membres de ce duo pop-folk qui reprennent notamment du Cat Stevens ou encore du Neil Young.
1: Et ici, on aime bien la musique locale, c'est pour ça qu'on en parle avec vous sur notre antenne à 8h47. Nous recevons un artiste du coin, Jérémy Denimal, bonjour.
2: Oui, bonjour.
1: Vous êtes là pour nous présenter le duo Bellevue Street, un duo que dont vous faites partie avec Thomas Pirotte, qui est en concert ce soir. Mais j'ai cru comprendre que vous aviez été un peu victime de votre succès, Jérémy.
2: C'est-à-dire
1: que le concert de ce soir, il n'est pas déjà complet?
2: Oui. Bah, en fait, c'est dans un cadre privé, c'est dans un restaurant, et ce restaurant, je crois, est assez prisé. Donc, de mémoire, il faut réserver. Alors, les auditeurs peuvent toujours tenter s'ils ont envie de bien manger et écouter de la bonne musique. mais je pense que c'est souvent plein quelques jours avant, ouais.
1: Donc, c'était à Chasseneuil du Poitou, hein, le restaurant. Le nom du restaurant, Jérémy?
2: C'est le Clos de la Ribaudière.
1: Voilà, donc on peut toujours tenter, même si c'est pas certain d'avoir une place. Bon, en tout cas, on en profite pour quand même vous présenter Bellevue Street. Bellevue Street, on l'a dit, donc c'est un duo, Jérémy avec Thomas Pirotte. C'est de la musique acoustique, c'est plutôt vous deux avec des instruments, une ambiance plutôt détendue, si je peux dire.
2: Exactement, une ambiance folk-pop, avec des morceaux qui vont des années 60, donc des standards, ce qu'on appelle des standards de la musique folk. Il va y avoir des morceaux de Neil Young, Cat Stevens, Simon & Garfunkel, qu'on aime beaucoup faire. Et puis après, des morceaux qui balayent un peu jusqu'à notre époque. Voilà, des morceaux de Dan Harper. Qu'est-ce qu'il y aurait d'autre? Bon Iver, même Ford & Son, pourquoi pas? Bon, voilà.
1: Donc, un voyage musical dans le thème, on reste toujours dans le thème folk. D'où est né le projet?
2: On s'est rencontrés à Poitiers. On a commencé à se croiser dans des jams dans un établissement qui n'existe plus, qui s'appelait le Pince-Oreille. Un établissement où il y avait beaucoup de musique à l'époque, et donc il y avait des jams. Donc on se croisait. Des jams, c'est des rencontres de musiciens qui vont improviser, se retrouver autour de la musique et puis improviser ensemble. Et on a bien accroché à ce moment-là, c'était en 2012, et on a monté le duo en 2014. Donc ça fait 12 ans qu'il existe, ce duo-là.
1: Un projet qui fonctionne bien, donc pour tenir 12 ans dans l'industrie musicale, j'ai envie de dire, Jérémy, faut qu'il y ait quelque chose qui fonctionne. Alors on le disait, le concert de ce soir à Chasseneuil du Poitou, on peut toujours tenter sa chance, même si c'est pas certain d'avoir des places, mais pendant l'été, on vous retrouve quand même dans la région pas mal tous les deux.
2: Ouais, pas mal dans la région, on a une douzaine, ouais, dizaine, une quinzaine de dates. On rejoue dans ce même restaurant plusieurs fois dans l'été. Après, on joue en Charente-Maritime, à Saumur, à Boussé aussi, qui est juste à la frontière limitrophe Vienne-Indre-et-Loire. C'est un établissement hyper sympa, ça s'appelle les Halles de Boussé. On y mange très bien, il y a un cadre hyper cool, on adore jouer là-bas, donc ça, on y joue le 5 septembre.
1: Ouais, donc pour trouver toutes les dates, dont celle de Boussé le 5 septembre, c'est rendez-vous sur votre page Facebook, hein, Bellevue Street. Merci beaucoup, Jérémy Denimal, d'être venu nous en parler ce matin. Je vous souhaite une très bonne journée à l'écoute d'ici Poitou. À bientôt.
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0: Et grâce à lui, on commence déjà à passer une bonne deuxième partie d'après-midi. C'était Stevie Wonder, Part-Time Lover. Ici, Poitou est partenaire cette année au Fil du Son, ce festival qui a déjà débuté finalement et jusqu'à samedi. Et aujourd'hui, et d'ailleurs dans quelques minutes, on vous fait vivre cette deuxième journée au Fil du Son à Civray. Ce sera de 17h à 19h en direct avec Dorian Barré. Vous pouvez suivre donc cette soirée en direct depuis l'application ici, le site ici.fr ou tout simplement votre poste de radio. Et la musique qui vous attend d'ici là, ce sera Julien Clerc, Amel Bent et Étienne Dao.
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0: Papa. Etienne Dao et Paul Tatou à l'instant sur votre radio locale. Ici Poitou, cette année partenaire du Tour de France comme tous les ans, et on va suivre un petit peu ce qui se passe là du côté de cette 19e étape du Tour de France aujourd'hui entre Gap et les Alpes d'Huez.
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3: Et on est à 32 km de l'arrivée à l'Alpe d'Huez. L'échappée à 4 minutes 20 d'avance. Échappée qui se réduit à vue d'œil. Bruno Blanza sur la moto ici.
4: Exactement, on est juste derrière. On vient de dépasser Ben O'Connor, le leader de l'équipe australienne, Jaiko Alula. Un petit peu plus tôt, le français Valentin Paré-Peintre, qui pour le moment est provisoirement en tête du classement des grimpeurs, mais qui risque de voir Tadej Pogacar lui reprendre effectivement la tête de ce classement, épuisé après la journée d'hier. Tous ceux qui ont travaillé hier, qui étaient déjà devant depuis tout à l'heure, sont à la peine. On a vu Hirschi également, Alex Baudin, le français de l'IF, que l'on a dépassé également. Donc petit à petit, un par un, on les remonte, ces coureurs. Et très honnêtement, avec les 35 degrés sur la route du Tour, on les voit grimacer dans le dur. Et l'arrivée, elle n'est pas tout de suite. Et encore, il y aura effectivement l'Alpe d'Huez. Mais on est dans la troisième difficulté de la journée, ce col de deuxième catégorie.
3: Le col d'Ornon, effectivement. Et ils sont encore une vingtaine de coureurs à l'avant, toujours quelques Français parmi eux, dont évidemment Lenny Martinez, le 7e du classement général. Il y a aussi la présence de Bruno Armirail, l'homme des Hautes-Pyrénées, et puis deux coureurs de la Groupama FDJ, le Lotois Clément Brazafonso et le Normand Guillaume Martin. Derrière, il ne s'est pas passé grand chose dans les premières ascensions du côté des favoris. Pas de problème pour Tadej Pogacar, pour Paul Sexas, pour Remco Evenepoel. À noter que le Danois Mats Pedersen est passé en tête au sprint intermédiaire tout à l'heure du Perrier, de quoi quasiment sauf accident lui assurer d'être maillot vert. Et bien à la fin du Tour de France à Paris, ce serait sa première victoire. Les choses sérieuses vont commencer donc avec ce col d'Ornon, puis évidemment l'Alpe d'Huez qu'on vous fera vivre tout l'après-midi sur votre radio ici. Cette arrivée mythique du Tour de France au programme de cette 19e étape.
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0: 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Et moi

0: le groupe Shatterton, Bête de scène. Vous avez de la chance pour celles et ceux qui vont les voir. Vivez la soirée en direct aujourd'hui de 17h à 19h avec Dorian Barré hein, qui sera sur place avec Ici Poitou. 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

0: Et on est bien dans l'été avec cette chanson Next Summer. C'était l'italien Damiano David. Et même l'été, on a le droit à quelque chose que vous aimez pas forcément. Ce sont les repas de famille. Il y en a qui adorent, il y en a qui appréhendent un petit peu. Et c'est normal parce qu'on s'observe. Parfois, on peut se comparer aussi. Ça peut être un peu gênant. Il peut y avoir des fois même des esclandres. Mais en tout cas, c'est souvent quand même sujet à caricature. Et Hakim Djemili et Paul de Saint-Sernin y ont pensé pour nous. C'est l'humour en tube.
1: Je sais que je suis un peu éclaté et tout, mais en vrai, je m'en bats les couilles. Je suis un peu moche depuis que je suis petit. C'est pas de ma faute, je suis né comme ça, j'ai pas fait de travaux.
2: Oui, c'est vrai que quand on se rend compte qu'on n'est pas le plus flamboyant de la portée, il faut toujours brandir l'excuse du 100% naturel. Hein. Pas de Botox, donc, pour Hakim Djemili. Juste des gènes plastiques défectueux. Mais un gène comique prédominant.
1: C'est les ancêtres, ils sont dégueulasses de génération en génération. Chez nous, la mocheté, elle a pris de l'élan. Ça fait longtemps qu'elle est là. C'est l'arbre généalogique. Voilà, moi, mon arbre généalogique, ça doit être un arbre à chat. Je sais pas c'est quoi de l'élan. En vérité, c'est les parents. Hein. C'est les parents. Enfin, non. En vrai, non. Ma mère, bien. Mon père un peu cuit, c'est ça qui nous a baisé la vérité.
2: Mais oui, il suffit d'un chromosome pas ouf hein, pour tout faire foirer. Mais bon, il y a une forme de beauté dans les portraits de Picasso, hein, si ça peut en rassurer certains. Et puis heureusement, on peut reconnaître des membres de sa famille éloignés autrement que par le physique.
3: Alors vas-y, qui es-tu par rapport à moi ?
4: Mon arrière-grand-père.
3: Ouais, t'es mon arrière-grand-père parce que je vois. Ouais.
4: Père,
3: votre
4: arrière-grand-père.
3: Ok. Et donc toi, t'estimes que genre on est potes quoi, c'est... On est cousins, c'est ça ?
4: Ouais.
3: C'est quoi ton prénom ?
4: Athénaïs.
2: Ouais. Oui, dans certaines familles à particules, on se reproduit en masse, hein, donc exit la reconnaissance faciale. Hein. Paul de la part de Saint-Sernin implique la reconnaissance par le blase. Il y a assez peu de Kevin hein, chez les Saint-Sernin, mais il y a Paul qui fait Mariole et Papy qui rigole, donc l'humour sauve de tout, même des arbres à chat généalogiques.
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0: George Harrison, My Sweet Lord. Passez une très belle deuxième partie d'après-midi, toujours à l'écoute de votre radio locale, ici Poitou. Dans la suite de votre playlist, il y aura Imagination et Oria, et ce sera juste avant le retour de l'information à 17h.
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1: Belle fin d'après-midi et bel été à vous, il est 17h. Et tout de suite, l'information en français dans le monde, c'est le 90 secondes avec Valentin Bertrand.
2: Les flammes continuent de gagner du terrain en Gironde. Le feu a déjà parcouru 12 500 hectares. C'est 5 fois plus qu'hier à la même heure. Un camping et une cinquantaine de maisons ont brûlé. L'évacuation totale du Cap Ferret se poursuit, mais la seule départementale 106 ne suffit pas. Des rotations de bateaux sont donc organisées depuis ce matin, Guillaume Batin.
3: Nous sommes à l'extrémité de la Jetetière, en plein cœur d'Arcachon. Lieu du débarquement des exilés de la presqu'île du Cap Ferret, ils débarquent par groupe de 50 ou 90 passagers en fonction de la capacité des bateaux.
4: Vous avez une petite voiturette qui vous attend, autrement ?
3: D'accord. Ils arrivent avec leur vélo, leur chien en laisse et leur bagage à roulettes. Et les visages sont quand même assez souriants après cette courte nuit. Marie-Elisabeth a été réveillée par une alerte sur son téléphone à 4h du matin.
5: On savait depuis 4 ans qu'il y avait un fort risque, puisqu'il y a 4 ans déjà, on a eu de fortes fumées qui venaient des incendies d'en face. Et on savait qu'un jour, on risquait d'avoir à évacuer comme ça. Je ne m'attendais peut-être pas à ce que ça vienne aussi vite. Je dois avouer qu'hier, j'étais assez détente en pensant que le feu allait être maîtrisé et que de toute façon, on était relativement protégés là où nous sommes, à la pointe. Mais en réalité, ça s'est dégradé très vite, je pense.
3: Certains trouvent refuge chez des amis à Arcachon, mais la plupart se dirigent vers la gare de la ville, direction Bordeaux ou Paris, en espérant revenir le plus vite possible.
2: Et au total, 44 000 personnes ont quitté leur domicile ou leur résidence de vacances en Gironde. Le bilan chez les pompiers s'alourdit aussi avec 44 blessés pris en charge en urgence relative. L'inquiétude ce soir, elle vient du vent, des rafales jusqu'à 80 km/h attendues. Dans la ville d'Arès, l'hôpital privé est en cours d'évacuation. Pour anticiper justement ces transferts, le plan blanc est décrété en Gironde et dans les Landes pour rappeler des soignants et annuler au besoin des interventions non urgentes. Au sud du bassin d'Arcachon, dans les Landes, l'autre feu en cours a lui parcouru 2500 hectares et entraîné 25 000 évacuations, notamment à Biscarrosse et à Parentis sans borne, et aucune amélioration n'est espérée dans les prochaines heures à cause des conditions météo là aussi défavorables. C'est un coup de pouce très attendu par les pompiers du Var où le feu brûle toujours. Les orages sont de retour demain. Ils risquent par contre d'être violents. Météo France prévient, les précipitations sur le sud-est risquent d'être abondantes et par endroits accompagnées de grêle. Tout juste adopté au Parlement, le retour sous condition de 2 pesticides de la famille des néonicotinoïdes. Maintenant, entre les mains du Conseil constitutionnel saisi par les députés insoumis et écologistes. L'année dernière, les sages avaient censuré cette même mesure dans la loi Duplon, jugée à l'époque pas suffisamment encadrée. Des trajets compliqués demain au départ et à l'arrivée de la gare d'Austerlitz à Paris. Le déminage d'une bombe de la Seconde Guerre mondiale découverte dans le Val-de-Marne entraîne l'arrêt du trafic des trains entre 10h et 15h. 21 virages en tête d'épingle à négocier. Le peloton du Tour de France en pleine ascension de la mythique côte de l'Alpe d'Huez. Une montée hors catégorie et un grand final que l'on va vivre en direct dans les toutes prochaines minutes sur votre radio ici.
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1: Votre météo avec ici Poitou, une journée bien chaude aujourd'hui. On a pris quelques degrés par rapport à hier. Il fait 33 degrés à Jansey-Niort, 34 à Charroux et l'Île-Jourdain. Et toujours ce soleil et ce ciel bleu estival. Demain, le ciel sera un petit peu plus couvert et on reperdra quelques degrés. Il y aura même un risque de pluie et d'orage dans le sud de la Vienne et des Deux-Sèvres. Sur vos routes, toujours ce ralentissement sur la N147 au niveau de Poitiers, au nord de Buxerolles en direction de Migny-aux-Ans. C'est dans le sens inverse de circulation au niveau du sud de Migny-aux-Ans. Conséquence de travaux en cours. Autre ralentissement au niveau de la N10 en direction de Vivonne et au niveau de Ruffini. Ça bouchonne par là. Retour de l'information à 18h.
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1: Et c'est parti pour votre émission spéciale en direct du festival au fil du son à Civray avec Dorian Barry. Bonjour Dorian.
8: Oui, bonjour Juliette, bonjour tout le monde, je suis ravi de vous retrouver. Je ne sais pas si vous entendez un petit peu l'ambiance derrière moi.
1: On entend bien.
8: Devant la scène d'au fil du son à Civray. Les balances sont en cours, c'est en train de se préparer. Premier concert à 18h40. Donc on va vous faire vivre un petit peu au fil du son jusqu'à 19h sur votre radio ici Poitou. Si je vous dis 22, c'est l'âge de ce festival, 22 ans exactement. Depuis 2004, l'association La Chemise Verte organise au fil du son. Au départ, c'était 450 spectateurs. Aujourd'hui, on est à plus de 35 000 personnes par soirée et on va en parler d'ailleurs dans les prochaines minutes avec Hervé Bernardo, le président de la Chemise Verte et donc président d'Au Fil du Son par la même occasion. Pour vous donner un petit ordre d'idée de ce qu'il y aura ce soir sur la scène d'Au Fil du Son à Civray, si vous faites partie de ceux qui ont la chance d'avoir un billet et de venir vous éclater dans la fosse, eh bien il y aura 18h40, Feu Chatterton. Juste après eux, vous aurez le plaisir d'applaudir un jeune artiste. Il a tout juste 26 ans. Il a été nommé Révélation Masculine aux Victoires de la Musique en février dernier. C'est Sam Sauvage.
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8: Et d'ailleurs, petit exclu pour vous, si vous êtes là, là dès le début de cette émission, Sam Sauvage sera avec nous tout à l'heure, si tout va bien, aux alentours de 17h45. Claudio Capeo sera sur scène aussi ce soir.
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8: Et puis Youssoupha aussi.
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8: Sans oublier Suzanne, enfin, qui terminera la soirée.
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8: Voilà pour la programmation fil du son de ce soir, vendredi 24 juillet. Demain notamment, 47 Terre, Gaël Faye qui seront sur la scène d'Au fil du son. On aura l'occasion d'en reparler. On se retrouve dans un instant, juste après Chagrin d'amour. Et puis on va retrouver Hervé Bernardo, qui est le président de la Chemise Verte ici Poitou, en direct du festival Au fil du son. C'est à Civray, c'est en partenariat avec votre radio. Et c'est jusqu'à demain soir.

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0: Chacun fait ce qui lui plaît, c'était Chagrin d'amour sur votre radio ici Poitou en direct du festival Au fil du son.
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0: Oui, on y est jusqu'à 19h. Alors, on vous fait vivre un petit peu les coulisses de ce festival avec ce soir, je vous le rappelle, dans la programmation Feu Chatterton, Sam Sauvage, Claudio Capéo, Youssoupha, Suzanne, notamment. Pour parler de tout ça avec nous, l'organisateur de ce festival, bon, il n'est pas tout seul, évidemment, à gérer tout ça, ce serait impossible. Mais c'est le président de l'association La Chemise Verte qui gère le festival depuis 2004, Hervé Bernardo. Bonsoir.
2: Bonsoir, bonsoir à tous.
0: Bienvenue sur l'antenne d'ici Poitou. Bon, vous êtes un habitué depuis plusieurs mois maintenant. On en parle de ce festival, ça y est, on y est. Ça a débuté hier soir avec Au fil du son des rails, la grande soirée totalement folle avec René La Taupe, avec la petite culotte, Lord Code City, il y avait Ozone, il y avait La Rousseau, enfin il y avait du beau monde. Qu'est-ce que vous retenez déjà de cette première soirée, puisque là on est déjà au deuxième jour d'Au fil du son 2026?
2: Cette première soirée, elle a été semblable à la soirée de 2025 où tout le monde est arrivé déguisé. Une soirée où on a fait la fête et vraiment il y avait une très très belle ambiance. Il y a des photos qui sont relayées sur les réseaux, notamment par Collectif Métissé, oui. Où on voit l'ensemble des festivaliers qui étaient là. C'était une vraie belle soirée.
0: Bon, et ce soir, on remet le couvert encore plus fort?
2: Ce soir, ça va être encore un level au-dessus, puisque on affiche complet pour ce soir. Donc, ça va être une très très belle soirée avec des artistes qui sont pour la plupart quasiment qui sont jamais venus sur le festival, hormis Suzanne qui fera son deuxième passage.
0: Oui, elle était venue il y a déjà quelques temps et elle revient là en 2026. Au fil du son, donc des chiffres assez impressionnants. Deuxième plus gros festival de Nouvelle-Aquitaine après les Francofolies de La Rochelle. Ça a débuté en 2004 avec à l'époque juste 450 personnes. Et puis aujourd'hui, ça y est, on fait des 35 000 personnes. Vous étiez déjà là au début de l'aventure, vous ?
2: Non, j'étais pas là en 2004.
0: Mais qu'est-ce que vous retenez ? Qu'est-ce que l'assaut retient de cette évolution incroyable en 22 ans ?
2: L'évolution, il a fallu s'adapter à l'accueil des festivaliers, parce que accueillir plus de festivaliers, si on ne les accueille pas dans de bonnes conditions, ils n'auront pas envie de revenir. Donc il est vrai qu'on a travaillé l'accueil festivalier, et après, c'est vrai qu'on a un engouement autour du festival qui est assez impressionnant. Et nous, ça nous encourage à nous améliorer perpétuellement et à proposer une programmation de qualité et que tout le monde y trouve son compte, comme la soirée de ce soir qui est extrêmement diversifiée.
0: Vous êtes combien dans La Chemise Verte à gérer tout ça déjà en amont et puis là directement pendant le festival?
2: On est 15 membres du conseil d'administration, tous bénévoles. On a deux salariés à temps plein, trois stagiaires, et ensuite là sur l'exploit, d'exploitation, il y a 700 bénévoles présents.
0: Et on en parlera d'ailleurs tout à l'heure avec le responsable des bénévoles. Votre coup de cœur, vous personnellement, de la programmation 2026?
2: Moi je suis un fan de Youssoupha, donc
0: Ce soir on va être servi.
2: Ce soir on va être servi. Mais c'est vrai que je suis impatient de le voir. Mais on va avoir Sam Sauvage qui a un beau coup de cœur, qui a une révélation aux cultures de voix de la musique. Et du coup c'est vrai que ça va être sympa aussi à voir. Et puis je suis pas pressé d'y être, mais je suis pressé de le voir, le final Perceval Moziman.
0: Et très bien, ce sera demain soir.
2: Ça sera samedi. Demain soir.
0: L'édition 2027, est-ce qu'elle est déjà sur le feu? Est-ce qu'on y réfléchit déjà ou pas encore?
2: On y réfléchit forcément un petit peu. On sait d'ores et déjà que si tout va bien, et de mémoire, ça doit être le 29, 30, 31 juillet. Puisque ça tombera le dernier week-end de juillet, le 31 étant le samedi. Donc les dates sont un peu là. Après, on réfléchit pendant l'exploitation à voir les points d'amélioration sur le site, mais également dans l'organisation, et mettre un petit peu d'huile dans les engrenages.
0: Et affaire à suivre. Donc, on a déjà les dates pour l'an prochain. Notez-le dans le calendrier à la maison. Réservez déjà votre week-end, ce sera booké. Pour finir, Hervé, un petit mot pour les festivaliers, les auditeurs d'ici Poitou.
2: Moi, c'est toujours un plaisir de vous accueillir déjà, vous, ici, et de faire profiter les auditeurs d'ici Poitou des coulisses et de l'organisation du festival. Et puis un petit mot pour les festivaliers. J'espère juste que qu'ils prennent plaisir à venir ici et que l'organisation leur convient et que l'expérience au fil du son leur convient également. C'est tout notre souhait.
0: Eh ben, on est ravis d'être avec vous et on vous fait vivre au fil du son jusqu'à 19h sur Ici Poitou. Merci Hervé et belle soirée à vous.
2: Merci, à très bientôt.
0: À bientôt. Lui sera peut-être un jour sur la scène d'au fil du son, qui sait. Voici Benjamin Biolay sur Ici Poitou.

0: Ici Poitou avec le dernier single de Benjamin Biolay, c'était Écran Total.
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0: Le festival Au Fil du Son, on y est jusqu'à 19h avec votre radio ici Poitou, partenaire de l'événement. On se promène un petit peu sur le site du festival à Civray. Là, on est posé, je vous l'avoue, dans l'espace presse avec un petit canapé. On est bien, on est à l'ombre parce qu'il fait un petit peu chaud. D'ailleurs, si vous venez ce soir, eh bien, pensez à prendre de quoi vous protéger du soleil parce qu'il tape un petit peu le coco. Bon, Adrien est avec moi, c'est le responsable des bénévoles. Bonsoir Adrien.
2: Bonsoir à vous.
0: Bienvenue sur l'antenne d'ici Poitou. 700 bénévoles sur Au Fil du Son sous votre... Sous votre roulette, si je puis dire.
2: C'est ça.
0: Comment on organise les choses quand on a 700 personnes à gérer pour que chacun ait son poste et sa mission?
2: On s'entoure d'une bonne équipe. Ouais. On a déjà une grosse partie administrative, voilà, avec deux personnes à l'année qui sont sur cette partie-là. Et puis après, bah, des personnes pour animer l'espace détente, pour animer le camping, pour animer les contrôles d'accès. Voilà, donc 8 personnes à l'année et 25 sur l'événement.
0: Il faut des compétences particulières ou n'importe qui peut devenir bénévole sur Au Fil du Son?
2: Principalement des qualités humaines, être capable de parler aussi bien avec des jeunes de 14 ans du centre aéré qu'avec des retraités, des gens de tous niveaux sociaux, avec toutes les compétences possibles. Donc voilà, des qualités humaines surtout.
0: Et qu'est-ce qu'ils retiennent comme expérience, ces bénévoles? J'imagine que vous discutez avec eux, que vous parlez ensemble. Quel est leur sentiment? Qu'est-ce qu'ils ressentent quand ils sont là avec vous sur Au Fil du Son?
2: Bah, on essaye de les accueillir de la meilleure des manières possibles, de leur faire ressentir qu'ils font partie d'une grande famille. Le but, c'est de les fidéliser, qu'ils aient envie de revenir tous les ans et qu'ils soient heureux de se retrouver ensemble et de passer un bon moment.
0: Et comment on répartit les postes?
2: On répartit les postes déjà en fonction de leur envie. C'est la première chose qu'on regarde. Mmh. Essayer de coller au plus près de leurs attentes. Et après, ben, en les questionnant, en regardant leurs compétences. Certains veulent faire la même chose que ce qu'ils font dans leur vie au quotidien. Et à l'inverse, d'autres veulent faire des choses totalement différentes pour changer.
0: Ouais, on ne peut pas mettre n'importe qui à n'importe quel endroit. Voilà, y a vraiment une sélection.
2: Non, il y a effectivement des équipes qui sont un peu plus sensibles, on va dire. Mmh. C'est vrai que les équipes des loges, par exemple, il faut effectivement déjà, quand on peut être bilingue, c'est un plus. C'est une équipe qui demande aussi beaucoup de complémentarité entre tous les éléments. Les équipes de buvette ou des choses comme ça, on ne peut pas mettre de mineurs. Mmh. Voilà, donc on

0: un petit peu tout ça, et puis on fait confiance à mes collègues sur l'administratif pour faire au mieux.
1: Puisque vous parlez de mineurs, justement, à partir de quel âge on peut devenir bénévole?
0: Alors à partir de 14 ans, on travaille avec 4 centres aérés depuis maintenant de nombreuses années. C'est une vraie plus-value sur le festival, et on espère les intéresser, les motiver pour qu'ils reviennent après, une fois qu'ils sont majeurs.
1: Bah oui, on compte sur eux les prochaines années. Justement, quand on passe trois jours, c'est le temps du festival, mais on pense évidemment à toute l'installation en amont, le démontage ensuite. Quand on passe autant de temps avec eux, c'est pas facile, c'est pas difficile à la fin de se quitter, de se dire au revoir à l'année prochaine?
0: C'est toujours un peu dur, parce que c'est vrai qu'avec certains, on passe 15 jours. J'ai l'habitude de dire que c'est une colonie de vacances pour adultes. Et c'est vrai que à la fin, ça nous arrive régulièrement de verser une petite larme, mais on sait qu'on se reverra lundi après. Donc voilà. Et on essaye aussi d'organiser quelques petits événements dans l'année pour se voir aussi.
1: Bah, bravo à tous les bénévoles d'Au fil du son. Ils sont 700 exactement à œuvrer durant ces trois jours, et puis évidemment pour le démontage ensuite et depuis plusieurs semaines. Bravo à eux. Et si vous à la maison, vous voulez tenter l'aventure et devenir bénévole l'an prochain, n'hésitez pas à vous rapprocher de l'association La Chemise Verte qui organise Au fil du son. Merci Adrien d'avoir
0: Merci
1: été avec nous, et bon festival.
0: Merci
1: de nous
0: aussi.
1: Accueillir Frédéric Goldman et Jones maintenant sur votre radio ici Poitou, avec juste après. Et puis aux alentours de 17h30, on ira évidemment sur l'arrivée du Tour de France, parce que ça continue jusqu'à dimanche. Et ici Poitou et la radio officielle du Tour, on vous fait vivre l'arrivée de l'étape du jour dans les prochaines minutes. Et puis nous, on reviendra évidemment sur Au fil du son, puisqu'on y est jusqu'à 19h. Très bon début de soirée sous le soleil avec votre média de proximité dans la Vienne et les Deux-Sèvres.

0: Juste après Jean-Jacques Goldman à 17h27, l'heure pour nous de retrouver nos cyclistes du Tour de France arrivés à l'Alpe d'Huez pour cette 19e étape du Tour de France aujourd'hui. Et puis on retrouvera Dorian au Festival du Son, ce sera juste après.
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2: Et on est à un peu plus de 2 km de l'arrivée de cette 19e étape du Tour de France sur les dernières rampes de l'Alpe d'Huez. Et Richard Carapaz, l'équatorien, est seul en tête. Mais derrière lui, Tadej Pogacar est en train de revenir. Le maillot jaune extraordinaire aujourd'hui. Encore une fois, Tadej Pogacar qui a attaqué à 12 km du sommet de l'Alpe d'Huez et qui a déjà creusé plus de 2 minutes. Il a 2 minutes d'avance sur Remco Evenepoel, presque 2 minutes 30 sur Paul Sexas. Il a repris quasi tous les membres de l'échappée. Juste devant lui, à 5 secondes devant Richard Carapaz qui a déjà gagné hier. Et puis, dans sa roue, un Français tout de même, Lenny Martinez, qui était lui aussi dans l'échappée et qui tente de s'accrocher, alors que c'est plus difficile pour Paul Sexas dans le groupe qui se joue le podium. Il a dû laisser partir le Belge Remco Evenepoel tout à l'heure. Et là, c'est Isaac Del Toro, le Mexicain, le troisième du général, qui est en train de se détacher. On a quelque part la hiérarchie de ce Tour de France, Tadej Pogacar bien au-dessus de tout le monde, Remco Evenepoel le meilleur des autres et ensuite Isaac Del Toro un tout petit peu plus fort que Paul Sexas. Voilà pour la situation dans cette Alpe d'Huez. On a eu une très grosse échappée avec beaucoup de Français. Ils étaient 42 au début de cette étape qui avait pris le large et puis finalement Tadej Pogacar est revenu, ça y est, il revient sur Richard Carapaz. Ils sont désormais trois en tête, Carapaz, Pogacar et Lenny Martinez qui réussit pour l'instant toujours à s'accrocher. On est toujours en attente d'une victoire française dans ce Tour de France. Il va devoir faire l'impossible, Lenny Martinez, battre Tadej Pogacar à la pédale. Bruno Blanza, vous êtes juste derrière la ligne d'arrivée.
3: Oui, ce qui est assez dingue effectivement, c'est que tout est calculé chez Pogacar. C'est surtout ça que l'on voit, Thomas. Il a roulé tranquillement avec les hommes qui lui restaient. Il y a eu l'échappée, il a su maîtriser l'échappée, il attaque au bon moment, il le sait, il fait encore une énorme différence. Et vous imaginez, il est à deux doigts de confirmer, de valider qu'il est bien évidemment le meilleur et qu'il va aller chercher probablement un cinquième Tour de France, un troisième d'affilée. Et en fait, c'est là où il est dingue, c'est que
2: il attaque, veut marquer l'histoire. Bruno, voilà, nouvelle attaque, exactement. Nouvelle attaque de Tadej Pogacar à 1500 mètres de l'arrivée. Pas si franche celle-là, puisque Richard Carapaz et Lenny Martinez restent dans sa roue. S'ils ne gagnent pas, ces deux hommes, ils pourront avoir des regrets, parce qu'ils étaient trois aussi avec l'Américain Sepp Kuss et ils ne se sont pas entendus, ils se sont regardés, ils ont préféré s'attaquer les uns les autres plutôt que de collaborer. Et à cause de ça, Tadej Pogacar est revenu. Vous l'avez dit, Bruno, Tadej Pogacar très fort, mais les échappés peut-être ont manqué de tactique, de sens tactique sur ce coup-là.
3: Oui, probablement, parce qu'ils le savent avec les oreillettes que Pogacar revient derrière. Il y a énormément de bruit, hein. Effectivement, on l'a vu tout à l'heure dans cette montée de l'Alpe d'Huez avec énormément de monde au pied, énormément de monde sur les 5 derniers kilomètres. C'est par moments un peu clairsemé quand on est au cœur de la montée, mais il le savait très bien. Alors c'est lui qui est en train de faire le train avec notamment Carapaz dans sa roue, mais on sent véritablement qu'à la flamme rouge, là, quasiment, il veut aller une nouvelle fois chercher une cinquième victoire cette année sur le Tour.
2: Ouais, ça, il l'aura. Hein. Il y aura probablement presque 7 minutes d'avance tout à l'heure. Mais Pogacar remportera-t-il sa première étape à l'Alpe d'Huez? Carapaz réussira-t-il le doublé après hier à Orsières-Merlette? Ou Martinez remportera-t-il la première victoire pour un Français sur un Tour de France? Pogacar qui a de nouveau accéléré à 850 mètres. Et là, il y a un petit écart. Carapaz, cette fois-ci, n'a pas réussi à rester dans la roue. Il s'envole, Tadej Pogacar, à 800 mètres de l'arrivée. Il va dompter l'Alpe d'Huez, lui qui n'a jamais gagné ici. Il ne l'avait monté qu'une seule fois en compétition, c'était au Tour de France 2022. On n'y était pas revenu depuis. On y sera aussi demain à l'Alpe d'Huez, mais là, la montée avec les 21 virages mythiques, c'était aujourd'hui. Tadej Pogacar le savait, Tadej Pogacar voulait être au rendez-vous. Tadej Pogacar y est, il a comblé ce débours de 3 minutes 30. Il a monté cette Alpe d'Huez 3 minutes 30 plus vite que l'échappée et il va à nouveau remporter une étape de montagne sur ce Tour de France. Ça va être sa cinquième victoire sur ce Tour de France 2026 en une attaque. Finalement, il a réussi à décrocher tout le monde. Le dernier virage à gauche pour Tadej Pogacar à 250 mètres de la ligne. Le public de l'Alpe d'Huez ici qui l'accueille en tapant sur les barricades. Tadej Pogacar qui va passer devant nous. On le disait qu'il y avait un problème dans son équipe, que peut-être il était malade. Il a répondu en tapant du poing sur la table, il a répondu comme le grand champion, le patron du Tour qu'il est. Tadej Pogacar qui s'impose ici à l'Alpe. Alpes d'Huez, il lève les bras et il les écarte pour se dire peut-être les pommes levées vers le haut en se disant quoi, qu'est-ce qu'il y a, vous avez douté de moi, je suis là. Lenny Martinez deuxième, Richard Carapaz troisième, victoire en patron véritablement Bruno de Tadej Pogacar.
3: Ouais, vous imaginez, il est 100 mètres derrière la ligne, il est devant moi et il est encore en train de lever le bras droit, Tadej Pogacar, de lever les deux bras en regardant son équipe. C'est ça qui est assez impressionnant, c'est que quand il est comme ça, on commence à le connaître, c'est qu'il a réussi plus que son pari parce qu'il l'avait coché cette étape, alors que Lenny Martinez arrive assez près de nous. On va essayer de le retrouver, le français sur cette arrivée d'étape. Revenez dans quelques instants, ouais. Thomas, le temps qu'il récupère.
2: Ah, il aura probablement des regrets, Lenny Martinez. On l'a vu frapper sur son guidon de frustration au passage de la ligne. Ça aurait été la plus belle victoire de sa carrière, tout simplement, au jeune homme de 23 ans qui a payé pour apprendre aujourd'hui. Il a voulu jouer, mais on joue pas avec Tadej Pogacar à vos trousses. Quand on a Tadej Pogacar à ses trousses, eh bien, on se relaye, on essaye au maximum de rouler vite, de collaborer avec ses compagnons d'échappée, parce qu'en un contre un contre Pogacar, on peut rien faire. Il l'a appris à ses dépens, Lenny Martinez, alors que Sepp Kuss, l'Américain, passe la ligne en quatrième position. On attend Remco Evenepoel, le deuxième au classement général, qui s'est détaché du groupe de favoris, tout comme Isaac Del Toro, qui est désormais à 800 mètres. Il n'y aura pas beaucoup d'écart entre ces trois hommes, mais la hiérarchie est respectée. Evenepoel va arriver probablement devant Del Toro, qui va lui-même arriver devant Paul Sexas, le Français de 19 ans, qui découvrait, lui, l'Alpe d'Huez en compétition. Il n'a pas fait de miracle, finalement. Il est à sa place, c'est-à-dire la quatrième de ce Tour de France aujourd'hui. Peut-être l'arrivée dans les prochaines secondes de Remco Evenepoel, qui est à 450 mètres. Le Belge qui s'était imposé, qui avait battu Pogacar, lui, au plateau de Solaison, cette fois-ci, a été remis à sa place. Il y aura plus de 2 minutes d'écart aujourd'hui sur cette étape. Il y aura donc presque 7 minutes d'avance au classement général pour Tadej Pogacar. Alors que là, c'est Tobias Johannessen, le Norvégien, qui franchit la ligne en 5e position après plus de 3 heures écart d'effort. La voilà, l'arrivée de Remco Evenepoel, qui est dans cette dernière ligne droite. Il se met en danseuse, la petite grimace de Remco Evenepoel, qui fait quand même une très belle opération dans la course pour la deuxième place. Il va gagner du temps sur Del Toro et Sexas. Il le voit, hein, Del Toro, il est juste derrière lui. Evenepoel qui passe, ça y est, avec 2 minutes 30 de retard sur Tadej Pogacar. Le retard du Belge est à nouveau conséquent aujourd'hui. Pogacar a voulu là aussi lui montrer qu'il était le patron, qu'il avait été vexé peut-être par sa défaite dans le contre-la-montre. Le voilà, Isaac Del Toro, qui passe avec 2,43 de retard, et l'ovation du public de l'Alpe d'Huez, parce que le prochain qu'on attend sur la ligne, c'est Paul Sexas. Ça y est, il est passé avec environ 2,45. Il n'a pas perdu grand chose finalement sur Isaac Del Toro. Je vous l'ai dit, finalement la hiérarchie a été très bien respectée. Bruno Blanza, vous êtes près de la ligne, vous allez voir arriver eh bien tous les grands de ce Tour de France dans les prochaines secondes.
3: Exactement, mais malheureusement cet après-midi on n'a pas le droit d'accéder. On voit Pogacar devant nous, qui est descendu de son vélo, qui va aller bien évidemment par le podium. Il a toujours son casque sur la tête, Pogacar, et on a l'impression qu'il part sur le côté pour saluer effectivement l'un de ses équipiers, parce que c'est encore une fois une sacrée victoire d'équipe, une équipe amoindrie par un virus dans cette formation UAE. Mais il est là, on attend Paul Sexas. Lenny Martinez a fait demi-tour et il est redescendu finalement le français, le meilleur français de cette étape. Après, reste à savoir par rapport au maillot blanc si Paul Sexas va pouvoir aller le chercher, parce que c'était quand même l'objectif aussi de Paul Sexas et de son équipe, même s'ils n'ont pas trop voulu l'avouer sur cette fin de tour.
2: Le maillot blanc et par conséquent le podium, hein, puisque Del Toro occupe la troisième place. Donc si vous le doublez, eh bien vous montez tout simplement sur le podium de ce Tour de France. Il aura perdu quelques secondes encore une fois sur Isaac Del Toro aujourd'hui. Paul Sexas, il n'aura pas démérité, il est revenu finalement dans les derniers kilomètres. On pensait que l'addition serait beaucoup plus salée sur Remco Evenepoel. Un mot sur le public, 600 000 personnes étaient attendues aujourd'hui sur l'Alpe d'Huez. On a vu que ça a posé quelques problèmes, notamment au moment d'une attaque de Remco Evenepoel, qui a été quelque peu bloqué par le public. Bruno, vraiment, oui, très rapidement, quelques secondes sur le public. Ambiance de dingue aujourd'hui.
3: Ambiance de dingue, ambiance de fou, que ce soit au pied, que ce soit sur la fin. Ça a été euh, c'est hallucinant, mais c'est l'Alpe d'Huez, on le savait, alors que Paul Sexta, c'est devant nous, exténué, il est plié sur son vélo, il est monté un peu plus haut que tous les autres coureurs de cette arrivée. Très honnêtement, on le voit, il vient de faire un... tellement il a souffert, et voilà, il va enlever son petit strap nasal pour boire, récupérer. On n'aura malheureusement pas l'occasion de l'interviewer là avant la fin du direct.
2: On n'aura pas le temps, Bruno. Il concède 2 minutes 45 sur Tadej Pogacar, Paul Sexas aujourd'hui, mais seulement 4 secondes sur Isaac Del Toro et 16 sur Remco Evenepoel. Il va rester 4e du général à une grande distance de Tadej Pogacar, vainqueur sans aucune concurrence aujourd'hui sur l'Alpe d'Huez devant Lenny Martinez. On y reviendra demain sur l'Alpe d'Huez. On reparle de tout ça évidemment tout à l'heure à 18h30 dans le journal du Tour.
0: Et nous à 17h38, on fait un petit tour du côté de Civray pour le festival Au fil du son. C'est avec Dorian Barré. Il est sur place pour vous faire vivre la soirée. Dorian, vous êtes sur place, vous êtes toujours en vie.
4: Oui. Est-ce que vous m'entendez? Tout va bien?
0: Tout va bien.
4: Bon, très bien. Et alors, on est toujours donc sur Au fil du son, en direct jusqu'à 19h, le festival qui vous accueille à Civray en partenariat avec votre radio ici, Poitou. Et puis, on continue de se promener, on continue de découvrir les gens qui font le festival. Et je suis avec Johan, le responsable du bar. Salut Johan.
5: Salut.
4: Ça va bien?
5: Jusqu'ici, tout va bien.
4: Oui, parce que bon, vous n'arrêtez pas. On va déjà parler de votre activité ici en deux mots, responsable du bar.
5: C'est ça.
4: On n'arrête pas. J'imagine que c'est une activité permanente.
5: C'est sport.
4: Bon, il y a quoi comme décision à prendre quand on est responsable du bar?
5: La décision, c'est en priorité l'accueil public, qu'on les accueille dans les meilleures conditions possibles, avec une équipe de bénévoles. Donc des gens qui sont pas payés, qui prennent du temps pour venir le faire ensemble. Et on a la chance de créer des groupes qui ont envie de le faire au fur et à mesure des années.
4: Très bien. Bon, donc du coup, voilà, ça n'arrête pas. Vous dormez un petit peu entre deux?
5: On n'est pas là pour gagner des points de vie.
4: Non. Ça veut dire qu'on dort pas. On en aura déduit. Vous avez aussi un autre projet personnel que vous faites en relation avec Au fil du son. C'est un grand parcours en vélo, quoi.
5: Un grand parcours en vélo. Alors, le petit historique, je suis bénévole Au fil du son depuis, c'est ma 12e année cette année.
4: Ok.
5: Et je ne loupe pas une édition du fil du son. Mmh. Et du coup, je suis un petit peu aventurier, j'aime voyager. Et j'ai décidé de faire un voyage à vélo. Et du coup, je vais parcourir l'Afrique du nord au sud, au départ de chez moi, Angers. Okay. Et en fait, je suis déjà parti. Et le fil du son fait partie de mon chemin.
4: D'accord. Donc là, vous vous êtes arrêté sur Au fil du son et vous repartez ensuite.
5: Exactement.
4: Et le but, on m'a-t-on glissé à l'oreille, c'est que vous reveniez sur Au fil du son l'an prochain?
5: Le but, c'est d'aller jusqu'au bout du monde. Et le bout du monde, quand on va au sud, c'est au sud de l'Afrique. Mmh. Le Cap des Aiguilles en particulier, c'est à 15 000 km de chez moi. Et du coup, oui, le fil du son fait partie du trajet. Je vais faire ça pour la Ligue contre le cancer.
4: Ouais.
5: J'ai une histoire personnelle avec ça. Mon père est mort il y a 6 ans d'un cancer. Et j'ai l'occasion de faire un voyage qui a du sens. Et ça y est, c'est parti. On est dessus.
4: Et comment vous le vivez là maintenant que vous êtes parti? Est-ce que vous êtes encore dans la réalisation des choses? Est-ce que vous vous dites ça y est, j'y vais? Comment on se sent là une fois qu'on est parti dans cette aventure et qu'on sait que ça va durer un certain temps?
5: Un certain temps, j'ai calculé 10 mois.
4: Ouais.
5: Avec énormément de pauses. Il y a le corps à gérer, etc. Mais là, toi, tu parles de l'esprit.
4: Exactement.
5: Comment on se prépare à tout ça? Ça fait un an et demi que je suis sur le sujet. Et c'est très facile de dire je vais faire ça. Et maintenant que j'y suis, très sincèrement, je commence à flipper, bien comme il faut.
4: J'imagine.
5: Et puis, de toute façon, j'ai tendance à me dire que...
4: Puis c'est en solo, en plus.
5: En solo, oui. Oui et non. Vu que je vais faire ça pour la Ligue contre le cancer, je vais communiquer un maximum à travers des photos, des vlogs. J'ai investi dans du matériel vidéo, etc. Je commence à appréhender les réseaux sociaux.
4: Ouais.
5: Et donc, je vais communiquer régulièrement. Donc, en final, je ne serai jamais vraiment seul.
4: Bon, le nom des réseaux pour vous suivre. Et on termine là-dessus.
5: Ça s'appelle la PLV Compagnie. Et on peut suivre ça sur YouTube, Facebook et Instagram pour le moment.
4: La PLV Compagnie, merci Johan et bon courage du coup.
5: Merci
4: pour cette grande aventure. On se revoit l'année prochaine pour le bilan.
5: Bien entendu.
4: Allez, on fait ça, merci Johan.
5: Merci à vous.
4: Téléphone Cendrillon sur votre radio ici Poitou. Et puis juste après, on va rencontrer Marie Laurence, qui est la vice-présidente de la Chemise Verte et qui gère aussi l'opération Safer. Je vous en reparle dans un instant. Et puis Sam Sauvage aussi arrive dans les prochaines minutes. Téléphone maintenant.
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0: Bonne fin d'après-midi à vous qui nous rejoignez. On vous fait vivre le festival au fil du son avec Dorian Barré et une interview de Sam Sauvage dans quelques minutes, si tout se passe bien du côté de la technique. Et on vous a promis aussi dans votre playlist du téléphone avec Cendrillon. Dorian, vous êtes là ?
4: Oui, ça y est, on est revenu. Je ne sais pas ce qui s'est passé, mais on est revenu.
0: Les aléas du direct.
4: Mais oui, la connexion, tout ça. Enfin bref, il y a beaucoup de monde ici, donc forcément, parfois, ça peut arriver que ça coupe. Bon, alors j'ai deux personnes en face de moi. Je ne sais pas par qui commencer. Bon, on va commencer par Marie-Lo, c'est ça ? Marie-Lo. Bonjour Marie-Lo, ça va bien ?
16: Bonjour, très bien. Et vous-même ?
4: Bon, ben, je suis ravi de vous accueillir. Ça va très bien.
16: Merci.
4: Vous êtes donc la coprésidente de la Chemise Verte qui organise le festival au fil du son.
16: Tout à fait.
4: Et vous gérez en même temps une opération qui a été mise en place récemment qui s'appelle Safer.
16: Oui.
4: Qu'est-ce que c'est Safer ?
16: Alors Safer, nous l'avons mis en place il y a 2-3 ans. Safer, c'est pour combattre les violences sexuelles et sexistes dans les, sur les festivals notamment. Donc il y a 2-3 ans, nous avons accueilli une stagiaire qui s'appelle Tilia et qui nous a dit si vous voulez, je vous mets en un stand, je m'occupe du stand, la mise en place du stand. Alors on ne l'a pas appelé Safer, on l'a appelé Safe. Donc pour combattre les violences sexuelles et sexistes. Et puis on s'est rendu compte qu'il fallait qu'on se professionnalise. Et on a bien fait de se professionnaliser. Donc cette année nous avons un espace dédié à l'entrée du festival avec une professionnelle de l'équipe Safer. Et ils font des maraudes le temps du, sur le, les temps de concert. Ils se promènent de temps en temps un peu partout. On a divers affiches sur les, à divers endroits, sur les arbres, un peu partout, aux buvettes, notamment sur le consentement, sur quand c'est non. Et puis, nous avons des écrans sur les, de chaque côté de la grande scène, enfin de la scène 1, avec un rappel et le QR code à faire en cas de souci.
4: Ouais, donc ça veut dire que si jamais on est témoin ou victime, malheureusement, d'agression ou de soucis, il faut absolument scanner ce QR code et ensuite faire appel à quelqu'un.
16: C'est ça. Soit scanner le QR code, soit essayer de retrouver sur place les maraudes s'il y a les maraudes et sinon aller à l'espace à l'entrée.
4: Bon, et bah écoutez, ça c'est bon, c'est bon à savoir et puis c'est surtout utile aujourd'hui
16: très, très utile.
4: Encore plus.
16: C'est même obligatoire.
4: Bah oui, sans rentrer dans le détail, il sert régulièrement ce dispositif.
16: Hier, il a servi, oui.
4: Ouais.
16: Nous avons dû résoudre une affaire de violence sur le festival.
4: Bon.
16: Mais voilà.
4: Et tout est réglé.
16: Tout est réglé, il n'y a pas eu de souci. Enfin, il y a eu un souci,
4: oui,
16: mais tout est réglé. Tout est rentré dans l'ordre, heureusement.
4: Voilà, donc vous connaissez maintenant Safer, c'est vraiment le truc à savoir quand vous venez sur Au fil du son. Si vous êtes témoin ou victime de violence, quelle qu'elle soit, n'hésitez pas à vous rapprocher des bénévoles et des personnes de Safer qui sont là pour ça et là pour vous aider. Merci Marie-Lo d'avoir été avec nous.
16: Merci, à bientôt.
4: À bientôt. Bah, je vais vous inviter à passer le micro au garçon qui est à côté de vous. Écoutez, hein, puisqu'on est en direct et que tout le monde est là, allons-y. Alors, rien à voir avec Safer, il s'appelle Sam Sauvage. Bonsoir Sam.
7: Bonsoir.
4: Je suis ravi de vous accueillir.
7: Ben, moi aussi, je suis ravi d'être là.
4: Ben oui, tout va bien.
7: Oui, très bien.
4: Vous êtes bien arrivé, bien installé.
7: Bien arrivé, bien reposé, tout très bien accueilli aussi, donc tout va bien.
4: Et ben, tout va bien. C'est la première fois que vous venez sur Au fil du son.
7: Oui, tout à fait. Première fois Au fil du son.
4: Et donc, Sam Sauvage, tout jeune, 26 ans, quasiment le même âge pour tout vous dire. Vous avez un vrai succès depuis plusieurs mois. Alors, pour résumer en quelques mots, vous avez débuté sur les réseaux sociaux en 2023 avec quelques vidéos qui ont explosé tout de suite. Et puis, bah, depuis, c'est l'ascension fulgurante. Qu'est-ce que vous retenez de ce petit parcours de 3 ans, mais qui vous emmène déjà jusqu'aux étoiles?
7: Bah, moi, j'en retiens, je veux dire, on voit le parcours de 3 ans, ce qui est normal. Je veux dire, oui. C'est le moment d'exposition un petit peu. Oui. Je veux dire, après, moi, je garde beaucoup les pieds sur terre. Je sais que parfois, les expositions fulgurantes comme ça, ça peut aussi très vite
4: descendre,
7: atterrir. Ouais, donc, je garde ça en tête et j'essaie de profiter de l'instant présent, ce qui est déjà assez compliqué. Mais je crois qu'il y a aussi derrière, moi, j'ai un peu 8-9 ans de bars, de restos, de tout ça, dans le nord de la France, je suis de Boulogne-sur-Mer. Et je veux dire, j'ai fait ça, j'ai fait Lille, Paris, avec tout ce petit parcours-là. Donc, j'en retiens beaucoup de reconnaissance d'arriver jusque-là et d'avoir la chance de faire ce métier.
4: Mais en quelques mois, rien que pour vous, perso, la Cigale à Paris, l'Olympia, des grandes salles très, très connues et très, très réputées, très admirées des artistes. Vous mesurez votre chance, j'imagine, chaque jour. Qu'est-ce qu'on peut imaginer quand on a déjà fait ça en 3 ans? Qu'est-ce qu'on peut imaginer pour les années à venir?
7: Un petit concert sur la Station Spatiale Internationale, au-dessus du Poitou, bien sûr. En fait, je crois que j'imagine pas tant que ça. Maintenant, j'ai un souhait, c'est qu'en fait, maintenant que j'ai atteint, entre guillemets, moi, je pense pas qu'on réussisse un peu tout à rien dire ça. Je crois que moi, j'ai atteint ce qui me rendait heureux, c'est-à-dire d'avoir une vie de route, une vie de festival, une vie de concert, une vie d'artiste, en fait. Je crois que c'est ce qui me plaît, c'est pour ça que je fais ce métier, de rencontrer les gens, le public à chaque fois. Moi, ce que je souhaite maintenant, c'est que ça continue. C'est-à-dire qu'en fait, c'est aussi bête que ça, mais que les albums continuent. Moi, avoir un public aussi petit, grand soit-il, à quoi il ressemble, quel âge il a, moi, je m'en fiche un peu. Ouais. C'est surtout d'en avoir un. C'est ce qui est touchant, c'est ce qui est pas donné à tout le monde. J'ai conscience que c'est une chance. Et du coup, ouais, que ça continue, c'est mon souhait le plus cher.
4: Et surtout qu'il y a plusieurs générations qui vous suivent.
7: Ouais, voilà, c'est toutes les générations. Ah, c'est ce qui me touche le plus, parce que quand je vois comment un père et sa fille venir au concert et surtout me dire après, c'est ce qui s'est passé, je me souviens, un petit concert il n'y a pas longtemps, et on m'avait dit, tu vois, c'est ce qui me rapproche avec mon père, c'était le seul sujet de conversation qu'on a parce qu'on a des problèmes dans la famille. Moi, quand j'entends ça, je me dis que la musique fait son devoir primordial, c'est-à-dire de rassembler autant les gens que les générations.
4: Et vous rassemblez, c'est ce que vous faites, révélation masculine aux dernières victoires de la musique, et puis plusieurs premières parties prestigieuses. Il y a eu Jimmy Somerville, Eddie De Preto, et puis des mentors que vous allez retrouver sur scène ce soir, puisqu'ils sont là, c'est Feu Chatterton. C'était au mois de janvier dernier. C'était fou, j'imagine, la première partie de Feu Chatterton là entre
7: vous. Ouais, il y a eu beaucoup de choses folles à ce moment-là. Ouais. Puis il y avait ça qui était un peu le pic. On m'a dit, ouais, tu veux faire le Zénith de Lille? J'ai fait, bah ouais, d'accord, super. Puis après, il m'a dit, viens ouvrir notre Bercy. Je fais, ah ouais, d'accord, donc on rigole plus, quoi. Ouais,
4: merci.
7: Et je crois que les feux, c'est vraiment. En fait, pour moi, les feux, au-delà d'être des grands frères, ce qu'ils sont, hein, pour moi, et des mentors, c'est aussi un espoir. Parce qu'en fait, quand on voit un groupe, comment qui s'articule autour de la poésie, de la chanson presque traditionnelle parfois, qui la remodernise, faire 4 Bercy, c'est-à-dire remplir et convaincre un public, on se dit qu'il y a peut-être une chance, alors que nous aussi on existe en tant que chansonnier, en tant que chanteur de chansons françaises, et ça c'est un truc qui m'a beaucoup réconforté, donc heureusement qu'ils existent.
4: Et même si on vous connaît globalement, imaginons là quelqu'un nous entend en ce moment, ne vous connaît pas, ce qui peut arriver.
7: Ouais, c'est normal même.
4: C'est quoi comment vous définiriez votre style musical? Vous proposez sur scène?
7: Je suis comme les artistes, j'aime pas trop les étiquettes, ouais. Bon, je sais qu'il en faut, c'est important pour se repérer. Donc j'en veux pas du tout aux gens qui en nécessitent. Je crois que je fais de la chanson française. J'avais inventé un terme qui est pas du tout singulier ni original, c'est la nouvelle chanson française ou chanson française nouvelle pour que ce soit plus stylé. Je mets du rock, de la pop, de l'électro, je mélange tout ça dans mon appart étudiant avec ma cuisine et ma victoire de la musique qui est juste derrière d'ailleurs, hein, qui a pas bougé. Je fais un peu tout ça, toute cette tambouille, et puis après les concerts, je crois que c'est un peu une décharge pour moi. L'idée c'est de passer par toutes les émotions, de par les mots, de par l'énergie, les gestes, la danse, la musique, et je crois que c'est ce qui me parle le plus, c'est de faire un concert qui ressemble pas à celui d'hier.
4: Et justement, Le concert de ce soir sera unique, au fil du son, à Civray. Vous serez donc sur scène dans les heures qui viennent. Tout est prêt, on sent bien.
7: Bon, on n'a pas encore fait les balances, mais ouais, j'espère. Ce serait cool. Moi, j'étais à côté, je faisais des trucs, donc là, ils ont préparé la scène. Espérons que ma guitare fonctionne.
4: Et ben, je vous souhaite plein de belles choses pour ce soir, plein de belles choses pour la suite, Sam Sauvage. Et puis, s'il y avait un petit mot pour les auditeurs d'ici Poitou, vous diriez quoi, là, ce soir?
7: J'adore le Poitou. Non, là, c'est pour caresser le dans le sens du poil. Non, je dirais que comment, bah, moi, on a fait un concert à Poitiers, d'ailleurs, il n'y a pas si longtemps que ça. Et c'était un super concert. Et d'ailleurs, j'avais fait un mini malaise sur scène parce que j'étais fatigué, j'avais un truc comme ça. Mais après, je me suis récupéré. J'étais tout dégoûté en me disant, les gens n'ont pas vu la totalité. Donc là, ce soir, on va se rattraper. J'espère que ça ira. J'ai mangé du sucre pour ça. Donc voilà, je vous attends, le Poitou.
4: Et ben, on sera là au fil du son ce soir, Sam Sauvage, sur la scène du festival et avec plein d'autres artistes. Merci d'avoir été avec nous.
7: Merci de m'avoir invité.
4: À bientôt, Sam Sauvage. Téléphone, Cendrillon. Cette fois-ci, c'est la bonne. Et c'est maintenant sur Ici Poitou.

0: Ici Poitou, c'était Téléphone avec Cendrillon en direct du festival Au fil du son à Civray. On y est jusqu'à 19h pour vous faire vivre les coulisses du festival. On était avec Sam Sauvage il y a quelques instants. Et j'étais moi présent hier soir sur la soirée Au fil du son des rails, l'occasion de rencontrer les artistes qui étaient là. Et il y avait notamment Larousseau. Alors bon, on n'était pas en direct, mais j'ai enregistré l'interview et je vous propose de l'écouter maintenant avec Larousseau. Salut Larousseau.
1: Bah comment ça va?
0: Mais bien et vous?
1: Bah tranquille.
0: Bon bah je suis ravi de vous accueillir au micro d'Ici Poitou. Bon là on va tout dire, on est dans les loges, il y a des copains, vous avez retrouvé du monde?
1: Oui, toujours, dans ces ambiances-là, les festivals et surtout quand c'est estampillé sur nos années à nous, ce que j'appelle le truc les soirées revival. Bah oui, forcément, on revoit plein de copains, quoi, du 90s, du 2000 aussi et tout, et on est super contents. Bon, on a tous vieilli, c'est sympa, mais je trouve qu'on vieillit super bien.
0: Bon, on vous connaît surtout pour le Tu m'oublieras, on l'entend encore d'ailleurs régulièrement sur Ici Poitou. Un titre comme celui-là, toujours diffusé en radio aujourd'hui, qu'est-ce que ça vous fait en 2026? Qu'est-ce que vous ressentez quand vous pensez à ça?
1: Bah de la fierté. Ouais. Et je me dis qu'heureusement que je l'ai faite, parce qu'au départ, c'était pas vous, je voulais pas. J'aimais pas la chanson, donc je me dis bah heureusement que j'ai changé d'avis, quoi, parce que elle a quand même 27 ans là, ma petite chaussonnette. Et c'est la chanson des gens, quoi. Je suis hyper fière, très très fière.
0: Et qu'est-ce qui vous a poussé justement à dire j'y vais finalement?
1: C'est une copine à moi, quand je lui fais écouter, je la vois pleurer, elle me dit mais t'es folle, la chanson est magnifique. Je dis bon vas-y, j'essaye, on verra bien. Je suis au studio, j'enregistre et là on se prend des murs vraiment de c'est nul, ça marchera pas, le métier, hein. Et au final, il y en a un qui a dit si, moi j'y vais. Et c'est une radio à l'époque aussi qui joue le jeu, elle s'appelle Voltage, pour ne pas citer. Et c'était Pascal Rémy qui a dit bah moi j'ai envie de prendre le pari, on va la jouer. Et carton plein.
0: Écoutez, histoire de rencontre, quoi.
1: Ben, c'est une histoire d'énergie, c'est une histoire de gens aussi qui ont pas ce truc d'ego. Il y a beaucoup d'ego dans ce métier, donc il y en a qui disent essayons, on verra bien. Peut-être que les gens aiment, on va pas décider à leur place, quoi. Et on la tente, et finalement, oui, les gens aiment et les gens la portent jusqu'où elle est aujourd'hui, quoi. Et
0: aujourd'hui, on vous entend de temps en temps, comme là au festival, mais qu'est-ce que vous faites tout au long de l'année? Vous écrivez, vous composez, vous chantez encore?
1: Et je fais des trucs super simples aussi. Je range ma maison, je fais mes courses, je suis un être humain normal. Mais toujours dans la musique, bien sûr, on prépare les concerts, on fait tout ça. De temps en temps, on enregistre des chansons. Mais je fais ça plus calmement. J'avais 19 ans, j'en ai 46. Donc forcément, le métier, je ne le prends pas de la même manière. Les envies que j'ai ne sont pas les mêmes. Donc là, on prépare tous les concerts. Là, on a fait les festivals cet été. Maintenant, on prépare toute seule. Bibi, toute seule.
0: Et depuis 5-6 ans, il y a un vrai regain de la nostalgie années 80, années 90. Vous qui en faites directement partie et qui êtes directement concerné, est-ce que vous avez une idée de pourquoi, d'un coup, les années 80-90 sont revenues presque à la mode, comme si on y était encore?
1: Parce que c'est des cycles, c'est des boucles. On a commencé, les gens ils ont eu le revival avec les années 70, après ils ont eu le revival des années 80. Et donc, en fait, dès qu'on grandit, on redevient nostalgique de notre adolescence, de notre passage à l'âge adulte et tout ça. Je pense que les gens, ils ont ça. Aujourd'hui, c'est les gens de mon âge. Moi, j'ai 46 ans. Ils ont à peu près mon âge, un petit peu plus jeune pour certains. Mais ils sont dans ça. Et puis, ils ont transmis à leurs enfants. Donc, c'est génial. On est redécouvert aussi par cette nouvelle génération. Et puis, on a tous des chansons qui ont bien vieilli parce que c'est pas si vieux que ça, en vérité. Donc, ça passe.
0: Allez, un mot pour finir pour les auditeurs d'Ici Poitou qui vous écoutent ce soir et qui entendent votre chanson régulièrement, je vous le dis.
1: Eh bien, mes chers amis, merci pour ces 27 ans d'amour, en espérant qu'on ait encore de très belles années devant nous. Ben, je vous souhaite d'être heureux, je vous souhaite d'être en bonne santé surtout. Et voilà, prenez soin de vous, soyez heureux, n'écoutez pas ce que les gens disent, c'est vous qui êtes maître de votre destin, n'écoutez pas les autres, vous êtes tous magnifiques.
0: Très beau message, merci Larousseau.
1: Merci à vous.
0: Larousseau qui était donc avec moi hier soir à l'occasion de la soirée Au fil du son des rails depuis Civray. Et nous on est en direct pour la soirée de ce vendredi soir jusqu'à 19h. On revient juste après les infos de 18h justement.
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6: Ici Poitou, bon début de soirée, il est 18h. Et c'est le journal de la rédaction avec vous, Justine Clos.
7: C'est un incendie qui a surpris dans leur sommeil des familles des trois cités à Poitiers. Le feu s'est déclaré dans leur immeuble rue Pierre Corneille cette nuit vers 00h30. 23 personnes ont été blessées, dont 2 enfants gravement. Certains sont partis à l'hôpital de Poitiers, d'autres à celui de Bordeaux. L'incendie a démarré dans la cage d'escalier. Reportage d'Elisa Fellier auprès des habitants.
8: Bintou habite au premier étage. En pleine nuit, elle sent une odeur de brûlé dans son salon.
9: J'ai commencé à crier, j'ai dit les enfants, on va mourir, il y a le feu dans le bâtiment, je ne sais pas comment on va sortir. Du coup, on est passé par le balcon, on est resté là-bas jusqu'à les pompiers sont arrivés. C'était traumatisant.
8: La famille a passé la nuit à l'hôpital à cause des fumées. Depuis plusieurs jours, le quartier a connu de nombreux incendies, des feux de poubelles, de caves. Ansoumane est persuadé qu'il s'agit d'actes criminels.
10: Pour moi, c'est quelqu'un qui a fait ça. Pour moi, c'est quelqu'un qui a mis le feu. Il y a un monsieur là qui se promène ici, là, avec les toutinettes, qui met le feu dans les cases. Je ne l'ai pas vu, hein, mais j'ai appris ça.
8: En attendant les conclusions de l'enquête, le quartier s'organise pour venir en aide aux habitants sinistrés. Aurélien est directeur adjoint du centre socio-culturel des Trois Cités.
11: On leur a offert le petit déjeuner. Il y a des bénévoles aussi qui sont partis dans des associations de solidarité pour récupérer des vêtements, pour montrer qu'on est là et qu'on peut répondre à chaque besoin un par un, mais surtout voilà, d'ouvrir les portes et puis d'être présent pour elles, quoi.
8: Une cellule d'urgence médico-psychologique a aussi été installée dans les locaux du centre.
7: Et la quarantaine d'habitants évacués ne peut pas rentrer chez elle. Une partie du bâtiment est toujours interdite d'accès. Elles vont donc être relogées. À Niort, un motard de 32 ans est mort hier soir. Il roulait très très vite lorsqu'il a percuté un camion qui était garé avenue Jean Jaurès. L'accident s'est produit vers 18h. L'homme est décédé sur le coup. Les secours n'ont rien pu faire. Dans le sud de la France, c'est un incendie XXL qui ravage la Gironde, d'après la préfète. Des pompiers des Deux-Sèvres sont d'ailleurs partis à leur tour en renfort sur place. En 2 jours, 12 500 hectares ont été détruits par les flammes entre Somos et le nord du bassin d'Arcachon. 44 000 vacanciers habitants ont aussi été évacués dans le département. Plus au sud du bassin d'Arcachon, dans les Landes à Biscarrosse, ce sont 2 600 hectares qui ont été parcourus par un incendie depuis hier. Une centaine d'habitations et de bâtiments ont été touchés par les flammes. Et puis dans le sud-est, plusieurs reprises de feux ont eu lieu. 800 pompiers sont mobilisés dans le Var. L'incendie qui n'est toujours pas fixé a parcouru là 2 700 hectares. Plus de 300 personnes ont aussi été évacuées cet après-midi.
6: Dans les Deux-Sèvres, c'est la fin pour Greenwood Atlantique.
7: Oui, c'est acté. La scierie de Sauzet-Entrebois près de Mel vient d'être liquidée. Une décision prise hier par le tribunal de commerce de Niort. 27 salariés vont donc perdre leur emploi, 30 autres sur le site de La Rochelle. À cet après-midi, la mairie réagit et fait part de sa profonde émotion. Elle espère désormais une reconversion du site implanté sur sa commune depuis plus de 60 ans. Dans la Vienne, près de Poitiers, l'imprimeur Aubin à Ligugé va devoir se remettre à la table des négociations. Son plan social a été rejeté par les services de l'État. On vous en avait parlé il y a une dizaine de jours. La direction avait annoncé le mettre en place par décision unilatérale, alors que le dialogue social était au point mort avec les syndicats. Ce PSE prévoyait la suppression de 20 postes, mais il n'a finalement pas été homologué. Les négociations vont donc reprendre la semaine prochaine.
6: Et c'est un film d'animation qui vient de sortir au cinéma. Et c'est un poids de vin qu'il a réalisé.
7: Philippe Rich, qu'on connaissait pour avoir travaillé sur la franchise Les Lapins Crétins, il vient de réaliser La Fille dans les Nuages. Ce sont Louane et Jamel Debbouze qui prêtent leur voix au personnage. Et ce film a été conçu en grande partie dans notre région. C'est ce que Philippe Rich nous raconte.
12: C'est vrai que c'est un film qui, déjà dans sa fabrication, est fait ici, on va dire. Beaucoup en région, hein, parce qu'il y a une partie qui a été en Nouvelle-Aquitaine, une partie à Angoulême. Moi, j'habite à Poitiers. Voilà, on est à Paris, on survole la France, on passe les Alpes. On fait pas semblant d'être américain. Ce qui conduit le film, c'est le côté rocambolesque, les tribulations de Providence et d'Airbag. Il y a une chose que j'ai pas dit, d'ailleurs, c'est que Providence est joué par Louane, la chanteuse, il y a une chanson même dans le film. Et Airbag est joué par Jamel Debbouze. Donc, il y a vraiment un tandem assez inédit qu'on n'a pas vu au cinéma et puis qui est assez drôle. Donc ça, c'est ce qui emmène l'histoire. Il y a beaucoup de péripéties, de gags, mais il y a aussi d'autres niveaux de lecture. On essaie d'aborder certaines problématiques, quoi. Climatique, la relation dans la famille, ça reste un film familial distrayant, amusant, mais on a des petites dimensions en plus, oui.
7: Bon, et pour savoir de quoi parle ce film d'animation, bien c'est le moment d'emmener vos enfants, vos petits-enfants au cinéma ce week-end. Sur le Tour de France, sans surprise, c'est le maillot jaune Tadej Pogacar qui s'est imposé tout à l'heure sur la montée la plus célèbre du monde, l'Alpe d'Huez, qui était au programme de la 19e étape.
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6: Et en début de soirée, bien chaud, on a pris quelques degrés par rapport à hier. Il fait 33 degrés à Jancey et Niort, 34 à Charroux et l'Isle-Jourdain. Et toujours ce soleil et ce ciel bleu estival. Demain, le ciel sera un petit peu plus couvert et on reperdra quelques degrés. Il y aura même un risque de pluie et d'orage dans le sud de la Vienne et des Deux-Sèvres. Sur vos routes, toujours ce ralentissement sur la N147 au niveau de Poitiers, au nord de Buxerolles, en direction de Migné-Auzance. Et dans le sens inverse de circulation au niveau du sud de Migné-Auzance cette fois, conséquence des travaux en cours dans la zone. Retour de l'information à 19h.
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6: Et c'est reparti pour votre émission spéciale en direct du festival au fil du son à Civray avec Dorian Barry, sur place pour vous faire vivre l'événement jusqu'à 19h, Dorian.
0: Mais oui, on est là, on n'a pas bougé, on est toujours sur au fil du son. On va aller voir quelques festivaliers tout à l'heure, évidemment, parce que les festivaliers commencent à rentrer sur le site. Le premier concert, c'est tout à l'heure à 18h40 avec Feu Chatterton. Et puis ensuite, la soirée va s'enchaîner jusqu'à 1h du matin facile, si ce n'est un peu plus, pour faire la fête, pour profiter de l'été et profiter des vacances, parce que c'est aussi ça le but d'au fil du son depuis maintenant 22 ans, puisque je vous rappelle que le festival est né en 2004 et tout ça organisé depuis tant de temps par l'association La Chemise Verte. On va y revenir dans un instant avec Thibaut qui gère notamment les partenariats. On aura aussi nos amis du Futuroscope qui sont sur place. Et puis je vous le disais, on ira voir les festivaliers. Et avant 19h, je vous ferai découvrir le duo Malaka qui joue ce soir sur la scène d'au fil du son. Et puis vous entendrez aussi Boris, le célèbre soirée disco que j'ai eu la chance de rencontrer hier soir lors de la soirée au fil du son des rails. Encore un beau programme avec nous jusqu'à 19h en direct d'au fil du son à Civray. Ici Poitou est partenaire officiel du festival et on se retrouve juste après Bandolero et le célèbre Paris Latino sur votre radio. 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
0: Et oui, on y est toujours, le festival Au fil du son, c'est à Civray jusqu'à demain soir. Ce soir, dans la programmation, je vous rappelle Feu Chatterton, Sam Sauvage, Claudio Capeo, Youssoupha ou encore Suzanne et plein d'autres. La prog complète, évidemment, elle est dispo sur le site hein, aufildusson.fr. Et puis demain, il y aura des 47 terres, il y aura aussi j'ai perdu son nom, mais 47 terres. Et puis Gaël Faye, voilà, c'est lui que je cherchais, je l'avais dans ma tête. Gaël Faye qui sera avec nous demain également. Et puis, et bah, au milieu de tout ça, il y a tout un staff qui s'affaire pour vous faire vivre les choses au mieux, et notamment des partenariats. C'est ça qui est essentiel pour faire vivre un festival comme Au fil du son. Et Thibaut, le responsable des partenariats, est avec nous. Bonsoir Thibaut.
2: Bonsoir, merci d'être là.
0: Ben avec plaisir, merci à vous de nous accueillir, merci à vous pour ce partenariat chaque année avec Ici Poitou. Je viens de le dire, mais un partenariat c'est essentiel pour faire vivre un festoche comme celui-là.
2: Alors un partenariat, tout le monde est essentiel, aussi bien les festivaliers qui achètent des billets, oui, que les boissons, tout le monde est important en fait. Mm-hmm. C'est une vraie fourmi et tout le monde a sa place, et les partenaires ont une place, les partenaires publics et les partenaires privés.
0: Et comment vous les sélectionnez, ces partenaires, justement ?
2: Alors, ça soit des gens locaux et qui sont intéressés par notre projet en fait culturel, et au niveau de cette culture qu'on emmène en milieu rural et de cette histoire qu'on a au niveau du festival.
0: Très bien. Bon, vous avez de nombreux partenaires, vous l'avez dit, privés, publics, et dans les privés, ben, y en a un essentiel qui est venu avec vous aujourd'hui, me semble-t-il.
2: Alors, tout le monde est essentiel. On a aussi bien l'artisan, le commerçant, ouais, qui est essentiel. Et après, on a des partenaires aussi historiques, mm-hmm, dont effectivement le Futuroscope, qui effectivement, depuis le début, très récemment, depuis le début, nous a effectivement soutenu et accompagné.
0: Alors, on va discuter avec Rodolphe du Futuroscope dans quelques instants, mais pourquoi le Futuroscope sur Au fil du son ? Qu'est-ce que ça apporte au festival ?
2: Alors, il y a un côté historique, ouais, déjà, parce qu'un des fondateurs connaissait quelqu'un au niveau du Futuroscope. Et le Futuroscope est comme nous. On est déjà local, dans la Vienne. On fait partie des gros événements. Le Futuroscope est l'événement, le site d'animation touristique de la Vienne. Ils attirent des familles, toutes familles. Notre festival attire toutes les familles, les jeunes, les moins jeunes. C'est vraiment multigénérationnel.
0: Mais c'est ça qui est aussi intéressant sur Au fil du son, c'est que j'étais hier sur la soirée des rails et on a vu des grands-parents, des parents, des très jeunes, des moins jeunes. Enfin, il y avait vraiment tout le monde se réunit à Civray chaque année. Thibaut, je vais vous inviter à passer le micro à Rodolphe, du coup, du Futuroscope. Bonsoir Rodolphe.
3: Bonsoir.
0: Bon, du coup, on en a parlé, historique, partenariat Futuroscope. Et donc, vous êtes vous le directeur du Futuroscope, mon cher Rodolphe. Quel plaisir vous avez-vous à être sur Au fil du son chaque année ?
3: D'abord, c'est la première année que je viens, et donc j'ai passé une formidable soirée hier, et j'aurais dû venir avant parce que je suis assez impressionné par l'organisation de tous ces gens-là, avec des bénévoles. Je crois qu'il n'y a que 2 salariés. Mm-hmm. C'est juste assez impressionnant de voir cette machine qui se met en musique. Et finalement, on fait un peu le même métier quand même, parce qu'ils se mettent en 4 pour distiller 3 jours de bonheur et de liberté dans ce monde qui est un peu réglementé aujourd'hui. Donc ça, c'est formidable. On est un partenaire historique, et bon, vu ce qu'on a vu hier, je pense qu'on va continuer à déployer ce partenariat. C'est le plus grand événement du département, on est le plus grand parc ou site touristique du département et un peu ailleurs, donc on est fait pour s'entendre, et puis le Futuroscope va essayer de s'ouvrir et donc de soutenir au maximum, c'est même plus des initiatives, c'est une réussite depuis 23 ans, donc on sera évidemment tout le temps à leur côté.
0: Bon, eh ben, on est ravis de vous avoir à nos côtés sur Au fil du son. Vu que vous êtes là, je tente la question, est-ce qu'il y aura des nouveautés au Futuroscope bientôt ?
3: C'est pas vraiment le sujet, là il y a deux très belles soirées au fil du son avec des équipes de dingue.
0: Mais tant que vous êtes là, je me dis, bon,
3: on va forcément réserver quelques nouveautés et quelques surprise, on aura 40 ans l'année prochaine, et en 2028 ça va être un festival de nouveautés, j'en dis pas plus.
0: Très bien, bon bah affaire à suivre alors. Bon, j'aurais tenté, j'aurais qu'une partie de l'info, mais j'aurais tenté. Bon, en tout cas, vous êtes présents vous tout le week-end, il y a des équipes du Futuroscope sur place ?
3: Alors il se trouve qu'il y a 3 équipes bénévoles qui étaient déchaînées hier, que je connais très très bien, parce qu'en plus elles sont assez bien positionnées dans l'organigramme, et on a fini la soirée ensemble, c'est juste formidable, avec les équipes du fil du son, donc on est évidemment amené à se revoir. Moi je suis cuit et menotté, je serai obligé de venir dorénavant tous les ans avec grand plaisir, et donc on va être obligé de poursuivre le partenariat et l'intensifier, parce qu'on se parle aussi sur d'autres sujets, donc on sera évidemment toujours aux côtés du fil du son. Formidable organisation, et puis on a encore encore plein de choses à faire ensemble. On est deux institutions de ce grand département et donc on va essayer de le faire vivre et évidemment de faire main dans la main.
0: Le Futuroscope, partenaire historique d'Au fil du son, ici Poitou également, on est là tous les ans et merci Thibaut de nous accueillir avec les équipes. Merci à tous les deux d'avoir été avec nous sur ici Poitou. C'est Soprano, son nouveau single maintenant DJ, et puis juste après on continue de se promener, on continue de vous faire vivre cette 22e édition d'Au fil du son avec ici Poitou et avec le Futuroscope.
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0: DJ, le nouveau single de Soprano sur votre radio ici Poitou, toujours sur le festival Au fil du son à Civray.
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0: Et j'y suis là en ce moment, on a bougé un petit peu, on est devant la grande scène d'Au fil du son qui accueillera tout à l'heure notamment Sam Sauvage et les autres. Et je suis avec deux festivaliers qui m'ont rejoint habillés, déguisés, mais elles vont nous dire en quoi. En DS, oui, absolument. Comment allez-vous?
2: Ça va très bien, merci.
0: Votre prénom, rappelez-moi. Cyriane et Linda, c'est ça?
2: Linda, oui.
0: Et bienvenue. Bon, qu'est-ce qui vous a poussé à venir à Au fil du son?
2: Moi je suis native d'ici, donc je viens tous les ans.
0: Ok.
2: Peu importe les artistes, je viens tous les ans.
0: Ouais, peu importe la prog, c'est pas
2: l'ambiance.
0: Ça qui vous pousse à venir. Bon, et du coup cette ambiance, vous la vivez une journée, deux jours, trois jours?
2: Trois jours.
0: Ah oui, vous étiez là aussi hier soir.
2: Bien sûr.
0: Qu'est-ce que vous retenez de la soirée des rails d'hier soir avec
2: hier
0: cette prog un peu folle?
2: C'était incroyable. René Lataupe, pas mal.
0: Ah, on est d'accord. Moi je voulais absolument voir René Lataupe. On m'a dit, mais c'est quoi cette fascination pour René Lataupe? Je dis, une taupe sur scène, c'est un peu original, non?
2: C'est une grosse peluche qu'on a envie de câliner.
0: En plus, il est un peu tombé à la fin, le pauvre. Il est un peu tombé à la fin, le pauvre.
2: Il avait peut-être bu un coup?
0: Oui, avec modération, toujours, évidemment. Bon, ce soir, qui vous voulez voir absolument?
2: Feu Chatterton.
0: Ouais, là, c'est bientôt, c'est 18h40. Ouais, Youssoufa, c'est un peu plus tard, mais... Youssoufa, fan depuis des années ou c'est récent?
2: Moi, j'ai connu le festival l'année dernière grâce à Cyriane et du coup, maintenant, je suis un peu accro.
0: Ah oui, ça y est, on est piqué, quoi.
2: Je suis piqué.
0: Et vous, donc, Feu Chatterton, pourquoi?
2: Oui, Feu Chatterton, parce que j'aime beaucoup cet artiste. Et c'est Perceval? Non, c'est demain, Perceval.
0: Oui, demain, avec Mozilla.
2: Et Claudio aussi, KPO.
0: Oui, Claudio, ce soir, à ne pas louper.
2: Il est des grosses têtes, quand même.
0: Et oui, il sera là pour chanter Un homme debout, pour chanter tous ses titres. Et puis, vous...
2: Suzanne aussi. Enfin, franchement, non, cette année, on a une bonne...
0: Je peux vous demander un truc? Une chanson pour ici Poitou, allez-y, maintenant c'est vous qui fait jouer.
2: De n'importe qui?
0: Oui, qui vous voulez.
2: Un homme debout.

0: soirée,
1: éclatez-vous, passez une belle soirée. Merci d'avoir été avec nous. Vous restez là sur Ici Poitou, on continue de vous faire vivre au fil du son à Civray dans les prochaines minutes. Mais pour l'instant, la musique avec Stéphanie Cher.
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0: Pas d'amis comme toi, c'était Stéphane Echer. Vous écoutez ici Poitou, alors moi j'entends pas grand chose, j'espère que vous m'entendez bien. Mais bon, je me suis arrêté au bar, parce que ça fait partie de la vie du festival, le bar à vin avec Ambre. Salut Ambre.
1: Bonjour.
0: Bon, comment ça se passe là pour vous au bar à vin?
1: Très bien, ça se passe très bien. Donc moi c'est ma première année et franchement, je pense que c'est pas la dernière en tout cas.
0: Ouais.
1: Et on est un petit peu chaud, mais non, l'ambiance est présente, l'équipe est top, donc que demander de plus finalement.
0: Qu'est-ce qui vous a poussé à rentrer dans l'équipe de bénévoles de Au fil du son?
1: Eh bien, je suis de Civray depuis toute petite.
0: Ouais.
1: Donc j'ai toujours vu le festival en tant que festivalière. J'avais pas mal d'amis qui avaient déjà fait bénévole. Ils m'ont dit, viens avec nous. Et donc c'est ma première année dans l'envers du décor. Et donc voilà.
0: Et l'ambiance?
1: L'ambiance est super.
0: Ouais.
1: L'ambiance est super comme tous les ans. Donc n'hésitez pas à venir au fil du son si vous ne connaissez pas.
0: On a le temps de profiter des concerts pendant qu'on bosse là au bar à vin ou...
1: Vous pouvez profiter des concerts sans problème.
0: Ouais.
1: Souvent, l'équipe du fil du son, c'est vraiment l'esprit d'équipe. Et dès que vous avez des concerts que vous avez envie de voir, c'est l'équipe qui vous pousse à aller les voir et à vraiment profiter de votre concert au maximum.
0: Bon, si vous aviez un mot pour résumer votre fil du son depuis hier soir.
1: Grandiose,
0: bah écoutez, on garde ça. Et ce sera encore plus grandiose ce soir et après-demain. Et demain d'ailleurs. Après-demain, c'est fini.
1: Samedi, ouais.
0: Voilà. Bon, merci beaucoup Ambre.
1: Merci à vous.
0: Il y a Malaka en ce moment sur la petite scène. Elle sera avec nous dans les prochaines minutes sur Ici Poitou. Mais pour l'instant, il me semble que petite place au Tour de France. Je vous laisse la main, Juliette.
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4: Et avant de retrouver Dorian pour ce festival au fil du son, laissez-moi vous passer une petite information. Le festival Itinérance qui est en cours dans le Grand Poitiers en ce moment jusqu'au 29 août. Vous allez pouvoir découvrir des artistes et des créations en dehors des lieux culturels. Vous aurez par exemple du théâtre de marionnettes dans un prieuré de Jaunet à Marigny, de la musique à l'étang communal de Savigny-lès-Vescot ou encore au musée du vitrail de Curzet sur Vonne. Il reste encore 6 propositions artistiques à découvrir dans le Grand Poitiers. 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Les infos à retrouver sur grandpoitiers.fr. 19e étape du Tour de France aujourd'hui entre Gap et l'Alpe d'Huez. On va faire un petit tour du côté de nos cyclistes qui sont déjà arrivés. On va prendre le pouls un petit peu des cyclistes et juste après on retrouve Dorian pour le festival au fil du son.
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5: Les 21 virages de l'Alpe d'Huez avalés, engloutis par Tadej Pogacar. L'ogre slovène inscrit son nom pour la première fois au palmarès de cette arrivée mythique du Tour de France. Le maillot jaune devance de 6 secondes le français Lenny Martinez lors de cette 19e étape. Bonsoir Thomas Coignac.
6: Bonsoir Gilles Damingui, bonsoir tout le monde.
5: Quelle ambiance dans cette montée légendaire de l'Alpe d'Huez. Une foule incroyable devant les coureurs et à la fin, la 5e victoire d'étape sur ce Tour de Tadej Pogacar, auteur d'une montée stratosphérique.
6: Ouais, il a battu d'ailleurs le record de cette montée qui appartenait à Marco Pantani. Tadej Pogacar qui a attaqué quasiment au pied de l'Alpe d'Huez. À ce moment-là, il avait 3 minutes de retard sur les échappés. Alors, et il les a finalement croqués les uns après les autres. C'était Pac-Man Pogacar aujourd'hui pour aller bien finir par dégoûter ceux qui étaient partis à l'avant et s'imposer en solitaire.
5: Mais justement, les trois coureurs en tête, Carapaz, Kuss et le français Martinez, ont mal joué le coup dans le final, non ?
6: Oui, parce qu'ils ont passé leur temps à s'attaquer finalement plutôt que de rouler ensemble, de collaborer pour essayer de garder l'écart au maximum important entre eux et Pogacar. Lenny Martinez notamment, il aurait pu remporter sa première victoire dans le Tour, la première victoire française cette année, et il a pris très peu de relais. C'est probablement lui qui a enterré les chances de cette échappée.
5: Un Pogacar impérial, imbattable aujourd'hui. Mauro Gianetti, le manager de l'équipe du champion du monde slovène.
7: Il voulait l'étape si c'était possible. Finalement, l'écart au pied de l'Alpe d'Huez, c'était un peu limite parce que le coureur devant, c'est quand même 3 champions. Quoi qu'ils avaient mis beaucoup d'énergie déjà hier. Et donc, bon, il a réussi encore une fois à régaler quelque chose d'extraordinaire à tous les fins du vélo, parce que ce qu'il a fait aujourd'hui, je crois que tout le monde s'est régalé.
5: Ouais, tout le monde s'est régalé, peut-être pas les coureurs. Parmi les leaders du classement général, le Belge Remco Evenepoel qui prend la 6e place à 2 minutes 29 de Pogacar. Del Toro 7e et 9e place pour Paul Sexas. Le jeune Français a compris ce qu'était l'Alpe d'Huez.
8: C'était terrible, c'était éprouvant. Le public était en délire. J'ai encore des acouphènes. C'était magique, mais en même temps, c'était peut-être une des journées les plus dures de ma vie sur un vélo. Voilà, ça roulait à bloc encore une fois, comme tous les jours ici autour. J'ai limité la casse. À la fin, j'avais pas les jambes que j'espérais, mais ça reste quand même une belle performance. Je suis toujours dans le jeu pour le podium. Il reste demain. Ça va être très dur et voilà, ça va se faire à la pédale. Et franchement, respect à tous ceux qui ont déjà fini l'étape parce que c'était vraiment un chantier.
5: Une des journées les plus dures de ma vie sur un vélo. Paul Sexas au micro ici de Bruno Blanza, le Lyonnais 4e au général qui perd 4 secondes aujourd'hui sur Isaac Del Toro, 3e. Plus de 500 000 personnes comptabilisées dans la montée de l'Alpe d'Huez, une ambiance de folie. Écoutez les sensations ressenties par le périgourdin Quentin Paché.
9: C'était la première fois que je montais l'Alpe d'Huez, que ce soit en course ou même de manière générale. Donc j'attendais ça avec impatience quand même. C'est un des mythes du cyclisme international, de l'histoire du Tour et tout. Et bah voilà, ça, c'est pas décevant. Hein. Je m'attendais à un truc d'exceptionnel et ça l'était vraiment. Ouais. Le public, la difficulté, l'intensité qu'il y a, le premier kilomètre, il est incroyable. J'avais déjà vu à la télé sur certaines époques et ouais, ça marque un coureur, ce genre d'étape et ce genre d'aide d'ascension. Hein.
5: C'était dur aujourd'hui, demain c'est absolument vertigineux ce qui attend les coureurs, du jamais vu peut-être sur le Tour de France, près de 5500 mètres de dénivelé positif, c'est comme si le peloton partait au pied du Kilimandjaro et le grimpait à vélo d'une seule traite, une succession de cols mythiques du Tour de France, la Croix de Fer, le Télégraphe en entrée, le Galibier à 2600 mètres d'altitude en plat de résistance et pour finir un dessert bien costaud avec la montée de l'Alpe d'Huez par le col de Sarène, de quoi donner le vertige, admet le patron du Tour, Christian Prudhomme.
10: À la veille de l'arrivée finale du Tour de France, on n'a en effet jamais fait aussi dur. Notre envie, depuis longtemps, était de faire une arrivée à l'Alpe d'Huez par une autre route que les 21 lacets. Et c'est une envie qui germe depuis 2010. Sur le Tour de France, ce sera la première fois. Avec un contraste total entre la folie, la ferveur, la passion, l'envie des 21 lacets et le silence de la montagne dans le col de Sarène, puisque sur quasiment 10 kilomètres, il n'y aura pas de public pour des raisons de sécurité, pour des raisons aussi d'environnement, bien évidemment.
5: Et la météo pourrait s'en mêler puisque des orages sont attendus dans la région demain. Cette avant-dernière étape où le podium final va se jouer, eh bien vous la vivrez sur votre radio ici à partir de 13h30 demain. Merci à Thomas Coignac, pardon, vous étiez en direct de l'Alpe d'Huez. Merci également à Benjamin Troncin pour les moyens techniques. Bonne soirée et à demain.
4: Il est 18h35 sur la station ici Poitou et puis surtout en extérieur hein, parce que c'est Dorian qui vous fait vivre sa soirée au fil du son à Civray, Dorian Barré. Je crois que l'ambiance, elle commence un petit peu là à s'échauffer, hein, de ce que j'ai cru comprendre.
0: Mais oui, absolument, oui. Ça s'échauffe. Ben oui, vous m'entendez, tout va bien ?
4: Tout va bien.
0: Oui, ça s'échauffe sur au fil du son. On a rencontré, vous l'avez entendu il y a quelques minutes, quelques festivaliers qui sont déjà à fond, prêts dans l'ambiance à mettre le feu dans la fosse de Civray ce soir. Et puis évidemment le bar à vin. Il y a aussi le stand de merchandising. Alors c'est important que j'en dise quelques mots parce que si vous voulez garder un merveilleux souvenir d'au fil du son, avec le merchandising, vous pouvez prendre un t-shirt, un sweat, des gourdes, il y a des tours de cou, il y a même des vestes sans manches au fil du son, histoire de garder un petit souvenir bien sympathique et de mettre ça tout au long de l'année pour faire de la promo au festival et puis garder un bout d'au fil du son avec vous tout le temps. Voilà, c'est pas non plus excessif au niveau des prix, donc si vous êtes sur le site d'au fil du son, allez faire un tour au merchandising, je suis sûr que vous allez trouver de quoi vous faire plaisir. Bon, sinon nous on continue de se faire plaisir jusqu'à 19h en direct du festival ici Poitou est partenaire d'au fil du son, je le rappelle. Et puis on va retrouver les négresses vertes maintenant avec Voilà l'été, avant de dire bonjour au duo Malaka. Elles sont en ce moment sur scène, les deux sœurs, et elles vont venir vous parler sur l'antenne d'ici Poitou dans les prochaines minutes. Donc restez avec nous, vous entendrez Boris aussi, le célèbre soirée disco. Je l'ai rencontré hier soir, un homme très sympathique. Tout ça juste après, les négresses vertes, bienvenue si vous nous rejoignez.

0: Les négresses vertes, voilà l'été. Vous écoutez ici Poitou en direct du festival Au fil du son à Civray. Nous devrions, si tout va bien, avoir Malaka dans un instant. Laurine et Sacha, deux sœurs qui ont sorti un premier EP en 2024, deuxième en 2025 et qui depuis cartonnent. Et elles sont en ce moment sur la scène d'Au fil du son. Peut-être seront-elles avec nous avant 19h, je l'espère. Mais avant ça, je vais vous proposer d'écouter Boris. Soirée disco, ça vous parle évidemment. Et Boris, eh bien, il était hier l'un des artistes présent sur la scène d'Au fil du son des rails, la soirée complètement déjantée du festival. Et j'ai eu la chance de le rencontrer hier soir très tard. Je vous propose d'écouter l'interview maintenant. Salut Boris.
1: Salut, ça va bien ici?
0: Ça va et vous? Un monsieur de la maison maintenant?
1: Un petit peu, hein, tous les soirs, 21h, 1h.
0: Oui, exactement. Bon, on est content de vous avoir sur notre antenne tous les soirs.
1: Écoute, ça fait plaisir. Même moi, c'est avec une grande fierté. Et l'émission est pas mal en plus.
0: Radio Camping, donc tous les soirs avec Boris, 21h, 1h sur votre radio ici, Poitou. Et sinon, bah, en festival, on continue de chanter soirée disco. Qu'est-ce que ça vous fait d'être là aujourd'hui?
1: Ben, la musique, c'est magique. Comme le titre a 30 ans, et je pourrais croire avoir des fans de 40, 50, 55 ans, mais il y en a, mais il y a aussi des 16 ans, des 17, des 18, des 20, des 25, comme ce soir. Et ça chante depuis, là j'écoute depuis le début de la soirée, quoi. Et là, bon, ce qu'on prépare aussi, c'est plein de refrains pour faire chanter les gens. Ça, c'est vraiment des festivals de belle ambiance, les dérails.
0: Vous aussi, vous retrouvez des souvenirs personnels dans tout ce que vous entendez depuis le début de la soirée?
1: Automatiquement, moi j'étais animateur radio, donc soit les années 80, moi je les ai joués. J'ai joué aussi, j'étais en plein 90 quand j'étais animateur, donc je retrouve tout, quoi. Il n'y a pas un truc que je connais pas.
0: J'imagine que vous l'avez déjà raconté 2 millions de fois, mais comment on est passé d'animateur radio à chanter soirée disco?
1: Eh ben, en fait, le personnage Boris a été inventé en radio. Donc c'est le seul concept radio qui se soit retrouvé numéro 1 d'un top 50 dans un pays. Et là, c'était la France et la Belgique. Et en fait, c'était des histoires basées sur un personnage imaginaire que je faisais en radio dans le nord de la France, sur fond de musique techno-trance. Et on a réuni un petit peu tous les textes que j'avais fait. On s'était enregistré à l'époque, ce qu'on appelait des cassettes audio. Et bon, on enregistrait nos émissions comme ça. Et on l'a proposé à un producteur qui a trouvé l'idée sympa. Et ensuite, ça a été signé sur Sony Music. Et il y a une histoire qui se démarquait dans l'album, c'était Soirée Disco. C'était quand même un titre qui claquait bien. Et puis, ça a fait le tour de France et de Belgique pour se retrouver numéro un des ventes.
0: Et ce soir, vous allez jouer uniquement Soirée Disco ou on va chanter aussi d'autres choses?
1: Non, on va faire Soirée Disco. Et je vais aussi en faire parce que je suis auteur aussi d'un autre titre qui a été peut-être le titre le plus connu des années 90. Je suis auteur du Il est vraiment phénoménal. Alors celle-là, je veux dire, avec 2 grammes, tout le monde la chante. Et donc, à mon avis, ce soir, ils vont la chanter. Mais en plus, je prépare une sorte de karaoké géant avec les gens. Tout est synchronisé sur écran géant. Et on va proposer un karaoké 90-2000 qui va durer un quart d'heure.
0: Et j'imagine que vous ressentez aussi beaucoup de fierté quand vous voyez des enfants, peut-être des adolescents qui n'étaient pas nés à l'époque où est sortie Soirée Disco et qui la chantent en boucle aujourd'hui.
1: Mais je demande comment c'est arrivé, comment vous connaissez? Ils ont 20 ans, quoi, le titre a 30 ans. Elle me dit, c'est sur les réseaux, je l'ai vu sur TikTok, sur Insta, et puis et c'est ma mère. Donc là, bien sûr, le coup, ma mère adorait, quoi. Et depuis une semaine, j'ai eu le premier. Ben, ma grand-mère adorait. Donc là, ça commence à monter en puissance au niveau des années qui passent. Mais c'est très drôle, quoi. Les parents, les grands-parents.
0: Les réseaux sociaux, ça aide à garder la cote après toutes ces années?
1: Ouais, surtout chez les jeunes. Moi, j'ai eu pendant le Covid, tout le monde s'est accaparé le soirée disco parce que c'était l'histoire d'un gars qui se faisait une soirée bloquée chez lui, en fait, Boris. Et j'ai vu plein de jeunes de 16-17 danser là-dessus sur TikTok. Mais il y en avait des milliers, quoi. Et donc maintenant, je les vois, ils ont 20 ans. Et ils sont là, ils sont fans, incroyable. Des fois, j'ai l'impression d'être en 1996, tu vois, avec des fans jeunes, quoi. C'est incroyable, incroyable.
0: Et on est ravis de vous avoir, notamment ici sur Au fil du son des rails. Qu'est-ce que je peux vous souhaiter pour la suite?
1: Le meilleur et plein de spectacles comme ça, plein de dérails, plein de spectacles second degré, c'est très drôle. Avec plein d'artistes qui se prennent pas la tête et des gens qui chantent. Il n'y a rien, il n'y a pas de message politique. Tout le monde chante, tout le monde est heureux. C'est ça qui est génial.
0: C'est ce qu'on appelle le divertissement. Allez, un dernier message pour les auditeurs d'ici Poitou que vous connaissez bien maintenant.
1: Bah, soyez heureux aussi. Et puis, vous avez la chance, vous écoutez la meilleure radio.
0: Et oui, 21h, 1h tous les soirs de l'été. C'est Boris dans Radio Camping. Bon, bah, à demain soir, du coup.
1: Bisous, à demain.
0: Merci. Bon, du coup, je lui ai dit à demain, mais en fait, c'est ce soir, parce que c'est l'interview, je l'ai enregistrée hier soir. Donc, ce soir, 21h, 1h, Boris, sur votre radio ici, Poitou. Malaka, peut-être avec nous dans les prochaines minutes, et puis on ira aussi revoir nos festivaliers. On vous fait vivre, bref, les coulisses d'Au fil du son, jusqu'à 19h sur votre radio ici, Poitou. Une petite pause avec Niagara, et je dois m'en aller.

0: Ici Poitou avec Niagara, je dois m'en aller.
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0: Et nous, on ne s'en va pas, on reste sur Au fil du son pendant encore un peu plus de 10 minutes sur votre radio ici Poitou, puisqu'on est partenaire du festival et donc du coup, on a décidé de vous faire vivre un petit peu les coulisses de cette soirée de ce vendredi. Et là, je suis avec le duo Malaka, Lorina et Sacha. Bonsoir à toutes les deux.
2: Bonsoir.
0: Bon, vous sortez tout juste de scène, là, je vous ai vu, là, tout à l'heure, on a été au bar à vin faire un petit tour, et puis on vous a vu sur scène, ça s'est déchaîné à fond. Comment ça va, là, une fois qu'on est sorti, que ça y est, on redescend?
2: On a encore un peu chaud. Ouais. Mais ouais, c'était fou. Le public était au rendez-vous et hyper chaleureux, donc on s'est senti bien.
0: Et qu'est-ce que ça vous fait d'avoir joué sur Au fil du son?
2: En vrai, au milieu de tous ces artistes si impressionnants qu'on a déjà croisés, d'ailleurs en plus, c'est trop cool. L'ambiance est trop chouette sur ce festival, donc on se sent très bien Au fil du son.
0: Ben oui, là je sais pas si vous l'entendez derrière nous à la maison, mais il y a Feu Chatterton qui vient de commencer sur la grande scène d'Au fil du son avec le célèbre Allons voir. Vous retrouvez des copains ici, vous connaissez du monde dans les artistes?
2: On a déjà croisé quelques artistes, on a déjà croisé Sam Sauvage au festival, on a croisé aussi Feu Chatterton, Youssoupha. Donc en vrai,
0: une bande de potes qui se retrouvent sur Au fil du son, quoi. Vous, les filles, donc, vous êtes deux sœurs dans la vie. Vous avez sorti un premier EP en 2024. Plus de 500 000 streams, plus de 100 dates en France, faut dire les skier. C'est quand même des chiffres assez impressionnants pour un premier EP. Le deuxième en 2025 qui s'appelle Mang, avec lequel vous tournez en ce moment. On est vraiment sur de la folk, de la soul. On est vraiment sur un mix des deux.
2: Ouais, sur le premier EP, en tout cas, on était vraiment sur de la folk soul. Là, sur le deuxième, on est parti sur quelque chose d'un peu plus travaillé, genre un peu plus dansant, je dirais, avec beaucoup plus de rythme, un peu plus axé sur les percussions. Et on travaille avec Timothée, qui est avec nous sur scène aussi, que vous avez vu, qui est aux percussions. Et du coup, on met vraiment un point d'honneur à essayer de travailler justement les percussions et de mettre du rythme dans ce qu'on fait.
0: Ouais, c'est de la...
2: Ça a très bien décrit notre musique.
0: C'est de la musique faite pour tout le monde et toutes les générations.
2: Ouais, globalement, on a vraiment un peu tout devant nous, c'est ça qui est très surprenant. Mais ouais.
0: Ça veut dire quoi, Malaka?
2: Malaka, c'est un fruit, c'est une petite poire rose qu'on mangeait quand on était petite en Guadeloupe, là où on est né. Et du coup, on a toujours aimé ce nom dans notre famille et on a décidé de le prendre pour nous.
0: Ouais, c'était évident que ce soit le nom de scène.
2: Vraiment, c'était une évidence. Ouais.
0: Bon, un album complet, parce que là, on parle d'EP. EP, c'est des petits albums qui font 4-5 titres. L'album complet, on y réfléchit, on y pense, c'est en cours, on en est où?
2: On réfléchit en tout cas à la création beaucoup en ce moment, on sait pas à quelle forme ça prendra. Mais l'album complet, on le réserve vraiment pour quand on sera sûre et certaine d'avoir trouvé le son qu'on veut mettre sur l'album. Là, pour l'instant, les EP, ça nous permet vraiment d'être dans de la recherche et d'explorer plein de choses.
0: Ouais.
2: Et c'est ça qu'on aime pour l'instant. Et au moment où on se sentira prête, je pense que on partira sans album.
0: Donc le projet pour la suite, c'est de continuer ce que vous faites aujourd'hui, de poursuivre un peu la route.
2: C'est de la tournée jusqu'à fin d'été, et ensuite de la création pendant quelques mois pour revenir en printemps prochain avec de la nouveauté.
0: Et c'est tout ce que je vous souhaite. Pour la suite, donc, plein de belles choses, qu'elles soient faites de plein de d'opportunités, cette vie dans le monde de la musique qui est parfois si rude et si concurrentielle. Mais vous êtes plutôt bien parti. Pour ceux qui ne vous connaissent pas, si vous aviez un mot à leur dire ce soir pour convaincre d'aller écouter votre musique?
2: Je pense que notre musique est la plus humaine et la plus douce possible pour nous. En tout cas, on aime créer du lien, et si t'as besoin et envie de lien, n'hésite pas à aller écouter notre musique.
0: Ok, et pour vous?
2: Moi, je dirais juste que notre musique, elle est faite pour les gens qui ont envie de se sentir bien avec eux-mêmes. Donc si t'as envie de te sentir bien avec toi-même, viens écouter notre son.
0: Eh bien, le duo s'appelle Malaka, Lorina et Sacha, et vous avez mis une ambiance de folie sur la scène Au fil du son. Je vous ai vu, ça dansait, ça chantait. Donc comme quoi les gens commencent à vous connaître, et même s'ils ne vous connaissent pas, la musique fait son effet. Merci d'avoir été avec nous ce soir sur Ici Poitou. Merci les filles. Vous restez là, on continue cette émission spéciale jusqu'à 19h sur Ici Poitou. Mais là, on va refaire un petit tour dans la Coupe du Monde, même si on n'en garde pas un très bon souvenir, nous Français. On a un peu raté la fin de cette Coupe du Monde. Mais bref, ça c'est un autre sujet. Shakira Burna Boy avec Dai Dai maintenant, c'est l'hymne de cette Coupe du Monde 2026.

0: Die Die, c'était Shakira Burna Boy, l'un des titres de la Coupe du Monde 2026, toujours en direct d'Au fil du son à Civré, pour terminer cette émission avec Feu Chatterton qui est en train de jouer en ce moment sur la grande scène d'Au fil du son, et puis avec des festivaliers qu'on a à nouveau rencontrés. Alors j'ai pas eu le temps de vous demander vos prénoms, dites-moi.
1: Alors Kelly,
0: Stacy,
2: Alex et Anthony.
0: Bon, qu'est-ce que vous venez faire ce soir? Qu'est-ce qui vous a poussé à dire allez, on prend des billets, on va sur Au fil du son?
1: Venir faire la fête.
0: Ouais.
1: Et se retrouver tous ensemble.
3: Ouais.
1: Boire des bons coups, oublier les soucis de la vie et profiter de la folie.
0: Voir Feu Chatterton, c'était un objectif ou c'est vraiment parce que vous êtes arrivé à l'heure?
1: Youssoupha. Ouais, nous c'est plus Youssoupha et Clodo.
0: Bah oui, Claudio Capéo, bah oui. Claudio qui va arriver évidemment tout à l'heure sur Au fil du son. Vous êtes les maris, j'imagine?
4: Eh oui, on est mariés, ouais, malheureusement. Bon. On est mariés, ouais, on s'est fait baiser, quoi.
0: Vous aussi, vous venez faire la fête ou vous vous êtes laissé embarquer dans.
4: On est laissé saouler pour pouvoir aller faire la fête aussi, quoi.
0: Ouais. Évidemment. On se retrouve toujours dans le bourbier, évidemment.
5: Bon.
0: Ça vous fait plaisir d'être là aussi. Bon. Une petite chanson pour ici, Poitou? Une petite chanson pour la radio? C'est ce que je demande en général. Allez-y, je voulais choisir.
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0: Eh ben ça c'est de la bonne ambiance Au fil du son. Bon, eh bien profitez bien, vous êtes là demain aussi ou que ce soit?
1: Bonsoir.
0: Eh ben profitez, éclatez-vous et toujours avec modération surtout. Toujours, merci à vous, merci d'avoir été avec nous, merci beaucoup. Bon, cette émission sur Au fil du son se clôture tout doucement. L'occasion pour moi de vous rappeler ce qui va se passer ce soir. Donc là, il y a Feu Chatterton, vous aurez aussi Sam Sauvage qui va être avec nous. Il y aura aussi tout à l'heure sur scène, à ne pas louper, Suzanne. Et puis demain, 47 Terres, Gaël Faye, Moziman aussi qui sera de la partie. Bref, vous allez pouvoir profiter d'Au fil du son. C'est en partenariat avec votre radio ici Poitou. Et puis il y a plein de choses à faire sur place. On n'en a pas beaucoup parlé, mais il y a aussi les off l'après-midi, demain après-midi. Si vous voulez profiter des off, il y a des structures gonflables, il y a des jeux, il y a même un endroit pour se baigner. Oui, rien que ça. Et puis bah, pour ceux qui aiment les festivals et pour ceux qui aiment s'éclater dans tout ça, il y a le camping. Bah oui, parce que certains ils campent pendant 3 jours sur Au fil du son et ils profitent de cette ambiance et de cette folie. On a déjà les dates pour l'an prochain, ce sera le dernier week-end de juillet. Hervé Bernardo, le président de la chemise verte, nous les a donnés en tout début d'émission, donc notez déjà dernier week-end de juillet pour l'an prochain dans le calendrier. Ce sera l'édition 2027 d'Au fil du son. Merci en tout cas de nous avoir suivis durant cette émission spéciale. Et puis Au fil du son, bah, ça se poursuit jusqu'à demain avec Ici Poitou.
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0: Et moi je vous souhaite une très belle soirée à l'écoute d'Ici Poitou. Il est tout juste 19h. Le point sur toute l'actu en français dans le monde. Et moi, je vous retrouve lundi matin dès 6h. Bon
8: c'est
0: week-end
8: avec Issy Poitou. C'est le pire incendie depuis le début de l'année. Il n'en finit pas de gagner du terrain. En Gironde, les flammes ont parcouru 12 500 hectares dans les communes situées au nord du bassin d'Arcachon. Benjamin Illy, vous êtes au Lège Cap Ferré, au poste de contrôle des pompiers, là où sont prises les décisions et pour le moment, aucune amélioration à l'horizon.
9: Ici, on est vraiment entouré de fumée. Il y a des petites cendres qui tombent sur nous. On a vraiment le sentiment d'être dans une sorte de brouillard. Il y a cette odeur aussi très prenante de brûlé. Ça pique les yeux, ça prend la gorge. Un peu plus tôt, nous étions à Andernos, non loin d'ici, l'une des dernières communes évacuées.
10: Ben non, là, on part du coup. Hein.
11: J'ai l'impression que je suis dans un film. Je peux vous dire que c'est anxiogène. C'est dur.
9: Vous êtes parti avec quoi?
11: Eh bien, avec trois cacahuètes, quelques affaires.
9: Au revoir, madame.
11: Et on a reçu une alerte avec une très sonore. Voilà, on nous a dit de partir. Alors, on a fait quelques valises, un chien, un mari, on part.
12: Et quelqu'un?
9: Les gendarmes qui tapent aux portes, qui font le tour des maisons. Vous montez carrément par-dessus le portail.
13: Voilà, on fait sûr quand même que les gens aient bien compris qu'il fallait quitter les lieux. Allez, dépêchez-vous.
9: Il est loin, le feu.
13: Juste à regarder dans le ciel. Ça va vous parler, je pense.
12: Gendarmerie,
9: Et rappelons que 1000 sapeurs-pompiers sont engagés contre ce brasier et on les voit revenir ici au PC, au Lèche Cap Ferry. Ils ont les traits tirés, ils le savent, hein, le combat est loin d'être gagné. Les conditions météo sont jugées défavorables.
8: Et dans la ville voisine d'Arès, là, l'hôpital privé est ce soir en train d'être vidé. J'ajoute que l'Agence régionale de santé de Nouvelle-Aquitaine a déclenché le plan blanc, ce qui permet de rappeler des soignants et au besoin d'annuler les interventions les moins urgentes. Dans les Landes, là aussi, les sirènes stridentes des téléphones retentissent au rythme des annonces d'évacuation, les messages FR alerte. Un nombre ce soir à retenir, 67 000 évacués à 7 heures dans ces deux départements, auxquels vont bientôt s'ajouter les 8 000 habitants de Parentis-en-Born, 10 km à l'est de Biscarrosse, avec cette question pour les vacanciers évacués, rester ou partir. Émilie, venue de Strasbourg, et Cédric de Rouen hésitent encore. Ils sont pour le moment pris en charge dans un gymnase.
3: Mais pour le moment, on attend une décision, voir si le camping va réouvrir ou si on peut se faire reloger. Et donc on va attendre, à mon avis, jusque demain matin. Et si pas, on repart. On attend. On attend un appel, on attend une décision de leur part pour savoir si on reste ou si on part. Bon, on préférerait rester, forcément. Mais pour les enfants, c'est quand même mieux. Mais après, si on n'a pas le choix, c'est pas grave. Hein. On aura déjà quand même un peu profité.
5: Pas trop d'inquiétude. Par contre, il y a beaucoup de gens avec qui j'ai discuté qui aimeraient savoir un peu ce qui se passe et si on peut repartir, surtout. On aimerait savoir si c'est pour passer la journée dans le gymnase, on préfère prendre la route et rentrer chez nous. Et là, pour l'instant, on attend les infos et a priori, on est pas mal comme ça à vouloir des infos pour pouvoir soit partir, soit se dire bah faut attendre un peu pour y retourner, quoi.
8: Et l'évolution de ces deux grands feux est à suivre dans notre article en direct sur ici.fr. C'est un coup de pouce très attendu par les pompiers du Var où le feu reste actif. Les orages sont de retour demain. Ils risquent par contre d'être violents, prévient Météo France. Les précipitations sur le sud-est s'annoncent abondantes et par endroits accompagnées de grêle. Tout juste adopté au Parlement, le retour sous condition de deux pesticides de la famille des néonicotinoïdes est maintenant entre les mains du Conseil constitutionnel saisi par les députés insoumis et écologistes. L'année dernière, les sages avaient censuré cette même mesure de la loi Duplon, jugée à l'époque pas suffisamment encadrée. Il est ce soir un peu plus maillot jaune. Tadej Pogacar s'impose à l'issue de la 19e étape du Tour de France au sommet de l'emblématique ascension de l'Alpe d'Huez. Bonsoir Thomas Coignac.
12: Bonsoir.
8: Vous nous avez fait vivre sur ici cette arrivée. Le Slovène voulait surtout inscrire son nom au palmarès de l'Alpe d'Huez.
12: Oui, parce qu'il ne l'avait monté qu'une seule fois en compétition et qu'il n'avait pas gagné. C'était il y a 4 ans. Alors aujourd'hui, il voulait gagner, il voulait absolument le faire maintenant, écoutez-le.
14: You never know when is your,
12: on ne sait jamais jusqu'à quand on peut briller. On a vu Vingegaard et Lipovic tomber, tellement de gars Jonas souffrir Fresh, pendant 3 semaines. Je suis fier et heureux d'en être là, de pouvoir gagner aujourd'hui, comme si c'était la dernière fois.
14: Je suis heureux et heureux que j'arrive ici et que je puisse faire mon truc aujourd'hui sur la climb, prendre le win et être heureux comme c'est ma dernière.
12: Ah, ça lui donne 7 minutes d'avance au classement général sur le deuxième, le Belge Remco Evenepoel. Même lui n'avait jamais creusé un tel écart pendant ses 4 victoires sur le Tour de France.
8: Merci Thomas Coignac et merci également à Benjamin Troncin qui vous accompagne pour les moyens techniques. Le Tour qui arrive, on le rappelle, dimanche sur les Champs-Élysées à Paris. Ça commence déjà à se charger sur les roues, début d'un week-end de grand chassé-croisé. Le sud-ouest et le nord-est sont en rouge côté départ sur la carte Bison Futé. Tout le reste du pays est en orange et demain, ce sera du rouge pour tout le monde. Je vous rappelle que demain, le trafic est perturbé en gare d'Austerlitz de 10h jusqu'à 15h en raison d'une opération de déminage. Le trafic des trains sera interrompu.
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15: Le temps selon Météo France. Cet après-midi, nous avons eu 33 degrés à Niort, Jancey et Sauzet-Vaucet avec un maximum de 34 degrés du côté de Charroux et l'Isle-Jourdain. Bon, ce soir, ça va un petit peu se rafraîchir. Demain, nous devrons retrouver des maximales de 31 degrés comme hier avec des nuages, de rares averses, notamment du côté de Lusignan et puis un risque d'orage dans le sud de la Vienne et des Deux-Sèvres. Passez une belle fin d'après-midi et un bon début de soirée à l'écoute d'ici Poitou.
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16: Bonsoir à tous, est-ce que la journée fut bonne pour l'instant? Oui, non, bof. Bon, j'ai ce qu'il vous faut pour que la soirée commence bien. Une heure de chansons qui donnent le sourire, qui rappellent des souvenirs, qu'on ne se lasse pas d'écouter. Bref, 100% des 80, ça commence comme ça.

0: Gold, laissez-nous chanter.
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0: Oui, alors laissez-nous chanter, c'est ce que vous venez de faire. Ne mentez pas, je vous ai entendu d'ici fredonner le refrain de ce tube sorti en 86. Hein. Et cette année, l'un des créateurs du groupe remonte sur scène le 21 octobre. Gold, nouvelle formule, ce sera au Casino de Paris. Il y a des groupes qu'on rêverait de retrouver, mais qui hélas n'existent plus. Il reste les covers. Exemple, de Dire Straits Experience, c'est pas les vrais, mais on dirait. Ils seront au festival Dinard Opening à Dinard le 14 août. Mais nous ici, bien sûr, on écoute l'original, Dire Straits.
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0: Daniel Balavoine, La vie ne m'apprend rien.
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2: L'été vous donne du temps pour faire une bonne action. Pourquoi pas donner votre sang? Ça permet de soigner tout de même 1 million de malades par an, ça n'est pas rien. Tous les groupes sanguins sont concernés. Ça veut dire que vous n'avez pas de raison en soi de ne pas aller donner votre sang. Ça ne prend que 10 minutes en rentrant du boulot par exemple, ou alors sur votre pause déj, pourquoi pas. Prochaine collecte, notez bien, mardi prochain entre 16h et 19h. Ce sera du côté de Saint-Aubin-le-Clou dans la salle polyvalente. Et sinon, c'est toujours en continu à la maison du don de Poitiers au CHU. Notez qu'il est aussi possible de faire un don de plasma, ça veut dire qu'ils prennent que la partie liquide du sang, ou alors un don de plaquettes, ils ne prennent que vos plaquettes. Les hôpitaux manquent aussi de plaquettes et de plasma, c'est aussi important de faire ce genre de don, je rappelle donc, entre 16h et 19h à Saint-Aubin-le-Clou, mardi prochain, ou au CHU de Poitiers.
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0: Jackie Quartz, c'était Mise au point.
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0: Et pour la suite, j'ai choisi un titre qui nous parle de l'Italie. Un tube sorti en 83, truffé de références à l'histoire, au patrimoine de ce beau pays que vous avez ou que vous allez peut-être visiter cet été. Il s'agit de l'Italiano de Toto Cutugno. Cette chanson, il l'a écrite dans un restaurant au Canada après avoir chanté devant un public majoritairement italien. Une façon de leur rendre hommage. Et c'est l'un des plus gros succès de sa carrière. Reprise en français par Hervé Villard sous le titre Méditerranéenne. Mais nous, on écoute l'original. 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

0: Mandela Day, Simple Minds. Le groupe Simple Minds, en français, simple d'esprit. Je suis pas certain qu'ils auraient choisi ce pseudo-là en France. Mandela Day, un tube sorti en 89, devenu un hymne contre l'apartheid, un hommage créé pour les 70 ans de Nelson Mandela. À suivre dès 20h, les essentiels de Décibel avec Émilie Mazoyer, donc encore de la musique. Mais avant cela, un petit tour de plus dans les années 80. Renaud marche à l'ombre, juste après ça.
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1: Vous écoutez ici, merci de nous avoir choisis. Il est 20h.
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2: Bienvenue dans Décibels, Joachim, je suis trop contente qu'on se retrouve ce soir.
1: Je suis content d'être ici, chez toi, c'est tellement bien ici.
2: C'est vrai, t'es bien.
1: Comme à la maison.
2: Tant mieux, voilà, on va faire ça, surtout que comme dans une excellente soirée à la maison, quand tout le monde est très détendu et commence à raconter sa vie, son œuvre,
1: oui, c'est vrai.
2: C'est ce qu'on vit dans ton bouquin,
1: oui.
2: I Love My DJ Life, et je le dis vraiment, je ne te connaissais pas aussi bon conteur.
1: Ouais.
2: Vraiment, en lisant ce bouquin, on fait, alors évidemment, ton parcours, mais du coup, le parcours des musiques électroniques en France depuis 40 ans.
1: Voilà, l'idée, c'était ça, de regrouper dans un album 40 ans de passion de musique électronique, et puis expliquer comment notre métier de DJ a évolué, tu vois.
2: Ouais.
1: Et comme je suis un archiviste et que j'avais la chance d'avoir conservé tous les enregistrements, les premières photos, les premières vidéos,
2: ouais.
1: Eh bien, j'ai dit, ce serait quand même bien de faire un livre un peu interactif et de regrouper ça au sein d'un livre où tu as le temps d'écrire, parce que c'est aussi ce que j'ai adoré dans le fait de se livrer et de prendre le temps d'écrire, c'est qu'on a une langue française qui est magnifique, qui nous permet de choisir vraiment des mots sur mesure, tu vois, vraiment. Et j'ai pris le temps de m'exprimer, parce que bien souvent on est dans une société où on n'a que 17 secondes pour s'exprimer, 13 secondes, 12 secondes, et donc là je me suis dit, mais là je peux raconter à fond une histoire, et puis en plus je peux rendre cette histoire en plus interactive avec un petit QR code que tu vas scanner, et puis avec ton smartphone tu vas aller voir la vidéo qui correspond à la page que je suis en train de raconter.
2: C'est ça, la vidéo, le son.
1: L'audio, ouais, bien sûr.
2: C'est pour ça que c'est vraiment un livre, alors qui se regarde aussi parce qu'il est très richement illustré,
1: oui.
2: Beaucoup de photos, et donc oui, il s'écoute, puisque voilà, grâce au QR code, vous allez trouver des trésors.
1: Ouais,
2: tu dis au tout début du bouquin, en aidant mon père à fabriquer ma première régie DJ il y a 40 ans, j'étais loin de m'imaginer que j'aurais un jour, donc 528 pages de souvenirs et d'anecdotes liées à une vie guidée par la musique. Tes parents, ils sont là au début du bouquin.
1: Oui,
2: Alain, Marie-Christine.
1: C'est vrai.
2: C'est pour ça, c'est évidemment, oui, une vie, une carrière, beaucoup de musique, beaucoup de technique, mais il y a aussi beaucoup de cœur, beaucoup d'émotions.
1: Ouais, passion.
2: Hein.
1: C'est une passion. J'ai eu vraiment la chance d'avoir des... Enfin, pour moi, on tombe amoureux de la musique. Tu sais, on dit souvent, on peut tomber amoureux d'une musique. Il y a un vrai rapport affectif, mais passionnel à la musique.
2: Oui, hein.
1: Et c'est vrai que quand j'ai les premières lignes qui ouvrent ce livre, ça explique effectivement que j'étais bien loin de penser que je pourrais en faire toute ma vie, parce que pour moi, la musique était vraiment une passion qui, au tout début, quand tu es bénévole, c'était ça me coûtait de l'argent, parce que juste pour acheter des disques, acheter du matériel, te déplacer, faire des soirées, il était hors de question pour moi de faire payer les gens, parce que c'est ce que j'aimais le plus. Et puis un jour, on te donne la possibilité d'avoir ton hobby, ta passion, et en plus t'es payé. Tu te dis, mais c'est incroyable, c'est-à-dire que non seulement je peux faire un truc que j'aime tous les jours, et en plus je vais toucher de l'argent. Et puis, la chance fait que tu en fais de plus en plus, tu commences à acquérir de l'expérience, tu rencontres les bonnes personnes au bon endroit, avoir une bonne étoile qui te suit, et puis un jour, tu es passé du garage de chez tes parents, enfin des garages de chez mes parents où je fais une fête pour mes 10 copains, et puis 20 ans après, tu te retrouves dans un stade au Mexique pour 80 000 personnes, et tu fais danser 80 000 personnes, tu te dis, mais tu vois le parcours en 20 ans, c'est juste incroyable. Je voulais raconter ça au sein d'un bel objet, d'un beau livre.
2: I Love My DJ Life, et c'est vrai que la DJ Life de Joachim Garraud, elle est pas banale, ne serait-ce que par ton éclectisme. Joachim Garraud and Friends, sorti en 2024.
1: Techno, c'est parti.
2: Voilà, complètement techno.
1: Ah oui, c'est sûr. Ça fait danser. Hein.
2: Direct. Le titre du morceau, XWBBIHC.
1: Je suis tellement content que tu fasses ça. Parce que quand j'ai écrit cet album, je me suis dit, il faut que je fasse 14 titres qui sont imprononçables pour quelqu'un à la radio.
2: Parce qu'il a démarré à la radio, Joachim. Donc il se dit, tiens, les animateurs, je vais les faire galérer un peu.
1: Parce que je disais, pourquoi je vais chercher un titre facile? On va donner que des titres. Et tu regardes les 14 titres, c'est
2: l'enfer.
1: Même si t'es polonais,
2: non,
1: c'est que des consonnes. Il y a une voyelle.
2: Une voyelle de temps en temps. Donc Joachim Garraud, c'est ça, c'est techno. Mais c'est aussi des remixes de Kylie.
1: Ah oui, l'Australienne.
2: Et c'est évidemment une collaboration dingue, et t'en parles beaucoup dans le livre, avec David Guetta. Ouais. C'est un truc qui caractérise beaucoup ta carrière, l'éclectisme, et de ne pas être snob. C'est-à-dire que tout ce que tu aimes, tu n'as pas de plaisir caché, tu n'as pas de guilty pleasure en musique. Toi, tu assumes tout ce que tu aimes.
1: Mais... Oui, je suis très naïf.
2: Ouais, mais je trouve que c'est hyper rafraîchissant. Et quand on voit tes débuts, on comprend. Te voit voilà, dans une boîte de nuit à 30 km de Nantes, ça s'appelle Les Mille et Une Nuits. Alors quand il vous dit qu'il est archiveur et qu'il a tout gardé, je vais même vous dire, il est zinzin. Il y a le flyer de la soirée, Joachim, votre nouveau DJ.
1: Ouais. Bah oui, mais parce que voilà. Je pense que c'est important de raconter la vérité.
2: Oui.
1: Et puis la vérité, c'est un parcours. Il y a des fois, tu fais des. Je vais même pas dire des fautes de parcours, parce que ça fait partie de ton expérience. Et je veux te dire, le flyer, j'étais super fier d'avoir mon nom sur un flyer.
2: Ben oui.
1: Alors c'est marqué votre nouveau DJ, c'est un peu ringard. Oui, c'est vrai. Mais
2: c'est une étape.
1: C'est une étape importante de se dire pour aller pour monter en haut d'un escalier, t'as plein de marches.
2: Ouais.
1: Et ben t'as des marches qui sont différentes, qui sont mal taillées. Mais qu'importe. Mais là, c'est vrai que pour te dire les mille et une nuits, d'avoir mis le QR code où on m'entend en train d'animer, on dirait un peu la fête foraine. Il faut bien dire les choses. Il y a un peu d'écho sur la voix et tout ça. Oui, j'assume ça. Parce que c'est ce qui m'a donné l'expérience et qui m'a permis un jour de faire de la musique pour Jean-Michel Jarre, de faire des titres pour Bob Sinclair, mais aussi
2: voilà. Et puis d'être dans les plus grands festivals du monde.
1: Voilà, de faire Coachella. Quoi. Je suis très fier d'être un artiste qui a joué deux fois à Coachella. Il n'y a pas beaucoup d'artistes qui ont fait deux fois à Coachella dans leur, dans leur carrière. Moi, je suis très fier d'avoir fait deux fois. Mais c'est un peu grâce aux Mille et Nuits, grâce au Luxor.
2: À ta première saison d'été à Pornic, où tous les soirs tu jouais Madonna, U2 et Prince.
1: C'est vrai.
2: Parce qu'il fallait jouer tous les soirs les mêmes chansons pour faire plaisir aux gens. Je trouve ça hyper rafraîchissant en fait, parce que t'es une star mondiale de l'électro, Joachim, et pour autant, tu nous racontes tes tout débuts.
1: Parcours, oui.
2: Ouais, même chose, hein. Et alors là, est-ce qu'on peut parler d'erreur de parcours? Je ne sais pas, tu vas me dire, mais tout ce qui est stylisme et coiffure, à tes tout débuts.
1: Non, mais quand tu gardes les photos, il faut les publier.
2: Eh ben, je trouve ça canon.
1: Voilà. Mais non, mais c'est vrai. Et alors, on n'a retouché aucune photo, bien évidemment. Et c'est pour ça aussi, j'ai mis un petit disclaimer au début du livre en disant qu'il n'y a aucune photo dans ce livre qui a été produite par l'intelligence artificielle.
2: Non.
1: Parce que c'est tellement facile aujourd'hui de produire des faux documents que j'ai voulu dire ce livre est authentique. Alors, même s'il y a des photos qui sont un peu floues, un peu loupées, un peu sales, un peu petites,
2: elles sont vraies,
1: tu vois. Et je voulais vraiment que ce livre-là soit vrai, avec des choses qui sont moins reluisantes que d'autres, parce que c'est sûr que c'est mieux de dire j'ai fait de la musique avec Beyoncé. Oui, je suis fier de dire ça, mais je suis aussi fier de dire que j'ai joué dans un club à côté de Angers qui s'appelait le Soupirail, et je peux te dire que la soirée au Soupirail, qu'est-ce que je voyais quand j'étais au Soupirail, j'étais dans la cave et je voyais. Pourquoi ça s'appelait Soupirail? Parce que je voyais la piste de danse via un soupirail de 20 cm.
2: Waouh!
1: Sur 5 cm, je ne voyais que les pieds des gens.
2: Incroyable!
1: Mais tu vois, et après, c'est vrai que tu te retrouves sur la scène à Coachella ou dans des festivals de dingue devant 50 000 personnes. Mais oui, mais j'ai aussi joué dans un club ou pour 30 personnes, quoi, voilà.
2: Les musiques électroniques françaises viennent d'entrer au patrimoine immatériel de l'UNESCO. On parlait de fierté tout à l'heure. Forcément, tu as participé à ça. Et forcément, commençant. Il y a 40 ans, il n'y avait pas de modèle à suivre. Vous avez, défricheurs, vous avez inventé ce truc-là, patrimoine immatériel culturel de l'UNESCO. Qu'est-ce que ça te fait?
1: Je suis très fier, et parce qu'en plus, j'ai participé réellement au dossier, parce qu'on m'a interviewé assez longuement, la personne qui a déposé le dossier officiel. Et il était très content parce que j'avais beaucoup, justement, de choses à raconter sur l'évolution de notre métier dans la musique électronique, avec des choses très précises, des dates.
2: Ouais.
1: Et heureusement, parce que comme il m'a posé cette question, c'était, je pense, durant l'été dernier.
2: Ouais.
1: J'étais justement dans l'écriture de mon livre, et donc j'avais
2: ce qu'on appelle un ours.
1: C'est ce qu'on avait. J'avais déjà mon sommaire.
2: Ouais.
1: Et donc pour lui, c'était super, parce que j'ai dit en 95 est arrivé ça, en 2000 on a fait ça, et en 2001 la French Touch c'était ça. Et donc il était super. Il m'a dit t'as les dates précises. Oui, alors j'ai le 23 septembre. Et donc j'ai dit que la première techno parade en France et tout ça. J'ai expliqué un peu la montée en puissance de la musique électronique. Et donc j'étais très content de participer à ce dossier. Et j'étais encore plus heureux d'avoir le résultat de voir que on était considérés, et je vais te dire quel parcours, parce que quand dans les premières pages du livre et que j'ai commencé à jouer la techno, on était les petits diables, on était des gens drogués,
2: et c'était
1: surtout pas de la musique. Et se dire qu'un jour on se retrouve au patrimoine de l'UNESCO, pour nous c'est dingue. Tu vois, le parcours passé, c'est-à-dire que je raconte justement dans le livre des soirées où moi, où je me suis retrouvé interdit de jouer, où les gens venaient subtiliser le matériel, où on avait la gendarmerie qui venait parce qu'on était des pirates, tu vois. Alors que j'avais une très bonne éducation, j'ai fait le conservatoire de musique, je pense avoir lu quelques livres quand j'étais jeune, et donc on était considérés comme des dépravés parce qu'on était dans la musique électronique, tu vois.
2: Et voilà.
1: Donc le parcours est immense, c'est vrai.
2: I love my DJ life, comme Joachim Garraud a toujours un peu fonctionné en marge pour sa musique. Et bien pour les maisons d'édition, c'est la même, c'est en marge que ça se passe. Le bouquin, il est donc une édition limitée à 500 exemplaires. Donc c'est sur ton site
1: joachimgarraud.com.
2: Voilà. C'est là que ça se trouve. T'aimes bien être en marge?
1: Indépendant
2: artisan.
1: La liberté, tu sais, la liberté de faire ce que tu veux. J'ai jamais réellement, j'ai travaillé avec des maisons de disques ou des labels ou des équipes, mais j'aime bien être, j'aime bien piloter les choses, faire des expériences, perdre du temps sur certaines choses, quelquefois faire des albums un peu expérimentaux. Tu vois, voilà. Je pense que franchement, c'est une de mes plus grandes chances dans la vie, c'est d'être libre. Et cette liberté-là, elle fait que, t'as pas forcément un éditeur, mais bon, je suis responsable du livre. Bon, on fait cette petite édition. C'est pas un livre qui a vendu à énormément d'exemplaires. 500, c'est vraiment pas grand chose, mais je voulais vraiment faire un truc spécial, ultra qualité, prendre mon temps et puis être responsable de tout, quoi. J'aime bien le côté artisan un peu, tu vois.
2: Tu parles d'album expérimental, je saute sur l'occasion pour parler de OVP, oscillation, vibration, pulsation. Le volume 2, c'était comme ça.
1: Plus de la musique de film, tu vois un peu.
2: De film de l'espace.
1: Voilà. Ah ben forcément.
2: Oui.
1: Pourquoi il y a des films qui font pas. Y a pas
2: je sais pas, c'est pas la vérité si je mens, quoi. Tu vois, tu sens que c'est quand même un film un peu. c'est vrai. Tu vois ce que je veux dire? C'est quand même un style de film un peu spécial.
1: Le choix.
2: Je sais pas, j'ai pensé à la musique.
1: C'est pas Rabbi Jacob, ton truc.
2: Non, mais tu vois, c'est pas toutes ces musiques de films, ou même les BO de Tarantino qui seraient avec des chansons qui existent déjà. Là, on est quand même sur un truc planant. Oui. Donc, OVP 3.
1: Et sorti. Voilà. Exactement. Voilà.
2: Exactement. Donc ça aussi, c'est sur joachimgarraud.com.
1: Voilà. Je l'ai fait en vinyle. Et puis, les gens qui commandent le vinyle, ils ont un lien pour écouter les fichiers digitaux parce que c'est un album qui s'écoute en 3D, bien souvent au casque, globalement, que j'ai fait en collaboration avec Hervé Desjardins qui travaille dans la maison de Radio France, ici.
2: Radio France, la qualité, la confiance.
1: Qui est le responsable du pôle développement, un petit peu.
2: Innovation.
1: Tout ce qui est recherche et innovation, tu vois. Ouais. Et donc, on a mixé cet album-là ensemble en 3D. C'est un nouveau système qui permet d'avoir un très grand confort d'écoute. Voilà. Et donc, je suis très fier de cet album OVP3. Et donc, voilà.
2: Il est là.
1: Tu vois, j'en ai ramené un. Voilà.
2: Moi, j'en ai un, les amis. Et vous, si vous le voulez, pareil. C'est comme pour le bouquin, c'est joachimgarraud.com.
1: Voilà.
2: Alors, le livre, donc, on le disait, richement illustré de photos d'époque, pas d'IA, que des vraies photos, que des vraies anecdotes et des QR codes qui vous permettent d'aller chercher la musique et les vidéos dont Joachim vous parle. Mais il y a un moment qui a l'air assez fou. Et t'as des photos vraiment qui sont impressionnantes. C'est le festival Burning Man aux États-Unis. Est-ce que tu peux raconter un petit peu ce que c'est?
1: C'est un festival. Pour moi, c'est le plus gros festival de déjanté sur Terre.
2: Ouais.
1: C'est-à-dire, c'est aux États-Unis. C'est dans le désert du Nevada. C'est à 2 heures de route de la plus petite ville. Donc, il faut imaginer, tu quittes une ville et tu te retrouves sur un chemin de goudronné qui après devient un chemin de terre, qui après devient du sable. Et là, tu roules et ça dure 2 heures. Et au bout de 2 heures, t'as des coordonnées GPS qui t'emmènent dans une espèce de village qui est reconstruit, qui ressemble un petit peu à Star Wars, quoi. C'est entre Star Wars et Mad Max, tu vois, c'est cet univers-là, parce qu'on est au cœur de ce qu'on appelle les BLM, Bureau Land of Management, qui sont toutes les terres qui sont gérées, qui sont des déserts, si tu veux. Ça dure une semaine, et donc ce festival-là, c'est un festival de multi-art, c'est-à-dire que tu as des structures qui sont montées et qui sont de l'art éphémère, qui dure une semaine. Alors quand c'est en bois, il est brûlé, d'où le nom Burning Man, puisque certains œuvres éphémères sont brûlées durant le festival ou le dernier jour. Et ça regroupe 70 000 personnes qui sont dans un état de folie absolue. C'est un des festivals où tous les spectateurs sont acteurs. C'est-à-dire que tu n'as personne qui vient voir le festival.
2: Non, on participe.
1: Tout le monde participe. Tu as 70 000 participants qui font le festival. Tout le monde est artiste dans sa tête. Et donc, toi, Émilie, tu vas préparer ton joli costume de girafe, parce que je sais que t'aimes
2: bien les girafes. Oui, j'adore les girafes, bien sûr.
1: Donc, toi, tu vas préparer ton costume de girafe. Et donc, pendant un an, tu prépares un costume de girafe dingue. Et après, tu arrives sur la Playa, donc l'endroit où il y a Burning Man. Et pendant une semaine, t'es une girafe.
2: Ouais.
1: Et donc, tu vas te balader.
2: Et tu vis ta vie de girafe.
1: Tu vis ta vie de girafe. Et tu rencontres des gens. Tu fais des câlins avec des gens parce que les gens, ils adorent les girafes. Et objectivement, c'est un festival de dingue parce que les gens se lâchent. C'est nos limites, mais c'est quand même très respectueux quand même des gens. C'est-à-dire que t'as pas d'agressivité. C'est un retour festival Love and Peace. On dirait un truc d'amour. Je sais pas comment te dire. C'est bizarre. C'est les gens, ils sont revenus dans les années 70 et pendant une semaine, bien sûr, il y a des concerts parce qu'il y a 200 discothèques à peu près. Enfin, 200 discothèques. Alors, ça va du petit ghetto blaster pour 20 personnes à la grosse sono pour 5000 personnes. Et tout ça, c'est jour et nuit. C'est du non-stop. Et donc, pendant 7 jours et 7 nuits, c'est sur une autre planète avec des gens qui sont carrément ailleurs. Donc, Burning Man, il fallait vraiment que je mette un chapitre important.
2: Ah ouais, hein.
1: Puis, alors, si vous scannez les QR codes, vous allez voir qu'il y a des gens qui...
2: Il y a des girafes.
1: Ouais, il y a des girafes. même des requins, enfin, tu verras. Et il y a des gens qui ont pris un 747, donc un avion 747, et ils l'ont fait cabriolet. Ils ont coupé le toit. Non, mais quand je vous dis ça, je vous jure, j'ai rien fumé.
2: Allez voir ça. Vous verrez aussi. Le réveillon de l'an 2000 aux pyramides avec
1: super,
2: Jean-Michel
1: ça.
2: Jarre. Vous apprendrez aussi que Joachim Garraud a failli mettre un boxon pas possible dans le syndicat des ingé-sons américains quand il est allé bosser
1: pour Will.i.am.
2: Et que du coup, ça l'a un peu mis dans la merde pour Beyoncé, mais que voilà. Non mais en fait, partout où il passe, il se passe des trucs complètement fous. Et il raconte tout ça dans le livre. Mais le truc le plus fou, et ça... Pardon,
1: alors, je m'attends
2: mais
1: à quoi.
2: Nous, les franco-français, on est très fiers quand c'est une anecdote qui nous concerne.
1: Une anecdote, oui.
2: Je coupe le son et je remets le son.
1: Ah oui, c'est
2: Luxor,
1: vrai.
2: Luxor, j'adore, Philippe, Catherine. C'est toi.
1: Non, alors, je pense être un peu responsable, oui.
2: Mais c'est complètement ta faute, puisque tu étais le DJ de la boîte Le Luxor. Luxor, j'adore.
1: C'est ça. Donc, j'étais DJ à 17 ans, oui, j'étais au Luxor. Et si tu veux, à l'époque, pour faire crier les gens, j'avais une façon pour faire crier les gens. J'arrêtais la musique, je coupais le son,
2: ouais.
1: Et j'attendais que les gens crient jusqu'à ce que je remette le son. Donc, je coupe le son, et je dis attention, tu as un micro comme ça, je dis attention, et je remettais le son comme ça. Bon. Et puis, ça, on est en 1986. Et en 2006, donc 20 ans après, je reçois un mail de Barclay, maison de disque Barclay, qui me dit, oh, il y a un titre d'un artiste français qui s'appelle Philippe Catherine. Il a fait un titre dont je pense qu'il a demandé à ce que tu le remixes, toi. Je dis, mais pourquoi moi? J'écoute le titre et j'entends, attention, et je remets le son. Je dis, mais attends, je regarde la pochette, Luxor, j'adore.
2: Alors
1: je dis, est-ce qu'il y a un truc? Et là, oui, ben, il faut qu'on te dise, il était client du Luxor, il venait à tes soirées. Ah, je dis, ben voilà, un bel hommage, tu vois. Et donc, quand le titre est sorti, à chaque fois que j'écoute ce titre, ça me rappelle quand j'avais 16 ans et que je faisais crier les gens en arrêtant le son, et je me dis, ben, au moins, quelqu'un l'a mis en son d'une façon intelligente et puis d'une façon tellement magnifique avec Philippe Catherine, c'était parfait.
2: Et
1: donc,
2: évidemment.
1: Merci Philippe Catherine d'être venu danser sur mes sets quand il est... Ben, il doit avoir 20 ans, 18 ans, il est un petit peu plus âgé que moi, je crois, 2-3 ans de plus que moi, mais voilà.
2: Quand on s'inscrit à la SACEM, on peut être auteur, compositeur, interprète, musicien, producteur, plein de choses à la SACEM, vous savez, c'est ce grand organisme français, d'ailleurs que le monde entier nous envie, et qui rémunère.

0: musique de la vérité si je mens.
1: Allez, y va.
0: C'est pour ça que je disais ça tout à l'heure.
1: Oui, c'est vrai, j'avais fait ça aussi, ouais, t'as raison. Ouais.
0: À la Bina.
1: À la Bina, ouais, c'est ça.
0: Donc voilà, on prend un morceau qui existe, on lui donne un coup de frais, de jeune, de un puissance, remix, etc. On remixe. Sauf que toi, quand t'appelles la SACEM pour dire, bah voilà, j'appelle pour déclarer mes remixes, ils sont bien embêtés parce que ça n'existe pas.
1: Oui, ils me disent un quoi ? Je dis, ben un remix, il dit, ah, vous avez fait un... vous êtes arrangeur, vous avez fait une nouvelle version. Je dis, non, alors j'ai gardé que la voix et j'ai refait donc toute la musique. Je dis, attendez, ne quittez pas.
0: Musique
1: d'attente. Bienvenue à la SACEM.
0: Ne
1: quittez pas. Et au bout de 2-3 minutes, j'ai une personne qui me repose les mêmes questions, en fin de compte. Et en fin de compte, je me rends compte qu'effectivement, ma demande fait que le mot n'existe pas dans le vocabulaire de la SACEM, puisqu'on est en 1991. Et le mot remixeur n'existe pas. Donc, ils disent, ben non, ça n'existe pas. Il faut que vous soyez arrangeur. Et en fin de compte, j'avais posé une question qui avait un peu 10 ans d'avance, globalement, enfin, sur, pour le déclaratif, quoi, tu vois.
0: Bien sûr.
1: Et donc, bah, du coup, bon, moi, ça m'a, ils m'ont dit, ben non, faut être arrangeur. Donc, j'ai passé le concours d'arrangeur. Je suis allé à la SACEM, devant le piano, j'ai fait mes trucs d'arrangeur. Mais, quelques années après, en 97, le concours que j'ai passé à la SACEM d'arrangeur a été supprimé parce que tout le monde pouvait être mixeur, parce que c'est de rentrer dans le vocabulaire un peu commun. Mais c'est vrai que, ce livre-là raconte tous les territoires qu'on a défrichés, pardon.
0: Mais bien sûr.
1: Parce que ça n'existait pas.
0: Il n'y a que des premières fois.
1: Voilà, il n'y a que des premières fois. Créer un instrument de musique parce que tu ne trouves pas ce que tu as besoin.
0: Donc tu fabriques.
1: Tu fabriques. Tu essaies de trouver des outils que tu n'as pas. Et donc là, c'est vrai que la SACEM, ce petit coup de fil était assez amusant. Je voulais vraiment en parler parce que la SACEM est partenaire, m'a aidé aussi à être professionnel. Sans
0: bien
1: la SACEM,
0: je
1: n'aurais pas pu être professionnel et vivre de la musique. En tout cas, et donc du coup, c'est important de raconter un petit peu cette évolution de ce métier, parce que au sein du, comment dire, les gens connaissent les DJ sous David Guetta, Bob Sinclair, mais c'était pas comme ça au départ. Et je voulais expliquer d'où on est parti et où on est arrivé. Mais ce qui était le plus important, c'est le voyage globalement. C'est pas forcément la destination, tu vois. Ce qui m'a plu, c'était beaucoup ce voyage. Et donc voilà.
0: Et le voyage, évidemment, ne se fait pas en solitaire. Un de mes chapitres préférés, oh, c'est un tout petit chapitre à la fin. Merci Annabelle,
1: ah oui.
0: I love my DJ life ne pouvait se terminer sans que je remercie celle qui a vécu cette vie dans l'ombre, en acceptant certains sacrifices, des périodes d'absence répétées, un mari égocentrique et des changements de dernière minute dans l'organisation de vacances, forcément calquées sur mes tournées. Oui. Ça, c'est pour Annabelle, donc, qui a éduqué vos enfants, qui a géré la vie de famille et qui, en plus, est professeure des écoles.
1: C'est vrai. Je la remercie énormément parce que sans elle, j'aurais pas pu faire cette carrière-là parce que voilà, elle fait pas vraiment partie intégrante du fait de m'avoir donné cette liberté, d'avoir assuré beaucoup plus que moi parce qu'elle était capable de faire une carrière professionnelle en même temps que la famille. Enfin, elle a géré beaucoup plus de choses. J'ai eu la chance de trouver la perle rare.
0: Ouais.
1: Et donc voilà, c'était important pour moi de pouvoir la remercier justement dans le livre. Parce qu'on dit pas assez souvent merci aux gens qu'on aime et c'est vrai que tu vois ce soir c'est moi qui est derrière le micro, je prends toute la lumière, je parle de mon livre et tout ça, mais ce livre là il existe parce que justement parce que j'ai une femme, parce que voilà, parce qu'on a aussi un équilibre de vie.
0: Bien sûr.
1: Et c'est aussi et aussi je voulais marquer le fait que qu'on pouvait être DJ et avoir une vie de famille, d'avoir des enfants.
0: C'était
1: pas incompatible,
0: mieux,
1: tu vois.
0: Et c'est même indispensable parce que on parle de temps en temps et c'est hyper triste de jeunes DJ ou moins jeunes d'ailleurs,
1: seuls,
0: des gens qui sont dans la musique électronique et puis il y en a qui disparaissent, il y en a qui meurent, qui sont très malheureux.
1: J'ai eu la chance d'avoir les deux, c'est ça. Ce que je disais à Annabelle, j'ai gagné sur tous les tableaux.
0: Mais le fait que tu démarres ton livre par tes parents et que tu le termines par ta femme, je trouve que ça te dit beaucoup de choses. Et puis dedans il y a tes enfants aussi livre. Et voilà, c'est
1: un parcours. Court, quoi.
0: Mais c'est vrai que c'était
1: important. Donc je suis contente de cette page-là, effectivement. Je suis très heureux que tu aies choisi ce petit paragraphe, parce que d'abord, ma femme va écouter cette émission de
0: Salut
1: radio.
0: Salut Annabelle, bravo, t'es ma star.
1: Et donc je pense que ça va lui faire très plaisir. Mais voilà, ça me fait très plaisir.
0: Joachim Garraud était dans Décibels, les gars, vous l'avez entendu,
1: merci,
0: on était très très content. Merci. Ah,
1: merci vraiment, du fond du cœur.
0: OVP 3 disponible, joachimgarraud.com pour le livre I Love My DJ Life. Joachim reverse 100% des bénéfices à l'association Arthur, dédiée à la recherche contre le cancer du rein, en hommage à ton ami Fred Rister.
1: Tout à fait, merci. C'est parfait. Écoute, je te remercie encore de m'avoir accueilli.
0: Tu sais où on habite?

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6: Bonjour, bonsoir, pardon.
4: Mais oui, bah, comme tu veux.
6: Oui, bonjour. Bonjour. Bonjour. Bonjour.
4: Bonjour.
6: Bonjour.
4: Benabar, aujourd'hui c'est jour de sortie. Sortie de cet album, Le Soleil des Absents. Comment tu te sens?
6: Raisonnablement traqueur. C'est-à-dire pas serein, parce que bien sûr c'est normal, hein, c'est quand même un pincement à chaque fois, mais ouais. Mais joyeux quand même de pouvoir sortir un album, parce que je reste quand même conscient que c'est inespéré pouvoir sortir 11 disques, pouvoir m'exprimer, pouvoir faire de la musique, pouvoir en vivre. Donc j'ai quand même aussi cette grande reconnaissance, puis je sais bien à qui je le dois, hein, c'est bien sûr au public, et ça m'a jamais quitté. Donc il y a un peu un mélange de tout ça. La sortie d'un album, c'est pas très confortable sentimentalement.
4: Je faisais une blague parce que voilà, nous avons vieilli, c'est normal, depuis le siècle dernier. En vrai, au siècle dernier, et même sur tes premiers albums du 21e siècle, tu devais attendre les concerts pour avoir les retours du public. Là, avec les réseaux sociaux, est-ce que tu vas chercher les commentaires des uns et des autres, des gens qui te suivent depuis des années sur le disque ou pas?
6: Non, parce que à chaud, c'est pas, enfin pour moi, c'est pas recevable, parce que c'est ou bien je vais te foutre joie sur un truc et complètement désespéré sur l'autre, ça fait des montagnes russes émotionnelles ingérables. C'est plus sur la longueur, ou en tout cas des, il y a les premiers retours, bah notamment les interviews, les trucs comme ça, qui donnent un peu un début de tendance, mais c'est vraiment trop tôt pour le savoir. Après, il faut vraiment que ça revienne des personnes qui veulent bien l'écouter, quoi.
4: Et vous allez l'écouter, et vous allez l'aimer, je pense, ce nouvel album de Benabar, Le Soleil des Absents. Alors, il faut parler d'un endroit absolument incroyable qui rentre dans la conception de cet album pour toi. Mais ça tombe bien, t'en parles très bien dans le disque.

0: Pick up.
1: Effectivement, qu'est-ce que je fous là à Saint-Pierre-et-Miquelon? Est-ce que tu peux nous raconter comment tu t'es retrouvé là-bas? Comment, pourquoi, enfin toutes les questions en fait.
0: Là, c'était une envie que j'avais depuis longtemps, qui faisait un peu partie de ces envies qu'on n'est pas sûr de réaliser. Pour certains, c'est je sais pas, traverser l'Atlantique, monter une navire, faire le Mont Ventoux pour tous les cyclistes de France. Enfin voilà, chacun a des trucs comme ça qu'on fait plus ou moins, et il se trouve que là j'avais un peu de temps devant moi, et c'est mon épouse Stéphanie qui a dit bon bah viens on y va
1: à Saint-Pierre-et-Miquelon.
0: À Saint-Pierre-et-Miquelon.
1: Ça vient d'où, parce que c'est pas commun.
0: Oui, j'ai pas su trop le dire, à vrai dire. Je sais que Michel Delpech m'en avait parlé il y a longtemps, ça m'avait marqué. Ouais. Puis je crois qu'à ce côté un peu hors du temps, déjà c'est en France, je voulais aller en France, au bout de la France un petit peu.
1: Oui.
0: J'avais la chance d'avoir déjà été dans les Antilles.
1: Ouais, la Polynésie aussi déjà.
0: Non, pas la Polynésie, pas encore.
1: Ah, faut faire un concert à Tahiti.
0: Ça me plaisait bien le côté le nord entre le Canada et Terre-Neuve, le fait qu'il faille 2-3 jours pour y aller, en passant par Halifax, tous les noms m'inspiraient.
1: Ça fait très aventurier.
0: Ça fait un petit côté 19e, ouais, voyage périple du 19e, ça m'attirait beaucoup, ça me fait un truc de gosse un peu.
1: Alors on embrasse d'ailleurs, parce que je le sais, il nous envoie de temps en temps des messages, Saint-Pierre-et-Miquelon, la première, qui écoute Décibel. Voilà, c'est la radio là-bas,
0: Public. Oui, c'est la même boutique.
1: Oui,
0: j'ai eu la chance d'y aller là-bas.
1: C'est génial.
0: Ah oui, c'était super. Je suis tombé amoureux de l'archipel, hein, franchement. Je veux pas tourner autour du pot.
1: T'as pas fait que le touriste ? T'as fait de la musique à Saint-Pierre-et-Miquelon.
0: Oui, j'ai écrit beaucoup. J'étais parti pour écrire et puis j'ai joué. Donc j'ai joué dans la salle, le club de Saint-Pierre. J'ai joué à l'école pour les gosses. J'ai joué dans la prison où il y avait 4 détenus. Et c'était un bonheur de rencontrer tous ces gens-là. Alors bien sûr, il y a l'endroit, il y a la géographie étonnante de cet endroit-là qui a vraiment un décor d'un film de Tim Burton, ouais. Saint-Pierre-et-Miquelon. Et puis bien sûr les habitants qui sont un peu comme les Corses, ils m'ont vraiment fait penser aux Corses.
1: Les Mayous.
0: Voilà, les Mayous, c'est nous.
1: C'est nous.
0: C'est les métropolitains.
1: D'accord.
0: Et Mayou, d'ailleurs, c'est pas méchant, c'est même plutôt tendre. Ce qu'il faut pas, c'est être un modicon de Mayou.
1: Ah oui, là, c'est chaud. Là, t'as dépassé.
0: Là, faut reprendre l'avion dans l'autre sens.
1: Retourne à Halifax, même en trottinette, mais 20 ans.
0: Là, faut se casser.
1: C'est un album qui s'est fait en plein d'étapes. Tu l'expliques finalement, et je trouve ça très rafraîchissant et très honnête de ta part. C'est pas facile de faire un album. Parfois, on écrit une première salve de chansons, puis finalement, on n'est pas content et on recommence. Toi, c'est ce qui t'est arrivé sur Le Soleil des Absents. Il a fallu plusieurs fois, plusieurs essais pour arriver à ce que tu voulais. Pourquoi ?
0: Au début, surtout parce que c'est parti tout ça d'un drame amical, puisque mon plus vieux musicien s'est suicidé au moment où je préparais l'album, et on a commencé ensemble avec Denis, on a vraiment commencé en 95, et donc ça a été bien sûr une tragédie, notamment pour ses filles à qui je pense, bien sûr.
1: Et un choc
0: complet, et puis ça a remis en cause, on était très amis, donc bien sûr le côté sentimental, mais un peu toute la façon de faire de la musique. Est-ce qu'il faut faire de la musique? Est-ce que ça sert à quelque chose? Je suis jamais monté sur scène sans Denis encore. Ça sera la première fois là, dans la prochaine tournée. Enfin, ça m'a évidemment complètement tourneboulé, si le terme existe.
1: Oui.
0: Et plutôt que de... les deuils comme ça, les crises comme ça majeures qu'on peut croiser dans notre vie, de tous malheureusement, à mon avis faut se questionner sur le deuil, c'est-à-dire faut se demander qu'est-ce qu'on va faire de ce deuil là voilà, est-ce qu'on va plonger dans le chagrin définitif, ce qui est une option, ou est-ce qu'on va essayer d'en faire quelque chose, ou est-ce qu'on le contourne, enfin à chacun de vivre ça comme il le peut. Et moi je me suis dit on va faire un album, mais par contre avec évidemment la présence de Denis permanente, mais joyeux, parce que sinon ça allait être un album trop triste.
1: Donc c'est son souvenir qui est dans le disque plutôt que son départ.
0: Oui, exactement, tout à fait. Ouais. C'est ça. J'avais pas exprimé comme ça, mais c'est exactement ça. Et puis on avait tellement la trouille de faire un album triste qui parle un peu que du chagrin, que de la perte, que de l'absence, qu'on sait tous, même dans les chansons. C'est pour ça que j'ai réécrit des chansons. Il y a des chansons joyeuses, des chansons rigolotes. Il y a des chansons plus tristes, mais qui sont pas du tout des chansons plombantes, je crois. Et d'où le titre, Le Soleil des Absents, qui s'est imposé, quoi. Les absents sont très présents, sans faire une formule un peu facile.
1: Ouais, Le Soleil des Absents sort aujourd'hui. Dessus, vous retrouverez des chansons, et ça, c'est une partie de ton travail que j'aime beaucoup, à l'intérieur des maisons. Je sais pas si vous voyez ce que je veux dire, mais Benabar, c'est quand même... Non, mais c'est vrai, c'est une de tes caractéristiques, c'est que t'écris des scènes de vie dans les maisons, dans les familles, dans l'intimité, et forcément... on s'y retrouve. Vous pouvez choisir de changer de rôle, hein, c'est à vous de voir. Mais par exemple, il y a une chanson dingue qui s'appelle « Trois jours, trois nuits » où la femme a disparu pendant trois jours, trois nuits. On imagine bien qu'elle s'est taillée avec un autre mec, mais elle est revenue.
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0: La parentalité, j'espère. Ça aussi, c'est un de tes thèmes de prédilection. Ouais. Il y en a beaucoup, hein, là, sur le soleil oui. absent. Les enfants sont là.
1: Oui, les enfants sont là. Et puis là, dans cette chanson, typiquement, elle est un peu vicieuse parce qu'il y a le côté, le chagrin d'amour du mari. Bon, mais ça, bon, c'est les adultes. Mais ouais. il y a en plus, je lui ai rajouté une difficulté de plus, c'est de gérer les gosses qui se doutent de tout, comme on le sait ah, tous, oui. qui sentent tout. Et il ne sait pas si la maman va revenir, s'il faut faire une annonce, qu'est-ce qu'il faut faire. Et c'est un peu ça qui m'amusait. Alors, oui. le terme est un peu bizarre, mais en fait, quand on écrit une chanson, même triste, il y a quelque chose d'amusant, essayer de trouver qu'est-ce qui va se passer, dans quelle situation.
0: Mais c'est des petits films.
1: Celui-là, ouais, celle-là vraiment.
0: Oui. Bah oui. Oui, parce qu'en plus, c'est vrai que tu peux faire une comédie française, alors, soit terriblement dramatique, soit romantique, soit comique, sur oui, maman part 3 jours et on ne sait pas si elle va revenir.
1: Exactement. C'est ça.
0: Je vous rappelle que Benabar est aussi acteur, donc ami producteur qui nous écoutait. Là, il y a quelque chose dans cette chanson. Elle danse. Bah, évidemment, les enfants sont là.
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0: Sur cette chanson, elle danse, et sur celle qu'on va écouter maintenant, une playlist de Daron. C'est drôle parce que tu joues très très bien sur ce décalage très tendre et à la fois un peu vexant qu'on a, nous les adultes, quand nos enfants grandissent et qu'on réalise qu'ils nous trouvent un peu plouques en fait.
1: Ben oui, un peu de ça, et puis ça les amuse beaucoup. Même si souvent j'ai noté qu'il y a un retour aussi grâce au réseau.
0: Ouais.
1: Enfin, j'étais enchanté d'apprendre que les mômes ont découvert la chanson La Maritza de...
0: Oui, de Sylvie Vartan,
1: une chanson que je vénère, oui. Et les mômes l'ont découvert
0: sur
1: via TikTok. Donc il y a aussi ce côté très vertueux des réseaux sociaux qui est assez troublant. Mais c'est vrai, le jeu des playlists de Daron. Alors ce qui est dur, c'est surtout quand les enfants disent blagues de Daron. Parce que playlist de Daron, il y a un côté sympa et tout ça, un peu taquinage, mais bon, ce qui est sympa. Mais blagues de Daron, ça veut dire vraiment blague pourrie, quoi.
0: C'est dur. Mais Daron, c'est tendre. C'est quand ils nous appellent les boomers, où là, on est foutus.
1: En plus, nous ne sommes pas des boomers.
0: Pas du tout. On était cool il y a encore. Quoi,
1: oui.
0: 10 ans.
1: Et puis boomer, c'est la génération avant nous deux.
0: Mais bien sûr.
1: Alors ne vieillissez pas, bordel.
0: Bien sûr. Calmez-vous, les enfants.
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0: Daronne, daron de France, et d'ailleurs, révoltons-nous, levons-nous, ne nous laissons pas humilier par nos ados et nos enfants. Elle est super, vraiment, cette chanson, une playlist de daron sur le nouvel album de Benabar, on fait ça ensemble. Comment tu fais la sortie d'un album, tiens, toi?
1: Je le fais pas forcément.
0: Pas un petit rituel.
1: Non, pas un petit rituel. Il y a les copains qui envoient des petits textos, ouais, des trucs comme ça. Mais c'est surtout souvent une journée consacrée à pas mal de promos. Ouais. Donc en fait, c'est mieux d'ailleurs parce que c'est une journée, on est très occupé, ça évite de ruminer chez soi, de flipper, ouais, tout seul dans son coin. Ouais.
0: Le son de cet album est étonnant et c'est un compliment de ma part parce que je t'écoute depuis longtemps et c'est toujours du Benabar, on se dit pas, tiens, qui est cette personne, on te reconnaît, mais je trouve qu'il y a un travail qui a été fait sur le son que tu n'avais pas forcément fait avant. On va vous faire écouter quelques extraits pour que vous vous rendiez compte. Il y a par exemple cette chanson, La Gravité.
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0: La gravité, ça fait comme une production un peu, tu sais, de la belle chanson des années 70.
1: Oui, un peu de
0: ça. Tu vois, du Yves Simon, des trucs comme ça. Ouais. D'où ça vient, cette idée, cette envie?
1: C'est François Delabrière, qui est un grand producteur et mixeur, avec qui j'ai vachement travaillé, et en tant que producteur et en tant que mixeur. Je crois qu'il a quasiment mixé tous mes albums.
0: D'accord.
1: Et qui a fait des milliards de trucs, de Florent Pagny à Marc Lavoine, enfin, je pourrais pas tous les citer. Et puis, on s'entend très bien, on est bien copains. Et puis là, sur cet album-là, je l'ai laissé faire, en fait, les chansons. Et puis, c'est lui qui a apporté tout ce son-là, qui est très affirmé, en fait, quand on a fait une chanson un peu country, comme
0: oui,
1: les
0: là,
1: darons,
0: le son des darons,
1: on l'a fait volontiers.
0: Ouais, voilà.
1: Et ça, c'est. Et en effet, ce côté un peu 70, un peu organique, avec des nappes, mais pas forcément tout de suite électro, en gardant aussi c'est un peu ces références, une certaine nostalgie dans les chansons, comme Les Coups,
0: on écoutera tout à l'heure.
1: Qui a un petit côté film érotique des années 70. Quoi. Non, mais maintenant que je te le dis, tu vas l'entendre.
0: Vous aussi, vous allez l'entendre. Mais avant de basculer dans le film érotique, avant qu'Emmanuel fasse son entrée, je pense aussi, alors dis-moi si je me trompe, si je surinterprète, mais justement, tu disais tout à l'heure, quand tu commences cet album, t'es malheureux comme les pierres parce que ton meilleur copain est mort. Tu veux pas faire des paroles tristes, donc tu t'interdis les paroles tristes, et du coup, dans la production, dans le son, il y a quand même une certaine mélancolie. Tu disais nostalgie pour les années 70, mais quand on écoute Fuck la peine,

0: 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Pour moi, c'est vraiment, si vous pouvez en écouter qu'une là sur l'album, parce que vous n'avez pas le temps, vous avez des vies dingues, écoutez-la celle-là.
1: C'est pas les cités qu'on cite, à tout va dans le journal, ni ses consoeurs de l'Ouest que câline la capitale, de commune en commune, sans se rendre compte, on dirait qu'il n'y en a qu'une, et si encore on monte.
0: Chansons, elles ont quand même ces ambiances-là.
2: Oui, et d'ailleurs, je dois remercier aussi et féliciter Jean-François Berger, qui a fait les pré-prod, qui est un pianiste, et qui a fait les pré-prod, parce que j'y ai pensé sur ce son-là, ce son qui est super beau quand il l'a envoyé.
0: Hyper beau, mais t'as vu, très mélancolique, très poignant.
2: Ouais, hein. Ils ont fait vraiment un super boulot, et je m'en rends vachement compte d'ailleurs, là, depuis la promo, en le réécoutant comme ça, je m'aperçois qu'ils ont fait un bon boulot. Mais revenons à moi.
0: Oui, c'est vrai. Ça va bien deux secondes, les producteurs.
2: On ne va pas parler des techniciens, des musiciens, et tout ça. Non, arrêtons.
0: S'ils étaient méritants, ils seraient sur scène.
2: Je les embrasse. Et Bertrand Lamblot aussi, qui a été DA sur l'album.
0: Bisous, Bertrand Lamblot. Reste-t-il du bonheur? Ça, c'est une bonne question que tu as posée avec Pascal Obispo. Ça vous a fait un joli duo. À l'époque, je ne connaissais pas exactement l'histoire du disque. Donc, la question, elle ne résonnait pas pareil. Maintenant que tu nous as raconté dans quel état d'esprit tu étais, tout ce que tu as fait justement pour essayer de retrouver la lumière, alors reste-t-il du bonheur?
2: Oui, j'en suis convaincu. Autant je ne suis pas le plus optimiste des hommes, mais j'ai plus du tout, c'est peut-être une question d'âge, j'ai plus du tout envie d'être pessimiste. Je me suis rendu, je le pense, c'est un peu fumeux quand même, mais que c'est aussi idiot d'être optimiste que d'être pessimiste. C'est-à-dire qu'il faut être lucide et puis après on choisit de quel côté on veut aller. Et évidemment, il y a des drames plus graves que d'autres, hein, donc bien sûr, chacun vit comme il veut, mais voilà, moi j'ai plus envie d'être pessimiste, qui est un peu une facilité, un peu une habitude aussi des fois. Donc de lutter contre ça un petit peu. Bah, d'où fuck la peine, par exemple. C'est à un moment, il y en a marre d'être triste, quoi.
0: Tout à l'heure, quand on s'est dit bonjour et que je t'ai demandé comment t'allais, tu m'as dit que oui, ça allait, mais que quand même, tu te rappelais que c'était inespéré d'avoir une carrière comme la tienne, de sortir 11 albums. En fait, depuis tout à l'heure, ça trotte dans ma tête. Je me dis, mais c'est fou, c'est quoi, t'as un syndrome de l'imposteur?
2: Oui, c'est vrai, je l'ai. Je crois que ça part jamais. Bon, on vit très bien avec, hein, mais c'est.
0: On vit angoissé quand même un peu.
2: Ouais, il y a cette angoisse-là. Ouais. Alors c'est aussi assez sain parce que dans ce genre de boulot, c'est bien aussi d'avoir un peu de recul sur soi-même, de voir le recul sur le succès quand on en a, ce qui permet aussi d'avoir du recul sur l'insuccès ou un peu de distance du public quand ça arrive. Mais le syndrome de l'imposteur, c'est quelque chose qu'on a. Une fois pour toutes, quoi. C'est-à-dire, mais ça vient pas forcément, c'est pas forcément méchant d'ailleurs, ça vient petit à petit. C'est pas un gros dossier qu'on vous livre, c'est plutôt plein de petits post-it qu'on met au fur et à mesure de votre vie.
0: Mais rien n'arrache les petits post-it, pas des compliments d'artistes que tu admirerais, pas les chiffres quand tu vends 3 millions de disques.
2: C'est très passager, mais en effet, ça, parce que ça m'arrive d'avoir le melon, mais c'est hyper furtif. Contre, c'est très fort. Je me dis, je suis un génie, quoi. Attention, c'est Jacques Brel. Et puis, mais ça tombe tellement hyper vite que j'arrive pas à me tenir là-dessus.
0: J'aime bien l'idée du melon. Ah ouais, mais super, ouais. C'est excellent. Alors, il y a une chanson qui parle du fait de. Il faut assurer dans la vie du mieux qu'on peut, et parce que voilà, on n'est quand même pas là que pour jouer à la belote sur Terre. C'est une chanson qui s'appelle Quoi qu'on dise.
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0: hein, mais qui fait plaisir, qui fait chaud au cœur. Et ce que tu dis dans cette chanson, quand j'essaye de me mettre à ta place, je me dis oui, c'est vrai que toi, que tu réussisses ou que tu te plantes, toi tu le fais devant tout le monde. Oui. Tout un chacun le fait, voilà, chez lui ou éventuellement devant sa femme, devant son patron, mais ça reste très réduit. Toi, c'est oui à grande échelle, c'est peut-être aussi pour ça que c'est angoissant.
1: Il y a cette angoisse là, mais qui fait partie du jeu, parce que je crois qu'on se plante surtout quand on se moque des gens, c'est-à-dire qu'on est insincère. C'est moi, je me suis rendu compte pour moi ou pour des camarades, rater une chanson, bon, déjà ça arrive, et puis. Et les gens sont très indulgents tant qu'on est à fond, parce que c'est à nous de mériter l'écoute des gens. Ils ont pas que ça à faire. Ils sont sollicités toutes les deux secondes pour les concerts, n'en parlons pas. Donc la moindre des choses, c'est au moins d'être content d'être là et puis d'être parfaitement sincère et engagé. Moi, j'aime bien l'engagement, pas du tout en termes faut voter pour un tel, ça on s'en fout. Mais engagé là, comme on dit, on s'engage dans une histoire d'amour, par exemple.
0: Ouais, ouais.
1: C'est être vraiment présent. Ça une carrière. Je trouve que c'est un engagement, quoi. C'est, ouais. De mon point de vue.
0: Et c'est pas un long fleuve tranquille.
1: Ah non.
0: Mais c'est important de le dire, je trouve. Ouais, encore une fois, oui, c'est de l'honnêteté, mais je trouve qu'elle est salvatrice. Et elle transpire de ce soleil des absents. Alors, évidemment, on te souhaite le meilleur, une excellente
1: Merci.
0: Tournée. Et nous allons donc écouter une musique que tu avais d'abord envisagée pour un film érotique.
1: Oui, enfin, je voulais être acteur de film érotique dès les années 70.
0: Ah!
1: Voilà. Parce que après, non.
0: Après,
1: mais le charme des années 70, voilà, ça m'intéressait. Mais j'ai raté ma carrière. Alors, de Guerlas, je suis devenu chanteur, malheureusement.
0: Les coups, un des grands et bons moments du soleil des absents. Et c'est là aussi où on entend de manière très, très évidente ton goût pour les mots qui, ça, pour le coup, depuis le siècle dernier, n'a absolument pas bougé.
1: Ah oui, ça, c'est intact. Oui, ça, c'est définitif.
0: Benabar dans Décibel. Faites entrer les danseuses. À la prochaine.
1: Là, on commence à imaginer.
0: Ah oui.
1: Les cheveux dans le vent, une femme un peu dénudée, érotique,
0: oui,
1: encore
0: érotique.
1: Une fois.
0: Hein,
1: c'est juste
0: un voile.
1: Suggéré. Voilà,
0: ouais,
1: c'est suggéré.
0: C'est ça. Ouais. Merci, Benabar.
1: Merci à toi une fois de plus. Merci à tous. Écoute, allez.

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0: Alors, j'ai testé pour vous un week-end dans les Cévennes. Nous allons dormir dans une yourte. Une escapade insolite et ressourçante, et tout ça à moins de 2 heures de Nîmes. Direction Sumène, au cœur des Cévennes. À notre arrivée, nous avons été accueillis par Emmanuel. C'est la propriétaire d'Escale en Cévennes. L'ambiance est paisible. On entend à peine le chant des oiseaux. Et la surprise, elle a été totale pour les enfants. Dès l'entrée, j'ai été surprise par le confort de cette yourte. On y trouve tout le nécessaire, et même la connexion 4G. Ceci est un détail qui fait la différence pour 2 ados. Le plus génial pour moi, c'est la vue panoramique sur la nature et les montagnes. Après un bon dodo, le matin, nous avons pris un petit déjeuner sur cette terrasse où on a eu droit à des confitures maison. C'était un vrai régal. Cette parenthèse a été une vraie bouffée d'oxygène. Le calme et la beauté du lieu nous ont ressourcés. C'est l'évasion parfaite pour se sentir loin de tout, tout en étant si proche de la maison. Pour découvrir cet endroit unique, rendez-vous chez Escale avec un S en Cévennes à Sumène. Vous pouvez consulter son site web escaleencevennes.com et pensez à vérifier les disponibilités car c'est une adresse très très prisée. J'ai testé, j'ai adoré, c'était Delphine, je vous retrouve très vite pour une nouvelle découverte locale.
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3: Bonjour, je m'appelle Isor. Je suis née au milieu des animaux. J'ai 15 ans et j'habite à la Bédouère, à Serret.
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3: Mon père a créé le parc il y a 35 ans maintenant. Et il prenait des animaux à un peu de différents endroits. Et on a des naissances chaque année pour renouveler un peu la harpe.
4: Ma guide aujourd'hui n'est pas une adolescente comme les autres. Elle partage sa vie entre l'école et les animaux.
3: C'est sûr qu'avoir des amis et savoir que je vis au quotidien avec des animaux, ça leur fait rêver. Donc ils veulent forcément venir chez moi. Ouais, je me sens chanceuse parce que je sais que j'ai de la chance de vivre avec des animaux et que c'est pas le quotidien de tout le monde. Qu'il y a des gens qui peuvent être même dans le besoin ou des choses comme ça. Mais on essaye toujours de faire partager un peu tout ça à travers différents événements. Et on fait ce qu'on va faire aujourd'hui avec vous. On va aller nourrir les animaux, leur expliquer un peu le fonctionnement de ce qu'on fait chaque jour.
4: Isor et sa sœur Sixtine sont d'ailleurs appelées les petites mouglis de la Touraine.
3: Elle qui s'appelle Cannelle. C'est pareil, on l'a élevée au biberon parce qu'en fait, elle est née très très tard par rapport à la période de naissance des daims. Elle est née en septembre alors que c'est juin-juillet. C'est pareil, on l'a élevée au biberon. Là, par exemple, c'est notre père, c'est Sixtine et moi qui sommes devenus ses mères adoptives. Et en fait, le premier individu qu'un petit voit, il le considère comme sa mère. L'élément nourricier va devenir sa mère. On connaît quelques trucs que les autres n'ont pas forcément en connaissance. Donc forcément, on apporte un peu, par exemple, dans des évaluations ou des choses comme ça, pour essayer aussi de gratter des points, forcément.
4: Malicieuse, mademoiselle Isor est contemplative.
3: Alors là, c'est des oies du Canada, de Bernache. Donc en fait, elles sont sauvages, elles viennent de temps en temps sur le plan d'eau et tout. Comme ça, elles ont de la nourriture, elles sont complètement libres de partir, de revenir, enfin, elles font ce qu'elles veulent. C'est joli le matin, par exemple, de se lever et de voir les oies sur le plan d'eau, c'est pas mal.
4: Ce plan d'eau qui rappelle forcément de bons souvenirs.
3: Puis, toute petite, on se met à l'eau avec les biches, on se baigne avec elles. Et c'est vrai que, entre guillemets, j'ai appris à nager avec elles, appris à être en confiance dans l'eau avec mes petits brassards tout roses. Et en fait, on profite du cadre à fond. Que ce soit par la nature ou même par le domaine animalier.
4: Et là, on se dit que la vie est belle quand on a 15 ans. Pour découvrir Isor et Sixtine, direction la page Facebook du même nom, Le Monde d'Isor et Sixtine. Prochainement, des événements seront organisés qui s'appellent Dans la foulée des biches. Affaire à suivre. 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
6: Et Olivier, ce matin, retourne à l'école primaire aujourd'hui.
5: Eh oui, et pour y trouver du gaga. Mais blé, je voudrais aujourd'hui vous parler du mémoire de Judith Boucher, réalisé l'an dernier à l'Université Jean Monnet de Saint-Étienne, et qui s'intéresse à une question rarement étudiée. Comment le parler stéphanois, le gaga, circule encore aujourd'hui dans les écoles primaires, et dans quelle mesure le parler des enseignants influence le parler des élèves? Son travail porte sur toutes les classes de l'école primaire, en milieu urbain comme en milieu rural. Judith a formulé trois hypothèses. Premièrement, le gaga serait peu utilisé par les enseignants en situation d'enseignement. Deuxièmement, lorsque les enseignants l'utilisent, les élèves aurait tendance à le reprendre. Et troisièmement, le gaga serait plus présent dans les écoles rurales que dans les écoles urbaines. Pour répondre à ces questions, elle a observé des classes, mené des entretiens avec les enseignants et avec les élèves, et elle a mené des observations dans les temps informels à l'école. Son analyse porte à la fois sur le vocabulaire gaga et sur des structures spécifiques comme le pronom neutre Y, employé comme complément direct, j'y ai fait, l'inversion des pronoms personnels après un impératif, donne-moi-le au lieu de donne-le-moi, ce qui nous vient du patois, hein, puisque Pierre Duplay écrivait déjà en 1896, à l'inverse du français, quand un verbe à l'impératif a deux pronoms pour complément, l'un direct, l'autre indirect, c'est ce dernier qui s'énonce en premier. Exemple en patois, « by may lou ». Et puis aussi la formation d'adjectifs à partir de participes passés. Il est trempe de chaud, ses joussons enflent, la reloge est arrête. Donc qu'en est-il des résultats du travail de Judith? Les observations révèlent une situation un peu plus nuancée que ce qu'elle attendait. Très surprenant, 54% des enseignants utilisent au moins une fois un régionalisme en cours au cours des séances observées. Un élève sur 6 emploie spontanément un mot ou une expression gaga lors des entretiens. Et dans les classes, un régionalisme apparaît dans 20% des situations que Judith observe. Il semblerait donc que le gaga soit encore bien présent dans nos écoles. Mais quels sont les mots, les expressions, les tournures qui ressortent le plus, ou plutôt qui ressortent le mieux? Un peu de patience les amis, la suite c'est pour bientôt.
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1: Nous partons à la découverte des Maranges, ce petit territoire partagé entre trois villages, Chéilly-les-Maranges, Sampigny-les-Maranges et Desize-les-Maranges, au lieu de la prochaine Saint-Vincent tournante 2026. Alors, avec Plus belle la vigne, on zoome sur ce territoire viticole caché dans une petite vallée. Ici, les coteaux font partie de la côte de Beaune, mais en Saône-et-Loire. Explication avec Élodie Roy, viticultrice et vice-présidente du comité d'organisation de la Saint-Vincent.
2: La côte de Beaune s'étale d'une même exposition, mais il y a une faille géologique à Santenay et les Maranges, on est une vallée un petit peu à part, je dirais.
1: Alors là, Santenay, c'est dans quelle direction ?
2: Santenay, c'est juste en face. Voilà,
1: là-bas. C'est dans le petit creux là-bas.
2: Là, vous voyez des bâtiments en face. Oui. Là, c'est tout le début de Santenay.
1: D'accord. Voilà. Et donc après, il y a les hauteurs, en fait, il y a les collines.
2: Les coteaux, voilà. Les coteaux. C'est une vallée, en fait. Les Maranges, vous avez la vallée de la Causanne et la vallée de la Deune. Donc la Causanne, c'est une petite rivière qui circule sur Chéilly, sur Sampigny, qui prend sa source en fait à Vauchignon, au bout du monde. Donc c'est un nom qui ça s'invente pas.
1: C'est joli.
2: C'est une petite rivière qui fait 14 km et qui se jette dans la Deune juste à la sortie de Chéilly. Donc cette rivière, elle passe au milieu là. Le petit village de Sampigny qui est ici, très étriqué, très enclavé, et sur les hauteurs, vous avez Desize et tout en haut le petit hameau de Borgy. Et la montagne des Trois Croix qui est en face de nous, connue aussi sous le nom de Mont de Seine. Alors, bon, moi je les vois les croix, mais je connais. C'est vraiment juste en face de moi. Je ne sais pas si vous voyez.
1: Non, mais
2: le petit point culminant.
1: D'accord.
2: Là, on est à 521 mètres d'altitude, je crois. Et le vignoble des Maranges est vraiment devant nous.
1: Alors, qu'est-ce qui fait que ça reste tout de même la côte de Beaune? Alors qu'on décroche quand même de cette côte de Beaune.
2: On décroche de cette côte de Beaune, légèrement, hein, c'est quand même pas. Parce qu'après, une fois passé la côte de Beaune, on est sur la côte chalonnaise. Mais la côte chalonnaise, on est sur la plaine de Saône. Nous, on est quand même très éloigné. La côte chalonnaise, elle est vraiment derrière cette colline-là.
1: D'accord.
2: Avec le village de Bouzeron qui commence la côte chalonnaise, Ruilly, Mercurey, etc. On a des terroirs distincts. Là, on a une carte géologique. Vous voyez qu'il y a beaucoup de couleurs différentes en fonction du type de sol.
1: Ah oui, je vois, jurassique, plutonique.
2: Donc ça, ce sont des niveaux géologiques. Donc là, on parle de millions et de millions d'années. Pour faire simple, c'est argilo-calcaire, mais pas que. On est un vignoble assez tardif. On vendange souvent plus tard que les autres appellations de la côte de Beaune.
1: Vous êtes entre la côte de Beaune et les hautes côtes, finalement.
2: Oui, exactement.
1: C'est ça.
2: Les Maranges, ils sont exposés sud-sud-est, on va dire. Les hautes côtes, moi, personnellement, j'ai des parcelles, elles sont exposées vraiment plein sud.
1: Nouvelle confirmation de la définition hyper millimétrée des terroirs bourguignons.
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3: Direction la Vendée à Beauvoir-sur-Mer. Je suis très heureux de vous emmener à la rencontre d'Anne-Marie. C'est une maraîchine très attachée à la Vendée et à la transmission de ses traditions.
4: J'y suis née et toute ma jeunesse est donc passée là-bas. C'était difficile. Mon père est décédé à 36 ans. Donc on était trois enfants. On est restés tout seuls tous les trois avec notre maman, avec une vache pour vivre. Et puis un petit jardin. Et puis quand il n'y avait pas trop à manger, ma maman allait pêcher les grenouilles et les anguilles dans les fossés. C'est vraiment mes racines, le marais. Hein. J'y suis accro.
3: Vous êtes une vraie maraîchine ?
4: Ah oui, je suis une maraîchine à 100%. Hein.
3: Elle représente quoi la Vendée pour vous, Anne-Marie ?
4: C'est mon pays, c'est quelque chose qui m'est vraiment cher au cœur. Le marais, je peux pas m'en passer, mais dans le marais, il y a aussi la mer chez nous.
3: Ouais.
4: Et ça, c'est pareil. On a besoin de ça, nous. Je vais voir la mer, et je me promène dans le marais.
3: Pourquoi ça vous apporte quoi, vous ?
4: Une détente. Et j'ai un livre particulier aussi.
3: Ah.
4: C'est mon moment zen, moi.
3: Et c'est quoi ce livre que vous emmenez ? Ah, faut pas le dire.
4: C'est
3: votre petit jardin secret.
4: Oui, c'est mon petit jardin secret.
3: Alors, on le laissera dans son petit jardin secret.
4: Et puis, c'est pour ça aussi que je fais du folklore. Il nous faudrait des jeunes, mais les jeunes, maintenant, c'est compliqué. On en a dans le groupe, hein. On en a 5 et qui sont mordus, mais pour combien de temps? Parce qu'ils sont jeunes encore.
3: Alors, qu'est-ce qu'on peut faire pour remédier à ça?
4: Ben, on ne sait pas trop. Bon, maintenant, il y a beaucoup de balles folk et de choses comme ça.
3: Et pourtant, ces fêtes-là ont un succès assez populaire.
4: Ah ben,
3: parce
5: qu'on va penser à Chaland autrefois.
4: Oui, Chaland. À Chaland autrefois. Et ouais. Puis maintenant, ce qu'on fait beaucoup moins, ce sont des kermesses, par exemple. Moi, j'adore les gens, j'adore connaître des gens parce que ils m'apporteront quelque chose.
5: C'est essentiel pour vous. Oui. C'est même limite vitale.
4: C'est limite vitale, oui. Après, ben, j'ai fait 10 ans pour la RSB, là. La RSB, qui est l'association des retraités sportifs de Beauvoir. Moi, les associations, c'est aussi apporter aux gens des choses, leur faire plaisir d'abord dans ce qu'on leur propose. J'espère vraiment que beaucoup de gens pourront se lancer dans les jeunes, il faut vraiment, mais je comprends bien qu'actuellement, la vie est difficile. Les gens de 35 ans, maintenant, ils sont tellement pris par autre chose que c'est compliqué.
5: Allez, on revient en arrière. Vous avez 18 ans, vous vous mariez, Anne-Marie. Vous diriez quoi à cette jeune fille?
4: Je dirais qu'il faut dans l'avenir, à 18 ans, on est jeune. Il faut penser à pas rester seul dans son coin.
5: On va dire, Anne-Marie, ce matin, que vos petits-enfants nous écoutent là, à la radio. Oui. Vous voulez leur dire quoi, pour conclure?
4: Je vais leur dire, essayez de faire un peu comme mamie. Essayez de donner, de partager, d'apprendre, de vouloir connaître... Voilà, plein de choses comme ça.
3: Anne-Marie, la passion de la Vendée, la générosité, la joie de vivre et l'amour des gens.
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6: Adicia pour le monde, et oui, notre expression du jour, est-ce ou est-ce entre Gallia et Rabastens en français? Bon, c'est assez simple à comprendre.
5: Oui, mais moi j'ai compris. Ben oui, dites-le. Être entre Gallac et Rabastens.
6: Ah, cette expression, vous pouvez l'utiliser quand une personne a abusé d'un peu trop de vin, des billes, loubi, qui, mais je dis le vin, mais ça peut être quelque chose d'autre. Notre alcool, dilentabé, qui sera, à quelle personne entre Gallia et Rabastens.
5: Ouais, alors toujours avec modération, on est d'accord, mais c'est quand quelqu'un est un petit peu peut-être, voire beaucoup pompette.
6: Eh oh, vous m'avez entendu, ça. Vous avez compris. Ouais. Bon, le mec qui ne buffait pas, il a le coup test. Il vaut mieux que cette personne ne souffle pas dans le ballon. À qui ouais. Pour revenir à l'expression, il y a à Bistodenage, 20 km entre Galliac et Rabastens. Donc ça fait 20 km environ. La route est un peu sinueuse entre Galliac et Rabastens. Et surtout, elle longe le vignoble gaillacois, d'où l'origine de l'expression est entre Galliac et Rabastens.
5: Ouais, Jaro, il y a d'autres expressions dans le même style?
6: Ben, Nutsita Gascou, qu'est-ce qu'on disait, per exemple, cacargat en Madira? Littéralement, il a chargé à Madiran. Le vignoble de Madiran se situe en Gascogne, aux confins des départements du Gers, des Hautes-Pyrénées et des Pyrénées-Atlantiques. Ah ouais, ou abé cargat à Madira, littéralement, donc avoir chargé à Madiran, c'est être ivre, tout comme être, Este beuet, et beuet du verbe beuet, qui veut dire boire en occitan gascon.

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2: Itinéraire bis à Maïl-Château cette semaine et aujourd'hui, eh bien, je me suis arrêtée chez Olana, chez Amélie Moreau, ici à Maïl-Château. Amélie, bonjour.
3: Bonjour.
2: Olana, c'est quoi, Amélie ?
3: Olana, c'est une prolongation de moi. C'est mon entreprise, en fait, que j'ai créée en 2020. Et donc, c'est Olana, laine et savoir-faire. Et donc, en deux mots, tout est dit. Laine et les savoir-faire pour la transformer.
2: Cette laine, elle vient d'où ?
3: Elle vient du troupeau d'Adrien Salat, qui est aussi à Maïl-Château et qui est éleveur agro-pastoral, c'est-à-dire qu'il est éleveur itinérant. Et son troupeau est très intéressant pour la laine, puisque la race des brebis est Estalaine Mérinos. Et pour moi, c'est la Rolls des toisons.
2: Pratiquement, votre métier, il consiste en quoi ? Vous n'élevez pas les brebis pour la laine, mais vous arrivez à quel moment ?
3: Moi, le début, c'est la tonte annuelle. La source, c'est le tri de la laine. La compétence numéro un pour faire quelque chose avec cette matière, c'est de savoir trier les toisons.
2: Et ensuite, après le tri, on fait quoi ?
3: Alors, après le tri, on compacte toute cette laine récoltée dans des sacs qu'on appelle des curons. Et on l'envoie dans un lavage spécialisé pour laver la laine. Et ensuite, on va décider, donc là, pour le cas, c'est du fil à tricoter qui sera envoyé dans une filature française, toujours dans une recherche de faire un produit de qualité, voire haute qualité, et sur notre territoire.
2: Alors là, on a des pelotes de laine devant nous, parce qu'on est chez vous et que chez vous, c'est également la boutique. On peut venir vous voir sur rendez-vous. Cette laine, quelles sont ses qualités ?
3: Alors, ce que vous avez sous les yeux, Catherine, c'est pas des pelotes, c'est des écheveaux. C'est le langage, c'est le vocabulaire lainier, écheveaux, et c'est la forme qu'on doit utiliser pour teindre. Et donc, les qualités du fil, c'est que la laine, c'est thermorégulateur, c'est respirant, c'est antibactérien. Ça nécessite peu de lavage, puisque s'il y a des odeurs, il suffit d'aérer son pull quelques heures à l'air libre. En fait, la matière reste vivante. Comme sur l'animal, en fait.
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2: Itinéraire bis à Maïl-Château cette semaine. Et aujourd'hui, eh bien, nous allons parler de pâturage itinérant. Adrien Salat, bonjour.
4: Bonjour.
2: Le pâturage itinérant, Adrien, est-ce que vous pouvez m'expliquer ce que c'est ?
4: C'est marrant parce que pâturage itinérant et itinéraire bis, finalement, ça rapproche un peu parce que on prend souvent les chemins de traverse, en tout cas des endroits moins fréquentés pour déplacer les brebis. Parce qu'en fait, donc c'est un troupeau qui est arrivé en 2021 et qui depuis se déplace uniquement à pied sur des trajets jusqu'à 5-6 kilomètres pour aller chercher des pâturages chez des céréaliers. Aller dans leur parcelle, après accord verbal effectivement, pour faire pâturer et puis dans une démarche de restauration de la fertilité des sols.
2: Restauration de la fertilité des sols, c'est-à-dire ?
4: Aujourd'hui, on se rend compte que les engrais de synthèse sont aussi limités et que il faut trouver autre chose. Et les agriculteurs, après avoir essayé toute une série de solutions, en arrivent à se dire que remettre des bêtes sur des parcelles qui souvent n'ont pas vu d'animaux d'élevage, en tout cas depuis au moins une génération et des dizaines d'années, c'est potentiellement bénéfique.
2: Et j'aimerais bien que vous parliez de vos brebis. Ce sont des brebis particulières, il y en a combien ?
4: Il y a une centaine de mères. Ce sont des brebis de race Estalaine Mérinos. La race Mérinos, on la connaît pour la laine parce qu'elle est très fine, donc

0: Elle permet de faire du textile avec. Et on est sur une race spécifique puisqu'elle s'est développée sur plutôt l'est de la France, Alsace-Lorraine, croisée avec une race Württemberg d'Allemagne du Sud, qui donne une brebis de belle taille, avec une toison conséquente et une capacité à endurer les aléas climatiques extrêmes. Voilà, une race très plaisante à élever, même si c'est plus que de l'élevage. C'est vraiment, on partage. On passe du temps ensemble finalement.
1: Est-ce qu'on peut vivre de ce métier, Adrien ?
0: Oui, je vis de cette activité. Alors, on a parlé de la laine, mais j'ai aussi une activité de vente de viande. Donc, on nourrit aussi un territoire, donc on répond à un besoin. Et en ça, oui, ça me fait vivre, ça donne raison, ça donne sens à ma vie. Je pense que la question était aussi financière, c'est vraiment un combat. J'ai envie de dire que plus le temps passe, plus on pourra en vivre. C'est l'origine quasiment de la civilisation, du fait qu'on est passé de nomade à sédentaire. Donc tant qu'on sera sédentaire, c'est un métier qui aura du sens et qui répondra.
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1: Itinéraire bis à Maille-Château, aujourd'hui encore, et aujourd'hui je me trouve au planétarium de Maille-Château. Patrice Berger, bonjour.
3: Bonjour.
1: Un planétarium, c'est ma première question. Patrice, elle est toute simple. Qu'est-ce que c'est ?
3: Alors, un planétarium, c'est un lieu où on va pouvoir observer le ciel, comme si on était en pleine nuit, au froid. Sauf que là, on est bien au chaud et on a le ciel au-dessus de nous, mais il est en numérique, tout simplement.
1: Ce planétarium de Maille-Château, il est né de quelle façon ?
3: Alors, il est né parce que on a une section dans l'association d'astronomie et nos contrées font que les samedis soirs, pour observer avec un beau ciel, ils sont très rares dans une année. Et comme on aime transmettre notre passion, on a dû trouver un autre moyen de la transmettre. Et l'autre moyen, c'est le planétarium.
1: Quand on construit un planétarium, on obéit à des règles quand même.
3: Oui, bien sûr, on est obligé, déjà parce qu'on a un ERP, on reçoit du public. Et puis, la particularité du planétarium, puisque, comme vous le constatez, c'est un dôme que l'on a au-dessus de nous, qui est notre écran.
1: On peut mettre combien de personnes, combien de spectateurs ici ?
3: 30 personnes.
1: Alors, qu'est-ce qu'on peut voir ? Là, en ce moment, moi j'ai la grande chance d'être au milieu du planétarium. J'ai un ciel, c'est le matin ou c'est le soir ?
3: Alors là, non, c'est le ciel actuel. On est en journée, là, pour l'instant, avec le soleil à l'endroit où il serait, bien sûr, si on n'avait pas les nuages au-dessus de nous.
1: Quels sont les types d'animations que vous proposez dans ce planétarium ?
3: Alors, on peut déjà observer le ciel du soir, comme on l'observerait en sortant à l'extérieur. On peut même observer le ciel comme il était il y a 2000 ans, ou comme il sera dans 2000 ans, parce qu'il sera différent, bien sûr. Alors ça, c'est la partie, je dirais, purement observation, comme on peut le faire à l'extérieur. Et on a aussi la projection de films qui sont spécifiques pour les planétariums, qui sont à 360 degrés.
1: Des films qui sont à la portée de quel public ?
3: Alors, tout public, on a des films d'animation pour les enfants, ça commence à partir de 5 ans. Et puis après, on monte crescendo, hein, et bien sûr, on a aussi des films pour adultes. Pour adultes et enfants. On a des spécifiques pour les enfants, mais sinon on a des films tout public.
1: C'est un endroit assez magique, je dois le dire, avec une réverbération du son qui est incroyable.
3: Oui, c'est très particulier parce qu'en réalité le son reflète partout dans le dôme et parfois on est à l'autre bout du planétarium et on a l'impression que la personne est juste à côté de nous. Oui, c'est complètement magique, hein, pour les personnes s'ils ne sont jamais venues. À chaque fois, c'est vraiment un émerveillement. Et quand on y revient, puisqu'on peut revenir pour voir d'autres choses aussi, hein, bien sûr.
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1: Itinéraire bis à Maille-Château, aujourd'hui encore, pour vous faire découvrir aujourd'hui un merveilleux métier. Gaëtan Millet, bonjour.
4: Bonjour.
1: Vous êtes vitrailliste, maître verrier. Est-ce que vous pouvez nous expliquer en quoi consiste votre métier ?
4: Mon métier consiste à la création et à la restauration de vitraux, que ce soit pour du particulier ou des vitraux de patrimoine, comme les églises.
1: Ce métier, vous l'avez approché de quelle façon ?
4: J'ai eu la chance de rencontrer Bernard Dubourg, un souffleur de verre, qui m'a transmis sa passion pour le verre au départ.
1: Votre amour du verre, Gaëtan, il est né de quelle façon ?
4: C'est la fascination par rapport à la matière, aux couleurs, aux reliefs, tout ce qu'on peut transmettre aussi à travers une création, c'est le partage.
1: Alors, ce vitrail, c'est totalement magique, on est dans votre atelier à Mailly-le-Château, parce que la boutique, elle est à Vézelay. Hein.
4: Tout à fait, la boutique est au 10 rue Saint-Étienne à Vézelay.
1: Et expliquez-moi, qu'est-ce qu'on a devant nous, là?
4: Alors, pour l'instant, devant vous, vous avez donc des petits vitraux pour la décoration et montrer un petit peu tous les effets du verre qui sont destinés à la boutique.
1: Ce métier de vitrailliste, maître verrier, quelle qualité il demande, Gaëtan?
4: Il demande beaucoup de précision, un grand travail de dessin, une connaissance sur ses verres. Le choix des verres est très important par rapport au rendu que l'on veut donner et une passion débordante.
1: Quand on parle de vitrail, on pense souvent au vitrail qui prend la place d'une fenêtre, mais le vitrail, il se conçoit également à l'intérieur des maisons.
4: Tout à fait, le vitrail peut servir en miroir, il peut être aussi en séparation de portes, il peut être sur une cloison, il peut être une petite lampe décorative. On a beaucoup d'idées d'endroits différents pour mettre les vitraux.
1: Et puis, vous restaurez des vitraux. Et là, à côté de moi, il y a un vitrail d'église. Il arrive d'où, celui-ci?
4: Celui-ci, c'est un vitrail qui arrive de Précy-le-Sec.
1: Est-ce que c'est exactement le même travail quand on crée un vitrail ou quand on le restaure?
4: Alors non, quand on fait une création, on démarre à partir d'un dessin. On fait le dessin en taille réelle qui va nous servir en fait de trame pour découper le verre. Pour une restauration d'église, on va conserver au maximum toutes les pièces qui sont en bon état, pas cassées. Et on va remplacer uniquement celles qui sont inexistantes. Ce sont deux mondes très différents. Quand on fait de la création, on sait qu'on va laisser sa petite trace sur un verre qui va durer plus d'un siècle.
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1: Itinéraire BIS, toujours à Mailly-le-Château. Cette semaine et aujourd'hui, je vous emmène dans un endroit magnifique, un endroit étonnant. Je suis allée au musée des outils d'autrefois. Jean-Louis Lajambe, bonjour.
5: Bonjour.
1: Dites-moi, ce musée ici à Mailly-le-Château, il existe depuis combien de temps, Jean-Louis?
5: Ah, je réfléchis. Oh, plus de 5 ans, hein. Plus de 5 ans, mais pas plus, je crois pas.
1: Qu'est-ce qui vous a donné envie de créer un tel lieu?
5: Mon grand-père était ferblantier, j'ai donc récupéré tout son atelier, et c'est de là qu'il m'est venu l'idée de faire des métiers anciens.
1: Vous avez débuté avec combien d'outils?
5: J'ai commencé avec une cinquantaine d'outils.
1: Et aujourd'hui, là, autour de nous, sur 3 étages, il y a combien d'outils?
5: Je pense environ entre 4 et 5 000 outils, de différents métiers, évidemment.
1: Tous ces objets, vous les achetez ou on vous les donne?
5: On m'en donne beaucoup. J'en achète très peu, en définitive.
1: Au fur et à mesure que ces outils sont arrivés dans votre musée, j'imagine qu'il a fallu que vous vous documentiez.
5: Oui, je me suis beaucoup documenté. Soit que j'allais voir des gens qui ont fait ces métiers-là, ou soit que je cherchais, mais dans les livres, hein, pas sur Internet.
1: Parce que lorsque les gens viennent visiter ce musée, ils vous posent énormément de questions.
5: Énormément de questions, oui, oui, ben c'est normal, et je peux répondre, voilà.
1: Ce musée extraordinaire, parce qu'il est vraiment extraordinaire, Jean-Louis, il est ouvert tous les jours?
5: Oui, c'est ouvert tous les jours, à n'importe quelle heure, il suffit de me donner un coup de téléphone, voilà, un coup de fil.
1: C'est un vrai travail de mémoire que vous avez fait.
5: Oui. C'est vrai, j'aime ça, donc voilà, j'ai réussi à faire ça sans problème, quoi.
1: Vous êtes fier de ce travail, quand même, j'imagine?
5: Oui, oui, oui, il y a quoi d'être fier? Parce que j'aurais jamais pensé avant de faire ça, voilà. Et puis, bon, il y a des métiers que j'avais en tête, donc comme le métier d'imprimeur, voilà, parce que j'ai fait un peu d'imprimerie dans le temps, j'ai travaillé pour un imprimeur, etc. Donc, j'ai commencé par ça.
1: Que vous disent les gens lorsqu'ils poussent la porte, comme moi, de cet écomusée des métiers d'autrefois?
5: Ils disent, oh, c'est pas possible, ils disent, voilà. Bien souvent, ces réflexions-là, c'est formidable, c'est bien présenté, ben oui, parce que j'ai ça dans... C'est moi, quoi, voilà.
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6: Alors bonjour, je m'appelle Fabrice Pesanti, j'ai 56 ans, je vis dans le Médoc depuis mon enfance, je suis né dans le Médoc, d'un père italien, d'une maman médocaine. Alors là il est 22h30, dans 10 secondes on va monter sur la scène, on est anxieux, on y va. Vive le Saint-Sébastien!
7: Ça se passe un peu comme ça, les soirs de spectacle dans ce cabaret du Médoc à Coukec, petit village de 270 habitants. Le Saint-Sébastien reprend tout simplement le nom des grands-parents de Fabrice qui étaient propriétaires des lieux dans les années 80. Cet établissement fête cette année ses 30 ans et il fait travailler une équipe de 15 personnes.
8: Et bien voilà mes chers amis, je vous souhaite la bienvenue au Saint-Sébastien.
7: Fabrice est un enfant du pays. C'est sur cette terre qu'il a commencé à se passionner pour les costumes et le théâtre.
6: Tout jeune, j'avais quel âge ? J'avais 10 ans. Je m'amusais à coudre des choses, à faire des costumes, à faire des choses comme ça. Et avec mes sœurs, on arrivait à faire des pièces de théâtre. On se déguisait, on faisait des personnages déjà. Et en fait, j'ai commencé très très jeune à me déguiser et à faire des costumes.
7: Et quand vous est venue l'idée de créer ce cabaret ?
6: Un jour, eh bien, on s'est dit, pourquoi pas se faire un petit spectacle. J'ai commencé par Régine à l'époque, et en fait, ça a fait boule de neige.
7: Vous remplissez la salle tous les soirs ?
6: Actuellement, oui.
7: Et donc, du coup, c'est quoi la recette du succès ?
6: Il faut aimer les gens, et puis surtout avoir un spectacle de qualité.
8: Alors, mes chers amis, je vais vous présenter donc un artiste, Britney Spears. Mes chers amis, je vous demande de l'applaudir comme il se doit. Voici Monsieur Brice.
6: C'est en fait les artistes qui sont là, qui s'approprient les personnages en fonction de leur morphologie, en fonction de leur état d'esprit, parce qu'en fait c'est une passion qu'ils ont envers l'artiste et qu'ils interprètent. Alors moi, depuis de nombreuses années, j'interprète Dalida. Mais au niveau du maquillage, déjà, il va falloir travailler les yeux, parce qu'elle avait un regard un petit peu dans la tristesse, on sentait qu'il y avait de la mélancolie dans ses yeux. Et on met la perruque, on met la robe, et là on rentre directement dans le personnage, jusqu'à ce que on se voit dans la glace. En fait, on est face à la glace, et puis dans l'œil, on arrive à distinguer la femme que l'on va interpréter. Dès qu'on entend les « ah » et ou les « oh », ben là, on est super content, quoi. Ça y est, ça match, quoi.
7: Alors, ce cabaret, il a bénéficié d'une sacrée visite. Le roi du cabaret, justement, c'est Michou.
6: Pour nous, c'était une grande fierté de l'avoir ici à Coukec, dans notre cabaret.
7: Quand il est arrivé ici, il vous a dit quelque chose dont vous avez encore le souvenir.
6: Il a dit mais c'est plus beau qu'aux Folies Bergères, il a dit.
7: Fabrice est en couple avec Stéphane Berthier. Ils sont à la tête de ce cabaret qui est une vraie réussite. Il peut recevoir jusqu'à 120 spectateurs, soit à peu près la moitié de la population de Coukec. Le Saint-Sébastien est notamment ouvert tous les vendredis, samedis et dimanche soir.
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1: Une pluie d'aumoise aujourd'hui, elle était tournequoise. Bonjour Cécile.
2: Bonjour.
1: Merci de nous accueillir avec ce petit thé à la fleur de cerisier, a priori.
2: Avec plaisir.
1: Et ces petites gaufrettes, bien appétissantes. Vous êtes née dans le département 59.
2: À Tourcoing. Et
1: une maman belge, papa belge également.
2: Un peu, à moitié, voilà. Et ma maman plutôt flamande et mon papa plutôt wallon.
1: Quel souvenir est-ce que vous gardez de votre enfance, donc soit à Tourcoing, soit très vite donc à la campagne.
2: Oui, à Rugy, ouais. Un petit village de 1200 habitants, je crois. Et on habitait à 2 km dans un petit hameau, le hameau de Belzanois, qui existe toujours. Mon papa habite toujours là-bas. Et ben, en fait, les souvenirs, moi, c'était, on était dehors tout le temps, dans le jardin. Souvenirs de photos de la construction du garage.
1: C'était sur un territoire frontalier.
2: Oui.
1: Avec la Belgique.
2: Ouais. À 2 km donc, du centre du village. Il y en a beaucoup qui travaillaient ou qui travaillent en Belgique. Il y a l'Elnon, une petite rivière qui fait la frontière aussi.
1: Il y a un petit pont.
2: Voilà, et donc du coup, bah, cette rivière tout le long et tous les endroits où on pouvait passer en voiture, il y avait un poste de douane.
3: Et là-bas, pas de tabac, pas de devises étrangères?
4: Non, monsieur le douanier, absolument rien.
3: Si ça pète, hein. Allez, au bloc.
2: On allait de l'autre côté du petit pont, c'est louvé, un taminé, un café. Chaque fois que j'y retourne, je vais me promener là-bas. Enfin.
1: Et oui, forcément, vous vous ressourcez là où vous avez, où vous avez grandi. Vous passez beaucoup de temps dehors, mais à faire quoi? Vous êtes dans l'observation?
2: J'étais un garçon manqué, j'étais la petite dernière, donc j'ai souvenir d'avoir fait des cabanes dans le pommier avec mon frère. C'est rigolo, j'étais souvent à pieds nus, en fait, je me souviens de ça.
1: Et aujourd'hui, la Cécile que vous êtes, elle marche encore pieds nus?
2: Pendant des années, j'ai oublié ça. C'est drôle, ouais. Bon, c'est peut-être quand j'avais 47 ans que j'ai commencé à... Même dans des parcs ou ici, au jardin partagé, parfois quand il est ouvert, quand l'herbe est fraîche l'été, j'enlève mes chaussures.
1: On vous dit que c'est très bon, hein.
2: Oui,
1: c'est très bon pour la santé, de ressentir le sol avec, avec la plante des pieds. Bon, je me permets de goûter cette petite gaufre.
2: Ah oui, avec plaisir, oui.
1: Merci.
2: Donc, là, c'est du coup cassonade. Elle est noire.
1: Ah, c'est une cassonade aussi.
2: Ouais. Processus, en fait, la cassonade, moi je croyais que c'était non raffiné, mais en fait c'est hyper raffiné, c'est recuit.
1: Ça vous rappelle votre enfance?
2: Oui, complètement.
1: C'était le petit-déj?
2: Non, ça c'était ces gaufres-là, les gaufres frites-là, découvert quand j'étais jeune adulte, qu'il y avait une dame qui en fabriquait à 1 km de chez nous, en France, du coup. T'es allée voir en vélo pour trouver, et en fait c'était chez elle. Je faisais des tartes au sucre avec ça.
1: Et on dit tarte au sucre.
2: Oui, tarte au sucre.
1: Au sucre, avec l'accent. Ouais.
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5: Bonjour, je me présente Pascal, j'ai 63 ans, j'habite à Bardos.
6: Bonjour Pascal, vous nous recevez chez vous, où il y a beaucoup d'amour, mais un amour qui se mesure avec de la patience, de la constance et de la présence. Vous pouvez nous expliquer pourquoi?
5: Pourquoi? Je m'occupe de ma femme, c'est tout. J'essaie le mieux possible de m'occuper d'elle.
6: Et qu'est-ce qu'elle a votre femme?
5: Un Alzheimer précoce qui ont détecté à 58 ans.
6: Quand on a le diagnostic qui arrive, qu'est-ce qui se passe dans sa tête?
5: On va dire que la Terre s'arrête de tourner, on ne sait pas trop où on va, qu'est-ce qui nous arrive. Pour notre cas, on est resté sur ce sujet-là pendant 2 ans tout seul. Et ensuite, j'ai appelé France Alzheimer à Pays Basque. L'union fait la force, on est plus costaud à plusieurs. C'est moins compliqué, si je peux dire.
6: C'était quoi votre vie avant avec Marie-Rose, donc votre épouse?
5: Bon, on travaillait comme tout le monde. Hein. On était, après, dès qu'on avait un moment de libre, on essayait de sortir. Les vacances, on bougeait beaucoup plus. Maintenant, tout est devenu plus compliqué.
6: Aujourd'hui, 5 ans après la découverte de cet Alzheimer, l'autonomie de Marie-Rose, c'est quoi?
5: Si elle est toute seule, elle ne boit pas, elle ne mange pas, elle regarde la télé. Et...
6: Comment on tient?
5: Alors, un mystère, je ne sais pas comment je tiens. Bon, après, j'ai des cachets pour tenir un peu. Après, c'est dur, c'est pas tous les jours comme ça. Il y a des jours où c'est plus compliqué que d'autres. Il y a des jours, on m'a dit que j'étais humain, que j'en ai marre aussi, que je voudrais tout arrêter. Donc, on m'a dit que c'était normal. Après, honnêtement, je fais ce que je peux. Mais je peux parler du ménage, je fais le ménage, je fais des fois j'en ai marre, c'est pas que j'en ai marre, c'est que je m'assois et puis j'attends que le temps y passe.
6: Oui.
5: C'est plus un regret de la vie d'avant. C'est plus ça que je pense que c'est ça le plus dur. Enfin, alors c'est pas par jalousie, c'est la vie des autres, la vie des autres couples. Puis ouais, pourquoi elle? J'ai pas dit qu'il faut que ça soit pour les autres.
6: Non, bien sûr.
5: Mais pourquoi elle? Ça, si un jour quelqu'un peut me répondre, il est le bienvenu. Je voudrais qu'elle redevienne comme avant. Mais quitte à ce qu'elle m'engueule souvent, mais qu'elle revienne comme avant.
6: Vous m'avez dit qu'il y avait des amis qui vous ont tourné le dos.
5: Alors je sais pas si on peut appeler ça amis. Je pense que ça s'attrape pas. Je me demande si même des fois, quand dans un couple il y a quelqu'un qui est malade, ça serait bien d'aller les voir discuter, même de temps en temps. Ça fait du bien pour les deux, si bien les dents que les dés.
6: Ça vous a changé justement cette maladie de votre épouse?
5: On est plus humble. Ouais. Après, je reste quand même une personne, donc je peux m'énerver en voiture ou quoi que ce soit. Peut-être que je me défoule ailleurs. Mais après, on reste plus humble. On comprend mieux certaines choses.
6: S'il y a des gens qui nous écoutent, qui viennent d'entendre, d'apprendre l'Alzheimer d'un proche, qu'est-ce que vous pourriez leur dire?
5: Ils sont pas tout seuls. Qu'ils prennent contact avec une association France Alzheimer. Je pense qu'il y en a dans tous les départements. Faut aller chercher de l'aide. Faut pas rester tout seul, parce que je pense que c'est ce qu'il y a de pire.
6: Qu'est-ce que je peux vous souhaiter, Pascal?
5: Je sais pas, honnêtement. Je sais pas. Si vous pouvez me rendre ma femme.
6: Merci beaucoup. Pascal.
5: Merci, au revoir.
6: Belle journée.
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8: Arnaud Fromage est avec nous chaque matin, c'est l'heure de la nécessaire minute comtoise. Mon cher Arnaud, bonjour.
9: Bonjour.
8: Du côté des radars, il y a des petites surprises, on donne vraiment des drôles de noms aux choses, parfois, chez nous en Franche-Comté.
9: Oui, et en voici un nouvel exemple. Alors, petite mise en situation, vous êtes en voiture, vous venez de Belfort et vous roulez en direction de la chapelle sous Rougemont. Bref, vous êtes sur la départementale 83, vous passez de nez avant d'arriver à Rop. Là, vous passez devant la mairie, sur l'avenue Charles de Gaulle, il y a Céline Coiffure, mais vous continuez, la petite patte d'oie à la Vermenoncourt, vous restez sur la route principale et vous avancez encore un petit peu, il y a les jolies maisons typiques là sur le côté, et c'est là, dans le virage, qu'il faut freiner, tout simplement parce qu'il y a un radar.
8: Bon, pas mal la petite balade là autour de Belfort, je vois pas vraiment... Vous voulez en venir, Arnaud?
9: Eh bien, exactement à cet endroit précis, là, sous le radar, en face de la boîte aux lettres. Parce que ce n'est pas n'importe quel radar. C'est celui qui est surnommé le radar Johnny Hallyday. Mais alors, pourquoi allez-vous me demander maintenant que j'ai réussi à capter votre attention?
8: Pourquoi le radar de Johnny Hallyday, Arnaud? Oui.
9: Pour comprendre, il faut remonter à février 1970. L'idole des jeunes a donné la veille un concert à Strasbourg et doit se rendre à Besançon. 3000 personnes l'y attendent et il est 18h passé. Dans la DS Palace Citroën, qui roule à fond parce que, années 70, il y a donc Johnny Hallyday et Sylvie Vartan, mais aussi Mickey Jones, le guitariste de Johnny, Jean Ponce, son manager, et Sacha Rull, son secrétaire. On est en février, il fait nuit, il fait froid, il y a du verglas et ça roule vite, bref, Johnny perd le contrôle de sa voiture. Il glisse et se retrouve dans le fossé. Alors il parvient à reprendre le contrôle de son véhicule, parce que, ne l'oublions pas, Johnny Hallyday est un pilote, mais malheureusement, il y a un bloc de béton qui bloque le fossé et la voiture finit par s'y écraser. À bord, Johnny et son guitariste n'ont rien, mais son secrétaire et son manager sont blessés. Sylvie Vartan, elle, a carrément traversé le pare-brise, elle a le visage en sang. En 1970, la ceinture de sécurité est censée être obligatoire, mais dans les faits, personne ne la met vraiment. Les voisins viennent au secours des blessés, alors au départ, ils avouent ne pas vraiment avoir reconnu Johnny et Sylvie Vartan, parce qu'ils sont sous le choc, et les blessés sont conduits à l'hôpital de Belfort. Johnny s'empare du téléphone d'un riverain pour annoncer qu'il n'y aura pas de concert à Besançon ce soir-là. Sylvie Vartan, elle, s'exile quelques mois à New York dans une clinique de chirurgie esthétique où elle subira des dizaines d'opérations de reconstruction pour effacer les traces de l'accident. Alors voilà pour la petite histoire. Et c'est donc dans ce même virage, toujours à la sortie de Rop et toujours aussi dangereux, qu'a été installé en 2019 un radar, le radar Johnny Hallyday, pour nous rappeler que, star ou pas, il ne faudrait pas oublier de...

0: radar Johnny Hallyday, voilà, on sait désormais où il est grâce à vous, Arnaud Fromage, pour la nécessaire minute comptoise. Vous menez les enquêtes dans tous les sens et vous nous faites revivre avec un superbe podcast La vie incroyable de Paul-Émile Victor, un jurassien qui, pour sa première expérience et sa première expédition, est parti au Groenland. On a entendu le premier épisode jeudi, à partir de 10h. Et le numéro 2 est déjà disponible en ce moment sur l'application ICI ICI. Vous allez véritablement découvrir ce qu'a enduré l'équipe autour de Paul-Émile Victor, une équipée qui a été véritablement sans danger, mais ô combien importante pour l'avancée de la science. Un podcast passionnant avec vous, mon cher Arnaud Fromage. Je vous dis à demain.
1: À demain.
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3: 22 juin 1896, à Montpellier, plusieurs journaux annonce la mort d'un archimillionnaire, Emmanuel Fontenay. Monsieur Fontenay avait hérité, très jeune, de plus de 10 millions de francs et avait investi et fait fructifier cet argent. Il avait aussi bien radiné. Oui, Monsieur Fontenay était très très avare. Il était surnommé l'Harpagon du Clapas. Il portait des vêtements râpés, choisissait des chapeaux pas du tout à la mode en espérant ainsi les payer moins cher, habitait dans une maison très modeste tout en étant propriétaire de plusieurs immeubles à Montpellier. Monsieur Fontenay avait aussi plusieurs fermiers. Quand il voulait les faire venir à Montpellier pour les voir, il avait trouvé une petite combine pour économiser les 15 centimes que lui aurait coûté ce courrier. Il envoyait une lettre non affranchie, qui aurait donc dû être payée par le destinataire, le fermier, qui refusait de payer, mais comprenait que M. Fontenay l'attendait à Montpellier. À sa mort, on ne trouve pas tout de suite de testament. Mais je vous rassure, les gens ont cherché et ils en ont trouvé. Plusieurs. Chacun d'entre eux désignant un légataire universel différent. Le 4 juillet, par exemple, un journal raconte qu'un dénommé Fraîche a été désigné légataire universel. Monsieur Fraîche est refait, il se précipite à Montpellier et fait ouvrir le coffre personnel de Monsieur Fontenay. Et là, surprise, surprise, dans ce coffre, il y a un autre testament. Qui annule celui sur lequel Monsieur Fraîche figure. Ah bah oui, c'est décevant. Le 24 juillet 96, un mois après le décès, on en est déjà au cinquième testament. Mais lui, il date de 3 jours avant le décès, donc on est à peu près sûr que c'est le dernier. Sauf que les héritiers dénoncent un faux. Une bataille juridique commence alors entre les différents héritiers putatifs, 10 en tout, c'est quand même un bon score. L'affaire est tranchée, le testament qu'on estime être valable, c'est celui de juillet 1894. L'héritier est un jeune étudiant en médecine, Emmanuel Laurent. L'un des journaux se demande s'il va se réinscrire et continuer ses études de médecine. Spoiler alerte, non. Emmanuel Laurent va voyager, entamer une collection d'art et se faire construire à Agde une maison mirifique, complètement délirante, hop, un petit peu d'art nouveau par-ci, un petit peu de néo-grec par-là, de l'égyptomanie, de l'orientalisme, le tout à 2 pas de la gare pour que ses invités puissent descendre du train et arriver directement chez lui pour participer à une soirée, si possible, somptueuse. Cette merveilleuse maison, c'est la Villa Laurent, ou Château Laurent, à Agde, qui, après avoir été laissée à l'abandon pendant la deuxième partie du XXe siècle, a été restaurée et ouverte au public en 2023.
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0: Maya, chanteuse originaire de Valence, est révélée par la Star Academy 2024. Maya avec Tout ira bien.
1: Une sélection ici de Rome Ardèche.
0: Tout ira bien.
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3: Buonasera, Emilia.
0: Buonasera. Oh là là,
3: bonsoir à tous et à tous.
0: Bienvenue dans Décibel. Je viens d'une famille sicilienne. Alors, chez moi, chez ma mamie, Rosa, il y a les photos, évidemment, des enfants, des petits-enfants, hein, sur le buffet, comme dans beaucoup de familles italiennes. Mais les Siciliens ont un amour particulier pour Adamo. Et donc, il y avait aussi une pochette de 45 tours de vous le buffet.
3: Ça me touche beaucoup d'apprendre. Merci.
0: Voilà, à l'entrée.
3: Merci.
0: C'est mon premier contact avec vous. Et je me disais, mais il est de notre famille, lui. Eh bien, en fait, c'est tout comme. Parce que Salvatore, je me permets de donner votre âge. Vous avez 82 ans, vous avez plus de 60 ans de carrière. Bien sûr que vous faites partie de la vie de votre public.
3: C'est l'impression que je finis par avoir et ça me touche, ça me bouleverse d'arriver dans une salle avec les gens qui me saluent par des acclamations et tout. Et c'est devenu un peu mon moteur. Et c'est pour ça que je me dis, mais il faudra bien qu'un jour, malheureusement, j'arrête. Mais comment je vais faire pour arrêter et ne plus avoir...